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1: Quelle qualité doit avoir un sportif de haut niveau ?
2: Des forces, des muscles, manger sain et beaucoup boire.
3: Il faut beaucoup, beaucoup s'entraîner pour faire le sport qu'on veut.
4: Pour faire marcher ses muscles.
3: On s'entraîne beaucoup, genre on fait de la muscule, prendre des poids de genre 40 kilos sur ses bras. Et tenir le plus longtemps pour avoir des muscles.
1: Et vous connaissez des sportifs de haut niveau ?
4: Ah oui. Oui, Cristiano Ronaldo,
3: Teddy Riner, Kylian Mbappé,
4: Lionel Messi,
5: Léon Marchand,
4: Félix Lebrun et Alexis Lebrun.
1: Et ils faisaient quoi eux ?
4: Du ping-pong.
1: Vous les avez regardés pendant les JO ?
4: Oui, de temps en temps.
3: Moi, je les ai pas regardés, mais
4: j'ai vu surtout.
3: J'ai vu juste Teddy Riner parce que j'aime bien karaté, mais j'ai arrêté.
4: Moi, j'ai vu beaucoup, beaucoup plus de fois Léon Marchand, même si je préfère beaucoup plus le ping-pong. Il faisait vraiment des trucs magnifiques.
6: Will Bayama, je crois, pour la France, le basketteur. Et après, il y avait un Américain. Après, je sais pas comment on l'appelle, mais ma belle-mère, elle avait crié le King. Mais je crois pas que c'est son prénom.
1: Est-ce que vous aimeriez être un sportif ou une sportive de haut niveau, vous ?
3: Oui.
4: Non. Est-ce que ça demande trop d'exercice ?
3: Faire de la piscine, j'aime bien. Ça fait marcher les bras, les jambes en même temps. Et ça demande beaucoup d'entraînement, du coup j'adore.
4: Moi, oui, parce que j'aimerais bien faire beaucoup de ping-pong. Parce que c'est mon sport préféré. Et Félix Lebrun, il m'a donné un bon coup d'énergie. Maintenant, j'en fais un club et voilà.
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1: Circuit court aujourd'hui au cœur du village de Roiffieux où l'on va se régaler avec Noémie Marron de l'atelier du père Marron.
7: Nous sommes donc dans un vieux bâtiment qui date d'après une pierre gravée sur la façade de 1612. C'était en fait l'ancien entrepôt du boulanger du village puisque mon papa est natif de Roiffieux. Donc ici nous sommes un atelier de transformation de fruits. Notre objectif c'est de décliner le fruit sous plusieurs formes. Donc on a commencé avec la confiture, on fait maintenant des pâtes de fruits et on aimerait faire à terme encore plus de déclinaisons. Ça peut être de la compote, des coulis, des sorbets, enfin voilà. Avec un cahier des charges extrêmement exigeant et qui ne bougera pas, qui correspond en fait tout simplement à nos valeurs, que des fruits français qu'on va chercher en direct chez les producteurs, des variétés dites, dans le monde du fruit on dit premium, donc ça veut dire très qualitative, très gustative, et le tout très peu cuit et peu sucré. L'idée c'est à chaque fois à travers nos produits d'avoir l'impression de manger le fruit cru. C'est un substitut en fait lorsque le fruit n'est pas de saison.
1: Et ici, on est confiturier de père en fille, Christian le papa et Noémie sa fille, associés dans cette belle aventure gourmande depuis 2024 dans l'atelier du père Marron, mais depuis toujours à la maison pour régaler les épicurieux avec une vingtaine de parfums de confiture extra.
7: Donc la gamme Corse, ce sont la clémentine de Corse, le pomelo de Corse et le citron Corse, une confiture d'ailleurs très rare à trouver, une gamme réunionnaise avec l'ananas Victoria et la mangue José, et ensuite on a les classiques. Qui est en plus original, on va dire, mais extra local. On va avoir tout ce qui est poire, qui est vraiment une belle découverte, parce que c'est un fruit extrêmement classique, mais rarement transformé. La pêche de vigne, les fruits sauvages, donc mûres, myrtilles, ainsi que cynorhodon. Et j'y tiens, c'est très important, on ne fait pas de crème de marron, on fait de la confiture de châtaigne. La différence, elle est majeure à notre sens. On fait des choses très haut de gamme, mais on veut quand même rester sur de l'abordable. Nous, on va vraiment être sur de la retranscription du fruit, ce qui fait qu'on n'aura jamais d'assemblage de plusieurs fruits ou d'épices. Et dans la crème de marron ou confiture de châtaigne, nous, on va se différencier parce qu'on ne met pas de vanille, on met moins de sucre, ce qui fait que ça fait beaucoup plus châtaigne à tartiner. En fait, nous, notre principe, c'est de se dire, quand un fruit est excellemment bon, il se suffit à lui-même et il n'a pas besoin de rajout, d'exhausteur de goût, que sais-je, pour être savoureux.
1: Et alors, avec ce même savoir-faire, Noémie et Christian confectionnent également des pâtes de fruits savoureuses.
7: Alors, les pâtes de fruits, c'est vrai que ça a été un grand enjeu puisqu'en fait, ce qui se faisait sur le marché, attention, je ne mets pas tout le monde dans le même sac, mais on était quand même sur des produits extrêmement sucrés qui n'avaient de fruits que le nom dans pâte de fruits. Et donc là, c'était un vrai challenge parce qu'il fallait que la texture suive. Donc ça nous a mis vraiment des mois et des mois pour trouver le juste équilibre. Mais on est extrêmement fiers de ce produit-là. On voit qu'il a beaucoup de succès parce qu'effectivement, on fait une pâte de fruits, plus de 50% de fruits, avec cette espèce de trompe-l'œil qui fait qu'on a l'impression de manger le fruit. Et certains, d'ailleurs, clients pensaient que c'était un fruit confit tellement qu'il ressemblait à la clémentine, par exemple.
1: Donc, vous l'avez compris, dans l'atelier du Père Marron, on fait vraiment tout artisanalement et le plus souvent possible, donc en circuit court.
7: On essaye vraiment toujours d'être extrêmement local. Après, il s'avère qu'on est dans une région très limitrophe avec la Drôme et l'Isère. Donc, des fois, il est plus local d'aller en Drôme et l'Isère que dans le sud de l'Ardèche, par exemple. On travaille avec une bonne vingtaine de producteurs et aussi des cueilleurs. Les cueilleurs, c'est quand vous voulez, où vous voulez, il n'y a aucun problème. On est vraiment à la recherche de ce savoir-faire. Donc, on le fait pour la mûre sauvage et le cynrodon. On a la chance d'être dans une région où il y en a plein. Il n'y a pas de mal à les trouver. Par contre, un peu plus de mal à les cueillir.
1: Donc, l'appel est lancé. Si ça vous intéresse, rapprochez-vous de Noémie et de l'atelier du Père Marron à Roiffieux. Vous retrouvez leurs confitures et pâtes de fruits dans certaines épiceries fines, chez certains restaurateurs également, notamment les maisons Marcon, ou directement ici à l'atelier boutique à Roiffieux, où Noémie se fera un grand plaisir de vous faire déguster ses douceurs.
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1: Ce matin, on a rendez-vous avec un Caulois, il s'appelle Éric Castet, et avec sa femme Juliette, ils ont intégré il y a quelques années l'organisation internationale JRS, c'est Jesuit Refugee Service Welcome. Il s'agit en fait de réseaux de familles qui mettent à l'abri des migrants le temps de leur régularisation pour éviter qu'ils dorment à la rue, avec tout ce que ça comprend évidemment. Alia Zegaoula a rencontré Éric, qui se décrit d'abord en trois mots.
2: Déterminé, ça c'est sûr. Déterminé, deux choix, ça compte. Optimiste. On a l'impression de que notre action est une goutte d'eau dans l'océan des souffrances. Il y en a une, toute sa famille a été massacrée. Elle est venue à pied, elle a traversé du désert, en prison, en Libye, esclavage, viol. Des fois, ils abandonnent leur famille. Ça nous oblige à faire un peu de géopolitique, à comprendre ce qui se passe dans les autres pays. On a l'impression de toucher à l'essentiel. Et pendant 6 mois, nous accueillons Myriam. C'est une magnifique aventure à plusieurs titres. D'abord, la rencontre de ces gens qui vivent toutes les horreurs qu'on peut imaginer. Vraiment toutes.
3: Qu'est-ce que vous en retirez de ces rencontres que vous n'auriez sans doute pas faites sans ce réseau ?
2: Bon, moi, ça a été un choc. Il y avait des préjugés sur les religions et les coutumes. Moi, je vais parler franchement. On a accueilli une femme qui a vécu toutes les horreurs, mais qui a un rayon de soleil. Et grâce à sa foi, qui n'est pas la mienne, qui est foi musulmane, et je découvre que sa foi lui permet de faire triompher la joie. J'étais très touché par la capacité de résilience.
3: Au-delà de ces semaines passées ensemble, est-ce que vous arrivez à avoir des nouvelles de ces personnes accueillies auparavant ?
2: Oui, il y en a qui reviennent nous voir, il y en a qui ont réussi à s'installer, qui ont réussi vraiment à se régulariser, à trouver du travail. Elles viennent voir maman Juliette, papa Éric.
3: Est-ce que vous diriez que ça vous a davantage encore ouvert à l'autre ?
2: Merci pour la question. Je suis ouvert à l'autre. Mais jusqu'à quel point je consacre du temps à celui qui est en face de moi ? Jusqu'à quel point je le considère ? Je peux faire distraitement en pilotage automatique, mais quand la personne est en face de moi, est-ce que j'ai l'impression de perdre mon temps ou est-ce qu'au contraire, je considère que chérir la personne qui est en face de moi est peut-être l'action la plus directe pour la paix ? C'est la question que je me suis posée. Évidemment, je suis très occupé, mais quand j'ai pris du temps pour apprendre à Myriam à faire de la trottinette et du vélo, je me disais, Eric, t'as tellement de choses à faire, mais en fait, non. Non, à la fois c'est un investissement et à la fois moi-même je suis bouleversé par ce qui se joue quoi. Il y a quelques mois, il y avait les 10 ans de JRS Welcome. Je sais pas combien de personnes mises à l'abri dans le 06 étaient réunies et sur l'estrade quand il y a eu la trentaine de migrants 10 ans après, c'était séquence émotion. Vraiment, des gens magnifiques, des témoignages, c'est un grand moment d'humanité.
3: À ceux qui osent pas ou ceux qui se disent c'est trop compliqué, vous direz quoi ?
2: Bah, c'est cette fameuse parabole de l'homme qui marche au bord de la mer et qui jette à la mer toutes les étoiles de mer qui sont sur la plage. Et un autre lui dit, mais tu te rends compte, il y en a des milliers. C'est complètement vain. Il dit, oui, c'est vain, mais pour celles que je mets à l'eau, ça change tout, c'est leur vie qui en veut. Donc, de voir des existences sauvées, entre guillemets. Quand je dis des existences, c'est parce que ces jeunes sont des futurs parents, j'espère. Et c'est pas juste une personne, c'est une lignée. Enfin, voilà, c'est des vies dans leur durée qui sont modifiées. Se soucier d'une personne, il faut commencer par ça, quoi. Voilà. Voilà où j'en suis de mes réflexions et de ce que je reçois en faisant ça.
1: Ah, le portrait très fort et mouvant, hein, d'Éric Castet. 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
4: Quand il bat fromé le thé au lapin, il faudrait pas qu'il se sauve.
5: Périchon dans le texte.
4: Un thé, c'est un toit, un abri, où qu'on renferme les bestiaux pour qu'ils soient à l'abri de la pluie, des renards, et puis dans le temps des loups. Allez donc savoir pourquoi qu'on parle du thé au lapin, du thé au chef, du thé au cochon, puis quasiment jamais du thé aux ouailles, aux poules, aux vaches ou aux chevaux. Une histoire de thé qui se raconte dans le pays fort. Avant que je vous la raconte, faut juste savoir que quand ils boivent une tisane, ils disent pas, par exemple, boire du tilleul, mais boire sul tilleul. Logique, on boit l'eau qu'a passé sur les plantes. Alors c'est l'histoire d'un pourvieux qui avait mal au vent. Il s'en va voir la guérisseuse, elle la regarde, puis elle y dit « Va avec à rentrer chez vous, puis boire sul thé. » Il connaissait pas ça, le thé. Ça fait qu'il retourne chez eux, puis le v'là qui dioche sul thé au cochon en qu'une chopine de jus de poume. Adam, il a attrapé la fouère, mais il avait plus mal au ventre. Comme quoi, il y a que la fouée qui saute. Quand on était jeune, le samedi soir, on allait chez les uns ou chez les autres pour fêter les anniversaires. Chez nous, il y avait deux autos. une 404 puis une camionnette. Oh mon pas, il voulait bien nous prêter la grosse auto quand que c'est qu'il en avait pas besoin. Sinon, on prenait la camionnette, ou que c'est qu'on s'entassait. Et puis dame, on rigolait. Sauf une drôlière, qu'elle appelait ça le thé au chieuve. Puis qu'elle voulait pas y monter. Ça fait qu'une fois, elle est à la fête en vélo. À 15 km. Ah dame, quand qu'elle est arrivée, on avait fini de manger le gâteau. Puis c'était quasiment l'heure de repartir. Eh ben vous me créerez si vous voulez, mais pour le retour, à la bas vous voulez qu'on les ramène et les pissons vélo dans le thé à chieuve.
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6: Chaque année, près de 800 000 personnes montent sur un bateau à Strasbourg. Soit plus de la population entière de Marseille qui ferait la queue pour voir la petite France. Aujourd'hui, je teste pour vous les coulisses de Batorama. On est bien évidemment à Strasbourg, embarcadère du Palais Rohan. Et il est tôt, il est très tôt. Hein. La ville s'éveille tout doucement et je monte à bord d'une navette Batorama avec Dylan et les capitaines. Autour de nous, l'île est particulièrement silencieuse et on entend juste les clapotis de l'eau contre la coque. Pendant que les premiers touristes dorment encore, eh bien, l'équipage lui prépare déjà la journée. J'ai comme l'impression que je vais prendre part au spectacle que je vois défiler tous les jours devant les fenêtres des studios d'ici Alsace. Et une fois à bord de la navette, direction le port du Rhin, dans les locaux techniques de Batorama. Avant même qu'un touriste monte à bord, ah bah les bateaux passent par une vérification technique complète. Et Dylan m'explique que chaque navette est contrôlée quotidiennement. Hein. Les niveaux, la sécurité, les systèmes électroniques. Normal, on peut transporter jusqu'à 135 passagers par bateau. En fait, Batorama appartient au port autonome de Strasbourg. C'est le deuxième port fluvial français. Et à l'origine, les visites servaient surtout à montrer la puissance industrielle du port aux investisseurs. C'était pas vraiment pour les touristes. Aujourd'hui, la visite dure environ 1h10. Et on traverse la petite France, la Neustadt et le quartier européen. Et selon le capitaine, la difficulté principale, c'est de réussir à anticiper d'une part le courant, mais aussi les écluses et les autres embarcations. Hein, dans un espace, il faut le dire, relativement petit. Et ça prend pas mal d'entraînement pour réussir à passer un aussi long bateau sous les ponts de Strasbourg. Et moi, eh ben je me fais trimballer et je dois avouer que depuis l'avant du bateau, la ville est encore plus belle. On voit les rues et les façades des bâtiments complètement autrement. J'ai adoré ça. Aujourd'hui, la flotte compte une dizaine de bateaux. Parce que oui, hein, y a du monde. Et pour gérer l'afflux des visiteurs, eh bien j'ai rencontré Lucie. Lucie, elle est agent de quai. Et elle m'explique que ce sont plusieurs centaines de personnes par heure qui montent et descendent des navettes en haute saison. Et le timing est super précis, parce qu'un bateau part environ toutes les 30 minutes. Alors moi, pour montrer ma bonne volonté, eh bien j'ai tenté d'aider à amarrer le bateau. Ah ben c'était une mauvaise idée. J'ai tiré la corde, mais dans le mauvais sens. Bref, le bateau ne bougeait absolument pas, mais ça a eu le mérite quand même de lancer un fou rire général. Bon, le capitaine m'a même dit que ça arrivait aussi aux marins. Bon, je me dis qu'à travers ça, je viens d'être officiellement adopté par la marine alsacienne. Youhou ! En tout cas, je réalise que derrière l'image romantique des bateaux qui défilent tranquillement le long de l'île, eh bien se cache surtout une organisation quasi aéronautique. Car finalement, Strasbourg, vu d'en haut, c'est sûr, c'est beau, mais vu d'en bas, depuis l'eau, eh ben c'est encore plus beau. 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
1: Les petits bonheurs, généralement, ce sont des sourires qui se récoltent tous les jours au hasard des rencontres. Il suffit d'un micro ici, de ne surtout pas prendre de rendez-vous et de ne pas se présenter. Ça marche très bien à Megève, par exemple. Nous sommes donc en Haute-Savoie, sur les hauteurs de Megève, au Mont d'Arbois, pendant que des chevaux sont en train de monter dans une bétaillère.
2: Bonjour.
1: Matin de bonne heure, venez vous occuper des bêtes.
2: C'est ça, on vient les mettre au chaud, ouais.
1: Ah, c'est-à-dire que là, ils quittent la montagne?
2: Ouais, ce coup-ci, ouais, c'est bon. Ce coup-ci, on va les ramener, on va les mettre en pension pour cet hiver, ouais. Ils ont passé tout l'été en montagne, donc ce coup-ci, ça y est. Ils vont aller se mettre au chaud pour l'hiver.
1: Ah oui, ils font toute la saison,
2: là,
1: ici?
2: Ouais, ouais, ceux-là, ils font toute la saison ici. Il y en a qui sont là pour la monte, il y en a qui sont là pour l'attelage, et puis vu que nous, on est élevage, il y en a, ils sont juste là pour grandir.
1: Vous, c'est pas juste un loisir, c'est votre métier?
2: Ouais, ouais, moi, c'est mon métier, ouais. Je suis cocher palefrenier. Ouais.
1: Quand vous dites pour l'attelage, c'est les calèches qu'on peut voir à Megève, par exemple?
2: Exactement, c'est ça.
1: Donc, les chevaux, quand ils sont pas attelés, on les voit ici, sur les hauteurs de Megève?
2: Ouais, c'est ça. Nous, on en a à l'Alpette, comme là en face, en haut de la côte 2000. On en a aussi au Mont d'Arbois, là, juste derrière. Et puis, après, au fur et à mesure de la saison, on les fait descendre petit à petit. Puis là, ils atteignent leur point le plus bas sur Megève. Puis après, on les change de département et puis voilà.
1: Donc là, ils montent dans le bus?
2: C'est ça, ouais. Ils montent dans le bus. Là, je vais en mettre 4. Là, après, j'ai mon patron qui va arriver. Il va prendre le reste. Et puis après, on va prendre un camion et une remorque. Puis on y charge tout dedans. Puis lui, il part cet après-midi.
1: Et là, ils partent où, hein, en résidence d'hiver?
2: Ils partent dans l'Allier, ceux-là. Ils partent dans l'Allier. Ils ont des gros champs de plusieurs hectares où c'est qu'ils ont du foin, des abris pour eux, de l'eau à volonté. Puis voilà.
1: L'Allier, donc en Auvergne, si je ne m'abuse, il fait pas beaucoup plus chaud qu'ici l'hiver.
2: Non, non, il fait pas beaucoup plus chaud. Mais par contre, ils auront plus d'herbe qu'ici, on va dire. Ils auront moins de neige, ils auront un peu plus de foin, un peu plus d'eau. Parce que nous, ici, c'est qu'on est tout de suite dans la neige. Et puis nous, on n'a pas assez de foin pour tous les nourrir l'hiver. Donc on préfère les mettre en pension. C'est beaucoup plus agréable pour eux. Puis pour nous, l'hiver, on a déjà bien assez de boulot comme ça. Donc au moins, ils sont un peu tranquilles aussi de leur côté.
1: Alors justement, vous faites quoi l'hiver si vous avez plus de chevaux?
2: Alors c'est pas qu'on en a plus, c'est qu'on en a moins. Toute la partie élevage en fait partout en pension, et en fait l'hiver nous on fait énormément de calèches sur Megève. On a des grosses calèches qui montent jusqu'à 12 personnes. C'est qu'on fait les fondus en calèche en soirée ou le midi, et on fait juste des balades en calèche.
1: Bon, vous, j'imagine que le cheval c'est une passion, on fait pas ce métier là par hasard.
2: Mon grand-père était déjà éleveur de chevaux. Là maintenant je bosse chez un ami de mon grand-père. Puis voilà, après on fait ça par passion. De toute façon, c'est pas par l'argent qu'on va le faire, hein, comme dans tout métier agricole.
1: Même à Megève?
2: Même à Megève, l'agricole, ça reste l'agricole, à Megève ou pas.
1: Je peux vous demander votre prénom?
2: Moi, c'est Mathieu, moi.
1: Et c'est quoi le dernier petit bonheur de Mathieu, s'il vous plaît?
2: Mon dernier petit bonheur, c'est d'avoir fait un galop sur les crêtes de la côte 2000 en plein été avec le soleil couchant. Et ça, je pense que je m'en souviendrai jusqu'à ma mort.
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3: Quand il y a des prédateurs, mais sa tête dans le sable, au moins ils disent que c'est un pot avec des roses qui dépassent.
4: Pourquoi l'autruche met de temps en temps sa tête dans le sable?
5: Pour peut-être manger les bêtes dans le sable.
6: Pour manger ce qui est dans le sable, pour tout simplement voir ce qu'il y a dans le sable.
7: Pour dormir.
4: Si elle veut voir ce qu'il y a dans le sable et qu'elle met sa tête dans le sable, elle voit plus rien.
6: Peut-être qu'elle résiste au sable.
4: Ou alors elle a une frontale.
6: Je pense pas. C'est peut-être pour manger ce qu'il y a dans le sable, mais plus profondément avec sa bouche.
3: Quand il y a des prédateurs, met sa tête dans le sable. Au moins ils disent que c'est un pot avec des roses qui dépassent.
8: Oh, les jolies fleurs!
6: Comme ça, elle voit pas ce qui se passe autour et elle a plus peur.
4: Qu'est-ce que vous faites si quelqu'un vous court après?
6: Courir. Dire à quelqu'un qu'on a besoin d'aide.
4: Tu vas pas mettre ta tête dans le sable?
6: Non, sinon il peut nous attraper facilement.
3: Ou alors sinon on lui met un coup de poing dans la figure, au moins c'est lui qui a la tête dans le sable et nous on s'en va.
4: Mais pour l'autruche alors elle?
6: Pour l'autruche c'est facile, elle court plus vite que nous.
4: Et vous savez comment on fait des petits autruches?
6: Une fois qu'ils sont dans l'œuf, ils cassent la coquille, ils sortent.
4: Donc c'est avec des œufs?
6: Oui.
4: Vous avez déjà vu un œuf d'autruche?
6: J'ai cru en voir un en vidéo, mais non. Il est comme les œufs normaux, mais quand même un peu plus gros.
9: Oh, plus ils sont gros, plus je les aime.
6: L'œuf, je l'ai déjà vu, mais pas en vrai. L'œuf, il est gros comme ça.
4: Il est en effet très gros. Comment est-ce qu'on peut avoir une poêle suffisamment grande pour faire un œuf au plat d'autruche?
6: Tu fabriques soit une grande poêle ou...
8: Non, pas la poêle à frire!
6: Soit... T'essaies de trouver une grande poêle, comme ça, c'est bien. On a des poêles grandes, mais ça suffit, des poêles comme ça, ça suffit. Ou alors on le fait tout simplement pas cuire, on les laisse vivre.
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7: Salut Brésil.
10: Qui êtes-vous? Qu'est-ce que vous faites ici et à qui ai-je l'honneur?
7: Je m'appelle Jérémy Thierry.
11: C'est quoi ses prénoms? Qui s'appelle comme ça?
12: C'est Jérémy.
13: Tu as quel âge, mon grand?
7: J'ai 34 ans et je suis chocolatier glacier.
10: Bah, c'est super, c'est ce que tu voulais. Tiens, je t'ai amené un peu de glace, mûre pistache.
7: Et je suis dans les petits bonheurs.
14: On va se régaler.
15: Il va manger.
16: Et elle est où ta maison?
7: Je suis de la forêt Fouesnant, je vis à la forêt Fouesnant, j'ai grandi à la forêt Fouesnant, j'étais à l'école à la forêt Fouesnant.
17: C'est bon, on a compris.
7: Et si j'avais à la caractériser, c'est la mer forcément. C'est une commune du littoral avec un des plus gros ports de...
10: De quoi ?
7: Plus gros ports de plaisance de la région.
10: Ah ouais ?
7: Donc on y passe beaucoup de temps.
16: Et le temps, c'est de l'argent aussi.
7: Il y a beaucoup de boulot aussi à la forêt Fouesnant, donc on n'a pas trop le temps d'en profiter. Mais il y a les Glélans, l'archipel des Glélans. On y passe souvent des vacances, des week-ends, des soirées, histoire de décompresser après des journées compliquées au boulot. On a de la chance d'avoir un petit paradis comme ça à 30 minutes de navigation de la côte.
18: C'est un endroit magnifique.
10: Allez, viens, on va se balader.
7: Mon coin préféré quand je me balade, c'est le lac de Guerre-les-Dents. Il y a plein de petites balades sympas à faire au départ de Guerre, où il y a une station nautique, une base nautique avec de quoi faire du pédalo.
19: En pédalo, mais c'est que c'est pas tellement la saison pour faire du pédalo.
7: Et une petite plage de sable blanc, voilà, il y a des restos, des bars, je trouve ça sympa, ça nous évade un peu. D'autant plus quand il est vidé, ça n'arrive pas souvent, mais on peut découvrir ce paysage lunaire et puis les maisons qui ont été ensevelies par les eaux. Qui sont découvertes.
20: Ça se passe sur la Lune, tout ça?
7: Quand tu marches dessus, ça, le sol est souple, ça, et puis ça fait des grands cratères comme si on était sur la Lune, quoi.
21: Tu veux voir mon coucher de soleil?
22: Non, sans blague, c'est pas la peine.
23: Ce matin, exercice d'expression orale.
7: L'expression bretonne que j'utilise et dont j'ai été martelé, mon grand-père le disait souvent, non dégueu.
24: Mais du rythme, du mouvement, mais t'es si bon paillou, dans ta gueule.
7: Non dégueu.
25: Pas un gueu, j'en prie, Jean-Pierre aussi est un gueu, ça n'empêche pas d'être un mari sympa.
24: Lui un gueu,
7: Et en général, quand il disait ça, fallait courir. Allez, salut.
24: Bonne santé, les gueux.
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2: Et Olivier, ce matin, retourne à l'école primaire aujourd'hui.
1: Eh oui, et pour y trouver du gaga. Mais blé, je voudrais aujourd'hui vous parler du mémoire de Judith Boucher, réalisé l'an dernier à l'Université Jean Monnet de Saint-Étienne, et qui s'intéresse à une question rarement étudiée. Comment le parler stéphanois, le gaga, circule encore aujourd'hui dans les écoles primaires, et dans quelle mesure le parler des enseignants influence le parler des élèves? Son travail porte sur toutes les classes de l'école primaire, en milieu urbain comme en milieu rural. Judith a formulé trois hypothèses. Premièrement, le gaga serait peu utilisé par les enseignants en situation d'enseignement. Deuxièmement, lorsque les enseignants l'utilisent, les élèves auraient tendance à le reprendre. Et troisièmement, le gaga serait plus présent dans les écoles rurales que dans les écoles urbaines. Pour répondre à ces questions, elle a observé des classes, mené des entretiens avec les enseignants et avec les élèves, et elle a mené des observations dans les temps informels à l'école. Son analyse porte à la fois sur le vocabulaire gaga et sur des structures spécifiques comme le pronom neutre Y, employé comme complément direct, j'y ai fait, l'inversion des pronoms personnels après un impératif, donne-moi-le au lieu de donne-le-moi, ce qui nous vient du patois, puisque Pierre Duplay écrivait déjà en 1896, à l'inverse du français, quand un verbe à l'impératif a deux pronoms pour complément, l'un direct, l'autre indirect, c'est ce dernier qui s'énonce en premier. Exemple en patois, by my lou. Et puis aussi la formation d'adjectifs à partir de participes passés. Il est trempe de chaud, ses joues sont enfles, la reloge est arrête. Donc qu'en est-il des résultats du travail de Judith? Les observations révèlent une situation un peu plus nuancée que ce qu'elle attendait. Très surprenant, 54% des enseignants utilisent au moins une fois un régionalisme en cours au cours des séances observées. Un élève sur six emploie spontanément un mot ou une expression gaga lors des entretiens. Et dans les classes, un régionalisme apparaît dans 20% des situations que Judith observe. Il semblerait donc que le gaga soit encore bien présent dans nos écoles. Mais quels sont les mots, les expressions, les tournures qui ressortent le plus, ou plutôt qui ressortent le mieux? Un peu de patience les amis, la suite c'est pour bientôt.
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3: Révolutionner un domaine, ça tient à pas grand-chose. Et le destin de l'Isérois dont on va parler en est peut-être le meilleur exemple.
4: Nom de Dieu !
3: Adolphe Pégou vient au monde le 13 juin 1889 à Montferrat, à côté du lac de Paladru, dans une famille d'agriculteurs.
5: Paysans, c'est dégueulasse !
3: Mais labourer des champs, s'occuper des semailles, c'est pas le projet pour Adolphe. Dès qu'il a 18 ans, bye bye la ferme, bonjour la grande muette, il s'engage dans l'armée, et c'est là qu'il va faire une découverte qui va changer sa vie, le pilotage aérien. Revenu à la vie civile, Adolphe Pégou ne chôme pas. En moins d'un mois, il passe du statut de débutant à l'obtention du brevet de pilote.
6: Vous avez fait à 4G un piqué inversé avec un MiG-28.
3: D'ailleurs, un mois, c'est encore le temps qu'il lui faudra pour être embauché comme pilote d'essai par Louis Blériot, l'une des références de cet univers à l'époque.
7: Waouh ! Tout le monde se calme !
3: Mais Adolphe ne va pas s'arrêter là. C'est un enchaînement de premières qui va faire sa légende. Parce que le 19 août 1913, première, il est le premier pilote à sauter en parachute.
8: Hé hey Adolphe, on pensait t'attacher un gros drap dans le dos pour que tu sautes d'un avion qui pourtant fonctionne très bien en plein vol. Qu'est-ce que t'en penses?
3: Et alors que la descente se fait tranquillement, il observe son avion qui descend tout seul. Sans personne aux commandes, Pégou voit son appareil faire des figures qu'il n'a jamais vues de sa vie. Sa première pensée, c'est de se dire
9: « C'est de toute beauté !»
3: Et la seconde, mais des manœuvres comme ça, ça pourrait permettre à un pilote de se sortir de situations désespérées. Une réflexion qu'il va mettre en application un mois plus tard, c'est décidément une constante, en réalisant le premier vol tête en bas de l'histoire, 400 mètres la margoulette inversée, et devant son patron Louis Blériot.
10: Quelle histoire ça aussi.
3: Le 21 septembre 1913, moins d'un mois après cette performance, le bougre accélère. Adolphe Pégou réalise cette fois tout un programme de figures acrobatiques qui se termine par le désormais célèbre loupé.
11: Attends que je t'explique mon idée, enfin.
3: Adolphe Pégou est-il le premier à l'avoir réalisé? Les historiens n'arrivent pas à trancher entre lui et le russe Piotr Nesterov, mais ça n'empêchera pas la légende de l'Isérois de naître à ce moment.
12: Impeccable, non?
3: Toute la presse relate sa démonstration. Il est demandé de partout. En Europe, en Russie, même en Allemagne, où on n'est normalement pas très fan des Français à l'époque. Cette star de la voltige se produit devant parfois des dizaines de milliers de personnes. Et alors que les États-Unis réclament aussi de voir Adolphe dans leurs cieux, la Première Guerre mondiale éclate. Adolphe Pégou est affecté au 2e groupe d'aviation de Reims et rapidement, le professionnel des acrobaties aériennes utilise son savoir-faire pour s'imposer dans les airs. Premier pilote à remporter 5 combats aériens de l'histoire, Adolphe Pégou devient donc le premier as de l'histoire de l'armée française.
12: Et Verboten aussi.
3: Pégou, pionnier, jusqu'au bout. Sa légende prendra fin le 31 août 1915. Il rencontre dans le ciel Otto Kandowski, l'un de ses anciens élèves et pilote allemand, là-bas dans les airs, pas loin de Belfort. L'aviateur germain et son mitrailleur lui rendront hommage quelques jours plus tard en déposant une couronne de fleurs ornée de l'inscription « À Pégou, mort en héros pour sa patrie ». Ses inventions ne furent pas suffisantes pour lui sauver la vie. Adolphe Pégou, le pionnier de la voltige aérienne, est un Isérois, illustre Isérois.
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4: Bonjour, je m'appelle Sébastien Liebus, j'ai 49 ans et j'ai créé le Gorafi. C'est un site satirique qui existe depuis 2012.
7: D'où est venue l'idée de créer ce site ?
4: Alors, il y a plusieurs influences, il y a les influences de Pierre Dac, par exemple, avec le Samuel, il y a l'influence des nuls, il y a une influence américaine avec The Onion, qui est un peu l'équivalent du Gorafi aux États-Unis, qui existe depuis 1989. Et ce style d'écriture du Gorafi, c'est une écriture qui est très anglo-saxonne, un petit peu référencée, et qui n'est pas un humour, on va dire, potache, où la blague doit apparaître du premier coup, doit être visible. Moi, j'aime bien travailler une blague qui demande à être relue plusieurs fois, à être appréciée, et c'est un peu un jeu de clin d'œil avec le lecteur. Et on va reprendre le titre de presse, mais on va en garder la musicalité, et on va changer une lettre, on va changer un mot, on va inverser le sujet. Il y a toujours ce côté pompeux, solennel. Il faut que le côté sérieux écrase la blague. Il ne faut pas qu'elle soit visible. La réalité a toujours été déjà plus stupide que le Gorafi. Et nous, en fait, on se contente de surligner cette stupidité. Depuis 14 ans, on a fait quelque chose comme 9000 articles du Gorafi. Donc, il faut réussir à chaque fois à surprendre les gens qui nous lisent et les gens qui nous ont découvert hier. Donc ça, c'est un gros challenge. On est une quinzaine d'auteurs au Gorafi. C'est surtout des gens qui ont une expérience en écriture, en comédie. Ils sont pour la plupart des stand-uppers. Ils écrivent des textes pour des comédiens. Donc, ils ont vraiment une connaissance de cet univers-là. On fait 2 conférences de rédaction par semaine. On va traiter entre 200 et 250 idées par conférence de rédaction, dans lesquelles on va en choisir 10%. Notre but, c'est pas de piéger les gens, de mentir aux gens. L'article satirique Gorafi, il a le même principe que le dessin de presse. C'est faire rire, réfléchir, réagir. Nous, on utilise très peu l'IA, par exemple pour les illustrations, parce qu'on s'est rendu compte que nos lecteurs avaient du mal à apprécier l'article avec une photo faite en IA. Donc nous, on a un regard très critique sur la question. Il faut faire aussi attention à la manière dont on utilise ces outils. De manière générale, on voit que les algorithmes sont manipulables à souhait. Les gens qui nous suivent sur les réseaux sociaux, des fois, notre page peuvent disparaître de leur timeline. C'est tout cet ensemble de causes et effets qui nous a contraints et même motivés à passer à une version papier. Parce que le papier ne ment jamais. Vous avez la vraie presse qui souffre. Je vous encourage, continuez à acheter des journaux papier, soutenez votre presse locale, c'est important. Et paradoxalement, la presse satirique, elle a le vent en poupe.
7: Vous êtes avec nous aujourd'hui parce que vous avez des racines landaises.
4: Oui, je suis né à Bordeaux, mais mes parents vivent dans les Landes depuis la fin des années 80. Donc j'ai vécu à Aunay-sur-Lahari, puis à Morsens, et j'ai fait mes études de lycée à Bayonne, avant de finir mes études de cinéma après à Bordeaux. Et entre-temps, j'ai fait aussi mon collège à Saint-Vincent-de-Paul. J'ai vraiment parcouru les Landes en long et en travers, et j'ai toujours écrit au collège, au lycée, je leur lançais des cahiers, mais professeurs ne comprenaient pas ce que je faisais. Ils étaient un peu accablés parce que je ne faisais pas mes devoirs et j'étais plus passionné par l'écriture. Quand j'étais gamin, je m'amusais à découper des articles de Sud-Ouest et à les mettre dans un petit cahier. Alors aujourd'hui, quand je regarde ces cahiers, j'ai du mal à comprendre pourquoi j'ai sélectionné tel ou tel article, mais j'avais cet amour de la presse. Aucun d'entre nous au Gorafi ne savait comment on fait un journal.
7: Vous avez fait des études de cinéma d'ailleurs.
4: Voilà, moi j'ai suivi des études de cinéma à Bayonne, à René Cassin, ensuite à Bordeaux 3, donc en art du spectacle, option cinéma et tout. Donc j'ai appris à raconter des histoires.
7: Sébastien, le fondateur du Gorafi, on a un petit défi, c'est que vous devez me donner le nom de la radio qui vous a passé le micro.
4: Ici Gascogne, j'ai des souvenirs d'enfance bercés par cette radio.
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9: Bonjour à toutes et tous, bienvenue dans Affaires classées, le podcast. Nous sommes au printemps 1824. Une vieille dame habitant Saint-Faust est jetée vivante sur un bûcher. Des villageois l'accusent en effet d'être une sorcière qui jetterait des sorts maléfiques sur la population. Que cache ce fait divers digne d'un autre temps ? La suite dans un instant.
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9: Nous sommes en l'an 1824. Au matin du 29 avril, le préfet des Basses-Pyrénées est de fort mauvaise humeur. Il vient d'apprendre qu'à 8 km de son palais, dans le village de Saint-Faust, une vieille dame connue sous le nom de Marie Payon a bien failli périr brûlée sur un bûcher improvisé par un groupe d'individus au prétexte qu'elle serait une sorcière. Des villageois se sont emparés d'elle afin de la ligoter. Ils ont entassé du bois, attachant la malheureuse à un pieu avant d'allumer le feu. Mais tandis que les flammes faisaient leur œuvre, elles cramèrent aussi les cordes qui entravaient les mains de la pauvre Marie, laquelle parvint à s'échapper comme elle le put. Grâce aux soins d'un médecin, elle échappa à la mort et put lentement panser ses plaies malgré d'horribles souffrances. Quelques jours plus tard, Marie songea à alerter monsieur le maire du village, pensant qu'il lui viendrait en aide en prévenant les gendarmes du crime commis sur sa commune. Que nenni ! Fort embarrassé par cette affaire d'un autre temps, l'élu commença par mener son enquête en identifiant les suspects. Dans ce village rural de quelques centaines d'âmes, les langues finirent par se délier. Les auteurs du crime ne sont autres que les membres et proches d'une famille honorablement connue à Saint-Faust. Suspectant la vieille dame de leur vouloir du mal, ils ont tenté de la supprimer par le feu. L'affaire fait tache. Elle rappelle ces pratiques d'un autre temps, en Béarn, au Pays Basque ou en Bigorre, où l'on brûlait ces femmes que l'on taxait de sorcellerie. Le maire s'interroge. Doit-il dénoncer l'affaire ou bien l'étouffer?
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9: Selon les premiers témoignages, une fillette du village souffrant d'un mal implacable semblait vouée à une fin prochaine. Et comme souvent à l'époque, lorsque la médecine s'avérait incapable à soigner, les proches recouraient aux soins du guérisseur ou du sorcier du coin. Ça tombe bien. À Saint-Faust, les villageois racontent que Marie Payon, une vieille femme un peu marginale, aurait le pouvoir magique de guérir toutes sortes de maladies. Croyant en un miracle, les parents de la fillette implorent Marie de leur venir en aide. La vieille dame se déplace, elle examine l'enfant, et là, stupeur, elle refuse, se disant incapable de soigner ce mal sournois. L'incompréhension, la colère gagnent les parents de la fillette, prêts à payer tout ce qu'elle voudra, mais rien n'y fait. Marie refuse. Un refus qui pourrait bien lui coûter cher. Au village, la veuve Payon est surnommée la poussouère. Comprenez, celle qui connaît les poussous, autrement dit, les poisons. Aussi admirée que redoutée, elle offre, dit-on, ses potions miracles, ses breuvages mystérieux lorsque la médecine ne peut plus grand-chose. Les proches de l'enfant malade s'interrogent « Pourquoi Marie a-t-elle refusé ses soins ?» Sans doute se sentait-elle impuissante face à ce mal incurable, mais les parents meurtris ne l'entendent pas de cette oreille. À leurs yeux, son refus signifie qu'elle leur a jeté un sort. Ivre de chagrin, ils s'imaginent que la vieille veuve a pactisé avec le diable. Et comme on le croyait naguère

0: sans le scandale et voulant sans doute éviter la paille de la prison aux acteurs de cette affaire honorablement connue dans le canton, l'édile de Saint-Faust va tout faire pour l'étouffer, avec de l'argent, tout bonnement. Il convainc les parents de la fillette de mettre la main dans leurs économies et lui remettre des espèces sonnantes et trébuchantes qu'il se propose de porter au chevet de Marie Payon, accompagnée du notaire de Gand. Au mépris des lois du code pénal napoléonien en vigueur depuis 1810, monsieur le maire lui met le marché en main, moyennant une somme d'argent destinée à réparer le prix de ses souffrances. La vieille dame serait bien inspirée de signer un papier officiel par lequel elle s'engage à ne pas déposer plainte contre ceux qui ont allumé les flammes du bûcher. Une transaction qui éteindrait le feu, en somme. Lorsqu'il apprend la nouvelle, le préfet palois manque de s'étrangler. Qui est donc ce maire de campagne, ce petit notable qui fait fi des lois ? Aucun élu ne doit se prêter à un tel chantage, tonne le préfet palois. Furieux, il demande au procureur du roi l'ouverture d'une enquête qui sera confiée le 2 mai aux gendarmes de l'Escar. La malheureuse Marie Payon va enfin pouvoir livrer son récit des faits aux autorités.
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0: Âgée d'une soixantaine d'années, Marie était la benjamine d'une famille nombreuse des environs. Sa vie durant, elle avait exercé le métier officiel de fileuse. Ses connaissances en matière de plantes lui ont vite valu la réputation de guérisseuse. Les témoins entendus par les gendarmes confirment qu'en mars dernier, Marie s'est présentée dans l'état le plus affreux, pieds et mains brûlés. Marie accusa spontanément les nommés Sagette, Broc, Pondac et la sœur de ce dernier d'être les auteurs de son calvaire. L'un d'eux avait d'ailleurs fui le village, redoutant sans doute d'être envoyé en prison par les gendarmes. Il revint 3 semaines plus tard, proposant sans honte par l'entremise de monsieur le maire ce qu'il appelait un accommodement, une sorte de transaction destinée à éteindre l'affaire. Interrogé à son tour, l'édile de Saint-Faust masque mal son embarras. Laurent Luc jure qu'il ne savait rien des raisons de ce bûcher improvisé. Marie lui aurait confié qu'elle avait été attachée à un piquet, le feu sous les pieds et sur la tête, se disant victime d'un mauvais tour. L'omerta frappe aussi un couple de vignerons qui, bien que présents près du bûcher, disent tout ignorer de l'histoire. Sur la foi des accusations de Marie Payon, les 2 principaux acteurs de cet acte barbare sont identifiés et arrêtés. Le premier est un certain Jean Broc. Marié à la nièce de la victime, il est tailleur d'habits de métier. Lui nie envers et contre tout. Jamais, jure-t-il, il n'a brûlé les jambes de celle qu'il taxait naguère de sorcellerie, l'accusant d'avoir donné une maladie à une enfant par ses maléfices et ses sortilèges.
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0: Le second suspect se nomme Jean Pondac. Laboureur de profession, il est suspecté d'avoir planté le pieu, installé les sarments au pied de la malheureuse et d'avoir allumé le bûcher. Lui aussi nie de toutes ses forces, imaginant que nul ne croirait les dires de celle qui dit être une folle. L'enquête ira vite. 2 mois plus tard, le 28 juillet 1824, le juge d'instruction palois met Broc et Pondac en accusation du crime de tentative de meurtre sur la personne de Marie Payon. Dans son ordonnance, le magistrat écrit que la victime fut soupçonnée de sortilège par l'opinion publique parce qu'elle avait eu le tort de refuser ses soins dont chacun espérait de prompts résultats. Aux yeux des villageois, Marie fut accusée d'avoir, par ses maléfices, ses sortilèges, généré des maux qu'elle ne pouvait guérir. L'ignorance commune et les préjugés firent le reste. Les esprits s'irritèrent. Ainsi naquit l'idée de brûler une présumée sorcière. Le procès s'ouvre au Parlement de Navarre le 20 novembre 1824. L'instant est grave. L'affaire Marie Payon sera l'une

0: l'ultime procès palois de l'histoire où l'on parlera de sorcellerie dans un tribunal. 12 jurés venus du Pays Basque, du Béarn, et 3 magistrats vêtus de leur robe rouge et noire sont réunis pour juger 2 accusés, 2 hommes honorablement connus. Très vite, l'audience vire au calvaire, non pas pour les accusés, mais pour la victime, Marie Payon. Certes, les 2 hommes ont bien commis les faits reprochés, mais selon les juges, c'est Marie, par ses maléfices, ses sortilèges, qui a fait naître ses blessures et les a envenimées. Incroyable, la victime passe pour une simulatrice, une victime si peu innocente que la cour acquitte les 2 accusés. Ils seront libérés sur le champ.
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0: Le malheureux destin de Marie Payon, c'était l'épisode Requiem pour une guérisseuse. Dans un prochain épisode, je vous raconterai une affaire survenue en juin 2014. Une fillette âgée de 30 mois décède d'une asphyxie soudaine dans son lit près de Saint-Jean-Pied-de-Port. Selon le médecin légiste, c'est une mort naturelle, mais les gendarmes nourrissent pourtant quelques doutes.
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3: Qui ça, qui ça? Mario Ramsamy du groupe Image qui fête avec vous en direct dans Décibel les 40 ans de l'hymne incontournable de vos meilleurs teufs, soirées et autres karaokés. Les démons de minuit ont 40 ans, on en parle ce soir dans Décibel. Et bonsoir Mario.
4: Bonsoir.
3: Bienvenue dans Décibel, cher Mario. Votre voix, oui, nous accompagne depuis 40 ans maintenant. Et le premier tube d'Image, Les démons de minuit. Alors pour les 40 ans, j'ai vu qu'était sorti un premier remix officiel. Bon, moi je préfère l'original. Parce que
4: moi aussi.
3: Vous aussi, hein, ouais. Mais quand même, pour info, sachez que, voilà, en 40 ans, il y a eu plein de remixes, de reprises, on se baladera tout à l'heure. Là, pour la première fois, c'est officiel. Et l'artiste électro qui s'en est occupé s'appelle Asghar.

0: première fois qu'il y a officiellement les qui ça.
1: Oui, parce que je pense que c'est quelque chose qui appartient au public, cette chanson.
0: Ah oui.
1: Ça ne m'appartient plus. Et puis, les qui ça, il a suffi que j'insuffle un qui ça, les démons diminuent.
0: Ouais.
1: Et ça fait un peu le tour de.
0: Ah oui.
1: Là, ça fait le tour du monde.
0: Et
1: parce qu'on fait, on faisait des festivals beaucoup à l'époque.
0: Vous avez créé un monstre. Vous avez dit une fois qui ça.
1: Oui,
0: et nous,
1: ça fait le tour du monde. Fait le tour du monde.
0: Et oui, parce que même dans la version de Julien Doré, il dit qui ça.
1: Oui. Oui.
0: On en parlera tout à l'heure de la version de Julien Doré. Mais là, puisque nous célébrons l'anniversaire de cette chanson qui est au-delà du tube, même sur le communiqué de presse, il est écrit hymne générationnel. Et je ne suis pas d'accord, parce que ça voudrait dire qu'il n'y a que les gens des années 80 qui se sont appropriés. Moi, j'ai une fille de 12 ans, elle connaît par cœur les démons de minuit. Donc c'est multigénérationnel, Mario.
1: Ben, quand on fait la tournée Star 80,
0: ouais,
1: on voit que le public se rajeunit vachement.
0: Oui.
1: Et il y a un rajeunissement même, comme la chanson Born to be Alive, qui est un grand classique.
0: Ah, Patrick Hernandez.
1: Ouais, mais... j'ai trouvé que on a amené une forme de... Ça devait être remboursé par la sécurité sociale, je pense.
0: Je suis bien d'accord avec vous.
1: Parce que là, ce public-là, ils sont nostalgiques de cette chanson,
0: ouais,
1: d'une manière que c'était ce moment-là de leur vie qui était pour eux un des moments les plus merveilleux. C'est les plus beaux souvenirs. C'est économiquement ça allait bien. C'est tout. Ils étaient heureux,
0: ouais,
1: dans les années 80. Et d'ailleurs, c'est pour ça qu'un peu aujourd'hui, je suis un peu malheureux parce que j'entends plus ce genre de titre arriver sur le marché.
0: Ah bah alors oui, mais alors vous savez qu'ici, là, vous êtes au bon endroit. Hein.
1: Déjà, absolument.
0: Il y a une heure de titre années 80 tous les soirs entre 19h et 20h. Et puis très régulièrement dans la journée, bien sûr, on est attaché à ces chansons-là, nous.
1: Parce que c'est ici.
0: C'est ici. Et pas ailleurs, Mario. Alors pour les 40 ans des démons de minuit, moi j'avais envie justement de savoir dans quel état d'esprit vous étiez il y a 40 ans au moment où cette chanson sort. Alors vous savez pas encore que ça va être un tube et que vous allez être numéro 1 du top 50 pendant 13 semaines consécutives, c'est énorme, vous le savez pas. Dans quel état d'esprit vous étiez à ce moment-là, vous, Mario?
1: J'étais dans un état d'esprit pas très positif.
0: Ah ouais?
1: Parce que je suis issu du monde du jazz. Et lorsque je me suis retrouvé avec Jean-Louis, avec Christophe Desprez, avec tous les auteurs, les intervenants dans cette chanson.
0: Ouais. Image.
1: Je me suis dit, mais qu'est-ce que je suis en train de chanter quand j'étais dans la cabine? Je me suis dit, mais ça ne me correspond pas. Je sens pas. Mais il y a Monsieur Richard Seff, celui qui a écrit la version française,
0: ouais,
1: de cette chanson. Il a dit, t'inquiète, regarde-moi, ça va marcher. Parce que les démons des minuit, il y en a qu'un. Parce que on a mis un an à construire cette chanson. Parce que nous, ce qu'on voulait entendre en France, c'est d'entendre une chanson qui fait danser les Français dans les discothèques. On avait visé ça parce que il y avait trop d'Italiens à l'époque.
0: Italo disco à fond.
1: Et life is life.
0: La la la la la. Il fallait pas leur laisser tout le marché.
1: Et je me suis dit. Il y avait Jean-Jacques Goldman, il y avait Francis Cabrel, ça passait dans les boîtes de nuit, mais c'était pas un truc étudié pour danser.
0: Non.
1: Pour faire danser.
0: Ouais.
1: On a fait ça. Après, il y a eu Début de soirée qui est arrivé dernier avec tan tan tan tan tan tan tan tan tan tan, un remake.
0: Oui,
1: un peu du gimmick de Démons des minuit.
0: C'est pas faux.
1: Non, mais c'était pas bête. C'était pas bête. Moi, j'ai trouvé. Et tu tapes. Et d'ailleurs, c'est comme ça qu'on s'appelle quand on est dans les coulisses de.
0: Ah,
1: de
0: c'est
1: Star
0: vrai.
1: 80.
0: Et tu tapes.
1: Et je trouvais qu'il y avait, moi, à cette époque-là, il y avait un élan de rire, un élan d'envie de faire des choses pour le public, pour les gens, pour les faire danser. Et moi, mon état d'esprit, lorsque j'ai vu que j'étais spanté, parce que un mois plus tard, même pas, 15 jours plus tard, on était numéro 1.
0: Ouais.
1: Et numéro 1, première semaine, deuxième semaine, troisième semaine, à un moment, on a pris le virus, Jean-Louis et moi, on a pris le virus de s'arrêter dans une cabine téléphonique, d'appeler la maison de disques et de leur dire, est-ce que nous serons encore numéro 1 demain au top 50?
0: Et ils répondaient oui à chaque fois.
1: Ouais, ça, et c'était pendant 13 semaines comme ça, sans arrêt.
0: C'est fou. Mais alors, ce qui est intéressant, c'est que comme vous, donc, étiez chanteur de jazz, vous nous l'avez dit,
1: oui.
0: Donc pas forcément destiné à faire carrière dans la variété qui fait danser, le fait que la chanson ait du succès, ça vous a fait plaisir? Ou alors vous vous êtes dit, mais mince, là je suis foutu, je vais être obligé de la chanter toute ma vie?
1: Non, pas du tout. Je me suis dit, le jazz ne fait pas vivre son homme.
0: Ah, ça, c'est pas faux non plus. Et, ouais.
1: Et j'ai vu que cette chanson, elle avait... C'est le public, c'est les gens qui a fait vivre cette chanson à mes yeux.
0: Ah, ils l'ont choisie.
1: Parce que la première fois que je suis monté sur scène à Saint-Étienne, la Perche, je n'oublierai jamais ça. C'était mon premier gala. Il y avait femme public. Tu connais toute la musique. À cette époque-là, je faisais une première partie. Il y avait Chas Guiraud aussi.
0: Ouais.
1: Avec, c'est pas grave, j'ai Alzheimer qui commence à m'attraper.
0: Mais non,
1: 40 ans plus tard.
0: Pas Alzheimer, c'est parce que c'est l'heure de l'apéro.
1: Et
0: donc, premier gala.
1: Le premier gala, j'ai vu 3000 personnes en train de chanter cette chanson à ma place. Limite, je ne devais même pas chanter. Limite, je posais le micro et c'était eux qui faisaient le show.
0: Ça doit faire une impression incroyable, ça.
1: J'étais frissonnant, j'étais à l'aise, je sais pas, j'étais, ça faisait un effet de joie, en même temps de tristesse, puisque j'enterrais ma vie de jazzman, et en même temps je me suis dit, bon, de toute façon, tu as une chance, tu t'imagines la chance que t'as, tu sors de l'île Maurice, dans un petit ghetto où tu vivais, est-ce que tu aurais pensé qu'un jour, t'aurais fait un titre comme ça qui fait danser? On a pratiquement un single dans chaque foyer française.
0: Ah mais c'est sûr, tout le monde.
1: C'est incroyable.
0: Ah mais oui.

0: Allez, je le tente. Jusqu'au bout de
1: jusqu'au bout de la vie.
0: Eh, pas mal.
1: Ouais. Belle voix, belle voix.
0: Vous écoutez ici et on célèbre ce soir les 40 ans de cet immense tube de Images, les démons de minuit. Oui, 40 ans déjà. Et si vous êtes en train de réviser parce que vous allez rencontrer cet été votre correspondant anglais, pas de problème, on a la version in English.

0: Love Emotion. Ça parle pas du tout de la même chose en anglais.
1: Non, c'est pas du tout la même chose. Et je le dis un peu aujourd'hui parce que je dois mettre le point sur le i.
0: Allez-y.
1: Alors, cette chanson, on m'a demandé d'écrire une version anglaise, mais vite fait. On était à table avec Stéphane Desbrés, le frère du compositeur, avec le guitariste. Et on a commencé à... Parce que je parle l'anglais couramment, donc on m'a demandé d'écrire le texte. Mais je ne savais pas que c'était une ruse.
0: Une ruse.
1: Une ruse pour faire plus de droits.
0: D'accord. Ah oui, donc vous pensiez rendre service et en fait c'était pour ressortir la chanson en version anglaise sans tellement.
1: Non, c'est la version française devient une adaptation de la version originale. Et c'était les astuces de l'époque et puis c'est assez bizarre.
0: Donc avec cette version anglaise, la version française rapportait plus de droits. C'est ça?
1: Non, c'est la version anglaise qui est déposé à la SACEM en tant que version originale, et la version française devient la version de la version...
0: Ok, originale anglaise.
1: Voilà, voilà.
0: Ah oh bah dites donc. Et ouais. Alors vous, ça vous fait moins de sous ou ça va?
1: Non, ça va très très bien.
0: Ah bon, tant mieux.
1: Ça va très très bien, mais c'est l'idée de ne pas donner l'appartenance même de... Parce que la version anglaise n'est pas passée en radio.
0: Non.
1: Enfin, vous voyez ce que je veux dire, c'est la version, ouais. C'est la version française qui est passée en radio.
0: Ok, la version anglaise, elle servait juste de, voilà, ouais, on va dire de mettre étalon pour ensuite parler de l'adaptation française.
1: Voilà.
0: Ok.
1: Et pour avoir plus de droits surtout, parce que plus de droits au niveau de nous.
0: Ouais.
1: Parce qu'il y a des malins qui ont voulu essayer, ils ont essayé, si vous voulez, on a essayé de faire une répartition juste,
0: ouais,
1: entre cinq personnes. Et cette répartition-là, je trouve ça. On était un groupe. Dans un groupe, c'est 50-50, tout le monde.
0: Ouais.
1: Et, mais
0: si on est 5, c'est
1: 20-20-20-20-20.
0: Ouais.
1: Donc, à part égal, mais là, c'était pas très égal.
0: Aïe.
1: Et mais ça. C'est... Ouais, je trouve ça injuste. Injuste pour celui qui a écrit, comme Richard Seff, injuste pour lui surtout.
0: D'accord.
1: Parce que je voulais le dire un jour parce que ça m'a fait drôle. J'aime la justesse dans la vie. J'aime pas le mensonge. J'aime qu'on soit juste avec. Parce que c'est de l'art. Et cet art-là, les gens vont aimer cette chanson. Les gens vont l'écouter, vont l'entendre. Ils vont le prendre tel quel. Pour moi, une chanson, c'est de l'amour que tu donnes aux gens.
0: Mm-hmm.
1: Et donner de l'amour avec un truc. Une base pas très très
0: équitable,
1: ouais. Je trouve ça inéquitable.
0: Et avec le temps, est-ce que justement cette injustice ou ce manque d'équité, vous avez réussi à en parler avec lui et essayer de réparer ça?
1: Non, c'est pas. Non, j'essaie de faire comprendre que il faut être beaucoup plus juste dans la vie, c'est tout.
0: Ouais.
1: C'est de remettre les choses dans l'ordre. Même si dans l'action ça ne se fera pas, mais de mettre les choses dans l'ordre, c'est Richard Seff qui a écrit le texte.
0: Il a écrit le texte des Démons de minuit. Et bien, voilà. Ça a été
1: parce que le producteur lui l'a dit. Vous êtes un groupe de Toulouse et vous chantez en anglais, c'est pas normal. Donc j'ai un ami qui s'appelle Richard Seff et je vais lui donner votre version. Il va écrire un texte et il a écrit les Démons de minuit.
0: Ok.
1: Tout le monde a sauté de joie parce que c'était vraiment un thème comme les démons des minuit, c'est pouh, ouais. C'est explosif. C'est explosif dans ce que ça donne comme image,
0: ah oui,
1: aux gens.
0: Évidemment.
1: Même si on s'appelait image, c'est l'image quoi. C'est ça donne quelque chose dans les oreilles, dans le cœur, ça laisse imaginer chaque personne dans une situation bien précise dans cette chanson. C'est vague tout en étant précis. Je trouve que cet auteur est extraordinaire.
0: Bah, bravo à lui. Et puis ces mots sont chantés 40 ans plus tard.
1: Ouais.
0: Alors puisqu'on parle d'image, il y a l'image associée au Démon de minuit, c'est le clip. Un clip complètement frappadingue, tournée dans l'église Saint-Pierre des Chartreux à Toulouse, vraie église. Alors vous, Mario, donc le chanteur, vous êtes derrière le bar et vous filez au prêtre un truc à boire, une espèce de breuvage bleu qui fait que le prêtre va transformer l'église en boîte de nuit, va danser un slow langoureux avec une dame en barésie, le tout devant les petits vieux qui sont à la messe. Enfin, elle est incroyable cette idée de clip. À côté, Like a Prayer de Madonna, c'est les bisounours, les enfants. Sachez-le, les démons de minuit, c'est la folie à l'église, quoi.
1: Ouais, mais c'est un peu le thème.
0: Oui.
1: Les démons de minuit dans l'église, et ça se passe dans l'église, parce que en plus on a le père Di Falco.
0: Oui.
1: A dénoncé ce clip qui voulait l'interdire à un certain moment donné.
0: Bah, le père Di Falco, il a peut-être d'autres choses à dénoncer avant de parler de votre clip, non? Qu'est-ce que vous en pensez?
1: Oui,
0: avec le recul, il avait d'autres choses, d'autres dossiers brûlants. Mais d'accord. Et ça n'a jamais été interdit, ça n'a pas marché, ça.
1: Non, ça n'a pas marché, au contraire. On descendait, on était deuxième. Et du coup, ça a relancé la vente du disque.
0: redevenu premier.
1: Vous voyez. Et le clip, je trouve que bon, je trouve ça vachement bien, parce que je suis pas.
0: Mais c'est très audacieux, moi je trouve, c'est chouette.
1: On en avait envie.
0: Des clips de l'époque où on voit le chanteur en train de faire un playback avec des filles qui dansent derrière. Là, il se passe vraiment des choses dans le clip des Démons de minuit.
1: Comme à l'époque, le mot buzz n'était pas là. On avait envie de faire le buzz à l'époque, de se faire un peu chahuter.
0: Ouais.
1: Parce que nous avons l'esprit un peu catholique dans la tête.
0: Toujours.
1: Et le fait de dégratigner un peu cette dogme qui est le catholicisme dans l'église, je trouve ça fantastique, l'idée.
0: Alors, si vous ne l'avez pas vu à l'époque, ce clip...
1: Il faut le voir,
0: c'est ça. Vous pouvez aller le voir, en plus il est en version bien, bien restaurée sur YouTube. Alors vous avez parlé tout à l'heure des droits d'auteur, de l'équité, tout ça n'existait pas vraiment au moment du premier tube d'image, dirons-nous.
1: Ouais.
0: Voilà, il y a 40 ans. Est-ce que, alors si on met ça à part, on en a parlé aussi, je me souviens, avec Axel Bauer, il y a plein d'artistes qui, dans les années 80, ont fait leur premier tube et se sont rendu compte que voilà, c'était un petit peu compliqué, qu'il fallait bien lire les papiers avant de les signer. Mis à part, est-ce que vous êtes, vous, Mario, nostalgique des années 80, ou est-ce que vous êtes heureux dans notre époque?
1: Je suis heureux parce que j'ai eu un bébé.
0: Ben oui, félicitations.
1: Mais pas la vie. La vie elle-même est super difficile.
0: Ouais.
1: La vie elle-même est quand je vois beaucoup de tristesse, beaucoup plus que dans les années 80 aujourd'hui. Je vois beaucoup autant que la technologie a avancé, et je vois qu'on recule dans la tête, dans la mentalité, dans le côté humain. Le don de soi. Le don de soi est devenu très hypocrite, très, très, très personnel. Et c'est ce qui me manquait. Il y avait l'esprit de solidarité, même si on se faisait des coups bas, par moment, mais il y avait cet état d'esprit de vouloir regarder l'autre avec une forme de compassion. On avait là ce cœur-là. D'ailleurs, Jean-Jacques Goldman, il a fait les Restos du Cœur à l'époque.
0: Oui, c'est vrai, avec
1: Coluche. Et j'ai trouvé ça très, très fort, parce que Jean-Jacques Goldman, Coluche et tous ces gens qui ont de l'humanité dans leur cœur ont fait pour moi, c'est un don à l'humanité, les Restos du Cœur.
0: C'est beau que vous parliez des Restos du Cœur, puisque justement, les Enfoirés, la troupe des Enfoirés a chanté à plusieurs reprises dans les spectacles des Restos du Cœur, Les Démons de Minuit. Par exemple, là, on est en 2004, le spectacle s'appelle Les Enfoirés dans l'espace, et on va entendre notamment la voix d'Hélène Ségara.

0: s'appelle Didier Super. Didier Super, moi je l'adore. Il a sorti un premier album fabuleux il y a quelques années qui s'appelait « Vaut mieux en rire que s'en foutre ».
1: Oui.
0: avec des chansons comme « Petit caniche, peluche pour vieux » que je vous recommande chaudement. Et donc il a fait cette reprise des Démons de minuit. Bon, la prochaine, je suis sûre que vous la connaissez.

0: les Chico et les Gypsies.
1: Ouais. Oui, oui.
0: Pas mal, hein.
1: C'est extraordinaire. Mais ça prouve que c'est une chanson qui a le cœur de vouloir faire danser, faire chanter les gens. C'est très, je dirais...
0: Fédérateur.
1: Fédérateur, voilà.
0: Ouais. Et puis bon, il y a cette version-là, évidemment, qu'on ne peut pas passer sous silence.
1: Non.
0: Parce que quelle version dingue.

0: Qui ça? Qui ça? C'est la version de Julien Doré.
1: Oui, j'ai reçu un coup de fil de lui un matin.
0: Ouais.
1: Il y a 2 ans de ça, son album est sorti.
0: Imposteur, ouais.
1: Oui, imposteur. Et salut, c'est Julien Doré. Ça t'ennuierait pas de venir faire un gag à tout le monde? Je voulais faire le buzz et je suis monté à Paris et il m'a emmené dans un sublime hôtel et il m'a dit écoute, tu vas faire semblant que tu n'aimes pas qui ça. Et après, zoom arrière, c'est ça que j'aime avec les jeunes de maintenant. Ils ont l'idée. Ils ont l'intention, ont cette inventivité de partir de quelque chose qui existe très fort déjà et d'emmener un plus par rapport à ça. Et Julien Doré est très bon pour ça.
0: Et en plus, il est en train de nous écouter, il vient de m'envoyer un message. Alors, c'est un vocal. Il m'a dit, allez, il faut passer ça à Mario. Alors, c'est parti. Je mets mon téléphone devant mon micro, pardon, pour la qualité du son.
2: Salut Mario, écoute, tu es avec mon amie Émilie et je voulais te faire un petit coucou. Voilà, une petite pensée, c'est Julien Doré. Te remercie encore une fois pour toute la bienveillance et ce joli moment partagé ensemble. Voilà, quand on s'est vu et qu'on a fait notre petite blague où on a fait croire que tu n'aimais pas du tout ma version des Démons de minuit. C'était un moment génial et puis notre discussion aussi après. Voilà, ça, c'est des moments dont je me souviens. Donc voilà. Je voulais te faire ce petit coucou, t'embrasser et puis te dire à bientôt, j'espère. Je t'embrasse Mario, gros bisous et salut Émilie, ciao. Oh,
0: c'était
1: un gros bisou de ma part aussi,
0: Julien. C'est une vraie rencontre, hein, ça, Julien.
1: Ah non, mais c'est une vraie rencontre. C'est une vraie rencontre. C'est quelqu'un qui. Et il. D'ailleurs, si tu le vois sur lui, c'est le body talking, as we say in English.
0: Ouais. Le langage corporel de Julien.
1: Ouais, c'est ça. Ouais. Et il va vers les gens, il est généreux, il est tout est pensé, c'est bien calculé, c'est bien réfléchi. Et moi, j'aurais aimé que mon fils le ressemble dans si je voulais que il y a quelqu'un, un membre de ma famille qui je voudrais que mon fils ressemble à cette forme de caractère d'artiste parce que j'adore ce qu'il est.
0: Waouh, ben c'est beau. Merci beaucoup d'être venu nous voir, Mario. Félicitations pour les 40 ans des Démons de minuit. On se reverra pour fêter les 50 ans, sans doute. Et puis, alors, ben, vu que de toute façon, vous faites un concert tous les 3 jours en moyenne, on va pas tarder à se recroiser sur scène.
1: Hein, non, on va pas tarder.
0: Bon, génial. Passez un bel été. La bise au tout petit qui vient d'arriver.
1: Merci beaucoup.
0: Merci d'être venu nous voir.
1: Thibaut, elle s'appelle.
0: Oh, bisous. Bisous, c'est une petite fille.
1: Bisous, moi, Thibaut.
0: Oh, elle nous écoute, mais elle a quel âge?
1: 7 mois.
0: 7 mois, oui. Donc on peut dire des gros mots, ça ne lui fera pas. Elle ne sera pas traumatisée. Fantastique. Merci beaucoup, Mario. À très bientôt.
1: Des bisous à toi, Julien.
0: Merci.
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0: Bienvenue au stade Vélodrome, ici à Marseille. La première journée de répétition de Corso Mezzo Mezzo qui s'achève. Et l'émission Décibel qui commence avec Patrick Fiori. Salut Patrick.
5: Ben merci, salut tout le monde, merci d'être là.
0: Parce que tu rigoles.
5: Il y a des artistes fidèles depuis le début du Corso Mezzo Mezzo du 1, 2, 3, mais il y a une radio fidèle aussi et que j'aimerais aussi honorer et féliciter comme un artiste, parce que c'est un petit peu ça finalement, quand on a un projet qui nous suit et qui nous dépasse. Vous avez toujours été là pour remettre les choses dans l'ordre et nous accompagner au mieux. Donc merci à vous.
0: Corso Mezzo Mezzo, d'abord les albums et puis ensuite des grands shows, des grands spectacles. On se souvient tous, il y a 2 ans à Paris, la Défense Arena, la plus grande salle fermée d'Europe, 40 000 spectateurs. Et tu annonces à la fin du concert que t'as un rêve fou, oui. C'est le Vélodrome.
5: Oui, j'étais avec le directeur. C'est vrai, ouais, j'étais avec le directeur du Vélodrome. Et en fait, Rabat Ouya, avec qui, c'est un fou furieux aussi qui nous suit dans cette aventure.
0: Il y a que des fous.
5: Qui est suite concert, nous c'est la belle lune. Et Rabat me dit, je suis avec le directeur du Vélodrome au téléphone et je parle à ce monsieur et je lui dis voilà, ben tout simplement avant de monter sur scène, donc il y a l'intro qui est parti, tout ça. Et je lui dis mais dites-moi oui, monsieur. Et donc il savait à qui parler, Rabat lui avait dit. Et au dernier moment, les 30 secondes avant de monter, j'entends « Oui, vous pouvez annoncer que vous serez à l'Orange Vélodrome ». Donc, j'avais pas la date précisément, mais en tout cas, le rendez-vous était fixé. Et je monte sur scène et j'attends qu'un truc. C'est paradoxal, mais j'attends que la fin du concert.
0: Pour le dire. Pour mais le oui, dire. Évidemment.
5: Pour dire ça et voilà. Et puis le lendemain, c'est pas un secret, j'ai Florent au téléphone qui traversait une période compliquée.
0: Florent Pagny, ouais.
5: Voilà, j'ai Florent, oui, pardon. J'ai monsieur Florent Pagny au téléphone qui traversait une période compliquée. Et pour tout vous dire, et il le sait, il n'y a pas de souci avec ça, je lui ai dit, voilà, t'en seras où à ce moment-là? Donc il savait pas vraiment. Il me dit, mais 2026. Et je lui ai dit, moi, le mois de mai. Il me dit, mai, fais ce qu'il te plaît, non? Voilà. Et donc, j'ai appelé Rabat et j'ai dit, Rabat, on bloque le 23 mai 2026 à l'Orange Vélodrome.
0: Bravo, monsieur Metzou. J'ai une petite question indiscrète. Là, t'as
5: si je peux répondre.
0: Un rêve qui se réalise. Tu l'as rêvé, il est en train de se réaliser. Est-ce que, à un moment, tu vas te laisser submergé par l'émotion, ou bien il y a tellement de trucs à organiser, je te vois depuis tout à l'heure, tu cours à droite, à gauche, etc. Est-ce que tu vas prendre un moment juste pour t'asseoir et goûter et savourer ce rêve qui se réalise?
5: Non, parce que si je viens m'asseoir, je vais être débordé d'émotions. Donc en fait, je suis très heureux et merci à toutes les équipes de m'avoir mis partout. Et
0: partout, tout le temps.
5: À tous les points, du pépiniériste, donc des plantes qui sont, la végétation qui sont dans le Vélodrome, au son, à la lumière, tout ça. L'investissement qui me va, hein, parce que c'est moi qui l'ai décidé, et vraiment à tous les points et tous les postes, parce que je veux que ça reste digne et que ça ressemble bien évidemment à la culture et à ce qui m'a été inculqué. Je veux aussi que ce soit digne par rapport à la présence des artistes et à leur souhait d'être là, et vraiment là. Donc du coup, je suis submergé. Ça, c'est depuis 10 jours, depuis trois ans pratiquement, mais depuis 10 jours vraiment. Et je préfère être à tous les postes pour pas m'écrouler, parce que ça peut arriver à n'importe quel moment et même à ce moment-là, là, dès que je me pose et que je vous parle, je suis gorgé d'émotions. Donc non, je suis un peu partout, me voir passer, courir, mais je cours pas pour rien, je passe pas pour rien. Chaque pas est une décision importante pour que le déroulement du spectacle soit à la hauteur de l'investissement de chacun, chacune.
0: Merci beaucoup, Patrick Fiori. Allez, il faut courir.
5: Je vais
0: continuer à courir.
5: Allez,
0: merci. Et bravo. Corsou, Metzou, émission spéciale Décibel au Vélodrome, c'est parti.
5: Et merci à ICI.
0: Jean-Louis Aubert, salut.
6: Bonjour.
0: Bonjour Jean-Louis Aubert. Bon, j'ai une passion pour Pas Fini, le dernier album qui est infini. Est-ce que dans une réédition de Pas Fini, il pourrait y avoir une chanson en corse?
6: Moi, j'aime bien la chanson qu'on m'a fait faire, hein, on va dire ouais. Ça comme ça, parce que je l'ai en phonétique et tout ça, mais j'adore les chants corses.
0: C'est magnifique.
6: Et j'adore la Corse d'ailleurs. Et je voudrais remercier un petit village qui m'a pris dans ses bras il y a de nombreuses années, qui s'appelle Nonza.
0: C'est où
6: C'est au-dessus de Saint-Florent, c'est okay. Sur le Cap Corse. Et voilà, j'avais un de mes meilleurs amis qui s'appelle Émile, qui est enterré là-bas parce que les amis s'en vont. Mais,
0: ouais.
6: Mais ce village a été... J'ai créé énormément de chansons là-bas. Et
0: alors, qu'est-ce qui est inspirant en Corse? Est-ce que c'est les éléments, la nature qui est belle, qui est brute, qui est puissante? Est-ce que c'est les gens? C'est quoi?
6: Les gens sont un peu comme la nature.
0: Brut et puissant. C'est vrai.
6: Oui, mais aussi c'est une nature qui, quand elle vous prend dans ses bras ou quand vous êtes avec des gens qui la connaissent là-bas. Je me souviens, on montait dans la montagne et ils avaient des cris entre eux, ça me rappelait des cris préhistoriques quasiment.
0: Oh, wow.
6: Et ils se reconnaissaient entre eux. Et c'est vrai qu'il y avait des tunnels dans des ronces dont les épines faisaient la longueur de ma main.
0: Ah ouais, des belles épines de 15 centimètres.
6: Mais en fait, il y a des tunnels là-dedans. Je comprends qu'on les ait pas trouvés. Mais il y a c'est un pays, mais comme la plupart, c'est un pays, quand vous êtes accepté, Les bras sont grands ouverts. Et si vous êtes pas gentil, les bras sont grands fermés.
0: C'est ça. Et les coups de pied sont droits au cul.
6: Et ça me rappelle à la Jamaïque, un peu comme ça aussi. Ouais. C'est-à-dire que c'est vraiment, dès que les sourires apparaissent, on sent comme chez soi. Mais j'adore ce pays.
0: Ça s'est bien passé, Jean-Louis, la répète, avec Voce Ventoux.
6: Oui, ils sont très. Ils me câlinent beaucoup.
0: C'est vrai.
6: Ah, oui.
0: Ah, c'est bien,
6: ils
0: ça.
6: Ils sont très gentils. Et ils m'aident, évidemment, parce que c'est pas facile. Mais
0: ça va être un grand moment. C'est la première fois, alors, que vous allez chanter en Corse, devant un public. Alors, on est à Marseille, mais quand même, il y aura beaucoup de Corses.
6: Oui, je pense qu'ils vont voir quelques petites erreurs de phonétique, mais c'est une jolie lettre. C'est une lettre de Napoléon quand il avait 18 ans. Il était un petit caporal et il était assez en colère qu'on laisse tomber sa petite île.
0: C'est ça.
6: Et il engueule un général français, je pense, ou corse, mais qui ne fait pas son boulot à ses yeux.
0: C'est beau, c'est rock, c'est Jean-Louis Aubert et Voce Ventoux ici à Corsou, Mezzou Mezzou. Et merci d'être passé nous voir, Jean-Louis.
6: C'est un plaisir.
0: Et à la prochaine.
6: Merci. À tout à l'heure.
0: Oui.

0: écoutez Décibels et on est dans les coulisses de Corso Mezzo Mezzo au stade Vélodrome ici à Marseille. On vient d'entendre le duo entre Jean-Louis Aubert et Voce Ventoux. Et bien justement, ils nous ont rejoints et pas tout seuls. J'ai l'impression qu'ils ont des copines très chic. Bonsoir Voce Ventoux.
1: Bonsoir.
0: Il y a Doumé, il y a Jean-Philippe et il y a Jennifer. Salut.
2: Salut. Oh,
0: Jennifer, j'aime quand tu viens dans Décibels.
2: Merci beaucoup, je suis ravie.
0: Toujours un grand moment. Alors, est-ce que ça a du sens pour vous, pour Jennifer, pour Voce Ventoux, pour d'autres artistes, même pour Patrick Fiori, oui, évidemment, de faire venir la Corse dans Marseille?
2: C'est exceptionnel. Bon, après, à Marseille, il y a une grande communauté corse, quand même. Donc, le Corse est pour l'OM, donc comment vous dire. Mais c'est vrai qu'effectivement, c'était un défi venant de la part de Patrick, et qui a vraiment grandement réussi ce projet-là, avec ses trois albums, et de d'ouvrir un stade, et de chanter Corse dans le stade, et d'emmener les gens, finalement, dans cet univers-là. Le corps se déplace, quoi qu'il en soit, parce que c'est solidaire, c'est comme ça.
0: Et voilà, c'était ça ma question aussi. Est-ce que vous pensez que il va y avoir mezzo aussi corse et continentaux dans le public?
2: Moi, je pense que les continentaux, ça les intéresse d'entendre ces grandes voix. Ça les fascine aussi quelque part. Pour remplir un stade, il y a pas que des Corses. Je me dis que le pari est grandement relevé.
0: Ouais.
2: Et puis on emmène l'histoire, on emmène le soleil, on emmène les gars, vous savez autant que moi, aidez-moi.
0: Ah oui, Doumé, il a rien dit. Allez, c'est au tour de Doumé.
1: Alors, qu'est-ce que je peux vous dire? C'est une expérience.
0: Sur la Corse à Marseille.
1: La Corse à Marseille, elle est un peu chez elle, comme le disait c'est Jennifer historiquement.
0: Ouais.
1: Les Marseillais considèrent même qu'ils sont la capitale de la Corse, tellement il y a une communauté corse importante.
0: Ah, j'aime bien cette géographie-là, c'est pas mal. Ça fait sens.
1: Oui, non, historiquement, c'est vrai que la Corse et Marseille, c'est deux endroits qui sont extrêmement liés. Voilà, au-delà de ça, l'expérience pour nous de partager ça avec des artistes de renommée nationale, et pour Jennifer qui est aussi de chez nous, ça nous fait extrêmement plaisir.
0: Tu t'es dit quoi, Jennifer, au tout début, quand Patrick a parlé de ce projet, avant même que ce soit des concerts géants, c'était un album, puis deux, puis trois?
2: Je l'ai soutenu tout de suite. Et
0: t'as trouvé ça fou?
2: J'ai trouvé ça fou, j'ai trouvé ça génial aussi, pour la langue corse, et pour faire perdurer aussi cette identité à laquelle on tient, et puis pour les nouvelles générations aussi, peut-être, parce qu'on compte énormément d'histoires dans les chansons corses, et ça retrace vraiment... Enfin, ça fait partie vraiment du patrimoine et de la culture. Au-delà des polyphonies, il y a de grands messages, même dans les nouvelles chansons, dans les nouveaux groupes. Et j'ai pensé à la nouvelle génération, j'ai pensé à mes propres enfants, mais pour qu'ils puissent encore plus s'intéresser, et pour faire perdurer et faire vivre cette langue magnifique. Il faut qu'elle soit considérée comme une langue à part entière
0: vivante, bien sûr.
2: Et c'est un combat quotidien aussi en Corse.
0: En Corse aussi, c'est vrai.
2: Ah oui, ça devient
0: pour faire vivre la langue corse.
2: Continuer, oui.
0: Ah ouais.
3: Oui, ben Doumé peut vous en parler.
0: Non, il n'a pas me parler. Doumé, il veut pas me parler. J'ai vu depuis tout à l'heure.
3: Professeur de langue, je vous écoute. Vous dites des choses très intéressantes. Professeur de Corse aussi. Donc
0: ok.
3: Il peut vous en parler.
1: Ça donne un rayonnement à la langue corse, évidemment, très important. Et j'espère que c'est un projet qui est bien perçu par l'ensemble des Corses et des gens qui sont attachés à la langue corse.
0: Moi, je pense qu'il y a même des gens qui tombent amoureux de la langue corse grâce à des événements comme celui-ci. Alors, merci infiniment, Voce Ventoux, Doumé.
1: Merci à vous.
0: Jean-Philippe.
3: Merci.
0: Et Jennifer.
2: Merci beaucoup.
0: Jennifer,
2: merci.
0: Je crois que
2: on en profite pour remercier Patrick.
0: Patrick Fiori, des bisous.
1: Merci beaucoup à lui.
2: Ouais,
0: évidemment. Quel bel événement Corso Mezzo Mezzo. Merci, les amis.
2: Merci à vous.
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0: C'est le double retour de la semaine. Christophe Willem qui vient de sortir System, nouvelle chanson qu'on adore. Et il est de retour dans Décibels aussi. Salut Christophe.
5: Comment ça va?
0: Ça va, et toi?
5: Mais très bien.
0: Comment tu t'es retrouvé dans l'aventure Corso Mezzo Mezzo? Est-ce que tu as une petite origine corse quelque part?
5: Alors,
0: une cousine?
5: Pas du tout.
0: Une ex-femme?
5: J'aimerais. J'aimerais.
2: Corse. Non, ce serait génial.
5: Non plus.
2: Non.
5: Non, mais j'aimerais. Mais non. Mais écoute, Patrick, on se connaît depuis des années. Et il m'avait évidemment parlé de la première version, le premier volume qui avait été fait. Et moi, je pouvais pas à ce moment-là. Et là, on s'est retrouvés. Et c'était un plaisir, quoi. C'est un plaisir. J'ai entendu ce titre que j'ai trouvé absolument magnifique.
2: Ouais.
5: Et on s'est retrouvés en studio. On a essayé d'être le plus clean possible sur la diction. Parce que j'ai pas du tout envie d'écorcher.
2: T'avais un répétiteur?
5: Ah, mais carrément. Si, répétiteur. D'ailleurs, il est avec nous aussi. Dans les loges, on le voit pas, mais il est avec nous. Il nous fait bien répéter quand même. Parce que tu as envie de faire honneur justement et au titre et à la langue. Donc, évidemment, c'est hyper important.
2: Ouais.
5: Et puis là, j'imagine qu'il y a quand même un bon nombre de Corses qui vont être là demain. Donc, j'ai pas envie, si tu veux, de foirer le truc. Donc, non, on est très précis là-dessus. Mais un pur plaisir, vraiment. C'est génial.
2: Patrick aussi, il a ce truc-là. Alors, évidemment, c'est du plaisir, c'est des copains, c'est des chansons et puis des grands moments et des performance vocale incroyable, mais très important pour lui de faire vivre cette langue corse, de dire que oui, c'est une langue vivante et tout, et que même en Corse, c'est parfois pas évident de faire passer justement cette force de la langue corse. Donc, t'as bien fait de réviser.
5: Je te confirme.
2: Oui.
5: Non, mais ce qui est fou avec Patrick, c'est déjà il fédère énormément. Il a cette bienveillance aussi, et donc quand il t'appelle pour un projet aussi beau que celui-là, de toute façon, tu ne peux que dire oui.
2: Donc toi, t'as dit oui sans hésiter.
5: Ah oui, mais sans hésiter. Déjà, j'ai dit ah, bah oui, j'étais tellement dégoûté la dernière fois de pas avoir pu.
2: Ouais.
5: J'ai dit c'est bon, là, je suis là. Et non, c'était vraiment un plaisir. Et puis voilà. Et puis ce titre est vraiment très très beau. Donc j'espère vraiment que demain, je vais pas le planter. Donc, envoyez-moi les bonnes ondes pour que tout se passe.

0: Corse à Marseille au stade Vélodrome, parlons-en avec une Bretonne, la voix d'or de la chanson française, Nolwenn Leroy. Salut Nolwenn.
1: Salut.
0: Alors, ta voix d'or, mais elle vient pas de nulle part, c'est que tu travailles aussi beaucoup et tu es une vraie technicienne de la voix. Donc, chanter en Corse, est-ce que ça mobilise des techniques particulières pour
1: Absolument.
0: Toi?
1: Absolument. Chanter, moi j'ai effectivement l'habitude de chanter dans plein de langues différentes, oui. Aussi bien en breton qu'en gaélique, qu'en anglais aussi. Mais c'est vrai que dans les langues, on va dire, régionales, comme le breton, qui n'a pas du tout les mêmes sonorités d'ailleurs que le Corse.
0: Oui, c'est ça, c'est d'autres parties. De la gorge et du
1: absolument.
0: Palais.
1: Et c'est vrai que ma voix sonne différemment en breton. Il y a plus de consonnes, c'est plus dur. Qu'en Corse, où ça coule plus, où c'est plus rond, on va dire. Voilà, il y a plein de subtilités qui sont très intéressantes. Mais c'est aussi ce qui fait la magie de ma présence ici. C'est finalement ce rapport entre la Corse aussi et la Bretagne, ce lien qui unit ces deux terres qui est, je trouve, très, très fort entre la communauté. Des Celtes, enfin bretonnes et la Corse, souvent j'ai eu l'occasion de parler beaucoup avec les groupes corses et il y a un vrai respect des Corses aux Bretons et vice versa, et ça c'est vraiment quelque chose de ça veut dire quelque chose.
0: Ouais, et ça fait plaisir aussi d'entendre des voix féminines résonner dans ce Vélodrome, parce que c'est vrai que la Corse, tout de suite on pense aux polyphonies corses qui sont effectivement une immense majorité des voix masculines.
1: Ouais.
0: Là en l'occurrence, toi tu chantes avec Soirina,
1: qui est un groupe de 5 nanas fabuleuses, et je prends un plaisir fou à les écouter, puis elles sont merveilleuses et j'adore leur voix et j'adore le fait que je trouve que c'est intéressant effectivement à travers le projet de Patrick de Corso Mezzo Mezzo, c'est la rencontre entre les artistes du continent et les artistes corses. Je trouve que ça crée justement aussi une magie et ça apporte aussi quelque chose

0: de belle en belle surprise dans les coulisses de Corsou. Mezzo, mezzo, je croise. Oh, Ika, salut Ika.
1: Salut. Elle est bien celle-là.
0: Elle est pas mal, non, cette entrée en matière. Non, mais c'est toujours un plaisir de te croiser. La dernière fois qu'on s'est vu, c'était pour le spectacle des Enfoirés.
1: Oui, oui.
0: Tu vois,
1: et
0: voilà.
1: Là, il y a genre 20 artistes de plus que t'étais la taille du truc. C'est incroyable.
0: C'est énorme.
1: Oh, je suis impressionné. Le stade, les artistes qui sont là, ça va être dingue.
0: Tiens, je sais que tu es un très bon pédagogue, Icar, parce que toi-même, tu as bénéficié, tu me l'avais raconté en émission, des services d'une merveilleuse répétitrice qui, en un été, t'avait fait rattraper tout ton retard,
1: oui,
0: en français,
1: absolument,
0: etc.
1: Au collège.
0: Alors, eh bien voilà, quand on a reçu, il faut redonner. Alors, apprends-moi à dire quelque chose en corse, puisque ce soir, tu as fait ta répétition en Corse avec le groupe La Vinta.
1: Ouais.
0: Et demain, vous allez chanter ensemble au Vélodrome. Apprends-moi un petit bout de phrase en corse, s'il
1: te
0: plaît.
1: En vrai, si on était chez les Gaulois, dans le village des Gaulois d'Astérix, on m'appellerait Phonetix.
0: Tu es Phonetix.
1: Voilà, je suis Phonetix parce que j'ai tout simplifié, évidemment, pour la prononciation. Je pense qu'on est tous un peu dans ce cas-là.
0: Ouais.
1: Mais ce qui est très important, ce n'est... Oui, il faut bien chanter les mots, mais il faut surtout les comprendre, parce que c'est des chansons riches de sens. Il ne faut pas chanter sans comprendre une chanson, sinon on ne veut pas la porter.
0: C'est vrai.
1: C'est ça mon seul, dans ma petite pédagogie minuscule, mm-hmm, le seul truc que je dis, c'est comprendre les mots qu'on chante, parce que c'est une île forte de valeurs et de, qui manque, et de beaux principes, et donc ça fait du bien d'avoir des chansons glorieuses comme ça, avec, ouais, des textes dingues.
0: Quand il t'a contacté, Patrick Fiori, pour rejoindre cette aventure Corsou Mezzo Mezzo, toi tu connaissais la musique corse, t'étais déjà allé en Corse, c'était quoi ton niveau de corsitude?
1: C'était à peu près proche du néant, pour, ouais, ne pas dire le néant. Et il m'avait appelé à midi pour la première fois sur le Corso Mezzo. C'était à Ajaccio. Il y avait une soirée à Ajaccio,
0: okay,
1: il y a 2-3 ans. Et il me dit, est-ce que tu me rends un service? Je lui dis oui. Il me dit, tu vas regretter d'avoir dit oui. Je lui dis quoi? Il me dit, s'il te plaît, il y a cette chanson. Et voilà. Je te demande un remplacement d'urgence. Est-ce que tu peux le faire? J'ai pris l'avion, je suis arrivé, j'ai appris la chanson en phonétique en Corse, en exprimant évidemment, en
0: oui,
1: lisant le sens.
0: Oui, tu t'es fait expliquer, tu savais ce que tu
1: sens,
0: chantais.
1: Voilà,
0: ouais.
1: Et je suis arrivé et j'ai chanté avec La Vinta il y a 3 ans, comme si je l'avais chanté toute ma vie en phonétique. Et j'ai pris un plaisir incroyable et j'ai intégré Corso Mezzo 2,
0: okay,
1: une chanson que j'ai chantée avec Diana Salicetti. Et puis, et là, ça reprend et on est là au Vélodrome, après la Défense Arena, sous le regard bienveillant,
0: oh là là,
1: de Bruno
0: Benabar. Salut, oui, Benabar.
1: Tu sais, on dirait on est des commentaires PM. Il y a les chevaux qui passent et tout.
0: Genre, Benabar est en tête. Il rattrape
1: Benabar.
0: Patrick Fiori devant le bar.
1: Ouais.
0: Oui, ah non,
1: bah, devant. T'as choisi ton lieu.
0: Pardon, on a installé le studio dans un endroit stratégique de
1: magnifique
0: la soirée. C'est comme ça qu'on a fait. Eh ben, viens nous dire bonjour en
1: viens
0: direct.
1: Nous dire bonjour. Viens,
0: allez,
1: viens.
0: Benabar.
1: Allez, viens, bah, dire bonjour, Bruno. Bah, viens, Bruno.
0: De toute façon, t'étais invité. Regarde, ah
2: bah, désolé de m'incruster pendant ton
1: interview. Jamais.
0: Non, je demandais à Icar comment il avait rejoint l'aventure Corsou Mezzo Mezzo, mais ça m'intéresse pour toi aussi. Alors lui, il a dépanné Patrick et, ouais, finalement il a été adopté par la famille. Et toi?
1: Un heureux hasard.
2: Bah, j'ai dû le dépanner aussi. Il m'a appelé. Moi, j'ai fait partie du premier.
0: Ah.
2: Quand il faisait, wow, ça dans un sous-sol en banlieue avec son camarade, curieusement corse d'ailleurs, ce qui,
0: ouais,
2: est assez surprenant. Et puis après,
0: pas
2: on
0: tout
2: s'attendait pas du tout à l'époque, ça allait devenir ce phénomène incroyable.
0: Ça, là, ça a pris une ampleur. Alors déjà, il y a eu un énorme concert il y a 2 ans à Paris, la Défense Arena, plus grande salle fermée d'Europe, 40 000 personnes. Là, ici, le Vélodrome, c'est plus de 50 000. C'est quand même incroyable. Est-ce que vous auriez parié là-dessus, monsieur?
2: Ah non, pas du tout. Et d'ailleurs, je crois pas que c'était l'ambition de Patrick de voir aussi grand. C'était surtout rendre hommage aux Corses. Et surtout, le truc qui était sublime dès le début, c'était d'avoir un chanteur corse et un chanteur du continent.
0: Ouais.
2: Ou chanteuse, évidemment. Et ça, c'était vraiment, c'est ça qui a donné quand même l'esprit et la philosophie, ouais, du truc.
1: L'esprit mezzo mezzo, qui veut dire,
2: voilà,
0: moitié.
1: Genre, voilà, c'est
0: vous
1: ce
0: avez
1: lien
0: dit professeur Icar, il nous a trompé un peu.
2: Non, pas mezzé.
1: Pour les
0: chanteurs libanais.
1: Absolument.
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0: Dans les coulisses de l'énorme concert Corsou Mezzo Mezzo. Est-ce que mon accent est bon? Je sais pas, je vais vérifier. Avec Chico. Chico et les Gypsy, salut.
4: Bonjour.
0: Là, on est à la fin des répétitions. Chico, comment ça s'est passé?
4: Super. super et puis impressionné par ce stade incroyable.
0: Il est très beau, hein.
4: Il est magnifique et la scène, elle est incroyable.
0: C'est super. Alors, comme tous les artistes continentaux, vous êtes en binôme avec des artistes corses.
4: Ouais.
0: C'est ça l'idée. Comment ça s'est passé alors ?
4: Ben, ça s'est passé très bien parce que cette chanson, elle est magnifique que nous chantons. Et puis, le partage est là, et il y a l'émotion, et le public sera là. Donc, il y a vraiment les ingrédients pour se régaler.
0: Tu parles corse ?
4: Non. Mais j'adore.
0: Et donc tu chantes quoi en phonétique ?
4: En phonétique, ouais.
0: Ah, c'est génial. Phonétique. Tu l'as déjà fait parce que faut bien dire que voilà, avec les Gypsy King ou Chico et les Gypsy, de toute façon tu fais le tour du monde.
4: Ouais.
0: Quand t'es par exemple, j'en sais pas, au Japon, tu chantes un peu en japonais aussi en phonétique ou pas ?
4: Parfois il y a un musicien qui met des mots en japonais et ça les surprend et ils adorent.
0: Ils sont hyper heureux, bah
4: ils
0: ouais.
4: Ils sont super heureux. Ouais. Et puis surtout ils sont surpris. Mais je trouve que c'est bien de c'est des petits clins d'œil comme ça de dire, écoutez, on est chez vous, on va partager quelque chose qui vous appartient. Ouais. Mais qui en même temps nous unit, c'est des sons, c'est de l'amitié.
0: Moi je trouve ça beau, la langue corse, je la trouve un peu mystérieuse, elle est belle, elle est majestueuse. Hein.
4: J'adore, et puis les Corses, ils adorent la guitare, ils adorent chanter, ouais. Et puis on a été souvent nous jouer en Corse, hein, au Festival de Patrimonio, à Ajaccio ou dans d'autres villes, c'était magnifique. Hein.
0: Sublime, bon, ici aussi, ça va être dingue, le stade Orange Vélodrome ici à Marseille, transformé en village corse. Merci pour notre rencontre ce soir.
4: Merci, et puis c'est un bel hommage à Patrick Fiori et je suis ravi de participer à cette aventure. Ah.

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3: Bonjour à toutes et à tous. J'espère que vous allez bien en cette fin de semaine. Peut-être le début des vacances pour certains ou la fin pour d'autres. Dans tous les cas, bon courage si vous êtes sur la route, car bison futé, voie rouge dans le quart sud-est, dans le sens des retours. Aujourd'hui, au programme des meilleurs moments au taquet, il y aura des tortues au nom rigolo, un hôtel où on n'a pas très envie de séjourner, des puzzles où il manque des pièces, des pigeonneaux élevés comme des animaux de compagnie et plein d'autres choses sur votre radio ici.
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3: Direction l'année 2004 maintenant avec Camaro et un titre qui va vous donner envie de chanter et de danser, Femme Like You, sur votre radio ici.
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0: Femme Like You, Camaro, sur votre radio ici. Alors, est-ce que vous êtes déjà retrouvé dans un hôtel où vous regrettiez d'avoir réservé? C'est ce qui est arrivé à Jocelyne d'ici Grenoble, qui raconte son aventure à Valérie Damido et Eric Bastien. Quant à Gaëtan d'ici Provence, c'est un grand fan de radio, mais vraiment à tel point de faire des kilomètres pour un objet très particulier sur votre radio ici.
1: Allez, nous allons parler de Jocelyne. Nous savons qu'elle a rencontré Jean-Pierre grâce à sa meilleure amie. Alors, est-ce que c'est avec cette même amie que tu as été dans l'hôtel, là, quand tu allais à La Rochelle ou pas?
2: Oui, tout à fait.
1: Comment qu'elle s'appelle, celle-ci?
2: Comment
1: elle s'appelle, ton amie?
2: Fabienne.
1: Eh ben voilà, elle est en chemin pour La Rochelle avec Fabienne et elles font une halte dans un hôtel. Et qu'est-ce qui s'est passé?
2: Ben, c'est-à-dire qu'on voulait faire une halte et j'ai essayé de trouver un petit hôtel sympa. Et en fin de compte, c'était un vieil hôtel en face d'une gare qui n'existait plus. Et l'hôtel, il était très rustique. Et on en discute encore et on se marre encore au bout de plus de 20 ans, 25 ans après, quoi.
1: Mais vous y avez dormi quand même?
2: Oui, on a dormi quand même. On avait réservé, donc on a dormi. Mais enfin, les lits, c'était à l'ancienne, quoi. Donc, quand tu te mettais chacun de ton côté, tu allais au milieu obligatoirement, avec un petit lavabo rustique. Et les WC et les douches étaient au fond du couloir, quoi.
1: Ah, ça, c'est donc, bien.
2: Chaque couple avait sa chambre et on était écroulés de rire le lendemain matin.
3: Sans parler des fantômes qu'on croise, hein, c'est pareil.
2: Oui, oui, voilà, mais on se marre encore parce que bon, on était pas sur la route, il n'y avait pas trop de place. Et j'ai dit, c'est sur la route, on va trouver ça sympa. Et c'était sympa, quoi.
1: Ouais, enfin, c'était sympa. Dis donc, tu sais qu'il y a beaucoup de films d'horreur qui démarrent comme ça.
2: C'est ça, voilà.
1: Quatre amis s'embarquent en week-end et tombent dans un hôtel tenu par des psychopathes.
2: Un peu, oui.
1: Vous n'aviez pas revu l'Auberge Rouge avant, hein, parce que...
2: Non, heureusement.
1: Oui, parce que là, c'était quand même... Bon, allez, hop là. Ouais. Ça, c'est magnifique. Bien, écoute, tu as 6 points, donc tu es pour l'instant en tête. Peut-être que tu vas marquer 5 points de plus avec... tu croises les doigts, les pieds, tout ça. Croise tout. Les oreilles, le nez. Nous allons tout de suite avoir un petit extrait. Pardonne-moi. Je ne me rappelais pas de ce monsieur Groscola qui chantait, mais...
3: Si, Pierre.
1: Pierre Groscola, mais...
3: Lady.
1: Oui, mais...
2: Ça, je connaissais
1: là. Celle-là, je connaissais moins, tu vois, donc... Oui. Alors, écoute bien. C'est très simple. C'est très facile. C'est un truc que t'apprends à la maternelle. Alors...
2: C'est loin, ça.
1: Non, du. Écoute bien. Combien de mois de l'année ont 31 jours? Combien il y a de mois dans l'année qui ont 31 jour, top chrono, 10 secondes. Combien il y a de mois qui ont 31 jours?
2: 7.
1: Et oui, quand on était petit, on apprenait ça avec les jointures de la main. Il y a 7 mois, janvier, mars, mai, juillet, août, octobre et décembre. Bravo, ça te fait 5 plus 6, tu as 11.
3: Ah oui, mais je viens de calculer, mais moi j'en avais 8. 1, 2, 3, 4, 8, mais en fait ça s'arrête avant.
1: Alors c'est janvier,
3: janvier, février, mars, avril, mai, juin, juillet, août,
1: septembre, octobre, novembre,
3: et décembre. Et vous voyez, il y a encore un petit tos qui reste le dernier. Moi, il y en avait 4 et 4, ça faisait 8.
1: Ouais, bien sûr. Allez.
3: Je suis fatigué, Gaëtan.
1: J'aimerais qu'on appelle les parents de Éric Bastien. J'aimerais leur donner vraiment toute mon admiration d'avoir été capable
3: de me supporter. Oui, je comprends très bien.
1: Grandir à tes côtés, quoi.
3: Oui, évidemment. Dis-moi, Gaëtan, alors là, c'est extraordinaire. Il est technicien radio dans une radio bénévole, on le rappelle, Maria France, du côté de Toulon. Et en septembre, il a contacté...
4: Ici. ICI. Ici, Azur.
5: Ici, Azur, oui. Pour aller récupérer un... panneau avec écrit l'ancien nom de la radio, du coup, France Bleu Azur.
3: Alors voilà, ce panneau, ça c'est trop bien.
5: Il mesurait plus de 5 mètres de long et il était haut quand même en hauteur. Et bien, du coup, je suis allé le récupérer à Nice. Je suis passé dans le tramway sans souci, à la gare de Nice sans souci avec. Et j'ai pris le train de Nice jusqu'aux Arcs sans souci et des Arcs jusqu'à Pignan, là où j'habitais. Je me suis pris une amende.
3: Ouais, parce que le contrôleur t'a dit vous ne montez pas et toi, rien à faire. T'es monté. T'y étais, quoi.
5: Oui, je suis monté, mais bon, j'avais pas laissé le panneau à la gare quand même.
3: Ouais, 200 euros le panneau, dis donc, ici Azur, ils peuvent te donner une médaille en chocolat.
1: Mais parce que c'est qu'est-ce bizarre, que hein. Tu as fait de ce panneau, mon chéri?
3: À la maison.
5: Et là, je l'ai accroché à la maison. dans la chambre.
3: Il fait 5 mètres sur 1,50 mètres, le panneau.
1: C'est génial.
5: Oui.
3: Ah, c'est vraiment un vrai fan.
5: C'est génial. Ma mère, elle était contente après pour le déménagement.
3: On salue toutes les équipes de France Bleu Azur, avant devenues ici Azur. Bravo, hein, franchement, merci d'être venu.
5: Et on salue en particulier Thierry Messenage et aussi Julien Trembouze.
3: Et ben voilà.

0: vous écoutez ici Alex Warren, Ordinary. Valérie Damido et Eric Bastien sont maintenant avec Pascal, qui aime beaucoup faire des puzzles. Et il préfère quand ils sont entiers, c'est sûr, c'est plus pratique. Et Julie d'ici Occitanie qui parle de sa rencontre avec Grégory sur votre radio ici.
1: Alors, on est avec Pascal et Julie. Pascal, tu as 4, Julie, tu as 6. Mon Pascal qui habite donc en Dordogne, hein, qui joue avec ici Périgord. Et alors, dis donc, il paraît que tu fais partie de l'amicale des vieux et que t'es le plus jeune.
2: Oui.
1: C'est-à-dire, les autres, ils ont 100 ans, ils ont. Qu'est-ce que c'est? Pourquoi?
2: Non, mais c'est au Bruges, à Ribérac, ils ont tous entre 75 et 92 et moi j'ai 69, donc c'est moi le plus jeune.
1: T'es le jeuneau, quoi, t'es le jeuneau de la bande, quoi.
2: Voilà. Ouais, voilà. Ma partenaire a 90 ou 11, je crois, je sais plus, ou 12 peut-être.
1: Ah oui.
2: Elle est hyper en forme, tout va bien. Je lui fais un grand coucou, je sais pas si elle m'écoute peut-être pas aujourd'hui, mais je lui fais un grand coucou à Monique, et puis voilà.
1: Hey, Monique, bravo. Hey, Monique. J'espère que je serai en forme aussi à 91 ans.
3: Bah, on fera encore au taquet.
1: Bien sûr. Alors il paraît que tu adores faire des puzzles de 4000 pièces.
2: Oui, l'hiver.
1: Alors, qu'est-ce que c'est, par exemple? Tu choisis quoi? Des paysages? Tu choisis quoi? C'est quoi tes trucs préférés?
2: Oh, n'importe. Moi, je me fous. C'est pour qu'il y ait de la couleur. Et puis, le dernier que j'ai fait, là, j'étais furax parce qu'il me manquait 2 pièces. Là. C'était un docas que j'avais acheté.
1: Oh.
2: Et puis, bon, tu finis le puzzle, il y a 2 trous. Quoi.
1: C'est dommage. Alors ça, c'est rageant. Ah, ça, j'aurais pas aimé. Ça, je n'aime pas.
2: Et à chaque fois, il dit, oh, on m'a encore voulu une pièce. Alors, ça fait rigoler ma femme, parce que je lui fais à chaque fois le coup.
1: Bah, bien sûr, évidemment. Mais il faut les couper. T'as qu'à, tu prends, tu les coupes et puis tu
2: oui,
1: les
2: pas. Oui, bien sûr.
1: Ouais, non, non, oui. Après, qu'est-ce que t'en fais quand tu les as finis? Tu les ranges?
2: Je les laisse dehors un certain temps, et puis après, je les mets dans la boîte.
1: Et alors, combien t'as de boîtes?
2: Je sais pas, moi, une trentaine.
1: Ah, ça va. Attends, moi, j'ai une copine, Emilie, elle en a 150, hein, des boîtes. Voilà. Donc...
2: Ouais, mais bon, bah, je fais ça l'hiver, hein, parce que quand il pleut, quoi.
1: Mais oui, voilà, exactement. Sinon, t'as mieux à faire. Alors, il paraît que tu détestes les piqûres.
2: Oh, mon Dieu. Arrête.
1: Ah oui, c'est vrai que...
2: Même quand c'est à la télé, je regarde pas, alors.
1: Ah ouais, mais alors... 69 ans, t'es un peu comme moi, tu fais des analyses de sang, comment tu fais pour les prises
2: de sang? Ah ben, ça va qu'elles sont mignonnes, mais... J'aime pas ça, hein.
1: Ça va qu'elles sont mignonnes, ouais. Ben moi, elles sont mignonnes, mais j'en ai rien à faire. Alors, bon, alors elles sont mignonnes, est-ce que tu vas marquer 5 points de plus? Ça m'arrangerait, hein.
2: J'aimerais bien.
1: C'est la question cash.
2: Et Julie est forte.
1: Ah, mais bien sûr, allez, Tina Arena pour te...
4: Une cloche sonne, sonne.
1: Allez, une cloche sonne, sonne. Et on ne parle pas d'Éric Bastien, bien sûr. Alors,
3: ça suffit, écoutez.
1: Écoute bien cette question, mon petit Pascalou. Quelle grande ville est la destination symbolique des cloches de Pâques? Quelle grande ville est la destination symbolique des cloches de Pâques? Elles vont où, les cloches de Pâques? Le lundi de Pâques, dans quelle ville? Top chrono, 10 secondes.
2: Bah, il y a Rome.
1: Tu dirais Rome? Eh ben, tu as totalement... raison, bien sûr, évidemment.
2: Ah, c'était facile.
3: C'était facile.
1: Bah, c'était facile. Oh, hey. Ok.
2: Mais elle trouvait une difficile pour Julie parce qu'au moins comme ça je pouvais.
1: Eh ben, écoute, t'as 9.
2: Excuse-moi, Julie.
3: Non, ce sera facile, Julie aussi. T'inquiète pas, ça va arriver dans un instant. Julie qui a 6 points pour l'instant, qui est avec nous depuis midi, qui passe l'aspirateur, hein, je vous rappelle, entre midi et 13h, qui fait le ménage dans le Tarn, à Saint-Julien depuis. Alors, on a dit que tu étais mariée fraîchement, sous 38 degrés, avec Grégory. Et nous allons parler de ta rencontre avec Grégory.
1: Ah.
3: Et vas-tu oser nous avouer ton état ce jour-là, Julie? À la feria.
5: Pardon? Oui.
3: Dans quel état tu étais ce jour-là?
5: Oh, on était bien.
3: Oui, on était bien accompagnés avec, disons-le, quelques grammes, hein?
5: Oui, exactement, ouais. On était frais, comme on dit chez nous.
3: Voilà, laitier frais, avec modération. Bon, donc c'était la feria. Alors, qu'est-ce qui s'est passé? Tu connaissais le frère de Grégory, je crois, que t'as aperçu.
5: Oui, c'est ça.
3: Ouais, et alors?
5: C'est ça, et puis en fait, donc du coup, on était tout un groupon, et puis du coup, moi, je le connaissais pas du tout, alors que son frère, on se voyait dans d'autres soirées et tout ça,
3: ouais.
5: Et puis du coup, on s'est présenté, et puis le soir même, on va dire que je lui ai donné mon numéro, il m'a dit, donne-moi ton numéro, et je lui ai donné comme ça, à haute voix.
3: D'accord. Et alors ?
5: Et puis, quelques jours plus tard, il m'a rappelé. Et puis, ce qui est rigolo, c'est que il s'en est très bien souvenu, puisqu'il a appelé un de mes oncles pour avoir mon numéro.
3: Ah oui, donc il ne se souvenait pas du tout du numéro que tu lui avais donné. Mais il t'a fait croire. Ah d'accord, il t'a fait croire qu'il s'en était souvenu, alors qu'il a été récupéré le numéro auprès d'un oncle. D'accord.
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0: Gaëlle, viens, je t'emmène. Et nous aussi, nous vous emmenons dans votre région dans moins d'une minute avec l'agenda de votre été qui vous propose des sorties et des activités dans votre coin. Puis retour de la musique avec Michael Sambello sur votre radio ici.
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0: Soyez les bienvenus si vous nous rejoignez. Nous sommes ensemble jusqu'à 13h pour s'amuser avec Valérie Damido, Eric Bastien et les meilleurs moments d'Otaquet. La suite juste après Michael Sambello, Maniac sur votre radio ici.

0: Vincent Bello et une chanson que l'on a beaucoup passée dans Otaka car nos candidats avaient tendance à être maniaques. Faisons la connaissance de Sandrine maintenant. Sandrine qui a donné des noms sympas à ses tortues. Et Rémi d'ici Touraine qui a le même humour qu'Éric Bastien, figurez-vous. Et cela a beaucoup plu à Valérie D'Amido sur votre radio ici.
1: Alors Sandrine, tu joues avec ici La Rochelle, ah quelle belle ville. Tu habites Bréville en Charente, ah quelle belle région. Alors tu es brévilloise?
2: Oui, c'est ça. Oui.
1: C'est magnifique. Tu as 53 ans. Oh, quel bel âge. Tu es mariée à Steve. Tu as deux enfants.
3: Quels beaux enfants.
1: Comment ils s'appellent? Comment s'appellent tes enfants?
2: Kevin et Jérémy.
1: Papa.
3: Oh, quel beau prénom.
1: Non, j'ai décidé que vu qu'on vit dans un monde un peu compliqué, tout va me... Ouais. Je vais positiver tout.
3: Ah, c'est votre côté, Jacques Martin.
1: C'est ça. Tu as deux petits enfants, Charlie et Pablo.
2: Oui, c'est ça.
1: Ah, voilà. Et alors,
2: que du bonheur.
1: Que du bonheur. Bah, les tortues, au moins, quand tu... Ah, c'est... Au moins, tu n'as pas besoin de les emmener courir dehors. Parce que tu as deux tortues. Et tes tortues, elles ont des noms. Mon Dieu, qu'elles me font rire. Elles s'appellent Chris et Marquez.
2: Oui, c'est ça. C'est mes petits-enfants.
1: Voilà. Alors, Chris et Marquez. Chris Marquez, si tu nous entends, sache que des tortues portent ton nom. Tu leur as mis des perfectos avec des clous comme Chris Marquez ou pas du tout?
2: Non, pas du tout, non.
1: Ah bah il faut, hein, au cas où tu l'as pas vu, Chris Marquez, tous
2: non,
1: les...
2: Non mais ils avaient les petits chocolats de Pâques sur la carapace quand même.
1: Ah bah voilà, bah c'est ça, bah c'est les perfectos de Chris Marquez, hein, j'ai envie de dire.
3: Consécration d'une carrière pour lui.
1: Bah voilà, Chris Marquez, champion du monde de salsa, et bah il finit avec des
3: tortues. Chocolat sur la tête.
1: Tu es agent territorial et tu t'occupes des enfants à la cantine de l'école primaire, c'est sympa?
2: Ouais, très sympa.
1: Bah c'est bien. Alors... On va essayer, ma petite Sandy, de marquer ton premier point avec la première question, vrai ou faux. Allez, extrait.
4: Qui n'a pas mis déodorant?
1: Moi, je salue Céline Maréal qui a le don de nous trouver des chansons. Il y a une chanson sur le déodorant. Bon, bah ça, comment te dire?
3: Oh, quelle belle réalisatrice!
1: Alors, ma petite Sandy, écoute bien. Chaque seconde dans le monde, il se vend 111 flacons de déodorant. Chaque seconde dans le monde, il se vend 111 flacons de déodorant. Vrai ou faux, top chrono, 5 secondes.
2: Vrai.
1: Eh ben, t'as bien raison parce que c'est vrai. Ça fait 3,5 milliards de déodorants vendus chaque seconde. Et voilà, c'est magnifique. Un point pour toi.
3: Rémi est avec nous, avec ici Touraine. Comment ça va, Rémi? Bonjour.
5: Bonjour.
3: Rémi, ça va, ça va. 42 ans, qui habite à Saint-Avertin en Indre-et-Loire. Comment on appelle les habitants de chez toi, Rémi?
5: Ah bah les bons.
3: Les bons?
5: Les meilleurs. Je sais
1: pas. D'accord, ok, quelle belle vanne.
3: Oh là là, je sens qu'on va bien s'entendre avec Rémi. D'ailleurs, je vais tenter de rivaliser. Écoute bien, c'est de bonne vanne que je mettrai dans mon spectacle. Je découvre que tu es marié à Gwenaëlle, à une fille. Ah, t'es marié, t'as une fille, donc tu n'es pas...
5: Ah bah
3: marié. Ah bah
5: ça me l'a fait toute sa vie, ça.
3: Voilà.
5: J'ai le droit tout le temps.
3: Oui. Mais moi je te l'avais jamais fait à titre personnel.
5: Bah, en primaire, j'ai le droit au collège, j'ai le droit au lycée et dans mon ambulance, j'ai encore le droit.
1: Aïe. Et comment, excuse-moi, mais comment s'appellent tes parents?
5: Je sais plus. Non, j'ai compris. Et Brigitte.
1: Bah, on les remercie de t'avoir donné ce prénom.
3: Mon Dieu, tu as un chat qui s'appelle...
5: En fait, c'est le prénom de mon grand-père.
1: Ah, d'accord. Bah, dis donc, il était moderne, ton grand-père.
5: Donc, c'est mon grand-père qu'il faut... Mon arrière-grand-père, d'ailleurs. Ouais.
1: Bah, c'est bien.
3: Pff, Rémi, il sait plus où il habite, quoi. Franchement, il sait plus qui est sa famille, le père, le grand-père. Oui. Comment s'appelle ton chat? Tu t'en souviens?
5: Kaline.
3: Et le chien?
5: Isis.
3: T'hésites quand même, c'est fou ça. Et Rémi.
5: Bah non, mais je l'appelle pas, je le siffle.
3: Oui, bah oui, bien sûr. Alors justement, c'est marrant que tu parles de ça parce qu'on te surnomme le siffleur. Est-ce que tu peux nous dire pourquoi?
5: Eh ben parce que je siffle tout le temps. Dans le quartier, je fais du vélo, je siffle. Je travaille, je siffle. Je conduis, je siffle. J'adore siffler.
3: Bah t'es un mec heureux, quoi. Vas-y, ça donne quoi quand tu siffles? Quand tu joues au taquet, je joue au taquet, je siffle. Ça donne quoi?
5: Vous êtes prêts?
1: Ouais. Ouais, vas-y.
5: Allez. Je vous fais un soprano.
1: Vas-y.
5: Oui, je m'arrête là.
3: Bravo, arrête,
1: tu vas avoir tous les clébards du quartier qui vont venir chez toi, ça peut être simple.
3: On du talent. Rémi est ambulancier, tu viens de l'évoquer. Avant, tu travaillais dans une usine dans l'agroalimentaire. Mais petit, tu voulais être un héros avec un lasso.
5: Oui, exactement. Exactement. Quand on me demandait ce que je voulais faire plus tard, au collège, alors déjà, je savais pas trop, je voulais être Indiana Jones.
3: Oh là là.
1: Normal.
3: Génial.
5: Classique. Puis je les regarde encore. Hein.
3: Bien sûr.
5: Les derniers, je les ai en DVD.
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0: direction Jennifer dans la playlist d'ici. Jennifer qui prépare d'ailleurs un album hommage à Dalida. Nous sommes toujours avec Sandrine d'ici à La Rochelle qui avoue être une mauvaise perdante dans les meilleurs moments d'Otaquet. Et Rémi d'ici Touraine qui est râleur par principe. Valérie D'Amido et Eric Bastien ont vraiment beaucoup ri avec ces deux candidats en avril dernier sur votre radio ici.
1: Alors Sandrine, tu as 3 points, tu es largement en tête mon petit bouchon. Et tant mieux d'ailleurs parce qu'il paraît que tu es mauvaise perdante.
2: Oui, c'est vrai. Oui, je confirme.
1: Il paraît que ton mari ne veut plus jouer avec toi.
2: Ben non. Et encore, je me suis calmée dans les débuts. Non, il voulait plus jouer avec moi.
1: Ah oui, non mais là, c'est-à-dire que si tu perds, comment ça se passe? Tu hurles, tu cries, qu'est-ce qui se passe?
2: Eh ben, je dis que c'est eux qui trichent et que...
1: Ah oui, tous les... Oui.
2: Voilà.
1: Ah d'accord, ok. Tous les jeux, où il y a un jeu en particulier où tu n'aimes pas perdre?
2: Ah non, tous les jeux.
1: Ah oui, tous les jeux, d'accord, on n'est pas...
2: Les jeux, oui, voilà. Mais ma sœur est un peu pareille quand même. Hein.
1: Ah oui, d'accord, c'est de famille donc.
2: Ouais, je crois bien que c'est de famille, on a hérité ça, mais...
1: Très bien, ok, bon, ok. Alors, si tu devais déjeuner avec une célébrité, toi t'aimerais bien déjeuner avec elle?
2: Eh oui.
1: Mylène Farmer, tu l'aimes bien Mylène, hein?
2: Ah oui, je l'aime bien.
1: Ah oui.
2: Ah oui.
1: Ah oui, toi tu trouves qu'elle est mystérieuse, tout ça, qu'elle fait des clips incroyables, toi t'adores, hein?
2: Oh ouais, voilà, j'aime bien ce côté mystère, elle fait pas beaucoup parler d'elle et voilà, tout ce qui est mystérieux, moi j'aime bien.
1: Ouais, puis comme t'aimes le noir, on est dans le gothique, on est parfait pour Mylène.
2: Ça.
1: Exactement. Alors ma chérie, c'est la question à choix multiples. Tu vas pouvoir marquer 3 points de plus. Je pose la question, je te fais des propositions et à mon top chrono, tu auras 10 secondes pour me donner ton choix. Tiens, une petite ambiance. On va parler épices. Les épices, ah les épices. Alors écoute bien. Quelle épice est traditionnellement utilisé pour parfumer le goulash, le célèbre ragoût de viande? Alors, le paprika, le curry, la cannelle, le bastiano.
3: Eh oui.
1: Alors, quelle épice est traditionnellement utilisée pour parfumer le goulash? Paprika, curry, cannelle ou bastiano?
3: Très bien.
1: Top chrono, 10 secondes.
2: Paprika.
1: Paprika, eh bien, est-ce que c'est une bonne réponse? C'est une bonne réponse.
3: Oh là là, bravo.
1: C'est oui, voilà, il y a des oignons, du paprika, de la viande. C'est un plat traditionnel hongrois et c'est magnifique, ça te fait 3 points de plus, tu as 6.
3: Rémi est avec nous pour l'instant. Rémi, tu as 2 points, mais attends, on n'a pas encore joué. Rémi en Touraine qui habite à Saint-Avertin. Tu nous as dit que les habitants, c'était les bons, les meilleurs. Ouais. Et jusque-là, tu le prouves... Ça va, mais attention, ne te laisse pas aller non plus, Rémi. Rémi, ambulancier depuis maintenant 5 ans. Alors, il y a un truc un peu étrange. C'est que tu as confié au professeur Coupès que tu ne supportais pas tous les trucs étranges qui sortent de notre corps.
4: Oh putain, non.
3: Hop,
1: ça mais vient c'est du quoi, cœur.
3: Mais
1: ouais, parce que
3: mais oui, tu penses à quoi?
4: Depuis que je travaille dans le secteur de l'ambulance, une nouvelle règle est apparue que j'ai instaurée. Quand on salit l'ambulance, on nettoie l'ambulance. Et bien, je vais vous dire, les gens, quand ils ont envie de vomir, ils serrent les dents.
3: En gros, t'aimes pas si on vomit, des choses comme ça, quoi. C'est à ça que je pense, moi.
4: Ah, le vomi, je ne supporte. Tu vomis, je vomis.
3: Oui.
4: Ah, bah,
3: oui.
4: Donnant.
3: Donnant. Ouais. T'as bien choisi, ambulancier, hein. Du coup. Bon, bah, écoute, c'est une des règles que tu as mis en place. Alors, une autre règle que ta femme essaye de supporter, c'est ton côté très maniaque et très râleur. Parce que j'ai découvert, Rémi, que t'étais un grand râleur.
4: Ah, bah, monsieur, je suis français. Et de par tradition, je râle, effectivement. Ma pizza n'est pas assez cuite. Mon steak n'est pas saignant. Je suis levé ce matin et il y avait la table qui n'était pas rangée. Et je râle. Et oui, monsieur.
3: Rémi, monsieur, c'est la France. C'est normal.
4: Oui, c'est la France.
3: Mais bien
1: oui,
3: sûr.
1: Oui, monsieur, la France, pays de râleurs, oui.
3: Et il n'accepte pas la critique. Il est français. Et il est rancunier. Il est français.
1: Cœur, ben la oui. main sur le
4: oui,
1: cœur.
4: Monsieur.
1: Oui, monsieur.
3: Ben oui, monsieur. Tout énerve. Bah, tout doit être rangé à sa place, alors que ta femme s'en moque totalement. Elle a l'habitude de mettre tout dans les boîtes, ce qui t'énerve aussi, Rémi.
4: Attends, ma femme t'entend, là. Fais gaffe.
3: Oui, ben, je t'embrasse, Gwenaëlle.
4: Doucement.
3: Gwenaël, vive la France, vive la France, vive la France, Gwenaël, vive la France. Bon, Rémi est extraordinaire. Rémi, tu nous fais bien rire en tous les cas.

0: Souvenir de 1971, la maison près de la fontaine, Nino Ferrer, sur votre radio ici. Dans un instant, Valérie Damido et Eric Bastien joueront avec Christine, d'ici Isère, qui a élevé des pigeonneaux. C'est tout mignon comme histoire. Et Fabien, d'ici Besançon, qui lui, aurait aimé être un oiseau. A tout de suite sur votre radio ici.
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2: Ah là là là, Christine, on parlait des animaux. Tu aimes tellement les animaux que tu t'es même retrouvée à élever des pigeons.
3: Ah oui, des pigeonneaux.
2: Et alors, tu
3: oui,
2: les as trouvés où
3: des pigeons. Et bon. Bah, on me les a amenés, c'est mon ex-conjoint qui me les avait amenés, qui a récupéré ça, je ne sais pas où, dans une grange ou sur un chantier, je ne sais pas. Il me les a amenés tout bébés, donc j'ai dû leur donner la béquille, comme leur maman. Je les prenais contre moi, j'ouvrais le bec, et tous les deux, pi, pi, pi, pi. Quand c'était un, c'était pas l'autre, quand c'est l'autre, c'est l'autre. Et c'était un mâle et une femelle, et je les appelais Laurel. La femelle et Hardy, le mâle.
2: Oh, pourquoi tu les as pas gardés?
3: Ah ben, j'ai pas de maison, puis j'ai pas de volière, donc du coup, ce que j'ai fait, je les avais amenés une fois dans un parc, un immense parc. Je me suis dit, bon, ben maintenant ils sont adultes, ils vont se débrouiller tout seuls. Je leur ai appris à voler. Je les soulevais comme ça entre mes deux mains en l'air, puis je les envoyais en l'air comme ça. Bah, au début, ils se cognaient un peu à droite, à gauche. Et puis après, bah, ils ont écarté leurs ailes et ils ont appris à voler. Et quand ils ont été adultes, je les ai amenés dans un immense parc, je sais pas, pas trop loin, mais pas en bas non plus de mon domicile. Je les ai posés sur un tronc d'arbre, juste le tronc. Je leur ai posé quelques graines dessus. Et puis je leur ai dit, bah, au revoir mes bébés, maintenant il va falloir que vous grandissiez. Sans moi, je suis juste votre mère adoptive, il n'y a plus moi.
2: Ben voilà.
3: Je me suis retournée les larmes aux yeux, je me suis dit, oh là là, est-ce qu'ils vont arriver à se nourrir tout seuls?
4: Mais que, oui, évidemment.
3: Je sais pas, donc je suis rentrée à mon domicile, j'étais avec mon papa âgé, et ben ils étaient rentrés avec moi.
2: Et voilà,
3: avant moi.
2: Et ben bien
3: ils
2: sûr.
3: Ils étaient rentrés avant moi, ils étaient sur ma balustrade. Tous les deux, là, et quand je suis rentrée, je leur ai fait un bisou sur la tête. J'ai dit, oh, mes petits chouchous.
2: Et voilà, fallait t'en servir comme pigeon voyageur. Alors, on va voir si tu marques 5 points de plus avec la question cash et le générique, tiens. Une fille, Hélène et les garçons, ah là là. Alors, Hélène et les garçons, c'est une série, tu connais Hélène et les garçons, Christine?
3: Oui.
2: Alors, dans la série Hélène et les garçons, de quel instrument de musique jouait Christian, alias Cri-Cri d'amour? De quoi jouait Cri-Cri d'amour? Top chrono, 10 secondes.
3: Du tambour, de la batterie, je sais pas.
2: Ah bah, faut choisir.
3: La batterie.
2: Eh ben, évidemment que tu as bien de la chance parce que c'est de la batterie. Exactement, il y avait Nicolas qui jouait de la guitare, Étienne de la basse, bravo. Ça te fait 5 points et ça fait 9.
5: Mais vous savez que je collabore avec lui, hein. C'est lui qui compose d'ailleurs la batterie, toutes mes blagues pas drôles. Hein. Ah, c'est lui, c'est Cri-Cri ça. C'est Cri-Cri d'amour qui me le fait.
2: Ah ouais,
5: c'était très drôle parce qu'il faisait que de l'air batterie. Il faisait 1, 2, 3, 4, voilà, puis il jouait jamais en fait.
2: Dépêche-toi.
5: Bon, Fabrice, faut se dépêcher. Fabrice, avec ici Besançon, qui voudrait déjeuner avec Danny Boone?
6: Je passe mes vacances tout à l'heure.
5: Ça, hein, tu adores?
7: Le ch'téri, bah oui.
5: Mais tu parles le ch'ti?
7: Bah ouais, je voudrais dire à Christine, dans le Nord, ceux qui font des pigeons, d'un ch'tlore, bah c'est des colonneux.
5: Des colonneux, d'accord?
2: D'accord.
5: Ça, c'est comme ça qu'on appelle les oiseaux, quoi. C'est ça.
7: Eh ben, c'est ceux qui élèvent les pigeons.
2: Et voilà.
7: Ils font des courses.
5: C'est marrant, qu'on parle de ça, parce que si t'étais un animal, on se l'est pas dit, t'aurais justement voulu, enfin, tu aimerais être un oiseau, toi.
7: Un oiseau, ouais. Pour voir le monde d'en haut, pour voir tout la méchanceté d'en haut, quoi. Voilà. Puis partir, visiter, comme
5: ça. Je comprends bien. Bah, demande à Christine de t'élever, elle connaît bien la béquille des petits oiseaux, elle va s'occuper de toi, elle va te poser sur un trou, elle va te dire, allez, il faut s'envoler, ça va le faire.
7: Moi, je suis d'accord avec les avis de Christine, avec les animaux, tout ça.
5: Bah, je sais, bah, c'est un grand défenseur de la nature, blague à part.
2: Eh ben voilà.
5: Jouons à présent, parce que l'émission avance, et qu'à un moment donné, Gwenny Bouchard nous dit, oh, les gars, 13h. Voici 5 points. Oui, 5 points qui arrivent, peut-être. Extrait.
8: Comme des plâtres à essuyer, comme des brèches à colmater, du matériau inoubliable.
5: Alors, J'adore cette pépite, merci Céline Lebrun. Jean-Louis Aubert a chanté un jour une chanson qui s'appelle Plâtre et ciment, c'est ça là.
2: C'était un hommage à mon
5: Déco,
2: travail.
5: Bien sûr. Évidemment, c'est tellement
2: Jean-Louis
5: logique.
2: Jean-Louis est un maroufleur.
5: Vous me l'avez ôté de la bouche, celle-là. Voilà. Comment appelle-t-on l'outil, Fabrice, qui permet de lisser le plâtre? Comment appelle-t-on l'outil qui permet de lisser le plâtre, pardon, l'outil, top chrono, 10 secondes. L'outil
7: qui permet de lisser le plâtre.
5: Oui, c'est ça.
7: La spatule.
5: La spatule.
7: La spatule.
5: Non, j'ai inscrit la spatule et la spécialiste du genre. Oh, Rose, nanani, nanana.
2: Ouais, c'est vrai, c'est une spatule ou une taloche, bravo.
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0: Redescendons sur Terre. Bon début de journée, vous êtes ici.
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0: En ce vendredi du mois d'août, j'ai le plaisir pour la dernière fois cet été de vous saluer à vous, les lève-tôt ou les couches très tard. Ici, dès 5h, c'est la bonne dose d'infos près de chez vous, les conseils, vie pratique au quotidien et la musique, évidemment, Joe Dassin et les yeux d'Émilie pour débuter juste après le journal de 5h. Bonjour Cyril Ardoredon.
2: Bonjour Johan Rock, c'est donc la dernière fois que je vous dis ça.
0: Ben oui.
2: Oh, ça me rend un peu triste.
0: Les orages ce vendredi à la une de l'actualité.
2: Oui, nous serons encore sous les deux préfectures des deux départements alerte sur des rafales importantes et d'importantes averses qui sont attendues aujourd'hui.
0: On y revient dans un instant. Attention à la stretch flation. Qu'est-ce que c'est, me direz-vous? Bah, c'est une pratique commerciale trompeuse dont par ici les économies vous met en garde dans une dizaine de minutes. Et puis en ce dernier jour de la semaine, on a hâte de vous entendre sur l'antenne d'ici. En ce week-end de presque déjà fin d'été, venez nous dire justement ce que vous avez prévu de faire ces deux prochaines journées. 0810 055 056.
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0: C'est vendredi le 21 août. Bon réveil, il est 5h. Le journal Cyril Ardoredon et de violents épisodes orageux sont donc attendus aujourd'hui dans les deux départements corse.
2: La préfecture de la Haute-Corse appelle les habitants à rester chez eux et à ne pas prendre la route. Météo France a placé toute l'île en vigilance orange aux orages. L'équivalent d'un mois de pluie est attendu localement avec des rafales de vent allant jusqu'à 150 km/h. Tous les massifs et tous les cours d'eau sont fermés. Les activités de pleine nature sont interdites. Et hier après-midi, c'est la Drôme, notamment, qui a connu un épisode de forte pluie, notamment à Valence, Louise Joyeux, où un magasin de sport a dû être évacué.
3: Lokmen, un client était tranquillement en train de faire ses achats quand tout d'un coup la pluie a causé une grosse inondation dans le magasin.
4: Ils ont eu une petite galère avec leur toit ou une canalisation qui a explosé ou je sais pas. Franchement, c'était un bon petit déluge, ouais. Franchement, c'était bien costaud. Hein. D'un coup, ça a explosé un vrai film, ouais. Et c'était vraiment bien inondé.
3: Résultat, il a dû évacuer. Cyril, lui, a trouvé refuge sous un parking couvert. Il est arrivé juste après les dégâts.
5: Nous, on était sur la route de Saint-Marcel-les-Valences et il y avait de la grêle. Après, on s'est réfugié effectivement là puisque c'est couvert. Mais j'ai entendu l'alarme incendie, mais je pensais que c'était juste momentané.
3: Mais le magasin est bien resté fermé toute la journée. Michel est venu spécialement de Die pour faire réparer son vélo. 30 minutes trop tard, lui aussi était sur la route au moment du déluge.
6: J'ai tendance à pas trop voir quand il y a de la pluie, etc. Donc j'étais obligé de conduire doucement. Et puis dans ces cas-là, on ralentit, hein, comme tout le monde. On avait l'impression que c'est une pluie tropicale. C'est vraiment à sous d'eau, quoi.
3: Mais pour cet habitant du Diwa, l'orage était très attendu après la canicule et les incendies.
2: Le reportage de Louise Joyeux, ici de Romardèche. Et ce matin, outre les deux départements Corse, le Var et les Alpes-Maritimes sont en vigilance orange aux orages. Et pour pluie, inondation, vos prévisions météo complètes à la fin de ce journal.
0: C'est un nouveau week-end chargé qui nous attend sur les routes.
2: Bison futé, voie orange dès aujourd'hui pour toute la moitié ouest du pays dans le sens des départs. Pour les retours, c'est une France coupée en deux, en rouge au sud et en orange pour la moitié nord. Journée compliquée aussi demain, notamment pour les retours où toute la moitié ouest de la France sera en rouge. La moitié est, elle, sera en orange. La marche arrière du gouvernement, au moins temporaire, sur le doublement du plafond des franchises médicales. L'exécutif avait annoncé il y a moins d'un mois le doublement de 100 à 200 euros par an du montant maximum des franchises payées par les assurés sociaux sur les boîtes de médicaments, les actes paramédicaux, les transports et les consultations médicales. Mesure qui avait provoqué la colère d'associations de patients et de certains professionnels de santé. C'est aujourd'hui l'ouverture de la chasse aux oiseaux d'eau et la Ligue de protection des oiseaux demande au gouvernement un report d'un mois. Les canards ou bécasses sont affaiblis fortement par le manque d'eau et la sécheresse. Marc Giroux est de la LPO Bourgogne-Franche-Comté.
7: L'action de chasse va générer un dérangement de ces espèces. Donc c'est des pressions supplémentaires sur des oiseaux qui n'ont pas forcément besoin d'en avoir autant, quoi. Le nombre d'étangs sont à sec. Des mares ont disparu du fait de la sécheresse et puis les cours d'eau également sont particulièrement bas. Derrière, ça implique que les oiseaux vont se concentrer sur les pièces d'eau qui restent et vont donc être particulièrement vulnérables à une ouverture de la chasse anticipée, avec une faible capacité de report sur d'autres sites, puisqu'ils sont beaucoup plus rares. La date d'ouverture générale, c'est à la fin du mois de septembre, à une période où on peut espérer que les précipitations seront venues re-remplir les ressources en eau, notamment des étangs, des mares, et gonfler à nouveau un petit peu les rivières. On n'est pas fondamentalement opposé à la chasse, hein. On aimerait juste que la chasse prenne en considération les enjeux des situations particulières météorologiques, comme on l'a pu le constater en 2026.
2: Et selon la LPO, cette chasse va aussi perturber des espèces non chassables et protégées, à l'image des cigognes, des hérons ou des spatules blanches.
8: Vous écoutez ici 5h04, un homme libéré de garde à vue dans l'enquête sur le meurtre d'une tiktokeuse.
2: Le deuxième suspect a, lui, vu sa garde à vue prolongée selon le parquet de Nîmes. Ils ont été interpellés mercredi, une semaine après la découverte du corps partiellement carbonisé de Sonia Bellina, une influenceuse suivie par plus de 250 000 personnes sur les réseaux sociaux. Le corps a été retrouvé dans des vignes à Saint-Gilles, petit village à une vingtaine de kilomètres de Nîmes.
8: Et puis en football, c'est la reprise de la Ligue 1 ce week-end.
2: Avec Marseille-Strasbourg ce soir à 20h45, premier match de la saison. Et sur ces deux clubs, seul l'OM est entraîné par un Français. C'est un peu à l'image du reste du championnat. Sur 18 équipes, seuls 9 coachs sont français. C'est une tendance qui se confirme, Hugo Duport. Les entraîneurs tricolores ont de plus en plus de mal à séduire.
9: Oui, et ce phénomène serait lié notamment à l'augmentation de capitaux étrangers dans le championnat. Selon Philippe Montagnier, ex-entraîneur de la Real Sociedad ou encore de l'AS Saint-Etienne.
10: En France, ce sont les capitaux étrangers qui détiennent les clubs et qui naturellement se tournent vers des staffs et des joueurs étrangers. Peut-être par affinité, par habitude aussi de travail, mais quand on regarde de près, les entraîneurs français, il y a un vrai savoir-faire, mais je dirais que nos actionnaires étrangers ont moins confiance.
9: Et pour gagner cette confiance, ils poussent les tacticiens français vers l'étranger.
10: On voit le succès de Régis Lebris à Sunderland. On voit Pierre Sage arriver en Première Ligue. Donc nous, il ne faut pas qu'on s'obstine à être contre les actionnaires, parce que ceux qui sont propriétaires ont le droit de faire ce qu'ils veulent. Mais c'est à nous de peut-être rayonner un peu plus. Et peut-être qu'en s'expatriant, qu'en se faisant connaître à l'étranger, bah, les fonds étrangers seront plus attirés à mettre des entraîneurs français dans leur club français.
9: Une solution qui pourrait porter ses fruits en France, où le football s'internationalise, mais également en Angleterre, où 75% des clubs sont détenus par des investisseurs étrangers. Outre-Manche, sur 20 équipes en championnat, 3 seulement ont un manager anglais.
2: Les explications d'Hugo Duport et donc début de la saison de Ligue 1 ce soir à 20h45 avec Marseille-Strasbourg. Allez, on jette un coup d'œil au ciel, Johan, et la tendance météo est donc ce matin à l'orage.
8: Des orages qui touchent l'extrême sud-est pour tour méditerranéen et puis encore plus fortement et particulièrement, vous le disiez il y a quelques instants, l'île de Beauté, des orages violents ce début de journée avec de fortes rafales de vent jusqu'à 100-110 km/h, accompagnées de fortes pluies. La vigilance reste donc de mise partout sur le reste du pays. On respire avec une alternance de soleil, de passages nuageux, un risque aussi orageux, modéré en revanche sur la Gironde. Et puis quelques températures pour ce matin, 17 degrés à Toulouse, 16 à Paris, 21 à Montpellier, 25 à Ajaccio, et puis dans l'après-midi, un ciel variable qui va se mettre en place avec une alternance de pluie et d'éclaircies et la disparition progressive des orages sur le sud-est, à l'exception de la Corse où ils resteront très présents. Orages et dans une moindre mesure cet après-midi aussi, un temps orageux sur le nord du pays. 24 à Lyon, 21 à Strasbourg. Et chez vous, comment ça se passe? Vous nous l'écrivez, vous nous postez vos petits messages comme vous avez l'habitude de le faire sur la page Facebook d'ici. On fait la météo ensemble.
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8: À 5h08, rien de tel pour commencer la journée que les yeux d'Émilie. Joe Dassin sur votre radio locale.
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0: Comment ça va vous ce matin? Ici, dès 5h, on se réveille ensemble, évidemment, avec le sourire.
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0: C'est l'histoire d'une famille qui cet été devait partir en vacances à la montagne, mais qui finalement n'est jamais arrivée à destination. La raison, Chanel, 1 an et demi, leur chat. Alors que la famille était tranquillement en train de pique-niquer sur une aire d'autoroute en Isère, et ben le chat s'est fait la malle. Impossible de le retrouver sur le parking de cette aire d'autoroute. Dès lors, hors de question de reprendre la route des vacances sans Chanel. La petite famille a décidé de s'installer dans un hôtel pas très loin de l'aire d'autoroute. Et pendant 10 jours, elle a organisé des battues nocturnes aidées par les habitants du coin. Ils ont utilisé des pièges photographiques, des caméras de chasse, des appels dans la nuit. Bref, une opération quasi militaire, comme l'a résumé le père de famille. Mais seulement voilà, tout ça en vain. Après 10 jours de recherche, la famille a dû se rendre à l'évidence. Chanel est introuvable. Tout le monde est donc rentré à la maison. Pour autant, il y a quelques associations iséroises et des habitants qui continuent là-bas de sillonner le secteur. Et puis pour information, la famille revient dès demain, samedi, pour élargir le périmètre de recherche. Chanel a une petite puce. Elle est craintive, dit-on. Alors, on pourrait peut-être la retrouver un peu plus loin que cette aire d'autoroute. Tant qu'on ne l'aura pas retrouvée, on ne lâchera pas, dit le père de famille. On souhaite donc bon courage à cette famille pour enfin retrouver Chanel. L'espère-t-on en tous les cas. Il est 5h13 dans l'info d'ici ce vendredi. Cyril, on part pour la Gironde.
2: Oui, où des manifestants se mobilisent tous les jeudis contre un projet de méga ferme au saumon. On vous explique tout dans quelques instants.
0: Et tous les matins ici, la musique est notre meilleur allié. Avec Donna Lewis qui arrive d'ici quelques instants pour vous réveiller. Pour le moment, il est temps d'économiser. Bonjour Valère Coréard. Chaque jour, vous nous partagez vos conseils pour maximiser notre pouvoir d'achat. Et aujourd'hui, vous nous parlez de la stretchflation. C'est quoi exactement ?
2: Une pratique commerciale dénoncée par l'ONG Foodwatch qui en parle très bien. La stretchflation ou stretchflation, de l'anglais stretch en fait, qui signifie étirer, et de la contraction d'inflation qualifie l'augmentation du poids d'un produit et l'augmentation plus importante de son prix. Le principe, gonfler le format d'un produit, souvent de quelques grammes seulement, tout en augmentant son prix au kilo ou au litre. Alors souvent, cette augmentation de prix, nous dit-on, est exagérée et disproportionnée par rapport aux quelques grammes de produits gagnés. Concrètement, lorsque vous êtes en magasin, vous avez par exemple un paquet de biscuits sur lequel il est écrit « format plus généreux ». Légitimement, vous pouvez vous dire que ça va être plus intéressant d'un point de vue financier. En d'autres termes, que vous allez payer le prix habituel. Mais on va vous en donner plus. Mais en fait, c'est le contraire. Enfin, presque. En réalité, vous en avez certes un petit peu plus, généreux, mais ça vous coûte beaucoup plus cher.
0: Bon, d'accord Valère, mais est-ce que c'est légal de faire ça ?
2: Bien sûr, elle est parfaitement légale. Pourquoi ? Tout simplement parce qu'il n'est pas écrit que c'est moins cher, on vous dit juste que c'est plus généreux. Et c'est vrai, il y en a un petit peu plus que dans le paquet habituel, sauf que le prix lui explose par rapport à la nouvelle quantité. Vous vous retrouvez donc avec une inflation des prix déguisée. Alors on va être honnête, c'est difficile de citer les marques qui ont cette pratique commerciale, c'est vraiment du cas par cas. Donc ma recommandation, soyez juste vigilant. Si vous voyez une promesse du style « nouveau format », vérifiez le prix avant et après. Et vous alors, racontez-moi, est-ce que vous avez déjà été confronté à ce phénomène ? Pensez à m'envoyer un petit mail, je réponds à chaque fois et surtout à la fin, comme je le dis souvent, ça aide tout le monde. Par ici les économies, @radiofrance.com.
0: Ça va toujours mieux en le disant. Merci Valère, passez un bon week-end. 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Vous écoutez ici, c'est vendredi, il est déjà 5h15.
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0: C'est dans l'info d'ici, ce vendredi, comme chaque jeudi de l'été, des manifestants se sont mobilisés hier en Gironde.
2: Mobilisation contre un projet de méga ferme au saumon, au Verdon-sur-Mer, dans le Médoc. L'élevage a été validé par la préfecture du département il y a 2 semaines, et Paola Guzzo, pour les opposants, c'est la colère et l'inquiétude.
4: Alors que de grandes enceintes diffusent de la musique, Zoé et Hugo arrivent sur la plage avec une immense pancarte dessus, un grand poisson et quelques phrases.
5: Il y a marqué « nos salmones, ne touche pas ma planète, un estuaire à protéger, une usine à refuser.
6: J'espère que l'usine ne va pas se construire. Ça va polluer toute notre plage.
4: Comme beaucoup dans la foule qui s'amasse, Alain porte un t-shirt noir et blanc. Dessus deux mots, nos salmones, pas de saumon en français.
7: C'est une aberration, on n'entend pas les gens, on n'écoute pas les gens.
4: Le feu vert de la préfecture de Gironde, il l'a mal vécu. Lui qui vit au Verdon-sur-Mer, à deux pas du lieu prévu pour la méga ferme de saumon.
7: De toute façon, elle a fait passer le projet en plein été pour essayer de passer en force. C'est habituel, c'est classique. Hein.
4: En plein été, alors que la Gironde était dévastée par les flammes, note Sabine, venue pique-niquer avec un grand groupe de Montalivet.
8: On a eu besoin d'énormément d'eau pour éteindre les incendies. Et voilà, ça va être un désastre écologique parce qu'on va avoir besoin d'énormément d'eau pour aussi refroidir les installations. Oui, il y a beaucoup d'incompréhension, de la colère. Ouais.
4: Pierre aussi est en colère.
9: C'est déjà un estuaire qui est endommagé, hein. Mais c'est dramatique en fait de faire ça, c'est dramatique.
4: 30 ans qu'il est pêcheur dans l'estuaire.
9: On se dit, franchement, on nous demande plein d'efforts. Nous, pêcheurs, depuis 20 ans, on évolue, on nous met des quotas. On a joué le jeu, on joue le jeu depuis le début. Et dans l'autre sens, c'est encore l'argent qui continue à dominer en fait. Et si on pourrit un estuaire, tant pis.
4: Tous se sont regroupés pour garder espoir, explique Christophe, glacière à la main.
10: Pour essayer d'appuyer la bataille qui peut se mener maintenant au niveau juridique contre les institutions qui ont boycotté toutes les manifestations qui montraient les dangers de ce projet.
4: Parce que des recours vont être déposés, annoncés par une dizaine d'ONG. Marc Porcheron fait partie du collectif La Fraise Sauvage qui a organisé ce type de pique-nique le jeudi soir pendant tout l'été.
11: Les choses ne sont pas du tout écrites. Il y a des recours qui sont portés par plusieurs associations et ONG. Les gens sont de plus en plus opposés, de plus en plus en colère. On est complètement dans quelque chose dont les gens ne veulent plus.
4: Il appelle à une grande manifestation début octobre, date butoir pour le dépôt des recours.
12: Le reportage de Paola Guzzo ici est signé ici Gironde et les recours doivent être déposés avant le 3 octobre. Parmi les ONG regroupées, on compte la LPO, L214, Greenpeace France ou encore France Nature Environnement Nouvelle-Aquitaine.
0: Il est 5h18 ce matin. Kev Adams est l'invité des coulisses télé. Dans quelques jours, il sera le maître de cérémonie de l'humour à la plage, 3e édition. Sur TF1, une grande soirée de rigolade pour l'heure, un peu de douceur. Tiens, voici Donna Léo.

0: dimanche dernier dans des conditions mystérieuses. Et puis c'est un 21 août qui était commercialisé le tout premier interphone, une invention géniale qui, lorsque vous êtes à l'entrée d'un immeuble, vous permet de converser avec l'un des résidents et parfois, eh ben, vous comprenez. 21 août 1911, on volait le tableau de la Joconde. 2 ans il a fallu pour le retrouver après que le voleur ait tenté de le vendre à un antiquaire qui a quand même reconnu la toile et a alerté les autorités. On vous souhaite un bel anniversaire si c'est un 21 août que vous êtes né. Il est 5h22 ce vendredi dans les coulisses télé. On vous emmène à Juan-les-Pins, lieu où est tourné le gala de l'humour à la plage. Imaginez. 3000 spectateurs massés devant une grande scène sur laquelle toute une soirée va défiler la crème de la crème de l'humour. Avec derrière la Méditerranée pour toile de fond. Cet été, c'est déjà la 3e édition de cette grande kermesse de la rigolade diffusée en prime sur TF1 avec Kev Adams pour maître de cérémonie.
1: Et c'est ça l'ambiance qu'on veut, Juan-les-Pins, c'est comment ce soir ? Les amis, Juan-les-Pins, tellement heureux de vous retrouver pour cette nouvelle année. Tout le monde est en forme ?
0: Kev Adams, qui au-delà de la présentation de cette soirée événement, fabrique en coulisses ce divertissement très particulier. La recette, quelques têtes d'affiche, après Franck Dubosc et Gad Elmaleh, les éditions précédentes, cette année seront présentes Jamel Debbouze, Jarry et Élodie Poux. Et puis des animateurs clés, Nikos Aliagas, Jean-Luc Reichmann, Laurent Ruquier. Et puis enfin des talents émergents que l'humour à la plage, qui est d'abord un festival, se fait fort de dénicher. Une tâche loin d'être évidente pour les raisons exposées par Kev Adams.
2: L'exercice d'aller faire un sketch en télé, pour les humoristes, c'est certainement un des plus compliqués, quoi. C'est-à-dire que la télé crée un prisme qui est très étrange. Vous pouvez être très très fort dans un comedy club ou en live, et d'un coup, le sketch passe à la télé, et il n'a pas du tout le même effet, quoi. Quand on dit du spectacle vivant, c'est pas pour rien. Il y a même certains sketchs, moi, qui m'ont fait pleurer de rire de certains humoristes quand je les voyais en live, et en les revoyant à la télé, ça me crée une distance où je me disais, ouais, bon, ça passe, mais c'est pas aussi drôle que ce que je pensais. Et donc, on essaie de pas brûler non plus des talents, de respecter chaque année le bon timing, voilà.
0: Au cours de cette soirée, vous verrez donc humoriste confirmé et star en devenir réunis sur scène pour interpréter des sketchs inédits. Une formule gagnante depuis 2 ans, à une époque où l'humour à la télé est plutôt en perte de vitesse. À voir Kev Adams présenter son show, je lui ai demandé s'il ne se verrait pas un jour ou l'autre enfiler pour de bon le costume d'animateur télé.
2: J'exclus pas de le faire dans les années à venir sur d'autres choses, mais il faudrait effectivement que, comme sur l'humour à la plage, je puisse avoir les clés des sketchs et de ce que je vais proposer au public. Je pense que je serais mal à l'aise de faire le rôle d'un simple présentateur. Je serais pas bien dans mes bottes d'envoyer, un jeu qui soit pas un truc où je puisse pleinement aussi faire mon rôle de comédien, quoi.
0: L'humour à la plage, 3e édition, c'est jeudi prochain, 21h10 sur TF1, ce qui vous laisse le temps de rattraper les 2 premières saisons, dispo en replay sur TF1+. Et si ce matin, vous nous racontiez ce que vous comptez faire de ce week-end qui arrive à grands pas, 0810, 055, 056, vous connaissez le principe. Dès lors que vous passez sur l'antenne, vous gagnez votre pack, un paqueté rempli de plein de surprises, 0810, 055, 056. Ça s'appelle 65 Le Retour, c'est le nom de la tournée de Florent Pagny. Il est là ce matin.

0: Ça s'appelle le braquage des sentiments. C'est le nouveau Florent Pagny. Ici, le matin, vous le savez, à 7h06, c'est une tradition. On part voyager dans le temps avec Stéphane Bern. Aujourd'hui, Stéphane, on remonte à l'époque des Templiers et des Chats Noirs.
1: Vous craignez les vendredis 13, mais savez-vous seulement pourquoi? Amis superstitieux, écoutez donc cette histoire. Nous sommes le 13 octobre 1307. L'aube est froide sur le royaume de France. Ce vendredi-là, les sénéchaux ébahis du roi Philippe le Bel frappent à toutes les commanderies du temple. Toc toc, qui est là? Surprise! En quelques heures, des milliers de moines chevaliers sont arrêtés, les coffres saisis, les sceaux brisés. Mais pourquoi une telle rafle? Ça fait un moment que les Templiers, fondés 2 siècles plus tôt pour reconquérir les lieux saints, sont devenus plus banquiers que croisés. Ils gardent les trésors de l'église, gèrent l'argent des rois et prêtent même à Philippe le Bel. Bref, des banquiers blindés en armure blindée. De quoi donner des boutons à un souverain ruiné.
2: Rends-moi mon argent, coquin !
1: Mais il y a aussi de vieilles rancunes. Les Templiers ont refusé de payer la rançon de Saint-Louis lors de la 7e croisade. C'est pas bien ça. Et Philippe s'en souvient. Alors il frappe fort. Il accuse les Templiers d'hérésie et d'opulence. Le pape Clément V suit le mouvement. L'ordre est dissous en 1312. Et le Templier Jacques de Molay monte sur le bûcher. Dans les flammes et avec son tempérament de feu, il jette sa célèbre malédiction. Pape Clément, roi Philippe, avant un an, je vous cite à comparaître devant Dieu. Maudit, maudit, soyez maudit jusqu'à la 7e génération du grand théâtre version barbecue. Et devinez quoi? Ben, le pape et le roi meurent l'année suivante. Un simple hasard. Depuis, chaque vendredi 13 semble porter l'ombre du temple. Ce qui explique clairement pourquoi ce jour-là, certains préfèrent rester sous la couette.
0: Passez un bon week-end, Stéphane Bern. On voyage tous les jours dans le temps sur votre radio locale ici. Est-ce que vous avez une playlist de chansons sur votre smartphone? Ce matin, on va parler avec notre invité des plateformes d'écoute en streaming. Ce sera aux alentours de 6h-10. En attendant, il est 5h30. L'info en France et dans le reste du monde, c'est l'heure du 90 secondes avec vous, Cyril Ardo-Redon.
3: Des rafales de vent allant jusqu'à 150 km/h, l'équivalent d'un mois de pluie attendu par endroit. Les deux départements corses sont en vigilance orange aux orages aujourd'hui. Tous les massifs et cours d'eau sont fermés. Les Alpes-Maritimes et le Var sont quant à eux en vigilance orange aux orages et pour pluie inondation. Attention sur le littoral aquitain, l'alerte reste maximale face aux baïnes sur les plages des Pyrénées-Atlantiques, des Landes, de la Gironde et de la Charente-Maritime. Un nouveau week-end compliqué sur les routes selon Bison Futé avec une carte colorée de rouge et d'orange. Aujourd'hui, c'est orange dans le sens des départs pour toute la moitié ouest. Dans le sens des retours, c'est rouge pour la moitié sud, orange pour la moitié nord. Une information judiciaire ouverte contre 4 hommes âgés de 17 à 25 ans pour meurtre et non dénonciation de crime après la mort d'un sans-abri d'une 60aine d'années à Alençon dans l'Orne. C'est le parquet de Caen qui l'annonce. Les faits remontent à la nuit de lundi à mardi. Une agression sur fond d'alcool. La mairie de Bois d'Arcy, dans les Yvelines, près de Paris, annonce avoir porté plainte après la découverte de croix gammées et de slogans nationalistes tagués sur les murs de la police municipale le week-end dernier. Les images de vidéosurveillance sont en cours d'analyse. Et puis en basket, les Bleus se sont inclinés de peu en match amical contre la Serbie, 90-87. C'était le retour de Victor Wembanyama en équipe de France pour la première fois depuis les JO 2024. Les deux nations se retrouvent dimanche pour une deuxième rencontre à Orléans.
0: C'est dans l'info d'ici, ce matin à 5h31, c'est aujourd'hui l'ouverture de la chasse au gibier d'eau partout en France.
3: Une ouverture décriée par les associations de protection de l'environnement en raison de la sécheresse des dernières semaines qui a déjà affaibli les canards, les bécasses et les autres volatiles. La Ligue pour la protection des oiseaux réclame un report au 20 septembre de cette chasse. Et Morgane Guillaumard, parmi les régions très touchées par le manque d'eau, il y a les Pays de la Loire.
4: La canicule, la sécheresse et la diminution de la ressource en eau pousse la LPO à réclamer un peu de répit pour la faune sauvage.
5: Tous les gibiers d'eau sont en souffrance biologique aujourd'hui.
4: Michael Potter, coordinateur de la Ligue pour la protection des oiseaux dans les Pays de la Loire.
5: Beaucoup de zones humides sont désormais asséchées et aujourd'hui ces zones humides leur servaient de lieu pour se reposer et surtout pour s'alimenter. Donc les espèces sont fragilisées. Donc elles vont chercher les quelques microzones qu'il reste ici ou là sur lesquelles il y a encore un peu d'eau et sur lesquelles vont se concentrer beaucoup d'autres oiseaux.
4: Des oiseaux épuisés, ce n'est pas ce que constate Arnaud Oex, le président de l'association des chasseurs de gibier d'eau en Loire-Atlantique.
6: Des zones humides souffrent, là il n'y a pas de problème. Par contre les oiseaux, ils volent, ce sont des migrateurs, ils font des milliers de kilomètres. Donc en fait, s'il n'y a pas d'eau à un endroit, ils vont aller ailleurs. Donc il ne va pas être en souffrance.
4: Les chasseurs sont d'ailleurs nombreux à ne pas sortir leur fusil aujourd'hui, notamment en Brière, touché par une épidémie de botulisme, comme l'explique Denis Dabot, directeur de la Fédération de chasse du département.
7: On n'a pas besoin de la LPO en fait, et on n'a pas besoin de réglementation pour savoir s'il faut aller à la chasse ou pas. Il y a des communes en Brière qui ont fait le choix de ne pas aller à la chasse. La commune de Crossac, la commune de Saint-Malo-de-Garsac ont fait le choix de ne pas chasser.
4: Par ailleurs, un quota s'applique en Loire-Atlantique, 5 canards colvert maximum par jour et par chasseur.
3: Le reportage ici, Loire-Océan de Morgane Guillaumard. En Loire-Atlantique, 5000 personnes pratiquent ce type de chasse au gibier d'eau. Yoann, la vigilance est de mise ce matin quant aux orages dans le sud.
0: Des orages qui touchent l'extrême sud-est pour tour méditerranéen et en particulier des orages très violents en ce début de journée sur l'île de Beauté avec de fortes rafales en Corse, beaucoup de pluie, une vigilance donc de mise. Et puis sur le reste du pays, en revanche, c'est une alternance de soleil et de passages nuageux, un petit risque quand même orageux sur la Gironde, mais de bien moindre mesure. Et puis des températures ce matin, 17 à Toulouse, on relèvera 16 en milieu de matinée à Paris, 12 à Charleville-Mézières, 21 à Montpellier, 25 à Ajaccio. Et puis dans l'après-midi, les orages sur le pourtour méditerranéen vont s'estomper, ils vont perdurer en Corse et puis sur le reste du pays, toujours cette alternance de beau temps et de nuages. Le mercure, lui, qui affichera 24 à Lyon en milieu d'après-midi, 21 à Strasbourg, 24 à Bordeaux, 27 à Perpignan. Chez vous, comment ça se passe? Eh bien, vous nous l'écrivez, vous nous postez des petits messages, comme vous avez l'habitude de le faire sur la page d'ici. Comme l'a fait Denise, qu'on salue, elle vit à Lagarde dans le Var, chez elle, il fait 22 degrés ce matin, la pluie est arrivée avec des orages, nous écrit-elle. Bon début de journée à vous, Denis. Jean-Patrick, lui, est dans le Var également, à Brignoles, il fait 22 degrés. Enfin, chez Maggie, 19 à Tavel, dans le Gard, tous les matins. Ici, on fait la météo ensemble.
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0: C'est l'une des dernières légendes vivantes de la soul. Ce vendredi matin, on a rendez-vous avec Stevie Wonder, part-time lover, 5h35. Bon réveil.

0: À 5h39, vous écoutez ici votre radio locale déjà allumée alors que le soleil, lui, est encore couché. Vous faites bien d'être avec nous.
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0: Et à cette heure-ci, tous les jours, nous débusquons les arnaques. Et aujourd'hui, une arnaque plus particulièrement qui se répand sur WhatsApp, Cyril.
2: Oui, avec un inconnu qui vous promet de l'argent facile. Audrazo nous dit tout dans quelques instants.
0: Et en cette veille de week-end, la musique ici, toujours là, pour vous accompagner avec Oshi dans quelques minutes. Et avant de partir avec Oshi, on va accueillir Pascal. Bonjour Pascal.
3: Bonjour Johan.
2: Bonjour Pascal.
0: Vous nous appelez d'où ce matin ?
3: De Marteau.
0: Marteau, ça se trouve où ? Dans l'Eure ?
3: Marteau.
0: Dans l'Eure,
3: c'est ça. L'Eure, entre Pont-de-Marche et Boeuf, à 20 km de Rouen.
0: Bon. Pourquoi vous êtes réveillé aussi tôt, vous, à 5h40 aujourd'hui ?
3: Ben, comme j'expliquais, j'avais oublié de mettre en recharge ma voiture.
0: Ah, voiture électrique.
3: Alors, elle n'est pas électrique 100%, elle est hybride rechargeable.
0: D'accord, donc ça vous a fait vous réveiller en pleine nuit, vous dites, mais parce que vous avez quoi, un long trajet à venir dans les prochaines heures ?
3: Non, c'est parce qu'elle était à recharger pour qu'on puisse consommer l'électrique pendant le trajet de travail de mon épouse.
0: D'accord, bon, qu'est-ce que vous avez prévu, vous, de faire ce week-end ?
3: Ben là, j'ai de la peinture aujourd'hui, puis demain, j'ai nos enfants qui reviennent de vacances, donc on va prendre ma petite fille, et puis on va aller à la piscine. On va l'emmener à la piscine, comme ça, ils vont être tranquilles un peu, et puis ça va y faire du bien.
0: Et puis vous aussi, comme ça, du coup, vous pouvez vivre votre vie. Il y a des vacances de prévues pour cet été, elles sont déjà passées, ou c'est à venir ?
3: Non, c'est à venir, au mois de septembre. En septembre, on va avoir une cousine dans le Midi.
0: Bon. Eh bien, écoutez, on va vous souhaiter donc, avec un peu d'avance, de bonnes vacances et on va vous envoyer dans l'Eure, chez vous, le pack été. Vous allez voir, c'est un beau sac avec le logo d'ici, puis à l'intérieur, un bouquin, des surprises à foison. Ça arrive chez vous d'ici quelques jours. Et puis en attendant, dès que vous voulez, vous prenez votre téléphone et vous nous rappelez pour nous raconter un petit peu comment ça se passe, votre vie au quotidien.
3: Mais bien sûr, merci à vous et puis merci à tous ceux qui font votre émission, car on écoute tous les matins ici.
0: À très bientôt, Pascal. Le matin, on se réveille dans un instant, on vérifie les arnaques à éviter.
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0: À 5h42 chaque matin, c'est pas vrai, Audrazo nous évite de tomber dans le piège des arnaques en tout genre. Aude, ce matin, une arnaque très dangereuse circule en ce moment sur WhatsApp à un inconnu qui vous promet de l'argent facile. Bah voyons.
4: Oui, c'est une collègue qui m'a alertée. Elle se retrouve soudain dans un groupe WhatsApp alors qu'elle n'a rien demandé. Il y a 77 personnes dans ce groupe, elle ne les connaît pas. Et parmi ces gens, une certaine Emma Robert propose à tout ce petit monde de suivre des comptes sur Instagram, de liker des vidéos sur Instagram. En échange, dit-elle, vous toucherez à chaque fois 10 euros de la part du commissaire aux comptes. C'est le terme un peu vague qu'elle utilise.
0: Mais c'est qui cette Emma Robert ?
4: Eh bien déjà, je mets ma main à couper qu'elle ne s'appelle pas du tout Emma Robert. Coup d'œil à son numéro, il commence en plus 880. J'ai vérifié, c'est l'indicatif du Bangladesh. Et attention, elle n'est pas la seule escroc dans cette discussion WhatsApp. J'en ai repéré d'autres. Je vois un certain Johan Pelletier, numéro nigérian. Il fait semblant de demander des précisions sur la procédure à suivre. Manon Rousseau, elle nous fait une capture d'écran du premier paiement qu'elle a apparemment reçu, 10 euros. Elle aussi, je l'ai repéré avec son numéro du Bangladesh. Tout ça est quand même très élaboré, vous avez remarqué. Et quel est le but ? Eh bien que les cibles innocentes, comme ma collègue dans ce groupe WhatsApp, se laissent tenter. Au début d'ailleurs, vous allez gagner de l'argent, 10 euros par-ci, 10 euros par-là, rien qu'en likant des posts Instagram, c'est quand même ultra rentable. Et puis viendra le moment où Emma Robert, ou je ne sais qui, vous proposera de verser de l'argent pour en gagner encore plus, 50 euros, 200 euros, 400 euros. L'escroc, lui, finit par ne plus rien vous verser du tout. Et tout l'argent que vous aurez investi, ce sera pouf, envolé. Ne rentrez surtout pas là-dedans, c'est très très dangereux.
0: Merci Audrazo, c'est pas vrai. Tous les liens utiles à retrouver sur ici.fr. À 5h44, une petite question. Est-ce que vous savez ce que c'est faire le colibri que ne savent pas faire les autres oiseaux? Rassurez-vous, moi non plus, mais dans ce cas-là, on fait appel à Benoît Prospero. Lui, il a toujours ses réponses. Le monde merveilleux du vivant est annoncé dans les 3 prochaines minutes. Le temps d'écouter Oshi, je partirai sur votre radio locale.

0: À 5h46, si vous venez d'allumer votre radio, soyez les bienvenus. Vous êtes ici et à ce moment de la journée précisément, on s'intéresse à la nature et à ses meilleurs éléments. Un nouvel épisode du monde merveilleux du vivant qui s'ouvre ce matin avec aujourd'hui trois choses à savoir sur un oiseau miniature. Bonjour Benoît Prospero.
1: Oui, et dit comme ça, c'est très poétique. Il est tout petit. Bonjour à toutes et tous. Et on peut rajouter un oiseau au plumage bleu-vert-mauve, comme une pierre précieuse, avec un long bec fin pour butiner les fleurs, qui peut être plus long que son corps, et des ailes capables de battre à une vitesse vertigineuse. Le colibri, ou plutôt devrais-je dire les colibris, puisqu'il en existe plusieurs centaines d'espèces. Et donc on va parler de marche arrière, d'œufs, et de cerveau. Et donc, première chose à savoir, chez le colibri, tout n'est que vitesse et précision. Avec un cœur qui peut battre jusqu'à 1200 fois par minute, il sait battre des ailes jusqu'à 53 fois par seconde. Et ça, ça lui permet de réaliser un vol d'une très grande finesse. Il est capable de rester parfaitement en suspension, de manœuvrer avec une agilité extrême et de modifier son orientation en plein vol et même effectuer un déplacement en marche arrière, ce qui est exceptionnel dans le monde des oiseaux.
0: Petit, mais agile.
1: Ah ben exactement, on parlait tout à l'heure d'un oiseau miniature, certains colibris mesurent moins de 10 cm. Et à ce propos, deuxième chose à savoir, parmi tous les oiseaux, le colibri détient un record étonnant. Vous savez lequel ? Il produit les plus petits œufs connus. Chez certaines espèces, il ne mesure qu'à peine 1 cm, ce qui est minuscule.
0: Mais quelque chose me dit que tout n'est pas très petit chez lui.
1: Ah ben en effet, vous avez raison de le souligner. Troisième chose à savoir, chez le colibri, il y a un détail assez surprenant. Par rapport à son corps, il possède le plus gros cerveau de tous les oiseaux. Mais attention, ce genre de comparaison ne doit pas être mal interprété. La taille du cerveau ne se traduit pas directement en niveau d'intelligence. C'est simplement une observation biologique. En clair, c'est pas parce qu'on a un gros cerveau qu'on est forcément plus intelligent. Appelle-moi girafe et regarde-moi dépasser les conversations sans comprendre. Le monde vivant est merveilleux. Merci Charles Thévenin, chef de projet ornithologique.
0: Tous les épisodes du monde merveilleux du vivant sont à retrouver sur ici.fr. Merci Benoît Prospero, grâce à vous aujourd'hui on sait que le colibri s'est volé en marche arrière.
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0: À quasiment 6h-10, ce vendredi, on parle musique, Cyril.
3: Oui, c'est la une de la presse, plus précisément des playlists disponibles sur les plateformes d'écoute de musique en ligne. Le Parisien Weekend y consacre un article. Avec nous ce matin, la directrice de la rédaction du magazine.
0: Bonjour Christine Monin.
4: Bonjour Johan.
0: Ces playlists qu'on trouve sur les plateformes, elles sont devenues le mode d'écoute dominant aujourd'hui ?
4: Complètement. En fait, des playlists, il y en a pour tout, pour courir, pour danser, pour chiller. Il y a les playlists de nos chansons favorites qu'on compile soi-même, celles qu'on pique à ses amis, les playlists générées par les plateformes. Bon, en gros, les playlists, c'est partout et elles représentent 2/3 des écoutes en ligne.
0: On écoute davantage des playlists qu'on a faites soi-même ou alors qui sont déjà faites prêtes à l'emploi ?
4: Dans la majorité, c'est celles faites par les plateformes. Et là-dedans, il y a deux types. Il y a celles qui sont faites par des êtres humains, ce qu'on appelle des éditeurs ou des curateurs. Et puis, il y a celles qui sont faites par des algorithmes à partir des choses que vous avez aimées, de celles que vous n'avez pas aimées, et puis des tendances du moment.
0: Qu'est-ce qui explique la popularité de ces playlists aujourd'hui ?
4: En fait, les playlists, ça a toujours existé. On a toujours fait ces compiles. Autrefois, on faisait ça sur ces cassettes audio, vous savez, à la main. Il y a eu les CD. Après, il y a eu les maisons de disques qui sont mis à produire le meilleur de la bossa nova, le must des chansons de Noël. Et puis, tout a changé. En fait, tout s'est accéléré quand les plateformes de streaming se sont développées au début des années 2000. D'un coup, les gens ont une offre pléthorique de chansons et ça n'avait plus trop quoi choisir. Elle est toujours un peu vers les mêmes choses. Du coup, les plateformes se sont dit il va falloir aider les gens pour qu'ils aillent écouter des choses nouvelles. Et c'est comme ça que se sont démultipliées les playlists pour vous guider dans le labyrinthe de l'offre musicale.
0: Pour un jeune artiste, être intégré à une playlist, c'est un enjeu aussi important que d'être joué à la radio, selon vous ?
4: Oui, c'est vraiment vraiment important parce que effectivement on est en compétition avec plein d'autres artistes quand on débarque sur le marché. Alors il y a les plateformes ont mis en place des programmes de découverte et d'accompagnement de ces jeunes artistes. C'est comme ça que des artistes comme Angèle ou Zao de Sagazan en ont bénéficié au départ. Donc c'est un des éléments qui les aide à être visibles. Après bien sûr il y a la radio, il y a effectivement aussi les articles qu'on peut écrire sur eux. Et puis après, ce qui est intéressant pour les jeunes artistes, c'est de pouvoir commencer dans une plateforme comme ça et puis après de rentrer dans des playlists de plus en plus écoutées. Et ça peut démultiplier sa visibilité.

0: Vous écoutez ici ce vendredi, bientôt il sera 6h, le temps de retrouver le journal et toutes vos infos, celles de votre région. En attendant, Muriel Jordan nous a rejoint. Muriel, aujourd'hui vous allez vous intéresser à une tendance inquiétante, celle d'afficher son animal sauvage sur les réseaux sociaux.
1: Oui, vous avez peut-être vu passer ces vidéos de gens qui s'affichent aux côtés d'un raton laveur, d'un renard, d'un bébé tigre, comme s'il s'agissait d'un animal de compagnie. Là, vous avez par exemple une jeune femme, suivie par presque 1 million d'abonnés, qui possède un serval, un grand chat sauvage d'Afrique. Alors, on la voit jouer avec lui, le caresser, partager un repas, alors que l'animal est 100% carnivore. Là, vous avez un homme en Amérique du Sud qui rigole en regardant son jaguar faire la sieste à côté de son petit chien qui lui mordit l'oreille pour jouer.
2: So Juniper is obsessed with coffee.
1: Ah, et puis ici, vous avez le renard Juniper qui vit avec sa maîtresse. Et là, c'est Pumpkin, le raton laveur qui joue à cache-cache avec sa maîtresse sous les yeux amusés de 3,7 millions d'abonnés. Il y a aussi des vidéos beaucoup plus problématiques hein, où l'on voit par exemple des hommes, des combattants faire du tir à la corde avec des tigres ou d'autres monter sur des autruches qui sont totalement apeurées. Le hic, c'est que ces animaux ne sont pas des animaux domestiques. Ils ne chercheront jamais à se faire caresser. Ce ne sont pas des peluches et ce mode de vie ne leur est absolument pas adapté.

0: Et ce sont des contenus qui sont dénoncés par un collectif qui dénonce justement la maltraitance animale et qui met en garde les internautes.
1: Oui, dans un rapport, ils alertent sur ces contenus qui misent sur la mignonnerie. Les vidéos sur Instagram ou TikTok ne montrent que des moments amusants et derrière ce côté mignon, il y a des animaux sauvages totalement retirés de leur environnement physique et social. Et cette tendance participe à un cercle vicieux. En nous faisant croire que les animaux sauvages sont un peu comme des animaux de compagnie, que les éduquer, c'est pas si compliqué que ça. Et ben, ça augmente la demande pour ces animaux exotiques. Donc, ça encourage le trafic d'animaux sauvages, le braconnage, sachant que le trafic d'espèces sauvages est numéro 3 dans le monde, après la drogue et les armes.
2: Papa, tes copains, va les voir. Allez voir.
1: Là, vous voyez, vous avez Kiki, un chimpanzé domestique, une star sur Internet. Plus de 20 millions de vues pour ses vidéos. Plusieurs collectifs, en France comme à l'étranger, nous mettent en garde et nous dissuadent de liker ses vidéos. Anaïs Théron, fondatrice de l'association Réseau Sauvage, s'est exprimée à ce sujet sur BFM TV.
3: Les influenceurs ont tout intérêt à développer ce type de contenu parce que l'algorithme les booste, ce qui fait beaucoup plus de vues, beaucoup plus de commentaires, beaucoup plus de likes. Et souvent, ces personnes n'ont aucune idée que leurs likes, leurs commentaires, leurs partages participent au crime organisé.
1: Bref, les animaux sauvages sur les réseaux sociaux, c'est une tendance dont on se passerait bien face à ce fléau. Les associations ont bien raison de montrer les crocs.
0: Merci Muriel, ici.fr pour retrouver toute la collection des ces tendances. Ce fut un plaisir de démarrer toutes ces journées d'été à vos côtés. Merci de rester fidèle à ICI au quotidien, ces journalistes, ces animateurs, ces techniciens qui au quotidien font tout pour vous mériter. À compter de la semaine prochaine, moi, je change de radio. De radio, oui, mais pas de voix. Si vous me cherchez, vous devriez arriver facilement à me trouver. En attendant, 6h30, Cyril.
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0: Et puis vous retrouvez toute l'équipe d'ici matin, aujourd'hui, qui vous accompagne pour vous réveiller de bonne humeur et tout en information. Excellente journée à vous.
5: Merci Johan, belle journée. Attention ce matin, avec pas mal d'orages hein, dans notre région. Cette nuit, au lever du jour, et parfois beaucoup, beaucoup, beaucoup de pluie. On surveille ça avec nos cartes radar. Et puis chez vous, bien sûr, hein, n'hésitez pas, WhatsApp, un message au 04 42 38 08 08. Bonjour Christophe Vandeven.
6: Bonjour Philippe.
5: C'est compliqué de passer entre les gouttes hein, ce matin.
6: Oui, on peut en parler avec
5: grosses gouttes, hein.
6: Eric Maron est
5: Bertrand,
6: arrivé
5: notre technicien
6: trempé.
5: Également, sur la route tout à l'heure.
6: Bertrand aussi, ouais, soyez très prudent.
5: Qui nous disait localement, il y a des rideaux d'eau. Donc restez prudents ce matin et on est au sec avec vous. Et on espère que ce soleil va arriver très vite, comme le prévoit Météo France pour aujourd'hui. Et donc bonjour à Bertrand qui réalise cette émission.
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5: C'est votre radio locale, Ici Provence. Bon réveil, il est 6h. Les infos ici à Marseille, en Provence, Christophe Vandeven. Et donc le Var qui est revenu en vigilance orange aux orages et pluies et inondations cette nuit, tout comme la Corse et les Alpes-Maritimes.
6: Ouais, depuis 2h ce matin jusqu'à 10h, jusqu'à 120 mm d'eau à certains endroits d'après Météo France. Des rideaux de pluie avec des éclairs. Depuis 3h30 ce matin, ça a commencé par Lalonde dans le Var et puis un petit peu partout vers 4h. À l'heure où on se parle, c'est tout le Var qui est touché d'après la météo au Varoise qui a enregistré des vents de 108 km/h à Bormes-les-Mimosas. Soyez très prudents. Le préfet Simon Babre appelle à éviter les déplacements.
8: Éviter absolument les passages à gué, les ponts submersibles, les zones de dépression et puis les zones incendiées. La végétation sur ces zones ne jouera plus le rôle d'amortisseur qu'elle peut jouer lorsqu'il y a des précipitations et donc des phénomènes de ruissellement accéléré, de ravinement. De coulées de boue et de cendres peuvent être redoutées.
6: Le Var n'est pas le seul touché. Forte pluie sur la Côte Bleue, Marseille vers 4h du matin. Pluie diluvienne sur la Ciotat vers 5h avec 19 mm en 20 minutes à l'hôtel de ville. C'est ce qu'a mesuré la météo du 13. Même punition dans le Gapençais. Épisode méditerranéen jusqu'en mi-journée, prévient le site météo Alpes d'Urance.
5: Et partagez vos infos météo via WhatsApp évidemment ce matin. Ici Provence 6h02, l'enfer à Marseille depuis 8 mois. Un immeuble de 13 étages n'a plus d'ascenseur.
6: La faute à un incendie criminel qui a rendu cet ascenseur désespérément immobile depuis 250 jours. On est à la cité des Égalades, tour 31. Et Philippe Bocara, vous me confirmez que c'est une galère totale?
9: Oui, Habitat 13 reconnaît un véritable problème, son directeur général Damien Vanhoverschelde.
10: C'est vrai qu'à chaque fois, ça retarde, ça reporte. Les locataires sont excédés. Moi, je les comprends. Personnellement, je suis excédé également.
9: Face à cette situation, la décision a été prise d'aider les locataires dans leur sortie quotidienne avec un numéro à disposition pour appeler un prestataire.
10: C'est une société qui, en fait, a un système de fauteuil roulant assisté par une personne qui gravit et qui descend les marches. Et donc, ça permet, en fait, pour les gens qui peuvent vraiment pas descendre ou monter les escaliers, en fait, d'être assistés, d'avoir un service individualisé.
9: Les locataires ont à disposition les coordonnées dans la cage d'escalier. Le locataire doit appeler 2 heures avant sa sortie pour être aidé. Amandine, du 11e étage, a vu l'affichette. Cependant,
11: ils ont mis, il y a quelques mois de ça aussi, des personnes à disposition, mais on les a jamais vues.
9: Les locataires auraient préféré avoir des personnes sur place pour les aider. Pour l'instant, aucune date de remise en état de l'ascenseur n'est annoncée par Habitat 13.
6: Le retour de la chaise à porteur, reportage de Philippe Bocara.
5: Il y aura de l'orage dans les tribunes si Marseille perd son premier match ce soir à domicile.
6: Et donc ça n'arrivera pas, Philippe. Allez, croise les doigts.
5: On est optimiste.
6: Bien sûr, des tribunes pleines malgré l'après Longoria si dur à digérer. L'OM est sans recrue, mais pas sans ses supporters, bien sûr. Dire qu'ils ont la foi, c'est un bien grand mot.
12: Les 5 premières places seraient bien déjà. Franchement, ça va être compliqué. Pas de recrutement pour le moment. Des joueurs, on ne sait pas trop s'ils vont rester, s'ils vont partir. Donc, ça va être chaud. Puis le banc reste assez faible, je trouve.
13: On est un peu dans l'inconnu, même si les joueurs, on les connaît. Donc voilà, un peu inquiet. On a l'impression que c'est un peu une équipe au rabais.
12: Bon, après, on verra bien. Des fois, ça peut faire la surprise aussi. Hein. Pas de grosse tête. Si on accroche les 5 premières places, ce sera beau. Pour être optimiste.
14: C'est Genesio qui amène l'optimisme, je pense, général. On se dit que même avec un groupe amoindri, il peut sortir un collectif et des mecs qui se serrent les coudes. Alors, pour jouer sur tous les tableaux, ce sera peut-être un peu juste. Je me contenterai d'une qualification en Coupe d'Europe, quelle qu'elle soit, et de repartir sur des bonnes bases.
6: Des bases solides ce soir contre Strasbourg, il en faudra. À côté effectif, le défenseur Balerdi est incertain. Le milieu de terrain Timber est suspendu. Le coup d'envoi 20h30, mais dès 20h, la grande soirée foot que vous aimez tant avec Eric Thomas. Et au commentaire, Bruno Blanza, Fabien Laurenti.
5: Ici Provence, il est 6h04.
6: À Marseille, un homme blessé par balle hier soir aux Arnavaux dans le 14e arrondissement. La victime est un jeune homme. Il est hospitalisé dans un état critique, criblé de balles. Son pronostic vital est engagé. Vous avez vu les sirènes des pompiers sur la Canebière hier après-midi, un incendie d'un hôtel de 4 étages à côté de l'arrêt de tramway Noailles, 30 personnes évacuées. Il s'agirait d'un feu de cuisine rapidement maîtrisé, 3 personnes intoxiquées par les fumées, une d'entre elles a quand même été prise en charge à l'hôpital. Et puis ça ressemblait à du CBD, mais c'était du cannabis. Les douanes ont intercepté plusieurs colis à destination d'un magasin de CBD à Roquebaron, et à l'intérieur de ce colis, il y avait plus de 2 kilos d'herbe. La propriétaire du magasin a été placée en garde à vue.
5: Incroyable, Aix-en-Provence n'a plus de bibliothèque municipale.
6: La principale, la plus grande, la Méjane, est fermée depuis bientôt 3 ans pour des travaux de rénovation, et la petite de repli, la Halograin, face à la mairie, vient de baisser ses grilles à cause de la présence de punaises de lit. Tout est parti d'un signalement le 11 août dernier, Yvan Planteil.
15: Oui, la ville a d'abord mandaté mercredi de la semaine dernière une entreprise qui a installé des pièges. Aucune punaise n'a été détectée. Mais face à l'inquiétude de certains usagers, une deuxième entreprise est donc intervenue quelques jours plus tard avec des chiens qui ont senti la présence de ces nuisibles uniquement sur du mobilier en tissu, nous confirme la municipalité aixoise. Fermeture donc, et cette semaine, place à la désinfection du mobilier avec de la vapeur à haute température, et la semaine prochaine avec un insecticide. Une fois ce cycle achevé, les chiens repasseront pour vérifier que les punaises ont bien été éradiquées. Dans le scénario le plus optimiste, la bibliothèque de la Halograin rouvrira dans une quinzaine de jours, sinon il faudra tout recommencer.
6: Elle ne viendra pas à La Ciotat. Charlotte Cardin annule ses 4 concerts en France, dont celui de Lissi Live. La Québécoise blessée aux cordes vocales, je suis triste et désolée, a-t-elle écrit dans un communiqué. La soirée du 3 septembre avec Ici Provence est maintenue avec Boulevard Désert, et puis nos équipes travaillent pour réorganiser cette soirée.
5: À Toulon, c'est l'heure de faire du shopping pour oublier un été infernal.
6: La Grande Braderie, jusqu'à demain, c'est une institution, 170 commerçants, largement de quoi faire les bonnes affaires pour Sarah et son fils Lorenzo.
16: On aime bien, ça fait des années que j'ai l'habitude de venir, et je trouve que cette année, ils ont fait plus d'efforts. 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
6: La maman et le fiston pour la braderie de Toulon. Donc, c'est jusqu'à demain. C'est de 10h à 19h.
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6: Ça tombe bien parce qu'a priori, dans l'après-midi, ça va se calmer la météo.
5: Ah oui.
6: Mais là, on est un peu dans la phase critique. Hein,
5: là, c'est la phase critique, effectivement, fin de nuit jusqu'au lever du jour, début de matinée. Alors, je regarde les cartes radar en direct. Les grosses cellules orageuses sont sur la Camargue, Istres, ça remonte jusqu'à Cavaillon, c'est une première. Il y en a une autre sur le secteur de Pertuis. D'ailleurs, message WhatsApp à l'instant même de Guillaume qui nous dit un orage incroyable à Pertuis. Les éclairs inondent la maison de lumière, rideau de pluie, réveil incroyable ce matin. Et puis, autre cellule orageuse et le vin, vous l'avez dit, donc on est très vigilant ce matin. C'est actuellement donc sur tout le secteur de la Londe hier, ça remonte jusqu'à Brignoles et attention également, grosse cellule orageuse sur Fréjus. Ça, c'est en ce moment. C'est la météo en direct. Et puis chez vous, par WhatsApp, hein, vous n'hésitez pas. Alors, après tout cela, on va retrouver des éclaircies dans le courant de la matinée. Un soleil généreux cet après-midi. Voilà.
6: Faites patient et prudent surtout.
5: Une journée en trois temps. Voilà. Prudence sur la route. Les températures, Marseille 23 degrés ce matin, comme à Toulon, Aix 21, Gap 17 et à Digne également. Et cet après-midi, nous serons sous la barre des 30 degrés.
6: Enfin.
5: Marseille 26 degrés. 36, on a l'habitude. C'est 26 degrés pour Marseille, Toulon 29, Aix 28 degrés. Et le week-end qui s'annonce bien ensoleillé. Attention ce matin, deux accidents sur la 50. La 50 d'abord à Aubagne en direction de Toulon. Il vient d'y avoir un accident. Donc, levez le pied, restez prudent. Et la 51, mais cette fois-ci dans les Alpes-de-Haute-Provence à Pépin en direction de Grenoble. Là aussi un accident. Une inforoute à partager. WhatsApp en toute sécurité, hein, évidemment. Message vocal écrit. Vous entrez le 04 42 38 08 08 et restez extrêmement vigilant sous les orages donc, de ce matin.
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5: Et vos chansons préférées hein, toute la journée pour vous accompagner, évidemment, que vous soyez sur la route ou à la maison. Voici Étienne Dao, Est tombé pour la France.

est tombé pour la France. Vous restez extrêmement vigilants ce matin avec les orages qui concernent quasiment toute notre région avec parfois de fortes précipitations. N'hésitez pas à partager vos infos météo sur la page Facebook Ici Provence. Nous sommes le lundi 21 août. C'est la Saint-Christophe au calendrier. Bonne fête à vous. C'est aussi l'anniversaire ce matin d'Alizée.

0: anniversaire Alizé et bon anniversaire si c'est le vôtre aujourd'hui. Il est 6h13.
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0: Et puis beaucoup de monde attendu sur la route aujourd'hui et ce week-end pour les retours de vacances. Comment se détendre dans les bouchons? Tiens, bonne question posée par le docteur Kierzek. Il a forcément une solution. Il arrive dans une minute. Il nous dira que c'est surtout une question de respiration. Le week-end arrive. Pas d'apéro sans glaçons, évidemment, avec Laurent Menel et son micro ici Provence qui se balade dans notre région. Il a une belle adresse à nous proposer pour trouver de bons glaçons. On le retrouve dans un quart d'heure. Et puis d'ici 6h30, juste avant les infos en tout cas, vous retrouverez l'horoscope de Catherine Higuier qui nous dit que ce sera une superbe journée, un super vendredi pour les Lions aujourd'hui. Super réveil d'ailleurs ce matin sur votre radio ici Provence avec Earth, Wind and Fire. Il y a des éclairs dans le ciel de Provence et nous on a sorti la boule à facettes ce matin. Bon réveil.
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0: Il est 6h15, et c'est en pleine forme avec le docteur Kierzek et ses conseils. Aujourd'hui, docteur, on prend bientôt la route, en tout cas pour nombreuses personnes aujourd'hui, demain. Ça sera bien chargé, alors on respire malgré les embouteillages.
6: Bonjour à toutes et à tous, c'est le début des grands départs et avec eux leur lot de bouchons, de ralentissements, de klaxons, on bouillonne, on s'énerve, le stress monte. Et si la solution se trouvait dans votre propre souffle, une technique de respiration venue des États-Unis, la méthode 4-7-8, qui promet de calmer l'anxiété en moins d'une minute et même au volant. C'est fabuleux, oui, c'est simple, c'est gratuit, c'est disponible à tout moment, y compris, je le disais, au volant, et ça agit directement sur votre système nerveux parasympathique, celui qui nous détend. Alors les étapes, on expire complètement par la bouche en faisant un léger sifflement. Ensuite, on inspire doucement par le nez pendant 4 secondes, on retient sa respiration pendant 7 secondes et on expire par la bouche pendant 8 secondes, 4, 7, 8. C'est un cycle et on va répéter 4 à 8 fois de suite. Les chiffres ne sont pas magiques. L'expiration longue de 8 secondes, ça stimule le nerf vague, ce qui ralentit le rythme cardiaque et abaisse la tension artérielle. L'apnée de 7 secondes, ça permet à l'oxygène de bien se diffuser. Et plusieurs études montrent qu'une minute de cette respiration réduit significativement le cortisol, l'hormone du stress, et la sensation d'anxiété. Et dans les embouteillages, on peut la pratiquer à chaque feu rouge ou à chaque arrêt complet. Les précautions, évidemment, ne pas le faire en conduisant activement, car la retenue de souffle peut troubler la concentration. On s'arrête, on respire et on repart.
0: Ça marche, docteur. Est-ce que cette technique peut aussi aider, on va dire, à mieux dormir après une longue journée de route ?
6: Tout le temps et toujours, pas de contre-indication. C'est même l'une de ses indications principales. Le soir, au calme, allongé dans son lit, la respiration 4-7-8 agit comme un sédatif naturel. Ça ralentit le rythme cardiaque, ça détend les muscles et ça prépare le cerveau à l'endormissement. Certains insomniaques chroniques l'utilisent avec succès. Alors le soir, après les embouteillages ou pas, on s'allonge, on ferme les yeux et on enchaîne 8 cycles. Le sommeil vient beaucoup plus vite, un vrai couteau suisse anti-stress. Alors c'est décidé cet été, dans les bouchons ou au camping, on ne s'énerve pas. On respire, 4 secondes d'inspiration, 7 de blocage, 8 d'expiration. Et c'est un petit rituel qui peut changer votre humeur, votre sécurité, votre nuit. Et surtout qu'il ne faut pas arrêter après les vacances. Allez, on se retrouve d'ailleurs lundi. Bon été, bonne santé à l'écoute d'ici, bien sûr.
0: Merci docteur, passez un très bon week-end à lundi. Les conseils santé, c'est à retrouver sur ici.fr. Une nuit très agitée dans le ciel de Provence avec actuellement encore des orages dans notre région. Vous partagez les températures chez vous, puis le temps qu'il a fait aussi cette nuit ou en ce moment. Monique nous dit à 5h du matin, c'était un déluge sur Arles. On se réveille avec 24 degrés ce matin. Déluge également il y a une heure dans le 13e arrondissement de Marseille. Une pluie torrentielle pour Marie-Odile. Voilà, info partagée, la page Facebook Ici Provence. Les températures relevées chez vous et le temps également chez vous sur WhatsApp au 04 42 38 08 08.

0: Si Provence, il est 6h23, on reste extrêmement vigilant ce matin avec des orages actuellement dans notre région, soutenus parfois avec de fortes précipitations. Toujours cette cellule orageuse qui va pour les Bouches-du-Rhône de Port-Saint-Louis-du-Rhône jusqu'à Salon de Provence, les Alpilles, en passant par Istres et Miramas. Il y a actuellement des orages qui tombent également sur l'est de Marseille et Aubagne. Et attention, parce qu'il y a une cellule orageuse qui remonte de Méditerranée, elle est au large de Marseille et La Ciotat. La Ciotat où il est déjà tombé beaucoup d'eau tout à l'heure, et ça pourrait retomber sur La Ciotat dans les minutes à venir. Cellule orageuse également au large de la Seine-sur-Mer ce matin. Également donc dans le Var, donc des orages sur le secteur de la Croix-Valmer, de la gare de Fresnay. Secteur de Fréjus également bien touché ce matin. Des orages également dans le secteur de Draguignan. Et température et le temps qu'il fait chez vous, n'hésitez pas par WhatsApp, vous nous envoyez un message au 04 42 38 08 08. Et temps de retrouver les gens d'ici, au micro ici Provence de Laurent Menel, des femmes, des hommes passionnés par la Provence évidemment, et puis par leur métier. Laurent, on peut dire que vous démarrez tôt ce matin. Hein.
1: Et si c'était l'heure de l'apéro, je vous prépare les glaçons.
2: Bonjour, je m'appelle Alain Menco, des glacières de Provence.
1: Comment vous en êtes arrivé à être fabricant de glaçons ici en Provence ?
2: Ben, mon père était frigoriste à la base, il m'a proposé il y a de cela 35 ans de m'associer avec lui pour créer les glacières de Provence. Et on travaille tous en famille maintenant. On fabrique des pains de glace pour le refroidissement, des sachets et des gros sacs de glaçons pour les particuliers et les professionnels, ainsi que la glace pilée. Alors on a des machines pour les pains de glace, et nous mettons en sac, nous emballons, nous stockons et nous revendons, voilà.
1: C'est incroyable ça comme métier, c'est ce que vous répondez au quotidien. Alain, qu'est-ce que tu fais dans la vie ? Ben moi je fabrique des glaçons.
2: Non, on se moque pas, mais ça interpelle un petit peu. Oui, on se demande si c'est vrai.
1: Avec une belle qualité d'eau, c'est important aussi.
2: Tout à fait, l'eau qui alimente Marseille, mais qui vient directement du Verdon, et qui est une des plus belles eaux de France.
1: Question évidemment pertinente, vous les vendez aux Esquimaux ?
2: Non, aux Marseillais, aux gens de la région, et même plus loin, ça peut aller dans les Alpes et un petit peu de partout dans le sud de la France.
1: Parlez-nous cette fois-ci de votre vie, vous êtes natif d'où, Alain ?
2: Alors je suis Marseillais, de pure souche, j'ai vécu 22 ans à Marseille, puis après je suis parti sur la Côte Bleue, la couronne Carreau, et depuis je vis là-bas.
1: Les glacières de Provence, c'est un joli nom aussi.
2: Oui, c'est un très joli nom. Ça représente un peu notre région. Hein.
1: Parce qu'il y avait des glacières naturelles.
2: Oui, tout à fait, à la Sainte-Baume, des glacières naturelles.
1: Quand vous voyez un glaçon, vous le regardez de quelle façon ?
2: Ben, le glaçon, nous, on a le plus beau glaçon du monde.
1: Pourquoi ?
2: Ben, sa forme, sa clarté, la façon dont ils font, qui vous refroidit les boissons. Et puis à Marseille, on est meilleur qu'ailleurs. Notre petite fierté, c'est que il y a de ça 35 ans, on fournissait la glace pour le Stade Vélodrome, pour l'Olympique de Marseille. Et ça, c'est quelque chose qui nous tient à cœur.
1: C'est pour ça que nous avons une ambiance quelque peu glaciale en ce moment avec le staff et l'encadrement.
2: Oui, malheureusement, oui. Je vous l'avoue, c'est vrai.
1: Fabricant de glaçons, merci Alain Menco. On espère sortir les glaçons ce soir et que l'ambiance soit chaude. Allez l'OM.
0: Allez l'OM, merci Laurent. L'OM, effectivement, c'est la reprise. Ce soir, on croise les doigts face à Strasbourg. Donc, la soirée foot qui démarre dès 20h sur votre radio ici Provence. Et le coup d'envoi, ça sera 20h45. 6h27, l'horoscope qui arrive dans un instant. Si vous êtes Verseau, vous allez vivre de bons moments aujourd'hui. Puis toute l'actu qui revient dans 3 minutes à 6h30.
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0: Allez, l'horoscope Catherine Viguier, on va de l'avant. Hein.
7: En réfléchissant avant. Bélier, un vendredi agréable qui vous porte, vous transporte, où que vous soyez. Taureau, une rencontre se produit, une personne suscite votre admiration ou votre tendresse. Gémeaux, c'est un été particulier au cours duquel vous faites le point comme amoureux ou célibataire. Cancer, soignez-vous si vous avez mal. Avec Mars dans votre signe, vous prenez les choses en main. Lion, super vendredi, profitez de vos sorties, d'un spectacle ou d'un lien qui vous rassure. Vierge, alors c'est un peu agité, mais vous devriez pouvoir maîtriser toutes les perturbations de ce jour. Balance, quelle jolie journée faite de discussions, de voyages et d'enrichissement de vos connaissances. Scorpion, vous changez votre manière de consommer et gagner votre vie prend un nouveau sens à vos yeux. Sagittaire, vous avez le premier rôle et malgré ce succès, en vous subsistent beaucoup d'interrogations. Capricorne, acceptez de travailler en équipe, cela vous aidera dans tous vos projets. Verseau, profitez de chaque minute de ce jour, vous vivrez de très bons moments. Poisson, alors si vous êtes en congé, difficile d'en profiter pleinement, vous avez 1000 idées en tête, y compris côté travail. Et pour nous tous, on s'invente un rêve et on décide de passer à l'acte.
0: Merci Catherine, l'horoscope est sur ici.fr.
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0: Il est 6h29, à suivre l'info d'ici avec vous Christophe Vandeven. C'est le retour de la Ligue 1 ce soir. Et de l'OM.
1: Eh oui, vous avez manqué, nous avons manqué, les joueurs marseillais. Alors, on est un peu dans l'inconnu, il faut bien le dire. Oui. On va essayer d'y voir un peu plus clair avec Bruno Blanza, mais je suis pas certain que même lui sache où on va.
0: En même temps, c'est notre spécialiste.
1: Voilà.
0: On va le voir dans deux minutes. Et puis, soirée foot, dès 20h ce soir sur votre radio, ici Provence. Vous restez extrêmement prudent avec les orages qui touchent actuellement les Bouches-du-Rhône et le Var, qui est toujours placé, enfin, qui est à nouveau placé en vigilance orange pour les orages et les inondations. Toute l'actu en France et dans le monde, tout de suite le 90 secondes, Cyril Ardot. Donc, orage en Méditerranée. Hein.
8: La préfecture de la Haute-Corse appelle les habitants à rester chez eux. Météo France a placé toute l'île en vigilance orange aux orages. Par endroit, l'équivalent d'un mois de pluie est attendu avec des rafales de vent jusqu'à 150 km/h. Les activités de plein air sont interdites. Le Var et les Alpes-Maritimes sont en vigilance orange aux orages et pour pluie, inondation. Prudence si vous êtes sur le littoral de Nouvelle-Aquitaine. L'alerte reste maximale face aux baïnes dans les Pyrénées-Atlantiques, les Landes, la Gironde et la Charente-Maritime. Du monde sur la route, avant-dernier week-end de l'été, une France coupée en deux pour les retours, du rouge au sud, de l'orange au nord. Pour les départs, tout l'ouest du pays est en orange. Le rétropédalage du gouvernement sur les franchises médicales, au moins pour un temps. Il y a un peu moins d'un mois, l'exécutif avait annoncé le doublement de 100 à 200 euros par an du montant maximum des franchises que l'on paye sur les médicaments, les actes paramédicaux, les transports, les consultations médicale, mesure qui avait provoqué la colère notamment d'associations de patients. L'ouverture de la chasse au gibier d'eau aujourd'hui dans toute la France, la Ligue de protection des oiseaux demande au gouvernement un report d'un mois afin de préserver les populations déjà affaiblies par les sécheresses. Et puis le retour de la Ligue 1, fin des vacances pour les footballeurs. Ce soir à 20h45, coup d'envoi de Marseille-Strasbourg dans le viseur une nouvelle fois de toutes les équipes. Le PSG évidemment qui tentera de décrocher cette année un 15e titre de champion.
1: Eh oui, l'info d'ici en Provence, c'est bien l'ouverture ce soir de la 77e saison en Ligue 1 pour l'OM. Les Olympiens reçoivent la jeune formation de Strasbourg, outsider pour les places européennes. Un premier rendez-vous dans un vélodrome bondé à vivre sur votre radio ici Provence. Et eh bien, ça arrive dans une intersaison, on va dire particulière. Le club de Marseille doit réaliser des économies drastiques. Il a perdu de gros joueurs. Bref, on est totalement dans l'inconnu, Bruno Blanza.
9: Une équipe sans une seule recrue, du jamais vu, et une formation qui, dans deux semaines, à la fin du marché des transferts, pourrait ne plus ressembler à celle de ce soir. Bref, on a connu début de saison plus emballant à l'OM, en pleine cure d'austérité. Et attention à ce calendrier compliqué sur le papier. Strasbourg, Monaco, Paris FC, Rennes et le PSG pour débuter. Sébastien se méfie de ce lancement.
10: C'est primordial parce que les supporters, il y a beaucoup d'attentes. On sait que les supporters de l'OM, il n'est pas connu pour être très patient. Donc, même si le calendrier est difficile, s'il y a très peu de points au bout de 5-6 journées, ça a déjà commencé à s'impatienter. et beaucoup de pression va tomber sur Genesio, je pense.
9: La bonne nouvelle pour l'OM, c'est la prise de poste de Genesio, un entraîneur autant respecté qu'expérimenté. 300 matchs de Ligue 1. Il a fait très bonne impression en réunion devant les groupes de supporters mardi soir. Bruno Genesio qui estime que son équipe assimile déjà bien ses principes de jeu au moment de débuter la saison.
11: Sur la progression et sur ce que j'attends de l'équipe, ils ont compris et il y a une progression.
9: À constater dès ce soir dans un vélodrome bondé, qui période d'avant-saison compliquée ou pas, se languit toujours de retrouver et d'encourager son OM.
0: Allez l'OM !
12: Allez l'OM ! Ça ne change pas. Et on l'espère, ce coup d'envoi réussi à 20h45, dès 20h sur Ici Provence. Le retour des grandes soirées du football.
0: Allez, les 6h33 et puis à 8h, on vous expliquera pourquoi les 160 000 habitants d'Aix-en-Provence ne peuvent plus lire un livre dans une bibliothèque municipale.
12: Ah oui, ça paraît assez incroyable, mais c'est une réalité depuis mardi, tout ça à cause d'une petite bestiole. Et puis surtout, on suit en temps réel l'évolution de la situation de la météo. Le Var en alerte orange pour les orages et pluies, inondations jusqu'à 10 heures, des rideaux de pluie en ce moment, des éclairs terribles depuis 3h30, tout comme dans les Bouches-du-Rhône. Soyez très prudents.
0: Et ben justement, allez, coup d'œil en direct sur la carte radar, les orages, toujours cette langue orageuse. Alors, qui va de Port-Saint-Louis, Sainte-Marie-de-la-Mer, la Camargue, jusqu'aux Alpilles, en passant par Istres, Miramas et Salon de Provence. Voilà ce qui tombe en ce moment. Il y a ces entrées orageuses également de Méditerranée sur l'Est de Marseille, La Ciotat au Bagne, un nouveau plan de Cugue, des orages également bien soutenus et vous nous confirmez sur WhatsApp dans le secteur de Régus, Draguignan, sur Lemuy, sur Vidauban et Fréjus, ainsi que Sainte-Maxime, voilà des orages actuellement qui éclatent, puis encore une grosse cellule orageuse au large des îles d'Hier qui est en train de remonter vers les terres. Voilà, ça c'est la météo en direct avec ces orages actuellement. Après ces orages, on va retrouver ce matin progressivement des éclaircies.
12: En milieu de matinée, on va dire.
0: Voilà, c'est ça à peu près. Et puis cet après-midi, un soleil généreux qui, lui, va nous accompagner tout au long du week-end. Les vents sont faibles, les températures, ouf !
12: En dessous des 30.
0: Faut toujours voir le positif.
12: Mais oui, bien sûr, on est là pour ça.
0: Même dans le chaos. Donc Marseille, 23 degrés ce matin, Toulon, 23, Aix, 21, Adigne, Agap, 17. Et cet après-midi, on sera sous la barre des 30 degrés. Marseille, 26 degrés, Toulon, 29, Aix, 28 degrés. Et ce week-end, on sera à 30, 32 degrés. Ouais, ça sera nettement supportable pour les températures. Le temps qu'il fait chez vous, la page Facebook Ici Provence.
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0: La route avec vous. Toujours cet accident donc ce matin à Aubagne. C'est en direction de Toulon. Vous restez prudent. Accident également. Alors, trois véhicules. C'est arrivé il y a quelques minutes à peine. Trois véhicules accidentés. C'est un accident corporel, donc grave. Peut-être dû à ces fortes précipitations et ces orages de la nuit. C'est à la Phare-les-Oliviers. Et toutes les voies sont impactées par cet accident. C'est en direction de Nice. Hein, sur la 8 ce matin à la Phare-les-Oliviers. Vous avez des précisions à nous apporter, là aussi WhatsApp 04 42 38 08 08.
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0: Chagrin d'amour sur votre radio locale, ici Provence, belle journée, attention hein, avec ces orages actuellement dans notre région. Et puis vous savez ce qu'on dit dans la vie, pour les blagues en tout cas, ce sont les plus courtes qui sont les meilleures.
1: C'est un sketch très court que j'ai écrit un jour où vous étiez très pressé. Chérie, faut que je te trompe, faut que je te parle. Merde.
0: Et ben voilà, c'est terminé, on va parler d'amour d'été tout à l'heure dans l'humour en tube. 2 minutes de bonheur et de bonne humeur pour démarrer la journée. D'ici là, le coup de patte, on vous présentera Paloma. C'est une chatte noire très gourmande et galine à l'adoption à Marseille. Et puis le conseil du veto concerne les chats ce matin. On va parler détartrage des dents. Mais tout de suite, on voit rouge.
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0: Ketchup song, un petit peu de ketchup au déjeuner, pourquoi pas, puisque la tomate qui nous régale en salade pendant l'été en coulis également le reste de l'année sera l'honneur demain soir, donc à Fuveau pour la traditionnelle nuit de la tomate. Bonjour Sophie Jolois.
4: Bonjour.
0: Et bienvenue, directrice de l'office du tourisme de Fuveau. Cette tomate, c'est une fierté en Provence hein.
4: Ah ben la tomate, c'est la production emblématique de notre Provence, même si cette année c'est très très compliqué au niveau des tomates. Mais c'est quand même le produit phare pour nous de chez nous, en Provence.
0: Oui, parce que le département des Bouches-du-Rhône est le premier en France pour la production de la tomate. C'est de la fierté, on le disait. Cette tomate, on va la retrouver forcément sur les étals demain soir à Fuveau. Qu'est-ce qui nous attend?
4: Alors d'abord un marché de producteurs, donc de tomates essentiellement, en sachant que, donc, comme je vous le disais, cette année la météo pas très clémente pour les fruits et légumes. On ne sera pas inondé de tomates malheureusement, mais il y aura pas mal de légumes autres.
0: Ouais.
4: On aura du vinaigre, de l'huile d'olive, un petit peu tout ce qui touche à la tomate, des saladiers pour faire la salade. Donc un marché de producteurs et d'artisans. On aura de la musique bien sûr avec une guitare et un ukulélé. C'est le groupe Cochise qui viendra nous enchanter samedi soir. On a un atelier de scrapbooking où on pourra créer un carnet de voyage. On a des balades guidées sur le thème du patrimoine et de la géologie, si on veut comprendre le paysage sur lequel on marche tous les jours. C'est à 18h, donc samedi, les deux balades guidées à 18h.
0: Ouais.
4: On a un concours de cuisine, bien sûr, avec en thématique la tomate dans tous ses états. Donc, on a encore pas mal de place pour le concours de cuisine, donc n'hésitez pas à vous inscrire. Voilà, on a un petit coin pique-nique à disposition pour tout le monde. Une artiste, Camille Géraldès, qui fera de la peinture corporelle au gré de ses pérégrinations pendant la soirée. Mmh. Et bien sûr, on pourra se restaurer sur place sur le thème de la tomate.
0: Eh ben, ça promet une belle soirée avec un dress code.
4: Ah oui, rouge. Alors, et pour les exposants et pour les visiteurs, dans la mesure du possible.
0: Allez, tout le monde en rouge demain soir à Fuveau. Et puis, petite question pour conclure, Sophie, en dehors de la nuit de la tomate, quels sont les atouts de Fuveau?
4: Alors déjà, c'est d'ici qu'on a la plus belle vue du monde sur Sainte-Victoire.
0: Ah oui, ouais.
4: On a une très très belle vue, donc c'est un village perché, donc avec Sainte-Victoire en toile de fond, bah, parce qu'on a c'est la Provence, quoi, la petite place avec les platanes, les cigales, la fontaine, voilà, les petites ruelles fraîches du vieux village autour de l'église. C'est un endroit à ne pas manquer en tout cas.
0: Bah, ça donne envie de venir vous voir ce week-end et le reste de l'année. Merci Sophie Jolois.
4: Je vous en prie, au plaisir de vous voir samedi soir.
0: À demain soir, donc directrice de l'office de tourisme de Fuveau, la nuit de la tomate. C'est donc demain soir, 18h-22h dans le centre de Fuveau. Et les infos auprès de l'office du tourisme. Il est 6h44 et en musique, on vous chouchoute ce matin. Jeannette, por qué te vas, qui arrive en musique dans quelques minutes.
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0: Et il est 6h45, et c'est l'heure du coup de patinette au refuge de notre région. Nous sommes cette semaine avec la SPA de Marseille à la Valentine, c'est dans le 11e arrondissement. Bonjour Alexia.
8: Bonjour Philippe.
0: On va terminer la semaine avec une chatte, c'est Paloma. Hein.
4: Alors, Paloma, c'est notre panthère noire XXL.
0: Ouais.
4: Elle est, Paloma a 6 ans, elle est magnifique, et c'est une chatte toute en rondeur, elle est très gourmande, et c'est sa passion en fait. Hein. Elle aime sa tranquillité, ses câlins, et surtout les petits plus à manger.
0: Voilà, parce qu'elle est très gourmande, elle est magnifique, elle est toute noire. Voilà, Paloma, qui vous attend au refuge SPA de Marseille dans le 11e arrondissement, avec les copains, les chats et les chiens. Voilà, allez lui rendre une petite visite ce week-end, pourquoi pas. Et puis vous allez retrouver la photo, évidemment, de Paloma dans quelques instants sur la page Facebook Ici Provence. Et puis en parlant de chats, les conseils du veto, docteur Pierre Fabin, une question simple pour vous ce matin. Comment sait-on si notre chat a besoin d'un désartrage ?
3: Le problème, c'est que les chats sont très forts pour cacher qu'ils ont mal. Donc, vous pouvez ne vous douter de rien jusqu'au jour où ils commencent à manger moins ou à trier ses croquettes. Ce qui doit vous alerter, une haleine qui sent le vieux fromage, des gencives un peu rouges, des dents jaunes, ou même carrément du tartre brun qui recouvre ses molaires. N'hésitez pas à lui soulever la babine pour regarder. Et si votre vétérinaire confirme que c'est bien un souci dentaire, la solution, c'est le détartrage. Mais attention, ça n'a rien à voir avec ce qu'on fait chez le dentiste humain, parce que non, votre chat ne va pas sagement ouvrir la bouche sur commande. Le détartrage chez le chat, ça se fait sous anesthésie générale.
0: Ouais.
3: Sous anesthésie, on peut bien inspecter toute la bouche, vérifier l'état des dents et surtout retirer le tartre en profond à l'aide d'un petit appareil à ultrasons.
0: Et est-ce qu'on retire parfois des dents justement ?
3: Et oui, et plus souvent qu'on ne le croit. Le tartre, ce n'est pas juste un souci esthétique ou d'haleine. Ça crée une inflammation des gencives qui peut devenir très douloureuse. Et parfois, la dent est déjà tellement abîmée qu'il n'y a pas d'autre choix que de l'extraire. C'est un peu la double peine. La dent est morte, elle fait mal et elle empêche votre chat de bien manger. Donc, autant la retirer pendant qu'on a votre chat endormi, avec une bonne gestion de la douleur derrière, évidemment. Et on peut aussi en profiter pour faire un vrai bilan bucco-dentaire, parfois des radiodentaires, surtout chez les chats âgés ou ceux qui ont des problèmes de gingivite chronique.
0: Eh ben, ça marche, hein. Merci docteur. Les conseils du veto, tous les matins, 6h45, sur votre radio locale, ici Provence. 6h47, comme promis, Jeannette, tout de suite en musique.
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Jeannette avec Porc et Tevas sur votre radio locale. Ici Provence, il est 6h50. Attention avec les orages dans notre région. Ça commence à se calmer un peu, mais il y en a toujours. On va d'abord faire un point sur la route ce matin avec un accident signalé sur l'A51. Donc ça se passe à Cabriès, c'est en direction de Marseille. C'est un véhicule donc qui est accidenté dans ce secteur. On vous invite à lever le pied. On reste sur l'A51, mais dans les Alpes d'Haute-Provence, à Pépin cette fois-ci. Accident en direction de Grenoble ce matin. Vos infos routes, si vous en avez, 04 42 38 08 08, vous partagez toutes vos infos en direct. Et puis un accident qui a lieu tout à l'heure et c'est toujours d'actualité. Donc sur l'A8 ce matin, au niveau de la Fare, les Oliviers, c'est en direction de Nice. Trois véhicules concernés, toutes les voies impactées également dans ce secteur. Les orages dans notre région avec une accalmie, mais on a encore des pluies. Alors des pluies qui vont de la Côte Bleue de Martigues jusqu'aux Alpilles, ça passe par Istres, Miramas et Salon. Là, on est plutôt sur des pluies soutenues. On a toujours une cellule orageuse dans le secteur de Fréjus ce matin, surtout à l'est de Fréjus, et ça se décale vers la Côte d'Azur. Et puis on surveille des orages actuellement sur Saint-Zacharie et cellules orageuses au large des îles d'Hyères qui a tendance à remonter vers la presqu'île de Saint-Tropez. Vous partagez vos infos routes au 04 42 38 08 08 via WhatsApp. La météo des forêts pour ce vendredi, risque incendie modéré, avec les fortes pluies pour les Bouches-du-Rhône, on est en jaune, c'est même faible sur le reste de la Provence et ça fait des semaines que ça n'est pas arrivé. Du coup, tous les massifs sont ouverts, évidemment, pour aujourd'hui, dans les Bouches-du-Rhône et le Var. Si vous allez à la plage cet après-midi, le soleil sera de retour, cet après-midi, éclairci ce matin et soleil cet après-midi. Alors à Marseille, la mer sera belle à peu agitée, ça c'est

0: Le soleil donne et on l'attend pour cet après-midi. Le soleil, prudence avec les orages encore ce matin dans notre région. Il est 6h57, on va se détendre, l'humour en tube dans un instant avec Fred Ballard. On va parler des amours d'été qui parfois finissent mal, comme la chanson. Et l'info ici à Marseille en Provence qui revient dans 3 minutes, le journal de 7h avec Christophe Van Ven.
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0: L'amour ne rime pas toujours avec été ou toujours, en tout cas, alors que nous aider à suivre ou survivre une rupture amoureuse estivale, il y a donc Fred Ballard. Ce matin, il a réuni quelques experts dans l'humour en tube et quelques signes avant-coureurs aussi.
7: C'est un sketch très court que j'ai écrit un jour où vous étiez très pressé. Chérie, faut que je te trompe, faut que je te parle.

0: Merde. Voilà.
1: Ah oui, certains lapsus sont révélateurs d'une relation qui part en cacahuète. Alors pour nous aider à ne pas sombrer dans un profond désespoir, Vincent de Dienne a tout prévu.
0: J'ai une technique pour être heureux. Elle vaut ce qu'elle vaut, mais enfin je vous la donne quand même. Elle est assez chaste spleen. Je mange un bon coq au vin. Voilà. Et moi, mon petit truc à moi, c'est que j'enlève le coq. Voilà. Que je donne à mon chat, justement. Comme ça, mon chat est obèse, mais heureux de vivre avec un type qui vit seul avec son chat. Bien.
1: Voilà, quand l'humour absurde et surréaliste vient au secours des cœurs brisés, eh ben ça peut aider, ou pas. Encore faut-il avoir un chat, un coq et aimer le vin, avec modération, hein, toujours. Mais sinon, pour se consoler d'un chagrin d'amour, il suffit de se dire que même les stars se font larguer. Ça aide. Ou pas.
2: Beyoncé, elle a pas notre vie. Dans son clip, elle se fait larguer. Vous l'avez vu, elle est au top. He broke my heart. Elle s'est fait larguer, elle fait des chorégraphies. Même sa larme, elle fait un cœur. Toi, dans la vraie vie, quand tu te fais larguer, t'es en survette. T'as tellement pleuré que t'as les yeux de Gollum. Et toi, c'est pas ta larme, mais ta morve qui fait un cœur. Reviens, bébé, reviens.
1: Oui, on a bien l'image, hein, avec la bulle en forme de cœur qui pend sur la narine gauche. C'est pas ce jour-là qu'on va retrouver l'âme sœur, mais suivons les préceptes de notre love coach, Nawel Madani. Si l'amour cesse un jour, l'humour, lui, dure toujours. Donc, un coq au vin, une bulle de morve, un fou rire, et ça repart.
3: Ça marche. Merci Fred Vallard. Voilà, l'humour en tube, c'est pour bien démarrer la journée sur votre radio Ici Provence.
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3: Allez, belle journée, Ici Provence, il est 7h. Les infos, ici à Marseille, en Provence, Christophe Van de Ven, le Var est repassé cette nuit en alerte orange aux orages, pluie, inondation.
5: Ouais, jusqu'à 10h ce matin, c'est du brutal, sans transition. On est passé de la canicule au grêlon, avec hier après-midi des orages très localisés, comme dans le Haut-Var à la Verdière. Il est tombé 95 mm de pluie en moins d'une heure.
6: Le jardin, on avait bien besoin.
5: Le jardin de Philippe qui filme le déluge à la Verdière. Et cette nuit, c'est parti de Lalonde vers 3h30. Et puis tout le Var vers 6h avec des rafales de vent à plus de 100 km/h à Bormes-les-Mimosas, enregistrées par la météo varoise. La Côte Bleue n'a pas été épargnée. Tout comme la Ciotat, 19 mm en 20 minutes à relever la météo du 13. Soyez très prudents dans vos déplacements. Cette instabilité va se poursuivre jusqu'à la fin du mois, en espérant qu'il n'y ait pas un épisode cévenol qui concentrerait tous ces impacts qu'on a relevés ici ou là cette nuit. Il ne faut pas l'exclure, d'après Joël Guillot, le climatologue marseillais.
7: Si ça arrive, ce sera beaucoup plus puissant que ce qu'on a eu en période, disons, normale, parce que l'air se charge en humidité et ça va nous faire des grosses précipitations. Et comme en plus, avec les incendies de forêt, les sols sont compactés, on va arriver à des sols complètement imperméables et l'eau va ruisseler. Et ça va nous faire des choses équivalentes de ce qu'on a eu dans la Roya il y a quelques années. Quoi. C'est tout à fait possible. Mais ce n'est pas sûr à 100%. Ça dépend d'autres facteurs. Et pour l'instant, on ne peut pas les prédire.
5: Joël Guillot avec Philippe Bocara. Je vous rappelle l'alerte orange, orage, pluie, inondation sur le Var jusqu'à 10h. Le préfet recommande d'éviter les déplacements.
3: Et on espère que ce sera moins agité, en tout cas dans les tribunes du Vélodrome ce soir.
5: Pour le grand retour de la Ligue 1, l'OM serait bien avisé de gagner face à Strasbourg pour assurer des supporters qui n'ont pas eu beaucoup de signes positifs dans le ciel olympien. Aucune recrue, à part une, qui heureusement fait l'unanimité, Bruno Genesio, le coach. Après les agités du vocal, Tudor, Sampaoli, De Zerbi, voici un modéré technicien du foot qui a l'air normal et s'applique à tout le monde, Bruno Planza.
8: Pour son caractère déjà, sa manière de faire, Sébastien est conquis par Genesio.
9: On a souvent dit que l'OM avait besoin d'entraîneurs un peu flamboyants, un peu... Bon, on a vu que ça n'a pas toujours marché. Je pense que peut-être Genesio, il peut être un marqueur de sérénité, en fait, dans un effectif qui est peut-être un peu dans le doute aussi.
8: 8 années et 300 matchs de Ligue 1. L'expérience de Genesio est aussi un gage de sécurité pour les supporters marseillais. Et Thierry apprécie sa philosophie de jeu.
10: C'est un jeu direct, il n'y a pas de chichi. C'est un jeu porté vers l'offensive et... On est là pour marquer des buts et à l'OM, bien sûr, ça plaît.
8: Le nouvel entraîneur de l'OM a une obsession.
11: Avoir une vraie identité de jeu, d'équipe.
8: Qu'adore le nouveau capitaine olympien, Timothy Weah.
12: C'est très clair.
11: on veut aller en attaque, on veut attaquer, on veut marquer des buts, on veut être agressif. Même dans le pressing, on veut être agressif. Donc c'est quelque chose que j'aime bien beaucoup. Et voilà, le coach, je pense que c'est quelqu'un de très calme et on a besoin de ça ici à Marseille. Donc pour moi, c'est le coach parfait et je suis fier d'être son joueur aujourd'hui.
8: À peine arrivé, Bruno Genesio fait déjà l'unanimité. Après, il sera surtout jugé sur ses résultats à la tête d'une équipe qui démarre la saison un peu dans l'inconnu.
5: Et on sera un peu moins dans l'inconnu après le match de ce soir face à Strasbourg. À vivre dès 20h sur Ici Pro. Provence, le retour de nos belles soirées de foot sur la radio de l'OM avec les commentaires de Bruno Blanza et Fabien Laurenti.
3: Elle est l'OM, ici Provence, il est 7h03, elles ont pourri l'été de beaucoup d'habitants dans les Bouches-du-Rhône. Les coupures d'électricité à cause de la chaleur ont causé beaucoup de dégâts aussi dans les objets du quotidien.
5: Ouais, une climatisation, une télé qui claque, une plaque de cuisine inutilisable, un frigo, un congélo qui ne refroidit plus. On a entendu sur Ici Provence le témoignage d'un restaurateur qui a jeté 400 euros de nourriture, ou encore le glacier de Saucé-les-Pins qui a perdu des litres et des litres de glace. Et on se demande, avec vous, Fred Chapuis, comment on fait pour être indemnisé ?
12: C'est la première chose à vérifier effectivement sur votre assurance habitation, car un contrat standard, voire un contrat multirisque, ne couvre pas ce type de dommages. Les garanties sont optionnelles. Si vous les avez, vous serez indemnisé. Sinon, ce sera pour votre poche. La première garantie dommages électriques couvre donc les dégâts sur tous vos appareils électriques. La seconde garantie, la perte des denrées alimentaires, à savoir tous les consommables, nourriture, boissons, dans un frigo ou un congélo.
5: Alors, si j'ai les deux garanties optionnelles, Fred, je fais quoi ?
12: D'abord, demandez à votre assureur un tableau d'indemnisation. Faites appel à un électricien. Dans les cas les plus graves, ce sera un expert mandaté par l'assurance directement pour constater donc le préjudice subi, estimer son montant. Dans l'idéal, joignez la facture pour faciliter le remboursement. L'assurance appliquera le coefficient de vétusté sur tous vos appareils, à savoir 50% après 5 ans. Pour la nourriture à jeter, là aussi, photo des marchandises endommagées avec ticket d'achat, c'est mieux. Le tout envoyé par mail ou recommandé. Il est absolument essentiel de laisser une trace de vos démarches à faire dans les 48 heures après le sinistre. Évidemment, les deux garanties sont 1. Plafonnées, 2. Toujours franchisées.
5: On parlera de ces assurances tout à l'heure à 7h40 avec notre invité Yves Petit, ancien assureur, expert ici Provence, les assurances mises sous pression après les incendies de l'été. Un jeune homme blessé par balle hier soir dans le 14e arrondissement de Marseille aux Arnavaux. Il est hospitalisé dans un état critique, criblé de balles, pronostic vital engagé. Bis repetita à Sainte-Maxime, un deuxième obus de la Seconde Guerre mondiale trouvé près d'une plage, celle de la Croisette. Et des mineurs qui venaient d'intervenir sur l'obus de la plage de la Nartelle ont dû redéballer leur matériel et tout s'est bien passé.
3: À la bibliothèque d'Aix-en-Provence, ce ne sont pas les démineurs qu'il faut envoyer, mais les chasseurs de punaises de lit.
5: En l'occurrence, des punaises de livres signalées dans la seule bibliothèque municipale qui reste ouverte, puisque l'autre, la principale, est fermée depuis 3 ans pour cause de travaux. Les lecteurs aixois se retrouvent donc sans livres. Bibliothèque de la Lograin fermée depuis mardi. Laurent Dillinger, l'adjoint à l'hygiène de la ville d'Aix, nous confirme l'action qui a lieu en ce moment.
13: On n'est pas non plus dans une infestation comme il peut y avoir dans des locaux, dans des habitations. C'est pas sur toute la superficie. En fait, c'est sur du mobilier, en fait, qu'il peut y avoir dans des mobiliers de bureaux ou avec des chaises, vous voyez, avec du tissu, que ça a été découvert, mais pas sur l'ensemble de la bibliothèque. Donc là, on a la phase de traitement avec des mesures adaptées pour agir sur les punaises. C'est de la vapeur, c'est des insecticides et un repassage de chiens renifleurs pour vérifier effectivement que la structure est saine sans la présence de ces punaises. S'il n'y a plus de punaises, on ouvrira dans un délai court. S'il y en a encore, on ouvrira quand il n'y en aura plus. Il faudra bien 15 jours pour qu'on soit sûr qu'il n'y a plus de risque d'infestation.
5: 15 jours donc pour le scénario optimiste, Laurent Dillinger avec Yvan Planteil. Bien, sinon, la ville fera passer d'autres entreprises.
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5: Et d'un saut de puce, je me retourne vers Philippe.
3: Joli, joli saut.
5: Je ne sais pas trop si j'ai le gabarit d'une puce, mais bon, c'est autre chose. Oui, alors la météo, effectivement, on est extrêmement vigilant. On attend aussi vos témoignages. D'ailleurs, on les a déjà sur notre page Facebook.
3: C'est très nombreux.
5: C'est passé cette nuit. Le ciel nous est un peu tombé sur la tête. C'était prévu, mais c'est toujours très spectaculaire.
3: Des rideaux d'eau, hein, parfois. Alors là, on est plutôt dans l'accalmie, mais toujours des pluies. On est moins dans les orages. Là où il y a encore quelques orages qui tombent, c'est le secteur de la Molle, Bormes-les-Mimosas, Cogolin. Voilà, il y a des orages qui arrivent de Méditerranée qui touchent cette zone. Ailleurs, on peut encore avoir des pluies, mais pas orageuses en tout cas. pour l'instant, hein, évidemment. Alors tout cela s'évacue, on va retrouver les éclaircies en matinée, et puis ensuite le soleil cet après-midi, ça sera un dégradé vers le mieux qui nous attend.
5: J'aime bien moi le dégradé vers le mieux, voilà. Je préfère ça que l'inverse.
3: Oui, je préfère ça aussi. Je regarde les températures, Marseille 23 degrés ce matin, Toulon également, Aix 21, Agape 17 comme à Digne. Vous avez 21 degrés à Vitrolles où le festival des nuits du Rocher se poursuit, avec un hommage à France Gall ce soir, à YouTube demain, et il y aura Redouane Arjane sur scène dimanche, c'est au théâtre d'ouverture de Vitrolles par exemple. Température cet après-midi sous les 30 degrés, Marseille 26, Toulon 29, Aix 28, soleil et température supportable pour ce week-end, on dépassera pas les 32 degrés samedi et dimanche.
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3: Le point trafic de 7h09, toujours sur la 8, à l'affaire Les Oliviers en direction de Nice. Un accident, 3 voitures impliquées et accident corporel. Pour l'instant, il n'y a pas de bouchon à vous signaler. Véhicule en panne sur nos autoroutes ce matin, la 50. Il y en a un à Oulioul en direction de Marseille. Et puis sur la 51, Bouc-Bélair en direction d'Aix-en-Provence. Attention, parce que localement, cette nuit, il est tombé beaucoup d'eau, des trombes d'eau parfois. Il peut y avoir des parties de route inondées ce matin. N'hésitez pas à nous signaler tout cela au 04 42 38 08 08. Et c'est Morgane qui vous accueille au téléphone.
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3: Bon, si je vous dis la chanson des années 80, vous allez me dire, mais les années 80... c'est le meilleur. Et le meilleur des années 80, c'est une web radio, hein. 100% années 80, à retrouver sur l'appli ici. 1980, justement, la belle époque en musique avec Alain Machung. Gabi, au Gabi, belle journée avec Ici Provence.

0: Eh oui, ça sert à quoi le cochonnet si t'as pas les boules? On est en Provence, oui ou non? On joue à la pétanque, oui ou non? Le berceau de la pétanque, c'est à La Ciotat, oui ou non? C'était Gabi au Gabi avec Alain Bachung.
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0: Allez, 7h14, dans un instant, mon œil dans le projecteur avec Gérald Roux. Il revient ce matin sur la méga tournée d'Orelsan cet automne. D'ici 7h30, votre série de l'été, le podcast de Thibaut Gaudry, ils ont vécu ici. C'est une femme de lettres qui sera l'honneur tout à l'heure, c'est Colette et la ville de Saint-Tropez. Puis une autre ville, tiens, puisqu'on évoquait La Ciotat, elle va accueillir le Ici Live Festival à La Ciotat. C'est votre radio aussi Provence qui sera sur place avec trois superbes soirées. On aura des invitations pour vous, pour la soirée avec Jennifer et le DJ Yann Muller. Ce sera le vendredi 4 septembre à La Ciotat.
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0: Il est 7h15, mon œil dans le projecteur, Gérald Roux avec vous, on jette un regard sur ce qui nous attend d'ici la fin de l'année. Et ce matin, cap sur le mois de décembre avec les concerts d'Orelsan à Paris.
4: 15 concerts en 20 jours à l'Accor Arena de Bercy, du jamais vu pour un rappeur français et même toutes catégories confondues. Orelsan va probablement égaler ou battre le record d'affluence de Jacques Higelin en septembre 1985. C'était les tout débuts de Bercy. La salle accueillait 17 000 spectateurs. Aujourd'hui, Orelsan peut compter sur une capacité de 20 000 places. En fait, au-delà de ses dates parisiennes, autour de Noël, le rappeur normand rencontre son public partout en France comme rarement un artiste le fait. On peut dire que dans les festivals, on a assisté à un été Orelsan, en Bretagne aux Vieilles Charrues, à Belfort pour les Oroquiennes, à Aix-les-Bains, à Musilac, à La Rochelle, aux Francopholies, à Nîmes ou au festival Beauregard, dont son fief du Calvados. Et il y aura bientôt l'automne Orelsan, puisque l'artiste reprendra la route le 19 octobre pour sillonner l'Hexagone. Deux zéniths à Strasbourg, deux autres à Toulouse, trois à Caen, deux à Nantes, j'arrête là. En fait, le rappeur a dû ajouter une vingtaine de dates à son programme initial. L'engouement a été à la mesure du succès de son dernier album, La Fuite en Avant. Quand il est sorti en novembre dernier, il a totalisé en une journée près de 6,5 millions d'écoutes sur la plateforme Spotify, le meilleur démarrage de 2025.
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4: Aujourd'hui, à 44 ans, Orelsan domine de la tête et des épaules le paysage musical français. Plus de 20 ans de carrière. Et un nouveau statut, celui de papa. Plusieurs titres de son album sont centrés sur cette nouvelle vie. Il parle grossesse, sage-femme, j'ai un enfant à élever, une famille à aimer, une grande responsabilité, ça m'effraie, dit-il. Bref, Orelsan, il n'est plus tout seul. Il va falloir gérer, comme on dit, gérer vie de famille et vie d'artiste. Avec ce succès, ses concerts, ça sera pas facile. Mais bon, comme il le dit aussi en ouverture de son album, tu l'as voulu, tu l'as eu, maintenant assume.
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0: Les 15 soirs de concert à Paris d'Orelsan ce matin dans mon œil, dans le projecteur. Il est 7h17.
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0: Et ça aussi, c'est un rendez-vous musical à vivre ensemble. Hein. Une fois la rentrée installée, on est là, on fait la fête après les vacances d'été. On se rebooste les batteries pour attaquer l'année. 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Alors, petit changement, Charlotte Cardin qui était prévue, donc le 3 septembre ne viendra pas, les soucis de santé par rapport à ses cordes vocales, on vous en a parlé, mais n'êtes pas à l'abri d'une belle surprise. Le 3 septembre, il y a également Boulevard Désert à La Ciotat, le vendredi 4, Jennifer et le DJ Yann Muller, et le samedi 5 septembre, Marine et Benjamin Biolay. 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Yann Muller, tiens, on va jouer avec lui ce matin. Il s'amuse lui aussi et mixe les grands standards de la chanson française comme celui-ci. Alors, vous avez reconnu cette intro d'une chanson très connu d'un duo David et Jonathan. Mais quel est le titre de la chanson? 04 42 38 08 08 si vous l'avez, c'est Morgane qui vous accueille au téléphone.

0: Bon, j'espère que vous avez fait de beaux rêves. Hein. Dreamer avec Supertramp sur votre radio ici Provence. Il est 7h21. Bonjour Tatiana.
1: Bonjour.
0: Bienvenue. Oh, vous êtes en forme, vous avez la pêche.
1: Ah ben, c'est vendredi, ce soir, c'est le week-end. On donne tout.
0: On est d'accord. Vous êtes à Traite. Pas trop d'orage cette nuit, ça va?
1: Eh ben, réveillée à 5h quand même, mais du coup, ben, je me suis réveillée, je me suis mise sur mon balcon et j'ai profité
0: de la fraîcheur et du spectacle. Bon, allez, on joue ce matin avec un titre qui va vous rappeler de très bons souvenirs, j'en suis sûr. Écoutez l'intro. Chanson reprise par le DJ Yann Müller qui sera à la Ciotat. C'est un duo bien connu, David et Jonathan, mais quel est le titre de cette chanson?
1: Est-ce que tu viens pour les vacances?
0: Ouais. Moi, je n'ai pas changé d'adresse. Et on... Alors, ils ont intérêt de la mettre à la Ciotat. Il y en aura d'autres aussi. Et ça va nous rappeler de bons souvenirs en musique, ça.
1: On va laisser éclater.
0: Ah oui. Donc, Jennifer en première partie, là aussi la pêche. Le DJ Yann Müller, donc le vendredi 4 septembre à La Ciotat, on fera la fête ensemble, puisqu'on y sera aussi.
1: Super.
0: À très vite alors.
1: Merci beaucoup.
0: Et bonne journée.
1: Hein. Et bon week-end.
0: Merci à vous. Bon week-end et gardez la pêche. Voilà, ça, c'est bon pour le moral. Ça, c'est de la bonne humeur et c'est votre radio ici Provence. Merci à Tatiana ce matin. Sur la route, restez prudents. Pour l'instant, on est plutôt dans la calmie. On n'est plus dans les gros orages de cette nuit. Il peut encore pleuvoir. Vigilance. Et il y a toujours cet accident sur la 8 à la phare Les Oliviers, en direction de Nice. Trois véhicules concernés. Une info à partager ce matin. Vous nous dites là, avec les orages, un arbre est tombé. Là, c'est encore un peu inondé. Là, il y a un obstacle. Là, il y a eu un accident. Un numéro, c'est le 04 42 38 08 08 et c'est Morgane qui vous accueille au téléphone.
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0: 7h23, il est temps de retrouver votre série de l'été. Ils ont vécu ici avec Thibaut Gaudry, hein, qui nous raconte la vie de célébrités qui sont liées avec la Provence et parmi celles-ci, une femme de lettres à Saint-Tropez.
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8: Parlons, si vous voulez, disons, de Saint-Tropez.
2: En 1925, Colette, à 52 ans, est la grande dame de la littérature française. Elle est en vacances sur la Côte d'Azur avec son nouveau mari, Maurice Goudequet. Par une belle soirée d'été, leur voiture s'arrête au bord d'une plage du golfe de Saint-Tropez. Colette ne résiste pas à l'appel de l'eau. Soudain, un cri strident. Elle a marché sur un oursin. Mais malgré cet accueil piquant, il décide de chercher une maison dans la région.
8: Au bord d'une route que craignent les automobiles, derrière la plus banale grille que des lauriers roses étouffent, j'ai trouvé 2 hectares de vignes, de figuiers à fruits verts, de figuiers à fruits noirs, d'orangers. Il y a aussi une maison, mais elle compte moins, petite et basse d'étage, que sa terrasse couverte de glycines.
2: Ils en visitent une à l'écart du village, qui n'est alors qu'un petit port de pêche. Elle donne sur la baie des Canebiers. Et au premier coup d'œil, Colette comprend que cette maison sera la sienne. « Comment s'appelle-t-elle » demande-t-elle à la propriétaire. « Tamaris Lépin. » C'est un nom de gare, pas un nom de maison. Et apercevant un coin de vigne, elle lance « Nous l'appellerons la treille muscate. »
9: « Pourriez-vous nous parler un peu de cette treille muscate ?»«
8: La treille muscate. Est-ce que son nom ne vous en dit pas assez ?»«
10: Non, vraiment pas. »
9: À moi, si, mais aux auditeurs, peut-être pas.
8: Un jardin, une vigne, beaucoup d'arbres, sans compter ceux que, tous les ans, je replantais et je renouvelais. Une petite maison, dans la campagne, au ras de la mer. Et je ne peux pas vous cacher que je l'ai beaucoup aimé.
2: Elle y vient chaque été, parfois dès le printemps, fuyant l'agitation parisienne. Elle se repose sur la terrasse ombragée d'eucalyptus, cultive les aubergines dans un potager qui fait sa fierté. Elle s'occupe du jardin qu'elle a réaménagé. Elle a même créé une cour qu'elle appelle poétiquement la chambre à dormir dehors. Et puis elle profite de la mer toute proche, des bains sauvages, des nuits à la belle étoile.
8: Naturellement, je ne pouvais pas venir à Saint-Tropez sans beaucoup de des objets qui passent pour inutiles. Mais il y en avait surtout qui, à mes yeux, étaient urgents.
10: C'était la présence de pas mal de papiers, eux-mêmes inutiles, et la présence de mes bêtes les plus familières, bulldog et surtout chat. C'est là qu'ils étaient le plus heureux.
2: Colette noircit des feuillets de papier bleu, le dos tourné au jardin pour ne pas se laisser distraire. Ici, elle compose plusieurs livres, dont La naissance du jour, qui s'inspire de sa vie à Saint-Tropez, ou un recueil de textes tout simplement baptisé La treille muscate, où elle écrit « Je sais maintenant ce qu'est un jardin provençal. C'est le jardin qui n'a besoin, pour surpasser tous les autres, que de fleurir en Provence. »
10: Et ma dernière maison, celle que je n'abandonnerai plus. Elle est si ordinaire qu'elle ne peut guère connaître de rivage. Elle aussi, je l'ai abandonnée. Comme fallait-il donc pour me rendre fidèle à un 14e logis? Ni la mer, ni la neige, ni certains printemps n'ont donc suffi.
2: En 1939, après 14 merveilleux étés, Colette quitte Saint-Tropez, lassée par la foule des touristes de plus en plus nombreux. Je fuis avec soin le port où tout Paris et tout Montparnasse sévissent, pour ne pas être arrêté par ceux qu'à Paris j'évite, costumés en planteurs mexicains, en batteleuses, en mousse pour bateaux de fleurs, avant de rendre un dernier hommage. Saint-Tropez m'a donné tout ce que je lui demandais de quotidienne magnificence.
0: Ils ont vécu ici, le podcast à retrouver sur ici.fr, 7h28, et l'info qui revient dans 2 minutes.
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0: Belle journée avec votre radio ICI Provence. Vous restez avec nous à suivre l'info d'ici dans 2 minutes avec vous, Christophe Van Ven. On va parler de ce calvaire quotidien pour des Marseillais privés d'ascenseur.
17: Un immeuble de 13 étages.
0: Ouais.
17: Et figurez-vous que ça dure depuis 8 mois.
0: Ah ouais.
17: 8 mois sans ascenseur. Alors on a ressorti un système, le système des chaises à porteurs.
0: Ah bon ?
17: Incroyable.
0: Allez, on va ça dans 2 minutes. Avec le reportage de la rédaction. Attention, hein, des orages qui ont concerné notre région cette nuit. Il y en a toujours actuellement. Alors c'est le secteur de Sainte-Maxime désormais, Fréjus, Lemouy, qui sont touchés par un orage qui est en train de tomber. Ailleurs, on peut encore avoir des pluies assez soutenues, mais pour l'instant, voilà, c'est vraiment le secteur de Sainte-Maxime. Si vous avez des infos à partager avec nous ce matin sur la route, conséquence des orages de la nuit, 04 42 38 08 08 avec Morgane qui vous accueille au téléphone. Ce matin. Il est 7h30, l'actu en France et dans le monde, le 90 secondes, Cyril Lardo, et on s'inquiète aussi en Corse. Hein.
18: Près de 1400 personnes qui séjournent dans des campings mis à l'abri en Haute-Corse. Des vols au départ d'Ajaccio et de Bastia annulés. Les activités de pleine nature interdites. 1000 foyers privés d'électricité. La Corse est placée en vigilance orange aux orages par Météo France. Le Var et les Alpes-Maritimes sont en vigilance orange aux orages et pour pluie, inondation. Des retours compliqués pour cet avant-dernier week-end des vacances d'été. La moitié sud du pays est en rouge selon Bison Futé. C'est orange pour la moitié nord. Pour les départs, c'est orange pour toute la moitié ouest de la France. Un homme libéré de garde à vue à Nîmes dans l'enquête sur la mort d'une TikTokeuse. Un autre suspect est quant à lui toujours entendu. Le corps carbonisé de Sonia Bellina, suivi par plus de 250 000 personnes sur les réseaux, a été retrouvé il y a une semaine à Saint-Gilles, petit village du Gard. Et dans les Yvelines, près de Paris, la mairie de Bois-d'Arcy annonce avoir porté plainte après la découverte de croix gammées et de slogans nationalistes tagués sur les murs de la police municipale. Le week-end dernier. Les images de vidéosurveillance sont en cours d'analyse. L'ouverture de la chasse aux gibiers d'eau aujourd'hui, comme les canards ou les bécasses, des oiseaux fragilisés par la période de sécheresse, dit la Ligue de protection des oiseaux, qui demande au gouvernement le report d'un mois de cette chasse. Et puis Marseille-Strasbourg pour le premier match de cette nouvelle saison de Ligue 1, c'est du foot, qui débute aujourd'hui. Le coup d'envoi, c'est à partir de 20h45.
17: Et l'info d'ici en Provence, à part l'OM, c'est l'enfer. L'enfer des tours sans ascenseur à Marseille depuis 8 mois dans la cité des Égalades. Un immeuble de 13 étages en est privé. La faute à un incendie criminel qui a rendu l'ascenseur immobile, désespérément immobile depuis 250 jours. Philippe Bocara, bonjour.
19: Bonjour.
17: Alors, vous les avez montés, les 13 étages, à pied, et vous me confirmez que c'est une galère totale.
19: Oui, absolument. Je peux vous dire que l'exercice est loin d'être aisé, surtout si vous êtes chargé, comme c'est le cas d'Amandine, que je croise, une jeune maman de 3 enfants.
20: C'est totalement la misère. Tous les jours, on monte, on descend ces 11 étages. On n'en peut plus. C'est pas vivable. On peut pas faire de grosses courses. Hein. On fait un petit peu tous les jours. On fait du sport tous les jours. Faut rien oublier, surtout dans la voiture, parce que sinon, on redescendrait pas. Je vais pas vous mentir, de temps en temps, on rentre même pas à la maison, on reste chez mes parents.
19: Un véritable calvaire aussi pour Laurent, 87 ans. Il habite ici depuis 2020. Il a vu sa résidence se dégrader progressivement, notamment avec l'arrivée des dealers. Lui aussi déplore l'état d'entretien de l'ascenseur.
21: Il tombe en panne régulièrement. Et le souci, c'est comme c'est du matériel chinois, les cartes mères, s'ils viennent à brûler, il faut la commander au Japon et il faut attendre 6 mois avant qu'ils puissent avoir la carte mère pour faire remarcher l'ascenseur.
19: Certains des locataires dans les étages élevés s'organisent pour gérer le quotidien entre eux et éviter au minimum les montées épuisantes avec des températures de plus de 30 degrés dans la cage d'escalier. François Gomez est âgé, attaché à son logement du 3e dans lequel il vit depuis 15 ans. Il s'est offert une réfection de carrelage. Seul problème, aucune entreprise n'a accepté les travaux, sauf une, à condition qu'il embauche des manœuvres pour transporter les matériaux.
22: On est dans la merde, voilà. On est malade des dos, moi j'ai une polyarthrite et je ne peux pas me forcer. On est obligé de payer pour que les gens ils nous aident.
17: La situation est complètement intenable et bien Philippe, le bailleur a quand même pris conscience de ça, il a décidé de réagir.
19: Oui, Habitat 13 reconnaît un véritable problème, son directeur général Damien Vanhoverschelde.
23: C'est vrai qu'à chaque fois, ça retarde, ça reporte. Les locataires sont excédés, et moi je les comprends. Hein. Personnellement, je suis excédé également. Hein.
19: Face à cette situation, la décision a été prise d'aider les locataires dans leur sortie quotidienne, avec un numéro à disposition pour appeler un prestataire.
23: C'est une société qui en fait a un système de fauteuil roulant assisté par une personne qui gravit et qui descend les marches. Et donc ça permet en fait pour les gens qui peuvent vraiment pas descendre ou monter les escaliers en fait d'être assistés, d'avoir un service individualisé.
19: Les locataires ont à disposition les coordonnées dans la cage d'escalier. Le locataire doit appeler 2 heures avant sa sortie pour être aidé. Amandine du 11e étage a vu l'affichette cependant.
20: Ils ont mis il y a quelques mois de ça aussi des personnes à disposition mais on les a jamais vues.
19: Les locataires auraient préféré avoir des personnes sur place pour les aider. Pour l'instant, aucune date de remise en état de l'ascenseur n'est annoncée par Habitat 13.
17: Le retour de la chaise à porteur à Marseille, reportage de Philippe Bocara à retrouver sur notre application ici.
24: Et ici Provence, il est 7h34 et à 8h, Christophe Andeven, on va prendre le chemin du stade Vélodrome.
17: Enfin le début de la Ligue 1 ce soir avec des ambitions et des supporters contrariés.
24: Et enfin de la pluie, alléluia, voilà ce que nous écrit Marine sur la page Facebook ici Provence. Effectivement, ça vous donne le sourire, ça nous donne le sourire entre guillemets, cette pluie, parce que ça fait du bien à la nature.
17: Elle était très attendue.
24: Le problème, c'est quand il y en a trop d'un coup.
17: Ah ben c'est comme ça.
24: Avec des orages. Attention, cellule orageuse, je regarde les cartes météo en direct. Sur le secteur de Fréjus actuellement. Voilà, c'est toujours Fréjus qui est concerné. On a quelques orages également sur le secteur de Régus. Voilà, c'est le Var qui est toujours placé en vigilance orange aux orages et inondations jusqu'à 10h, hein, c'est ça. Hein.
17: Oui, après ça devrait se lever avec une amélioration au fil des heures dans l'après-midi.
24: Oui, c'est ça. Donc éclairci de retour ce matin, vous aurez un soleil généreux cet après-midi, soleil généreux pour le week-end. Température, eh ben on respire. 23 degrés à Marseille ce matin, même chose à Toulon, Aix 21 degrés, à Gap 17. Comme à Digne cet après-midi, en dessous des 30 degrés. Ça fait combien de temps que ça ne nous est pas arrivé, cette histoire ? À Marseille, 26 degrés, Toulon, 29, Aix, 28 pour cet après-midi. On repassera un petit peu au-dessus des 30 ce week-end, 30-32 degrés avec du soleil, mais ça restera supportable.
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24: Il y avait eu tout à l'heure un accident entre véhicules au niveau de la 8, la Fère les Oliviers en direction de Nice. Accident donc corporel, c'est terminé, ça roule dans le secteur. On a 5 minutes de ralentissement sur la 7 ce matin. Vous qui prenez la direction d'Aix-en-Provence, il y a les travaux du pont, des piliers du pont donc sur la 7. Donc des ralentissements avec ces travaux, une voie en moins dans chaque sens. Donc voilà, petit ralentissement en direction d'Aix ce matin. Et si vous avez une inforoute, WhatsApp, hein, n'hésitez pas, en toute sécurité, message écrit au vocal. Vous faites le 04 42 38 08 08.
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24: Edwin Collins, tout de suite en musique sur votre radio Ici Provence.

0: Belle journée avec Ici Provence. Nous sommes aujourd'hui vendredi. Il est 7h40.
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0: Et le vendredi n'a pas toujours été, en tout cas, le jour préféré des Templiers. L'histoire du vendredi maudit. Belle histoire partagée tout à l'heure, comme tous les matins, avec Stéphane Bern. Son voyage dans le temps, ça sera avant les infos de 8h. Et puis, dans une minute, l'invité d'Ici Provence, après les incendies de l'été, les coupures d'électricité avec les fortes chaleurs, il faut voir désormais comment ça se passe avec votre assureur. Avant, justement, de remplir les démarches, restez avec nous, parce qu'on va recevoir dans un instant Yves Petit, ancien agent général d'assurance à Mondol. Il va nous donner ses conseils dans une minute sur Ici Provence. Et puis en musique, comme cette nuit, la symphonie des éclairs.
3: Il fait toujours beau au-dessus des nuages.
0: Il paraît. Ça, c'est Zao de Sagazan. Et on la retrouve en musique d'ici quelques minutes.
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0: Il est 7h42, Christophe Van Ven, l'incendie du gros Bessillon n'était pas encore officiellement éteint, que les assureurs étaient sollicités. Ajoutez à cela les coupures d'électricité à répétition qui font des dégâts. C'est un nouvel été sous tension pour nos assureurs. Et notre invité ce matin, Yves Petit, ancien agent général d'assurance à Mondol.
6: Et ancien expert, ici oui. Provence. Bonjour Yves Petit.
7: Bonjour tout le monde.
6: Toujours la pêche, je vois ça. Alors ce qu'il faut dire d'abord, on n'oublie pas non plus les incendies de Rognac, parce qu'on a parlé du gros Bessillon. Mais l'incendie, c'est une garantie de base, hein, c'est pas optionnel.
7: Voilà, c'est une garantie qui était incluse systématiquement dans tous les contrats d'assurance.
6: Mais est-ce que ça nous permet quand même d'être remboursé correctement? C'est la question qu'on vous pose ce matin. On n'est jamais indemnisé à 100%.
7: Disons qu'il faut considérer que dans le cadre d'un contrat d'assurance, on assure à la fois donc la partie immobilier, donc le bâti, et le contenu. Donc l'immobilier est normalement couvert toujours en valeur de reconstruction à neuf au jour du sinistre. Quant au mobilier, il est limité donc par la valeur souscrite au départ dans le contrat lorsqu'il a été mis en place. Donc, le mobilier est assuré sur une valeur de 10, 15, 20, 30 ou 40 000 ou plus euros.
6: Au gros Bessillon, il y a eu 70 maisons touchées par les flammes, dont 41 totalement détruites. Ils vont pouvoir obtenir quoi et dans combien de temps, surtout, les propriétaires?
7: Alors, ils vont obtenir combien? Mais tout dépendra, si vous voulez, déjà du passage des experts. Ça, c'est la rapidité avec laquelle les experts vont se déplacer, en sachant que le nombre d'experts est quand même limité sur le territoire national. Beaucoup sont en renfort sur les zones sinistrées. Les assureurs font le maximum, effectivement, pour aller au plus vite et au mieux pour indemniser tout le monde. Maintenant, comme j'expliquais, le bâti, lui, sera toujours couvert à condition, effectivement, que le contrat d'assurance soit valable, donc soit à jour de ses cotisations et autres. Après, le contenu, il faudrait que les personnes, si vous voulez, au travers des photos de famille qu'ils ont pu avoir, au travers de ce qui reste sur place, parce que tout l'électroménager ne va pas brûler, donc à ce moment-là, l'expert sera en mesure de faire un état de perte à peu près précis, mis en parallèle avec l'état de perte de l'assuré. Et à ce moment-là, donc, dans les délais les plus courts normaux, mais les plus courts normaux, c'est, si vous voyez, c'est 3 mois, 4 mois, 5 mois à peu près.
6: Et à partir de là, ça pourra aller mieux.
7: Donc, pas du premier.
6: Ouais. Mais le Premier ministre, même le Premier ministre a un doute, Sébastien Lecornu, qui était en Gironde, il a menacé les assureurs, qui n'assuraient pas, si je puis dire, de les dénoncer publiquement. C'est le fameux name and shame, c'est-à-dire faire honte en les nommant. Qu'est-ce que vous pensez de cette méthode?
7: Très bonne méthode. Très, très bonne méthode. Si vous voyez, c'est dans le système actuel, il faut que tout le monde soit au feu en permanence, on va dire, entre guillemets, je vais dire ce qu'il faut dire. Donc, les clients ont payé une cotisation pour un service à rendre. Il faut que le service à rendre soit un service rendu de façon efficace et rapide, tout simplement.
6: Autre proposition, là, c'est le maire de Brignoles, Didier Brémond. Lui propose de rendre les fameuses obligations légales de débroussaillement assurantielles. C'est-à-dire que si on n'a pas débroussaillé, on n'est pas indemnisé. Qu'est-ce que vous en pensez?
7: Pourquoi pas? Pourquoi pas? Maintenant, bon, ça serait rajouter, si vous voulez, encore une pierre à l'édifice. C'est déjà très, très compliqué. Il faut savoir, déjà savoir quelqu'un qui ne fait pas son débroussaillement est passible d'une amende, voire d'une peine de prison si l'incendie qu'il aurait pu être, dont il aurait pu être à l'origine, vient à causer des morts. Donc, tu vois, il y a déjà l'aspect juridique qui est déjà présent. Donc, concernant les contrats d'assurance, on a donc déjà sur le contrat d'assurance la garantie incendie, il y a déjà une franchise. S'il est prouvé effectivement que le débroussaillement n'a pas été fait, est à l'origine d'un sinistre, les assureurs peuvent monter la franchise à ce moment-là au moment d'indemnisation. Mais effectivement, responsabiliser les gens, et je pense qu'avant de responsabiliser, il y a d'abord de l'éducation. Il faut commencer par l'éducation, il faut vraiment expliquer aux gens le pourquoi du comment, leur donner les moyens de faire les choses correctement, et puis à partir de ce moment-là, tout devrait bien se passer, quoi.
6: Un mot sur l'autre aspect de l'été, c'est les coupures électriques. Beaucoup ont jeté des frigos, des clims, même de la nourriture, évidemment. Et comment on peut se faire dédommager pour la nourriture, par exemple?
7: Alors, concernant la nourriture, il faut savoir que vous avez beaucoup de personnes stockent de la nourriture dans les congélateurs, voire dans le frigidaire. Donc, grosso modo, le frigidaire, c'est quand même à peu près une semaine de consommation. Donc, entre le début de la semaine où le frigidaire a été chargé et la fin de la semaine, il y a une diminution de la partie alimentaire à l'intérieur. Il y a toujours des frais des tickets de caisse ou des justificatifs d'achat. Donc, ça, c'est facile à trouver. Par contre, les congélateurs dans lesquels il y a un stock important qui est là depuis quelques temps, quelques mois, quelques années, là, c'est beaucoup plus compliqué. Donc, ce qu'il faut faire, ce qu'on dit systématiquement, c'est ne jeter rien. Prenez des photos de tout ce qui a été endommagé. Attendez que l'expert passe, mettez tout dans un sac poubelle, attendez, et à ce moment-là, l'expert va venir et pourra établir donc un état de perte sur la nourriture. Et concernant les dommages électriques liés donc au matériel électroménager, à ce moment-là, le plus simple, c'est de prendre contact avec son assureur, évidemment, de déclarer le sinistre et prendre la tâche avec un électricien qui va venir faire un devis de réparation, voire déclarer la perte totale de l'appareil. Et à partir de ce moment-là, fonctionne la vétusté de l'appareil. Donc la vétusté, c'est la dépréciation au fur et à mesure de des années, l'assureur viendra en indemnisation, à la condition toutefois, je précise, que la garantie dommage électrique pour les appareils ménagers et la garantie perte alimentaire pour le contenu des frigos et congélateurs aient été souscrites au préalable.
6: Voilà, évidemment. Parce qu'il fallait, ce sont des options, et il fallait les prendre, ces options, en prévision des coupures d'électricité. Merci beaucoup Yves Petit pour ces conseils toujours éclairés, ancien agent d'assurance à Bandol.
0: Merci à vous, hein, passez une belle journée Yves, il est 7h48. Bon, la journée qui a démarré surtout la nuit avec ces orages, on est plutôt dans la calmie. Comme prévu, ça se dégage. On a toujours des orages actuellement sur le secteur de Fréjus, l'Estérel. Donc attention dans ce secteur-là. Sur la route, ça donne quoi ce matin? Ça reste dégagé pour les autoroutes en général. On est toujours en période de vacances scolaires et il y a toujours ce ralentissement avec les travaux sur l'A7 entre Septem et Marseille. Les travaux de reconstruction des piliers du pont dans le sens Marseille-Aix. Voilà, il y a 4 minutes de retard. Une info route à partager 04 42 38 08 08. Il paraît qu'il fait toujours beau au-dessus des nuages. On n'en aura pas cet après-midi, donc il y aura du soleil. En musique tout de suite, Zao de Sagazan. Bon réveil.

0: des éclairs.
1: Belle journée ici Provence, à Audesagazon et la symphonie des éclairs. Il est 7h51.
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1: Retenez bien son nom, voilà la chronique de cet été qui met en lumière les sportifs, les sportives qui compteront dans les années à venir, nos champions et championnes de demain. Bonjour Olivia Leray.
4: Bonjour.
1: Alors ce matin, il est question de judo, mais avec qui alors ?
4: Pauline Cuc, elle aurait pu être patineuse artistique. C'est ça qu'elle faisait quand elle était petite, du patin. Pendant que son père et son frère font tomber les adversaires sur un tatami, elle glisse sur la glace. Et puis finalement, alors qu'elle n'aimait pas trop ça, à la base, elle a pris un virage à 360 degrés et elle a commencé le judo. Les champions qu'on connaît s'y mettent le plus tôt possible. Elle a mis son premier kimono à 12 ans. Son coach la pousse directement à entrer en sport-études et là, elle commence à se dire que c'est sérieux. Et oui, c'est sérieux. Aujourd'hui, elle en a 11 de plus et elle a tout gagné en junior. Et elle est en plus championne de France des moins de 52 kilos. Entre-temps, elle est entrée à l'INSEP de Niort, où elle est née, jusqu'à Paris, avec parfois dans son bagage son papa qui l'entraîne pour ne pas perdre trop ses repères. C'est lui qui a installé un petit dojo à la maison. Et pendant le Covid, par exemple, Pauline, son frère et son père s'exercent ensemble à se faire tomber à domicile. Sur le tatami, vous ne pouvez pas vous tromper. Elle est sereine, zen, tranquille. Elle a des yeux bleus comme un lagon et toujours deux mèches bouclées qui tombent sur son front. À l'école, c'est sérieux aussi, hein. Pauline, elle est arrivée à Sciences Po avec un an d'avance. Elle alterne les cours, les entraînements. Elle ne sait pas trop ce qu'elle voudra en faire de ce diplôme après sa carrière, mais les études, c'est non négociable. Ça prend du temps, mais elle les met au même niveau que son sport. Il va donc falloir gérer tout ça.

0: Jacques Higelin est tombé du ciel. C'est plutôt le ciel qui nous est tombé sur la tête hein, cette nuit avec les orages dans la région. Méfie, hein. Il peut encore y avoir des routes avec parfois plus d'eau qu'ailleurs. Vous nous le dites au 04 42 38 08 08 7h57. Stéphane Bern arrive avec son voyage dans le temps, au temps des Templiers ce matin. Et puis toute l'actu ici à Marseille en Provence qui revient dans 3 minutes. Le journal de 8h.
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0: Elle est compromis notre voyage dans le temps. Bonjour Stéphane Bern.
4: Bonjour Philippe.
0: Ce matin, on voyage au temps des Templiers et des Chats Noirs.
4: Vous craignez les vendredis 13, mais savez-vous seulement pourquoi ? Amis superstitieux, écoutez donc cette histoire. Nous sommes le 13 octobre 1307. L'aube est froide sur le royaume de France. Ce vendredi-là, les sénéchaux ébahis du roi Philippe le Bel frappent à toutes les commanderies du temple. Toc toc, qui est là ? Surprise ! En quelques heures, des milliers de moines chevaliers sont arrêtés, les coffres saisis, les sceaux brisés. Mais pourquoi une telle rafle ? Ça fait un moment que les Templiers, fondés 2 siècles plus tôt pour reconquérir les lieux saints, sont devenus plus banquiers que croisés. Ils gardent les trésors de l'Église,

0: gère l'argent des rois et prête même à Philippe le Bel. Bref, des banquiers blindés en armure blindée. De quoi donner des boutons à un souverain ruiné.
1: Rends-moi mon argent, coquin !
0: Mais il y a aussi de vieilles rancunes. Les Templiers ont refusé de payer la rançon de Saint-Louis lors de la 7e croisade. C'est pas bien, ça. Et Philippe s'en souvient. Alors il frappe fort. Il accuse les Templiers d'hérésie et d'opulence. Le pape Clément V suit le mouvement. L'ordre est dissous en 1312. Et le Templier Jacques de Molay monte sur le bûcher. Dans les flammes et avec son tempérament de feu, il jette sa célèbre malédiction. « Pape Clément, roi Philippe, avant un an, je vous cite à comparaître devant Dieu. Maudit, maudit, soyez maudit jusqu'à la 7e génération du Grand Théâtre version barbecue. » Et devinez quoi ? Ben, le pape et le roi meurent l'année suivante. Un simple hasard. Depuis, chaque vendredi 13 semble porter l'ombre du temple. Ce qui explique clairement pourquoi ce jour-là, certains préfèrent rester sous la couette.
2: Merci Stéphane, voilà, voyageons le temps comme tous les matins. Puis on vous retrouve ce soir, 21h10 sur France 3, avec une belle émission intitulée Brigitte Bardot, le combat en héritage. Vous allez nous présenter la Fondation Bardot, 40 ans hein, déjà, que cette fondation vient en aide aux animaux. Voilà, donc émission ce soir, bébé sur la 3.
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2: 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Belle journée, il est 8h. Les infos à Marseille, en Provence, Christophe Van Ven. Après la canicule, les orages, la nuit a été très mouvementée en Provence.
4: Et le son de la nuit qui vous a peut-être réveillé, c'est celui-ci. Et ouais, ça a commencé par la Londe vers 3h30, puis vers 6h, tout le Var a subi des cellules orageuses avec des rideaux de pluie très localisés, des rafales de vent à plus de 100 km/h à Bormes-les-Mimosas. Les Bouches-du-Rhône touchées aussi sur la côte bleue, le Pays d'Aix, Marseille et la Ciotat. Le Var reste en vigilance orage, pluie, inondation jusqu'à 10h. Le préfet vous recommande d'éviter les déplacements, surtout dans les zones incendies où on s'attend à des gros ravinements.
2: Il nous avait manqué hein, le grand frisson du Vélodrome pour l'OM qui débute ce soir son championnat et c'est face à Strasbourg.
4: Elle nous avait manqué cette enflammade de tout un stade à l'entrée des joueurs. Bon alors, cette année, on a un petit peu moins de budget, 100 millions d'euros de déficit, donc on a, bon, on n'a pas tout à fait la même version. Version flûte à bec.
2: Oui, bah oui.
4: Ah, j'ai pas dit pipeau. Hein. Flûte à bec, on fait avec les moyens qu'on a, un championnat à l'économie. Tous les supporters qui vont remplir le stade ce soir en ont bien conscience. Et vous le premier, Bruno Blanza.
5: Une équipe sans une seule recrue, du jamais vu. Et une formation qui, dans deux semaines, à la fin du marché des transferts, pourrait ne plus ressembler à celle de ce soir. Bref, on a connu début de saison plus emballant à l'OM, en pleine cure d'austérité. Et attention à ce calendrier compliqué sur le papier. Strasbourg, Monaco, Paris FC, Rennes et le PSG pour débuter. Sébastien se méfie de ce lancement.
6: C'est primordial parce que les supporters, il y a beaucoup d'attentes. On sait que les supporters de l'OM, il n'est pas connu pour être très patient. Donc même si le calendrier est difficile, s'il y a très peu de points au bout de 5-6 journées, ça va déjà commencer à s'impatienter. Et beaucoup de pression va tomber sur Genesio, je pense.
5: La bonne nouvelle pour l'OM, c'est la prise de poste de Genesio, un entraîneur autant respecté qu'expérimenté. 300 matchs de Ligue 1. Il a fait très bonne impression en réunion devant les groupes de supporters mardi soir. Bruno Genesio qui estime que son équipe assimile déjà bien ses principes de jeu au moment de débuter la saison.
7: Sur la progression et sur ce que j'attends de l'équipe, ils ont compris et il y a une progression.
5: À constater dès ce soir, dans un vélodrome bondé, qui période d'avant-saison compliquée ou pas, se languit toujours de retrouver et d'encourager son OM.
4: Allez, l'OM, dès 20h sur Ici Provence, avec Bruno Blanza et Fabien Laurenti qui font eux aussi leur grand retour. La saison commence très mal pour Aubagne en Ligue 3. 3 matchs, 3 défaites hier soir à Caen. Et c'est rageant puisque le seul but a été encaissé à la 92e minute.
2: La deuxième ville du département des Bouches-du-Rhône, Aix-en-Provence, écoutez bien, n'a plus de bibliothèque municipale.
4: La principale, la Méjane, est fermée depuis bientôt 3 ans pour des travaux de rénovation. Et la petite bibliothèque de repli, la Allograin, face à la mairie, vient de baisser ses grilles à cause de la présence de punaises de lit. tout est parti d'un signalement. Le 11 août, Yvan Plantail.
8: Oui, la ville a d'abord mandaté mercredi de la semaine dernière une entreprise qui a installé des pièges. Aucune punaise n'a été détectée. Mais face à l'inquiétude de certains usagers, une deuxième entreprise est donc intervenue quelques jours plus tard avec des chiens qui ont senti la présence de ces nuisibles uniquement sur du mobilier en tissu, nous confirme la municipalité aixoise. Fermeture donc, et cette semaine, place à la désinfection du mobilier avec de la vapeur à haute température, et la semaine prochaine avec un insecticide. Une fois ce cycle achevé, les chiens repasseront pour vérifier que les punaises ont bien été éradiquées. Dans le scénario le plus optimiste, la bibliothèque de la Halle aux Grains rouvrira dans une quinzaine de jours, sinon il faudra tout recommencer.
4: Les bibliothèques de la Halle aux Grains fermées depuis mardi. À Marseille, un homme blessé par balle hier soir aux Arnavaux, dans le 14e arrondissement. La victime est un jeune homme. Il est hospitalisé dans un état critique, criblé de balles. Son pronostic vital est engagé. Agitation sur la Canebière hier après-midi. Incendie dans une cuisine d'un hôtel tout près de l'arrêt Noailles du tramway. Une trentaine de clients évacués. Une personne intoxiquée par les fumées a été prise en charge à l'hôpital.
2: À Toulon, c'est l'heure de faire du shopping pour oublier un été infernal.
4: La Grande Braderie, jusqu'à demain, une institution depuis plus d'un demi-siècle, 170 commerçants jouent le jeu jusqu'à 19h tous les jours. Largement le temps de faire de bonnes affaires entre copines comme Christine, Marie-Pierre et Simonetta, les trois copines qui essaient des shorts avec Sophie Clotin.
9: Bon, j'ai acheté un pantalon d'été, voilà. Mais bon, sans plus, quoi, parce que comme on disait avec mes amis, il y a des promotions toute l'année maintenant. Donc les braderies, c'est plus que c'était.
10: Il y a Avayanas, tu sais là.
9: Oui, puis après on va voir le Saint-Cyprien.
10: Oui, voilà, tu lui dis.
9: Oui, on a notre petit parcours. Mais comme on est trois, voilà. Il y en a une qui est en train d'essayer là.
10: Donc, je ne sais pas où elle est.
9: C'est ce qu'elle essaie. Je peux aller voir un short. Elle est rentrée ou elle est en train d'essayer le short
11: Donc Simonetta, le short, ça n'allait pas?
12: Non, pas du tout. Mais bon, c'est une très belle pièce, mais non. Et puis j'ai mon dressing qui est très, très, très chargé aussi.
11: Vous aimez, vous, la braderie?
12: Oui, mais c'est pas comme avant.
9: Parce que nous, on a connu où les rues de Toulon étaient archi bondées. Mais bon, c'est l'occasion de se retrouver entre amis, de se partager un petit resto, et voilà, tout va bien.
4: Ah, le short, quand ça va pas, on l'achète pas, Philippe.
2: Ah bah non.
4: Même si c'est pas cher.
2: Bah évidemment.
4: Bon, il n'y a pas que des bonnes affaires, il y a aussi pas mal d'animations, c'est très sympa, dans tout le centre, et notamment un bar à eau aromatisé, place de la cathédrale, qui sera bienvenue parce qu'il va faire encore un petit peu chaud sur Toulon. Elle a un nom de couturier, Charlotte Cardin ne viendra pas à la Ciotat. Elle annule ses concerts en France, dont celui de l'Ici Live avec Ici Provence. Elle est blessée aux cordes vocales. Je suis triste et désolée, a-t-elle écrit dans un communiqué. La soirée du 3 septembre à la Ciotat est maintenue avec Boulevard Désert. Et puis, toutes nos équipes travaillent pour réorganiser cette soirée.
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4: Le Var, vigilance orange jusqu'en matinée pour les orages, pluie, inondations. Ça s'est quand même nettement calmé.
2: Ah oui.
4: Par rapport à ce qui nous est tombé dessus entre 3h et 6h.
2: Oui, là, je regarde les cartes radar. On a encore quelques pluies de ci, de là, mais c'est vraiment beaucoup plus calme. Là, on a une cellule orageuse. Elle est au large des Goudes à Marseille pour arriver sur les Goudes dans les minutes à venir là et sur les Calanques. Et puis, il y en a une autre actuellement sur Fayence. Le gros des orages est actuellement sur la Côte d'Azur, enfin, sur, dans les Alpes-Maritimes.
4: Les Alpes-Maritimes, voilà, effectivement.
2: C'est bien parti par là.
4: Et puis, alors, la Corse, après, ça va être terrible.
2: Attention, évidemment. Pour toute cette partie de la Méditerranée, je regarde la suite, ça donne de belles éclaircies ce matin. Soleil généreux cet après-midi, voilà ce que nous dit Météo France. Des vents faibles et des températures. Mais les températures qu'on est content de les avoir.
4: En dessous de 30.
2: Voilà. Donc 23 ce matin pour démarrer la journée à Marseille comme à Toulon. Aix 21, Gap 17 comme à Digne. 23 degrés à Marseille. Vous avez toujours les vendredis du stade qui se poursuivent. Ça tombe bien, c'est aujourd'hui. C'est au stade nautique Florence Artaud. Donc atelier nautique à partir de 17h pour les gamins et la famille. Et puis ensuite soirée DJ pour s'amuser au stade. Et puis cet après-midi, 26 degrés pour Marseille, Toulon 29, Aix 28. On aura du beau soleil. La tendance du week-end, 30-32 degrés pour samedi dimanche.
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2: Allez, 8h09, point trafic, est-ce que vous voulez une bonne nouvelle ? Oui ? Allez, je vous la donne. Ça roule très bien sur toutes les autoroutes de Marseille, de Toulon ou d'Aix-en-Provence. Ce sera moins le cas aujourd'hui et surtout demain samedi. Les retours de vacances, il y aura encore des arrivées dans notre région. Et puis, si vous êtes passé nous voir cet été, d'abord merci d'être venu en Provence. On se dit à l'année prochaine. Vous rentrez chez vous dans votre région ce week-end. Il y a 44 locales du réseau ici qui vous accompagnent sur les routes. 04 42 38 08 08 également pour partager vos infos.
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2: Vos chansons préférées toute la journée. Maxime Le Forestier, tout de suite. Et Mbalaba.

0: Maxime Le Forestier sur Ici Provence, entre radio. Il est 8h13.
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0: Ici Provence qui vous aide tout au long de l'année à éviter les arnaques sur le net. C'est pas vrai, c'est avec Aude Razo qui arrive dans une minute. Et elle va nous parler, Aude, ce matin, de cette arnaque sur WhatsApp où un inconnu vous promet de l'argent facile. Méfie, il y a un piège, on voit ça dans un instant. Dans le prochain quart d'heure, on ira chercher des glaçons avec Laure Menel, les gens d'ici, hein, qui se promènent dans la région avec le micro Ici Provence. Il a rencontré Alain, qui est fabricant de glaçons à Septèmes-les-Vallons. C'est extraordinaire. Et puis vos invitations pour passer une très belle soirée à Châteauneuf-le-Rouge avec ce soir Anne Roumanoff. Invitation à gagner dans quelques instants. Le temps de chanter également ce matin avec, par exemple, Disraeli. Vos chansons préférées toute la journée. Belle journée ici Provence.
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0: Il est 8h15, c'est pas vrai, votre rendez-vous anti-arnaque avec vous, Aude Razo. Alors attention mes filles, une arnaque très dangereuse circule en ce moment sur WhatsApp. Un inconnu vous promet de l'argent facile.
4: Oui, c'est une collègue qui m'a alertée. Mmh. Elle se retrouve soudain dans un groupe WhatsApp alors qu'elle n'a rien demandé. Il y a 77 personnes dans ce groupe, elle ne les connaît pas. Et parmi ces gens, une certaine Emma Robert propose à tout ce petit monde de suivre des comptes sur Instagram, ouais. De liker des vidéos sur Instagram. En échange, dit-elle, vous toucherez à chaque fois 10 euros de la part du commissaire aux comptes. C'est le terme un peu vague qu'elle utilise.
0: Et qui est cette personne Emma Robert là?
4: Eh bien déjà, je mets ma main à couper qu'elle ne s'appelle pas du tout Emma Robert. Ouais. Coup d'œil à son numéro, il commence en plus 880. J'ai vérifié, c'est l'indicatif du Bangladesh. Et attention, elle n'est pas la seule escroc dans cette discussion WhatsApp. J'en ai repéré d'autres. Je vois un certain Joanne Pelletier, numéro nigérian. Il fait semblant de demander des précisions sur la procédure à suivre. Manon Rousseau, elle nous fait une capture d'écran du premier paiement qu'elle a apparemment reçu, 10 euros. Mm-hmm. Elle aussi, je l'ai repéré avec son numéro du Bangladesh. Tout ça est quand même très élaboré, vous avez remarqué. Et quel est le but? Eh bien que les cibles innocentes, comme ma collègue dans ce groupe WhatsApp, se laissent tenter. Au début d'ailleurs, vous allez gagner de l'argent, 10 euros par-ci, 10 euros par-là, rien qu'en likant des posts Instagram, c'est quand même ultra rentable.
0: Ouais.
4: Et puis viendra le moment où Emma Robert, ou je ne sais qui, vous proposera de verser de l'argent pour en gagner encore plus, 50 euros, 200 euros, 400 euros. L'escroc, lui, finit par ne plus rien vous verser du tout, et tout l'argent que vous aurez investi, ce sera pouf, envolé. Ne rentrez surtout pas là-dedans, c'est très très dangereux.
0: Merci pour ces conseils. Hein. Aude Razo, c'est pas vrai. Conseil anti-arnaque à retrouver sur ici.fr.
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0: Ici Provence qui vous invite au spectacle d'Anne Roumanoff. Toujours un bonheur de la retrouver sur scène, Anne Roumanoff.
5: Bah, moi, mon expérience de la vie, c'est qu'il faut s'adapter à l'époque à laquelle on vit, sinon on est foutu. Puis moi, j'arrive à m'adapter, que Jean-Claude, mon mari, pas du tout. Hein. Mais déjà, physiquement, il sait se pousser la brioche, j'aurais plus la baguette. Puis il arrête pas de râler, il dit c'était mieux avant. Ben, j'ai dit Jean-Claude, quand t'as dit ça, t'as dit quoi? T'es un vieux con, c'est tout. Hein. Il dit oui, mais regarde, en boucherie, on n'arrive plus à recruter. Il me dit les jeunes, ils veulent plus travailler. J'ai dit non Jean-Claude, c'est pas qu'ils veulent plus travailler, c'est qu'ils demandent d'arriver moins tôt le matin, à partir moins tard le soir, et à être payé plus.
0: Voilà, simplement, c'est ça le nouveau monde. Anne Roumanoff ce soir à Châteauneuf-le-Rouge. Elle sera à 20h à la salle Frédéric Mistral avec son nouveau spectacle qui est en train de roder d'ailleurs en ce moment, qui s'appelle Une heure avec Anne Roumanoff. Question de sélection ce matin, 04 42 38 08 08. Alors on a réuni le comité des questions difficiles et on est tous tombés d'accord sur celle-ci. C'est question extrêmement difficile, mais vous pouvez répondre. Quelle est la couleur préférée Dan Roumanoff, 04 42 38 08 08. Envoyez une photo d'Anne Roumanoff, vous avez la réponse. La couleur préférée d'Anne Roumanoff. Et c'est Morgane qui vous accueille tout de suite au téléphone avec la bonne réponse. On se retrouve après This Week et Life.

0: Zoumi avec live sur votre radio ici Provence, il est 8h21. Bon, belle soirée hein, qui vous est promise ce soir. C'est à Châteauneuf-le-Rouge avec la venue ce soir d'Anne Roumanoff. Son nouveau spectacle est en rodage hein, un petit peu partout en France, mais elle a déjà bien rodé et vous allez passer un bon moment avec elle. Ça s'appelle donc Une heure avec Anne Roumanoff. On a un standard qui a bugué. Est-ce que nous avons notre gagnant ou gagnante? J'ai besoin de savoir. Avec cette question, non. Morgane me dit non. Alors, ce qu'on va faire, c'est quarantaine, on va choisir notre gagnante. Et moi, je vais vous donner la réponse à la question que je vous posais tout à l'heure, extrêmement difficile. Quelle est la couleur d'Anne Roumanoff? Alors, c'est laquelle?
1: Rouge.
0: Voilà la couleur d'Anne Roumanoff. Et on va saluer notre gagnant. Je vous donne son nom dans quelques secondes. Le temps de relancer la machine. Morgane est en train de parler avec vous, mais on n'a pas l'insert pour l'instant. Il est 8h22 sur la route ce matin. Attention, donc avec les pluies encore soutenues par place. On a eu pas mal d'orages cette nuit dans notre région. Je regarde les cartes au radar. Là, ça a l'air de se calmer. On peut encore avoir des pluies du côté de la Dracénie ou du côté de Fréjus. Une inforoute à partager avec nous. Vous le faites au 04 42 38 08 08 ce matin. Pour l'instant, ça roule bien. On a un petit ralentissement, voilà, du côté de Marseille. C'est la 7, donc, entre Septem et Marseille, en raison des travaux dans ce secteur, hein, les travaux du pont. Vous avez de chaque côté une voie en moins. Et partagez vos infos routes en direct, on est preneurs.
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0: On retrouve les gens d'ici, comme tous les matins, sur votre radio ici Provence avec Laurent Menel, qui se promène aux quatre coins de la Provence, le micro ici Provence. Et Laurent, vous êtes avec quelqu'un qui, comme vous, démarre toute la journée. Hein.
4: Et si c'était l'heure de l'apéro, je vous prépare les glaçons.
5: Bonjour, je m'appelle Alain Menco, des glacières de Provence.
4: Comment vous en êtes arrivé à être fabricant de glaçons ici en Provence?
5: Ben, mon père était frigoriste à la base, il m'a proposé il y a de cela 35 ans de m'associer avec lui pour créer les glacières de Provence. Et on travaille tous en famille maintenant. Fabrique des pains de glace pour le refroidissement, des sachets et des gros sacs de glaçons pour les particuliers et les professionnels, ainsi que la glace pilée. Alors on a des machines pour les pains de glace, et nous mettons en sac, nous emballons, nous stockons et nous revendons, voilà.
4: C'est incroyable ça comme métier, c'est ce que vous répondez au quotidien. Alain, qu'est-ce que tu fais dans la vie? Ben moi je fabrique des glaçons.
5: Non, on se moque pas, mais ça interpelle un petit peu. Oui, on se demande si c'est vrai.
4: Avec une belle qualité d'eau, c'est important aussi.
5: Tout à fait, l'eau qui alimente Marseille, mais qui vient directement du Verdon, et qui est une des plus belles eaux de France.
4: Question évidemment pertinente, vous les vendez aux Esquimaux?
5: Non, aux Marseillais, aux gens de la région, et même plus loin, ça peut aller dans les Alpes et un petit peu de partout dans le sud de la France.
4: Parlez-nous cette fois-ci de votre vie, vous êtes natif d'où, Alain?
5: Alors je suis Marseillais de pure souche, j'ai vécu 22 ans à Marseille, puis après je suis parti sur la Côte Bleue, Carreau, la couronne Carreau, et depuis je vis là-bas.
4: Les glacières de Provence, c'est un joli nom aussi.
5: Oui, c'est un très joli nom. Ça représente un peu notre région. Hein.
4: Parce qu'il y avait des glacières naturelles.
5: Oui, tout à fait, à la Sainte-Baume, des glacières naturelles. Oui.
4: Quand vous voyez un glaçon, vous le regardez de quelle façon?
5: Ben, le glaçon, nous, on a le plus beau glaçon du monde.
4: Pourquoi?
5: Ben, sa forme, sa clarté, la façon dont ils font, qui vous refroidit les boissons. Et puis à Marseille, on est meilleur qu'ailleurs. Notre petite fierté, c'est que il y a de ça 35 ans, on fournissait la glace pour le Stade Vélodrome, pour l'Olympique de Marseille. Et ça, c'est quelque chose qui nous tient à cœur.
4: C'est pour ça que nous avons une ambiance quelque peu glaciale en ce moment avec le staff et l'encadrement.
5: Oui, malheureusement, oui. Je vous l'avoue, c'est vrai.
4: Fabricant de glaçons, merci Alain Menco.
0: Merci à vous deux.
4: On espère sortir les glaçons ce soir et que l'ambiance soit chaude. Allez l'OM.
0: Ah oui, allez l'OM ce soir, Laurent, donc 20h45 face à Strasbourg. Hein, c'est la reprise du championnat et match à vivre en direct du Vélodrome et en intégralité. Avec la team OM, hein, Fabien Laurenti, Bruno Blanza et Eric Thomas, soirée foot qui démarre à 20h sur ICI Provence. Bonjour Agnès.
6: Oui,
3: Oui, bonjour.
0: À Arles. Alors Agnès, on a un petit souci de téléphone tout à l'heure. L'ordinateur a fait pouf, il a bugué. On n'a pas pu vous avoir à l'antenne. On a donné la bonne réponse, mais je voulais vous entendre. Hein. Vous parlez de la couleur préférée d'Anna Roumanoff qui est...
3: Le rouge, bien le sûr, rouge. Comme la mienne.
0: Voilà, c'est la vôtre aussi, hein. Vous aimez le rouge.
3: La mienne aussi, oui.
0: Vous aimez Anne Roumanoff aussi, rassurez-moi.
3: Ah, oh, j'adore.
0: Oui.
3: J'adore.
0: Elle a un talent.
3: Je l'ai déjà vu sur scène, ouais. Sur Saint-Martin-de-Croix.
0: Ouais.
3: Et j'ai mon mari qui s'appelle Jean-Claude aussi.
0: Ah bon? Ça va être sympa les sketchs. Quand vous les regardez sur scène. Bon, vous êtes à Arles, orage de cette nuit, j'imagine.
3: Mais au moins on respire, oui. il fait moins chaud et bon bah moi j'aime bien les orages, ça me gêne pas.
0: Ouais, on est d'accord, ça rafraîchit l'atmosphère, ça c'est le plus.
3: Voilà, bonne on soirée. En avait besoin.
0: Bonne soirée donc à Châteauneuf-le-Rouge ce soir avec Anne Roumanoff. À bientôt Agnès.
3: Eh ben j'adore votre radio et continuez comme ça, c'est super.
0: Merci voilà. Agnès, merci, on va en faire en sorte. Merci à vous, on vous retrouve ce soir, c'est au 9 le rouge. Vous restez avec nous, 8h27 et l'info qui revient dans moins de 3 minutes sur votre radio ici Provence.
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0: Allez, les 8h29, à suivre l'info d'ici, Christophe Van Ven. C'est le jour J, hein, jour de reprise pour l'OM ce soir.
15: Avec au moins une personne de l'OM qui fait l'unanimité, c'est le nouvel entraîneur Bruno Genesio.
0: Et puis dans 10 minutes, la Provence fait son cinéma, le podcast de l'été, Thibaut Gaudry qui nous emmènera dans les rues de Marseille, où a été tourné le film donc Stillwater à Marseille, c'était en 2019.
16: Ah putain!
17: Abruti!
16: Non mais les gens, ils savent pas conduire dans cette putain de ville. C'est une ville de barjo, Marseille. Mais moi, j'aime mieux être ici qu'à Paris. Parce qu'au moins, les gens, ils se parlent ici, c'est déjà ça.
0: Elle, c'est Fanny Cotin, et lui, c'est Matt Damon. Dans les rues de Marseille, c'était en 2019. Voilà, la Provence fait son cinéma retrouvé d'ici une dizaine de minutes. Vous restez encore vigilants hein, sur les routes ce matin. Il peut encore y avoir des routes assez glissantes avec les fortes pluies de la nuit. On a eu de gros orages. Mais ça y est, on tourne vers la calmie, toute l'actualité en France et dans le monde. Le 90 secondes de Cyril Ardot, ça va mieux même en Corse.
18: Fin de vigilance orange aux orages dans les deux départements corse. Toute l'île repasse en jaune. Des orages plus faibles restent prévus selon Météo France. Près de 1400 personnes qui séjournent dans des campings ont été mises à l'abri. Des vols au départ d'Ajaccio et de Bastia sont annulés. Le Var et les Alpes-Maritimes sont quant à eux en vigilance orange aux orages et pour pluie inondation. En raison d'intempéries, 11 000 foyers français sont actuellement privés d'électricité selon Enedis. Dans le détail, 6 000 clients sont concernés en Occitanie et 5000 en région Provence-Alpes-Côte d'Azur. Un nouveau week-end compliqué sur les routes selon Bison Futé avec une carte colorée de rouge et d'orange. Aujourd'hui, c'est orange dans le sens des départs pour toute la moitié ouest, dans le sens des retours. C'est rouge pour la moitié sud, orange pour la moitié nord. L'ouverture de la chasse au gibier d'eau aujourd'hui dans toute la France. La Ligue de protection des oiseaux demande au gouvernement un report d'un mois afin de préserver des populations déjà affaiblies par les sécheresses. presse. Le candidat à la présidentielle et ancien Premier ministre Gabriel Attal visé par deux nouvelles opérations d'ingérence russe, ce qui porte à 4 le nombre d'attaques le ciblant en 2 semaines, notamment des faux reportages et une de presse diffusée sur les réseaux sociaux. Le candidat Renaissance a déjà déposé plainte début août. Et puis le foot, retour de la Ligue 1 ce soir à 20h45, Marseille-Strasbourg, dans le viseur de toutes les équipes, le PSG évidemment, qui tentera de décrocher cette année un 15e titre de champion.
15: Effectivement, Cyril, l'info d'ici en Provence, c'est le grand retour de la Ligue 1, l'OM, qui serait bien avisé de gagner face à Strasbourg ce soir pour rassurer les supporters. Aucune recrue, vous le savez, à part une qui fait l'unanimité, l'entraîneur Bruno Genesio. Après Tudor, Sampaoli, De Zerbi qui était volcanique, voici un tempéré, un modéré, un technicien du foot qui a l'air normal et ça plaît à tout le monde, Bruno Blanzin.
19: Pour son caractère déjà, sa manière de faire, Sébastien est conquis par Genesio.
20: On a souvent dit que l'OM avait besoin d'entraîneurs un peu flamboyants, un peu... Bon, on a vu que ça n'a pas toujours marché. Je pense que peut-être Genesio, il peut être un marqueur de sérénité, en fait, dans un effectif qui est peut-être un peu dans le doute aussi.
19: 8 années et 300 matchs de Ligue 1. L'expérience de Genesio est aussi un gage de sécurité pour les supporters marseillais. Et Thierry apprécie sa philosophie de jeu.
21: C'est un jeu direct, il n'y a pas de chichi. C'est un jeu porté vers l'offensive et... On est là pour marquer des buts et à l'OM, bien sûr, ça plaît.
19: Le nouvel entraîneur de l'OM a une obsession.
22: Avoir une vraie identité de jeu, d'équipe.
19: Qu'adore le nouveau capitaine olympien, Timothy Weah.
23: C'est très clair. On veut aller en attaque, on veut attaquer, on veut marquer des buts, on veut être agressif. Même dans le pressing, on veut être agressif. Donc c'est quelque chose que j'aime bien beaucoup. Et voilà, le coach, je pense que c'est quelqu'un de très calme et on a besoin de ça ici à Marseille. Donc pour moi, c'est le coach parfait et je suis fier d'être son joueur aujourd'hui.
19: À peine arrivé, Bruno Genesio fait déjà l'unanimité. Après, il sera surtout jugé sur ses résultats à la tête d'une équipe qui démarre la saison un peu dans l'inconnu.
15: Et on sera un peu moins dans l'inconnu après le match de ce soir. Le coup d'envoi, c'est 20h45 face à Strasbourg, à vivre dès 20h sur Ici Provence avec les commentaires de Bruno Blanza et Fabien Laurenti.
0: Allez l'OM, et puis à 9h, retour sur la situation météo.
15: Le Var en vigilance orange aux orages et aux pluies inondations. Attention à un épisode Cévenol qui concentrerait tous les impacts pour l'instant disséminés. On entendra à ce sujet un climatologue marseillais. Et puis la deuxième ville des Bouches-du-Rhône, Aix-en-Provence, se retrouve sans bibliothèque municipale. La faute à des travaux et la faute aussi à des punaises de lit.
0: Alors la météo, justement parlons-en, donc le pire, enfin le dur,
15: climax,
0: on va dire,
15: le plus dur.
0: Voilà, est derrière nous. On a des pluies voilà, qui remontent encore sur Marseille, sur le secteur de la Camargue, mais vraiment localisé, sur l'est du Var, tout cela est parti sur la Côte d'Azur, et les orages sont très loin, parce que je les vois très loin, plutôt sur Nice, vous voyez, très très loin. Voilà, tant mieux, donc retour comme promis des éclaircies par derrière, donc ça va arriver, ça se met en place, et puis soleil cet après-midi, soleil assez généreux, avec un petit vent de nord-ouest, nous dit Météo France. Température au lever du jour, Marseille 23 degrés comme à Toulon, Aix 21 degrés. Vous avez 17 degrés à Digne et à Gap et cet après-midi, 26-28 degrés. 26 degrés pour Marseille, 29 à Toulon, Aix-en-Provence 28 degrés, on est sous les 30. On repassera un chouïa au-dessus ce week-end avec un beau soleil, du 30-32 degrés pour ce week-end. Notez que la qualité de l'air, du coup, est moyenne aujourd'hui sur Arles, Manosque et Gap et elle est dégradée sur le reste de la Provence. Elle aussi, elle est tombée d'un cran et ça, ça nous fait du bien.
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0: Le point trafic à 8h35, toujours ce petit ralentissement dans la journée et c'est encore le cas, donc avec les travaux, une voie en moins pour circuler dans chaque sens sur la 7 entre Septembre et Marseille. On est à moins de 5 minutes hein, dans le sens Marseille-Aix. Méfie, véhicule en panne sur le viaduc de Martigues en direction de Port-de-Bouc ce matin. Et puis vous avez une circulation fluide hein, sur Aix et sur Toulon, une info à partager 04 42 38 08 08.
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0: Et vos chansons préférées toute la journée d'ici 9h, il y aura Womack and Womack, la nouvelle chanson de Marc Lavoine en duo avec Patrick Fiori, ça s'appelle Occupé. Et tout de suite, chanson que vous aimez, Femme libérée avec Cookie Dingler. Belle journée.

0: Coquille Dingler sur votre radio locale, ici Provence avec Femmes Libérées, les 8h39. Et ce matin, on va vous parler d'une fierté dans les Bouches-du-Rhône, le premier département de France pour la production de la tomate. Et cela vaut bien une fête. Ça sera le 4 demain soir, la nuit de la tomate. Ça sera demain soir à Fuveau. Différentes variétés sur les étals, des animations. Tout le monde, bienvenue en rouge. Ça sera le dress code. On va en parler avec Sophie Jallois, qui est la directrice de l'Office du tourisme de Fuveau. Puis elle sera notre invitée dans une dizaine de minutes.
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0: Mais avant cela, la Provence fait son cinéma, le podcast qui pose son micro sur les lieux de tournage en Provence. Et Thibaut Gaudry nous emmène ce matin dans Marseille, où a été tourné, souvenez-vous, le film Stillwater. Nous sommes en août 2019.
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10: Pou-pou-pidou. Mesdames, messieurs, nous commençons notre descente sur l'aéroport Marseille-Provence-Côte d'Azur.
11: Août 2019, Tom McCarthy pose sa caméra à Marseille pour réaliser son prochain film, Stillwater.
12: Je voudrais que tu fasses quelque chose pour moi. Je voudrais que tu donnes ça à Le Parc. Assure-toi qu'elle la lise, ok?
13: Qu'est-ce que c'est?
12: C'est une lettre, c'est... Donne-lui, c'est tout.
13: Bon, d'accord.
12: Et à l'adresse sur l'enveloppe, ok?
13: Ouais, ok.
11: Bill, un fourreur de pétrole, débarque à Marseille du fin fond de l'Oklahoma pour soutenir sa fille, qu'il connaît peu, et qui purge une peine de prison accusée d'un crime qu'elle nie avoir commis. Il va tout faire pour tenter de l'innocenter, aidé par une jeune femme avec laquelle il se lie.
14: Je regrette, Monsieur Baker, je ne peux pas accéder à la demande de votre fille. Un juge ne rouvrira pas le dossier sur la base de simples rumeurs. La dernière chose à faire est de donner à votre fille de faux espoirs.
13: Je comprends.
11: En s'inspirant de l'affaire Amanda Knox, où une jeune américaine faisant ses études en Italie avait été condamnée en 2007 pour le meurtre de sa colocataire, Tom McCarthy s'attelle peu après à l'écriture d'un scénario se déroulant à Marseille. Insatisfait du résultat, il finit par abandonner le projet.
14: Vous êtes le père de la fille, étudiante américaine?
13: Exactement.
14: Il faut que son ADN soit comparé à l'ADN non identifié retrouvé sur la scène de crime. Je vous supplie d'enquêter. Je suis innocente de ce crime et j'ai personne d'autre pour m'aider.
11: 7 ans plus tard, il ressort le scénario de son tiroir, le relit et trouve qu'il y a finalement une bonne base de travail. Il le réécrit entièrement avec 2 scénaristes français, Noé Debré et Thomas Bideguin. Et rapidement, pour interpréter Bill, le choix de Matt Damon s'impose. C'est ainsi qu'Hollywood débarque sur la Canebière, ainsi que Camille Cotin, sa partenaire de jeu.
15: Il est très concentré quand même dans l'énergie du personnage tout le temps. C'est une énergie qui se diffuse. Et à la fin, je voyais plus du tout Matt Damon, je voyais Bill Baker. Et on a tourné plutôt chronologiquement en ce qui me concerne. Donc il y a eu vraiment l'évolution. Aussi, je l'ai vécu un peu comme dans le film, où au début c'était vraiment un étranger, et puis plus ça avançait, et plus je le découvrais, et j'apprenais à le connaître. Il voit tout, il est attentif à tout, il est très présent.
16: Excusez-moi, vous connaissez ce garçon? Lui, Hakim.
17: Ah, vous connaissez pas.
11: Lorsqu'il commence à travailler sur Stillwater, en 2010, Tom McCarthy veut réaliser un thriller situé dans une ville portuaire d'Europe, en s'inspirant de plusieurs auteurs de polars méditerranéens qu'il aime, dont le Marseillais Jean-Claude Izot. Et la première fois qu'il vient à Marseille, il sait qu'il a trouvé sa ville. L'atmosphère, le rythme et les couleurs y sont pour lui de toute évidence cinématographiques.
14: Ouais. Ah, putain!
16: Abruti.
14: Non mais les gens, ils savent pas conduire dans cette putain de ville. C'est une ville de barjots, Marseille. Mais moi, j'aime mieux être ici qu'à Paris. Parce qu'au moins, les gens, ils se parlent ici, c'est déjà ça.
11: Et à Marseille, il y a un endroit où le cœur de la ville bat un peu plus fort. Le stade Vélodrome, où le réalisateur décide de tourner l'une des scènes les plus complexes sur le plan logistique. Pendant un vrai match de l'OM, plus de 60 000 figurants. Une scène digne d'un péplum. Où Matt Damon, désormais supporter, est acclamé avec son maillot olympien.
18: Ça commence à chauffer.
11: Et si, contrairement à Matt Damon, Marseille n'a pas encore d'étoile sur Hollywood Boulevard, elle en a une sur son maillot.
0: Stillwater, voilà, tourné à Marseille en 2019 avec Matt Damon, donc, qui était venu à Marseille, on s'en souvient très bien, on l'avait couvert sur votre radio ici Provence. La Provence fait son cinéma, podcast, à retrouver tous les épisodes hein, sur ici.fr. Il est 8h43, belle journée, en musique avec Marc Lavoine et Patrick Fiori, le duo arrive.
19: J'étais occupé à toute autre chose, j'étais occupé.
0: C'est un coup de cœur ici Provence et on l'écoute dans une minute.
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0: Marc Lavoine en duo avec Patrick Fiori, occupé sur votre radio ici Provence. C'est une nouveauté, c'est un coup de cœur. 8h48 sur la route, ça s'arrange ce matin. Hein, la cellule orageuse est bien derrière nous désormais. Il y a encore un petit peu de pluie aussi de la localiser sur le secteur de la Ciotat, le Bossé par exemple, du côté de Saint-Zacharie ou de Trètes ou de Pourrières. Encore en partie sur l'est du Var, mais voilà, tout cela s'évacue et c'est une bonne chose. Sur la route, pour l'instant, ça roule bien. Attention avec un véhicule en panne. C'est une voiture et une caravane. Donc on est sur la 52, c'est à Aubagne et c'est en direction d'Aix-en-Provence. Donc ralentissez dans ce secteur. Et si vous avez une inforoute à partager, c'est très simple. À tout moment de la journée et en toute sécurité, vous entrez le 04 42 38 08 dans vos contacts et vous entrez ensuite votre message. Vous l'envoyez, un message écrit au vocal.
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0: Et on sera bien occupé aussi demain soir. La tomate qui nous régale en salade pendant l'été, en coulis le reste de l'année, sera l'honneur demain soir à Fuveau pour la traditionnelle nuit de la tomate. On peut la faire aussi en version ketchup en musique pour parler de cette nuit. Bonjour Sophie Jallois.
2: Bonjour.
0: Bienvenue, hein, vous êtes la directrice de l'office du tourisme de Fuveau. Cette tomate, c'est une fierté en Provence, hein.
2: Ah ben la tomate, c'est la production emblématique de notre Provence, même si cette année c'est très très compliqué au niveau des tomates, mais c'est quand même le produit phare pour nous de chez nous.
0: Oui, Provence. Puisque le département des Bouches-du-Rhône est le premier en France pour la production de la tomate. On va la retrouver forcément, cette tomate, sur les étals demain soir à Fuveau. Qu'est-ce qui nous attend également?
2: Alors d'abord un marché de producteurs, donc de tomates essentiellement, en sachant que, donc comme je vous le disais, cette année la météo pas très clémente pour les fruits et légumes. On ne sera pas inondé de tomates malheureusement, mais il y aura pas mal de légumes hôtes. Mm-hmm. On aura du vinaigre, de l'huile d'olive, un petit peu tout ce qui touche à la tomate, des saladiers pour faire la salade. Donc un marché de producteurs et d'artisans. On aura de la musique, bien sûr, avec une guitare et un ukulélé. C'est le groupe Coffees qui viendra nous enchanter samedi soir. On a un atelier de scrapbooking où on pourra créer un carnet de voyage. On a des balades guidées sur le thème du patrimoine et de la géologie. Si on veut comprendre le paysage sur lequel on marche tous les jours, c'est à 18h, donc samedi, les deux balades guidées à 18h. On a un concours de cuisine, bien sûr, avec... en thématique, la tomate dans tous ses états. Donc, on a encore pas mal de place pour le concours de cuisine, donc n'hésitez pas à vous inscrire. Voilà, on a un petit coin pique-nique à disposition pour tout le monde. Une artiste, Camille Géraldès, qui fera de la peinture corporelle au gré de ses pérégrinations pendant la soirée. Et bien sûr, on pourra se restaurer sur place sur le thème de la tomate.
0: Bien, et puis je crois qu'il y a un dress code, hein.
2: Ah oui, rouge. Ouais. Alors, et pour les exposants et pour les visiteurs, dans la mesure du possible.
0: Eh bien, tout le monde en rouge demain soir à Fuveau. Et puis, question pour conclure, Sophie. Vous êtes bien placée pour nous répondre. En dehors de la nuit de la tomate, quels sont les atouts de Fuveau?
2: Alors déjà, c'est d'ici qu'on a la plus belle vue du monde sur Sainte-Victoire.
0: Ah ouais.
2: On a une très très belle vue, donc c'est un village perché, donc avec Sainte-Victoire en toile de fond, bah, parce qu'on a c'est la Provence, quoi, la petite place avec les platanes, les cigales, la fontaine, voilà, les petites ruelles fraîches du vieux village autour de l'église. C'est un endroit à ne pas manquer, en tout cas.
0: Eh ben, ça donne encore plus envie de venir vous voir. Merci Sophie Jallois.
2: Je vous en prie, au plaisir de vous voir samedi soir.
0: À demain, directrice de l'office de tourisme de Fuveau, la nuit de la tomate, donc demain soir, de 18h à 22h dans le centre de Fuveau, et évidemment les infos auprès de l'office de tourisme. Teardrops, Womack & Womack en musique, et les conseils santé du docteur Kierzek qui arrivent d'ici 9h.

0: Hey, ça c'est pas mal dans la voiture, hein, dans l'autoradio pour vous accompagner sur la route ce matin. Justement, en parlant de ça, conseil santé avec vous docteur Kierzek, on sera nombreux et vous serez nombreux ce vendredi et ce samedi sur la route des retours. Et on respire dans les embouteillages malgré donc la circulation arrêtée, docteur.
1: Bonjour. Bonjour à toutes et à tous, c'est le début des grands départs et avec eux leur lot de bouchons, de ralentissements, de klaxons, on bouillonne, on s'énerve, le stress monte. Et si la solution se trouvait dans votre propre souffle, une technique de respiration venue des États-Unis, la méthode 4-7-8, qui promet de calmer l'anxiété en moins d'une minute et même au volant. Alors, ça paraît fabuleux, ben oui, c'est simple, c'est gratuit, c'est disponible à tout moment, y compris, je le disais, au volant, et ça agit directement sur votre système nerveux parasympathique, celui qui nous détend. Alors les étapes, on expire complètement par la bouche en faisant un léger sifflement. Ensuite, on inspire doucement par le nez pendant 4 secondes, on retient sa respiration pendant 7 secondes et on expire par la bouche pendant 8 secondes, 4, 7, 8. C'est un cycle et on va répéter 4 à 8 fois de suite. Les chiffres ne sont pas magiques. L'expiration longue de 8 secondes, ça stimule le nerf vague, ce qui ralentit le rythme cardiaque et abaisse la tension artérielle. L'apnée de 7 secondes, ça permet à l'oxygène de bien se diffuser. Et plusieurs études montrent qu'une minute de cette respiration réduit significativement le cortisol, l'hormone du stress, et la sensation d'anxiété. Et dans les embouteillages, on peut la pratiquer à chaque feu rouge ou à chaque arrêt complet. Les précautions, évidemment, ne pas le faire en conduisant activement, car la retenue de souffle peut troubler la concentration. On s'arrête, on respire et on repart.
0: Bon, bah c'est pas mal, docteur. Et est-ce que cette technique peut aussi nous aider à mieux dormir après une longue journée sur la route ?
1: Tout le temps et toujours, pas de contre-indication. C'est même l'une de ses indications principales. Le soir, au calme, allongé dans son lit, la respiration 4-7-8 agit comme un sédatif naturel. Ça ralentit le rythme cardiaque, ça détend les muscles et ça prépare le cerveau à l'endormissement. Certains insomniaques chroniques l'utilisent avec succès. Alors le soir, après les embouteillages ou pas, on s'allonge, on ferme les yeux et on enchaîne 8 cycles. Le sommeil vient beaucoup plus vite, un vrai couteau suisse anti-stress. Alors c'est décidé cet été, dans les bouchons ou au camping, on ne s'énerve pas. On respire, 4 secondes d'inspiration, 7 de blocage, 8 d'expiration. Et c'est un petit rituel qui peut changer votre humeur, votre sécurité, votre nuit. Et surtout qu'il ne faut pas arrêter après les vacances. Allez, on se retrouve d'ailleurs lundi. Bon été, bonne santé à l'écoute d'ici, bien sûr.
0: Merci docteur. Donc à lundi, passez un bon week-end. Les conseils santé, vous les retrouvez sur ici.fr. Et puis donc sur la route, hein, évidemment, ici et le réseau, ici Provence et tout le réseau pour vous accompagner. Sur la route des retours, beaucoup de monde attendu aujourd'hui et surtout demain samedi.
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0: Bonjour Thibaut Gaudry.
4: Bonjour Philippe Richard.
0: Bon, ouf.
4: Ouf, oui.
0: On a eu pas mal de nuages cette nuit, mais on va retrouver du ciel bleu cet après-midi. Et ça va arranger votre invité, je crois.
4: Ça arrange tout à fait mon invité, effectivement. Puisqu'on va vous parler dans un quart d'heure sur Ici Provence d'une super soirée qui aura lieu à l'occasion d'Art et la Terre, le festival qui se termine demain. Et ce soir, au musée départemental Arlantique, il y a une super soirée avec un

0: Un des plus grands astrophysiciens du monde, il vit dans notre région, c'est Jean-Pierre Luminet, qui sera là pour parler des étoiles, évidemment, mais pas que. Il va parler aussi de Vénus, parce que Vénus est à l'honneur au musée depuis quelques semaines, et pour quelques semaines encore, ça va être absolument passionnant. En plus, c'est gratuit, c'est sur le toit du musée, ça vient d'être rénové, alors en plus, il y a les étoiles ce soir. Que demander de plus?
1: On est parfait. Allez, bonne émission, ciao, ciao.
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0: Ici Provence, il est 9h et je vous souhaite une très belle journée. Les infos à Marseille en Provence avec Christophe Van Ven. Christophe, le Var reste en alerte orange aux orages et pluies, inondations, tout comme les Alpes-Maritimes.
3: Oui, sans transition, on est passé de la canicule au grêlon. Cette nuit, tout est parti de Lalonde vers 3h30, puis tout le Var vers 6h avec des rafales de vent à plus de 100 km/h à Bormes-les-Mimosas, enregistrées par la météo varoise. La Côte Bleue n'a pas été épargnée. La Ciotat également, Marseille, le Pays d'Aix. Soyez encore très prudents dans vos déplacements. Cette instabilité va se poursuivre a priori jusqu'à la fin du mois, en espérant qu'il n'y ait pas un épisode Cévenol qui concentrerait tous les impacts qu'on a relevés ici ou là cette nuit. Mais il ne faut pas l'exclure, d'après Joël Guillot, climatologue à Marseille.
4: Si ça arrive, ce sera beaucoup plus puissant que ce qu'on a eu en période, disons, normale, parce que l'air se charge en humidité et ça va nous faire des grosses précipitations. Et comme en plus, avec les incendies de forêt, les sols sont compactés, on va arriver à des sols complètement imperméables et l'eau va ruisseler et ça va nous faire des choses équivalentes de ce qu'on a eu dans la Roya il y a quelques années. Quoi. C'est tout à fait possible. Mais c'est pas sûr à 100%. Ça dépend d'autres facteurs et pour l'instant, on peut pas les prédire.
3: Joël Guillot, paléoclimatologue prudent avec Philippe Bocara. Alerte orange, orage et puis inondation en cours dans le Var. Pour l'instant, pas d'intervention notable des pompiers, une seule à Montauroux pour une infiltration qui a touché un compteur électrique dans un immeuble, autant dire, voilà, pas de tout d'activité. En revanche, Enedis nous informe à l'instant que 5000 clients sont privés d'électricité en région PACA.
0: Un jeune homme blessé par balle hier soir dans le 14e arrondissement de Marseille.
3: Ça s'est passé aux Arnavaux, il est hospitalisé dans un état critique, criblé de balles, pronostic vital engagé. Bis repetita, Sainte-Maxime, un deuxième obus de la Seconde Guerre mondiale trouvé près d'une plage, celle de la Croisette. Les démineurs qui venaient d'intervenir sur l'obus de la plage de la Nartelle ont dû donc redéballer leur matériel et là, tout s'est bien passé.
0: Et à la bibliothèque d'Aix-en-Provence, ce ne sont pas les démineurs qu'il faut envoyer, mais les chasseurs de punaises de lit.
3: Les punaises de livres, en l'occurrence, puisque elles ont été signalées dans la seule bibliothèque municipale qui reste ouverte à Aix. L'autre, la principale, la Méjane, est fermée depuis 3 ans pour cause de travaux. Et donc, les lecteurs aixois se retrouvent sans livres. La bibliothèque de la Halograin est fermée depuis mardi. Laurent Dillinger le justifie. Il est l'adjoint à l'hygiène à la ville d'Aix.
5: On n'est pas non plus dans une infestation comme il peut y avoir dans des locaux, dans des habitations. C'est pas sur toute la superficie. En fait, c'est sur du mobilier, en fait, qu'il peut y avoir dans des mobiliers de bureaux ou avec des chaises, vous voyez, avec du tissu, que ça a été découvert, mais pas sur l'ensemble de la bibliothèque. Donc là, on a la phase de traitement avec des mesures adaptées pour agir sur les punaises. C'est de la vapeur, c'est des insecticides et un repassage de chiens renifleurs pour vérifier effectivement que la structure est saine sans la présence de ces punaises. S'il n'y a plus de punaises, on ouvrira dans un délai court. S'il y en a encore, on ouvrira quand il n'y en aura plus. Il faudra bien 15 jours pour qu'on soit sûr qu'il n'y a plus de risque d'infestation.
3: Laurent Dillinger avec Yvan Plantey, 15 jours, scénario optimiste, sinon la ville fera passer d'autres entreprises.
0: Et il y aura de l'orage dans les tribunes si Marseille perd son premier match ce soir à domicile.
3: Allez, on croise les doigts, ça va bien se passer, les tribunes seront pleines malgré cet après Longoria si dur à digérer. L'OM est sans recrue mais pas sans ses supporters. Dire qu'ils ont la foi, c'est quand même un bien grand mot.
6: Les 5 premières places seraient bien déjà. Franchement, ça va être compliqué. Pas de recrutement pour le moment. Des joueurs, on ne sait pas trop s'ils vont rester, s'ils vont partir. Donc, ça va être chaud. Puis le banc reste assez faible, je trouve.
7: On est un peu dans l'inconnu, même si les joueurs, on les connaît. Donc voilà, un peu inquiet. On a l'impression que c'est un peu une équipe au rabais.
6: Bon, après, on verra bien. Des fois, ça peut faire la surprise aussi. Hein. Pas de grosse tête. Si on accroche les 5 premières places, ce sera beau. Pour être optimiste.
8: C'est Genesio qui amène l'optimisme, je pense, général. On se dit que même avec un groupe amoindri, il peut sortir un collectif et des mecs qui se serrent les coudes. Alors, pour jouer sur tous les tableaux, ce sera peut-être un peu juste. Je me contenterai d'une qualification en Coupe d'Europe, quelle qu'elle soit, et de repartir sur des bonnes bases.
3: des bonnes bases ce soir, on l'espère, face à Strasbourg. Coup d'envoi 20h45. Dès 20h, la grande soirée foot, le retour sur ICI Provence avec Eric Thomas et au commentaire Bruno Blanza et Fabien Laurenti. C'est écrit dans les livres d'histoire. Il y a 82 ans, les Alliés libéraient Aix-en-Provence de l'occupation nazie. Cérémonie dans tous les quartiers ce 21 août. Et sur le cours Mirabeau, en fin d'après-midi, vers 18h30, on aura le défilé des véhicules militaires. Cérémonie également du côté de Martigues hier. Puis à La Valette, c'est assez original. De 18h à 20h, vous pouvez déambuler dans les rues avec un guide et revivre minute par minute la libération. C'est gratuit, mais il faut réserver. Vous pouvez vous renseigner auprès de la mairie.
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3: Alors évidemment, on est très vigilant sur les caprices du ciel aujourd'hui, avec cette vigilance orange pour les orages et pluies, inondations toujours en cours sur le Var. C'est quand même moins pire que vers 6h du matin.
0: Oui, ça c'est quand même, la tendance est à la calmie, on va dire, c'est jusqu'à midi je crois, la vigilance.
3: En
0: fin de matinée. Et c'est vrai qu'on a du mal à croire que cet après-midi, en fait, eh bien, il fera le temps auquel on est habitué depuis plusieurs mois maintenant.
3: Un peu moins chaud quand même.
0: C'est un peu moins chaud, oui. Alors ça, c'est quand même plutôt la bonne nouvelle. Grand soleil cet après-midi sur toute la Provence. Pourquoi ? Parce que le Mistral va se lever. Ah bah oui, il y avait Anguille sous roche. Avec un Mistral qui va souffler jusqu'à, pas énorme, mais jusqu'à 50 km/h un peu partout en Provence cet après-midi. Et donc qui va chasser ces vilains nuages. Alors les températures, elles, ce seront très agréable, avec par exemple 27 degrés à Marseille, 30 pour Toulon, 30 autour du golfe de Saint-Tropez, 28 en Pays Aixois, 29 en Andrassény, 26 pour Digne ou encore 25 pour Gap. Donc voilà, on va respirer un peu plus, sachant que les températures vont remonter encore un peu ce week-end, où il devrait faire soleil selon Météo France. A priori, pas d'orage ce week-end. Je dis bien ce week-end. A priori, évidemment.
3: Il est prudent.
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0: 9h07 sur ICI Provence, l'inforoute avec plutôt de bonnes nouvelles de ce côté-ci, ça roule bien absolument partout, sauf, où devinez, au niveau des travaux des égalades sur la 7, quand vous quittez Marseille tout simplement, on a 2 km de bouchons sur ce secteur, 5 minutes de temps de parcours supplémentaire, c'est pas énorme. Ailleurs, ça va bien, on est vigilant à cause des orages, à cause du vent qui va se lever, à cause de la pluie, et puis surtout, on aura... En fin de matinée, les premiers départs de notre région, ça va certainement bouger du côté de la 8 sur Aix-en-Provence, le péage de l'ensemble de Provence évidemment sur la 7, probablement aussi sur la Nationale 113, du côté d'Arles. Arles, on sera dans quelques minutes au musée départemental Arles Antique.
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0: Et pas avec n'importe qui, avec l'astrophysicien Jean-Pierre Luminet. Mais d'abord, un détour par le Finistère avec les Innocents sur ICI Provence. Très belle matinée.

0: notre Finistère avec les innocents sur Ici Provence.
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0: Direction Arles, où se déroule jusqu'à demain le festival Art et Laté. Dans ce cadre, le musée départemental Arles Antiques organise ce soir et le 2 septembre des conversations sous les étoiles avec un spécialiste justement des étoiles, l'astrophysicien et spécialiste de réputation mondiale pour ses travaux sur la cosmologie, Jean-Pierre Luminet, avec qui vous pourrez échanger sur le toit-terrasse du musée qui vient d'ailleurs tout juste d'être rénové. Bonjour Jean-Pierre Luminet.
3: Bonjour.
0: Alors ces deux soirées sont baptisées les rendez-vous de Vénus et vous allez échanger avec le public autour de thématiques célestes, mais lesquelles ?
3: Oui, alors donc les deux interventions dont programmée une ce soir et puis une autre le 2 septembre portent le nom général de conversation sous les étoiles, en espérant qu'effectivement on pourra bien aller bien être sous les étoiles en cas d'orage.
0: Oui.
3: Donc le premier rendez-vous donc ce soir, ça tourne vraiment autour des passages de Vénus. Vous savez que c'est le titre, évidemment, de la grande exposition qui a lieu actuellement au musée. Mais il se trouve que, pour ma part, j'ai publié, il y a quelques années, un roman qui s'appelle « Rendez-vous de Vénus », qui parle cette fois-ci de l'histoire astronomique, c'est-à-dire la signification des passages de Vénus devant le Soleil, qui sont observés depuis à peu près 3 siècles, qui arrivent assez rarement. Il y en a à peu près 2 par siècle, et à chaque fois, dans des documentations historiques extraordinaires, qui nous racontent comment, en fait, ça a permis de changer notre vision de l'univers. Donc, je vais raconter cela en libre discussion avec Alain Charron, qui est le conservateur du musée, devant un public ouvert après à toutes les questions. Je vous rappelle, en fait, l'observation des passages de Vénus devant le disque du Soleil, notamment les 2 passages qui ont fait l'objet justement de mon roman qui s'appelait « Le rendez-vous de Vénus » au XVIIIe siècle, ont permis de mesurer pour la première fois la distance de la Terre au Soleil. Mais au-delà de cette donnée purement scientifique, l'histoire des sciences, c'est intéressant pour les historiens, mais pour le public, lui, il va être plus intéressé par les anecdotes extraordinaires que je vais raconter, les anecdotes authentiques, c'est-à-dire les aventures incroyables qu'ont connues les astronomes du monde entier, de tous les pays, qui se sont répandus sur toute la planète pour observer ce passage de Vénus en différents points de la planète, parce que c'était comme ça qu'il fallait comparer les observations en différents lieux pour pouvoir en déduire la distance vers le Soleil. Et il leur est arrivé des aventures absolument invraisemblables, des aventures maritimes, des aventures guerrières, il y en a qui sont morts de façon dramatique, il y en a qui ont échoué dans leurs observations, il y en a qui ont réussi. Voilà, on va parler ce soir de toutes ces aventures incroyables. Par exemple, il y a une histoire extraordinaire d'un astronome Le Gentil qui consacre 10 ans de sa vie pour observer les 2 passages de Vénus de 1761 à 1769 dans l'océan Indien. Et les 2 fois, il va échouer, notamment la 2e fois, parce qu'il y a des nuages qui s'interposent pendant les quelques heures de l'observation. Et donc, il aura ça, toute sa vie de chercheur et d'astronome confronté à ces problèmes. Il n'observera pas le passage de Vénus.
0: Et alors, le 2 septembre, là, il sera question notamment des noms des étoiles.
3: Oui, la façon dont on nomme, c'est toujours un petit peu surprenant pour le grand public. Bon, alors évidemment, on connaît les noms d'étoiles d'origine arabe, Arcturus, Aldébaran, Sirius, etc. Mais aujourd'hui, évidemment, on a des catalogues d'objets célestes gigantesques. On ne peut plus évidemment leur donner des noms aussi simples, des numéros de catalogue. Et puis surtout, ce qui est intéressant, c'est qu'en fait, chaque type d'objet céleste obéit à des règles très précises qui sont définies par ce qu'on appelle l'Union Astronomique Internationale, avec une commission de nomenclature et qui nomme tel ou tel type d'objets célestes avec des critères très précis. Par exemple, les comètes sont nommées d'après les noms de leurs découvreurs. En revanche, les astéroïdes, Dieu sait s'ils sont nombreux, on en connaît plusieurs dizaines de milliers, au début ils ont été nommés du nom de dieux et déesses des différents panthéons, et puis aujourd'hui il y en a tellement que tous les panthéons sont épuisés, et donc il y a des propositions pour nommer ces astéroïdes, et en particulier la possibilité de nommer les astéroïdes en l'honneur d'astronomes encore en activité et vivants. J'ai eu la chance de bénéficier moi-même, effectivement, dans la fin des années 90, du baptême d'un astéroïde, numéro 5623, qui avait été découvert par d'autres astronomes au télescope du Mont Palomar, et qui a été baptisé Luminé. Alors, ce n'est pas un titre de propriété, mais c'était quelque chose de bien sympathique d'avoir un astéroïde qui porte son nom. Voilà, donc il y a plein d'anecdotes comme ça à raconter sur les différents types d'objets célestes, et je pense que le public va être friand de toutes ces anecdotes.
0: Et on n'en doute pas. Rendez-vous avec Vénus et Jean-Pierre Luminé ce soir au musée départemental Arles Antiques à partir de 20h. C'est gratuit, puis il y aura donc une autre date, un autre rendez-vous pour ces conversations sous les étoiles le 2 septembre.
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0: Céline Dion sur Ici Provence. Il est 9h21 sur Ici Provence. Je vous souhaite une très très belle matinée. Dans quelques minutes, on ira à Salon de Provence à l'occasion du festival du film historique. C'est jusqu'à mercredi. Il va se passer notamment plein de choses ce week-end. On va évoquer tout ça avec l'une des programmatrices. Un mot pour vous dire que sur l'A50, soyez vigilants. Il y a un véhicule qui est en panne sur l'A50 en direction de Toulon au niveau de Sifour. Donc soyez vigilants sur ce secteur.
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0: Le festival du film historique, c'est à Salon de Provence jusqu'à mercredi. On vous dit tout sur cet événement avec l'une des programmatrices, Garance Fromont, avec un programme très chargé demain, Garance, avec notamment le Salon du Livre et de la BD historique.
10: Oui, c'est un rendez-vous que nous proposons chaque année dans ce festival, qui est donc une rencontre entre les spectateurs et des auteurs de livres historiques, de bandes dessinées. On recevra notamment l'un des biographes de Jean Moulin, donc il y aura aussi des conférences, un rendez-vous à ne pas manquer.
0: Et puis des rendez-vous originaux, une visite guidée et une parenthèse musicale.
10: Oui, absolument. C'est une visite guidée qui nous tient beaucoup à cœur puisqu'elle parle de l'histoire de Salon de Provence et du cinéma, donc des anciens cinémas, mais aussi des tournages que la ville a accueillis. On parlera notamment d'un célèbre film que je pense vous aimez beaucoup comme moi, La fille du Puisatier.
0: Et dimanche, plusieurs projections.
10: Oui, plusieurs projections tournées autour de Marilyn Monroe puisque nous célébrons cette année son centenaire. Donc on aura un documentaire autour de cette figure importante qui s'appelle Devenir Marilyn et surtout le soir une projection exceptionnelle du milliardaire de George Cukor avec Marilyn Monroe et Yves Montand dans une version restaurée magnifique à découvrir en plein air dans la cour du château de Lampéry.
0: Et toujours dans la cour du château de Lampéry, notre projection lundi.
10: Oui, ce sera une avant-première exceptionnelle. On est très fiers de recevoir l'avant-première donc de Justin le Juste, le nouveau film d'Éric Barbier, en présence de membres de l'équipe du film, dont l'acteur et humoriste Alban Ivanov, qu'on a vraiment hâte de recevoir à Salon.
0: Mardi, toujours au même endroit, une avant-première aussi.
10: Oui, alors malheureusement, je n'ai pas le droit de vous communiquer le titre du film, parce que c'est une avant-première surprise.
0: Ouais.
10: C'est une séance test, mais je peux vous dire que ça sera une grande fresque historique autour de personnages humains, profonds. Donc je vous invite vraiment à découvrir ce film qui va faire l'actualité de la rentrée au cinéma.
0: Et pour clore en beauté ce festival, mercredi, deux rendez-vous.
10: Deux rendez-vous, un rendez-vous pour le jeune public. Tout d'abord, on diffusera une série de courts-métrages. Capellito fait son cinéma dans l'après-midi. Et le soir, un moment exceptionnel, donc un ciné-concert autour du film Au bonheur des dames de Julien Duvivier. Et j'invite tout le public à venir, puisque en plus c'est gratuit, donc ce sera vraiment une soirée exceptionnelle à la Belle Étoile, avec de la musique jouée en live.
0: Merci Garance. Le festival du film historique, c'est à Salon de Provence jusqu'à mercredi, et vous avez toutes les infos sur le site cinésalon13.com.
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0: Ah, c'est sympa ça. C'est Grease. Mais oui, vous l'avez reconnu, évidemment. Sur Ici Provence, avant l'inforoute.

0: John Travolta et Olivia Newton-John sur Ici Provence, 9h30.
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0: L'inforoute sur Ici Provence avec ce véhicule en panne sur la 50 au niveau de Sifour en direction de Toulon. Pas de bouchon sur le secteur. Pas de bouchon d'ailleurs d'une manière générale dans notre région, mais soyez vigilants avec la pluie qui sévit actuellement, voire des fois des averses orageuses. La pluie en ce moment qui se situe par exemple dans le pays aixois, du côté de Jouques, le secteur de Pertuis est concerné, Venelle aussi, tout secteur-là, voilà, du département des Bouches-du-Rhône est concerné par des pluies assez fortes là en ce moment même. Pas mal de pluie également sur les Alpilles à 9h30. Et puis pour le Var, c'est le secteur de Cuers. Grosso modo, c'est une partie de la Sainte-Baume hein, qui est concernée. On a aussi le secteur de Gonfaron qui est concerné, Cuers, Garéoult, voilà, tout ce coin-là est concerné également par ces averses parfois intense. Et puis sinon, on a un épisode orageux qui a l'air assez intense lui aussi au large de hier qui concerne la Porquerolles, etc. Tout ce secteur à cette heure-ci. Donc voilà, on va suivre ça avec attention tout au long de la matinée. Sachez simplement que cet épisode orageux devrait se terminer en fin de matinée pour laisser place à un beau soleil cet après-midi.
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0: Eh bien justement, cet après-midi, vous pourrez aller vous balader dans les massifs forestiers de la région. Ça, c'est plutôt une bonne nouvelle. En restant vigilant, hein. C'est pas parce qu'il a plu, un peu partout cette nuit que les risques d'incendie ne sont plus présents, évidemment.
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0: Élie Medeiros sur Ici Provence avant la bonne humeur et le jeu de l'été et si on chantait avec le kit du même nom à gagner.

0: Élie Médéros sur Ici Provence, 9h35.
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0: Le jeu de l'été sur Ici Provence, faut en profiter hein, parce que c'est bientôt terminé. Non pas l'été, mais le jeu, bah oui, place à la rentrée à partir de lundi sur Ici Provence. Le jeu de l'été donc qui va vous permettre de gagner le kit du même nom, le kit spécial Ici Provence avec les tongs, le bob, le sac en toile, le t-shirt et la fouta, tout ça avec le logo de votre radio préférée. On va jouer donc et chanter ensemble dans quelques instants. Pour cela, on va écouter tout de suite un extrait d'une chanson, un méga classique, je vous le dis tout de suite, sauf qu'il y a une cigale un peu coquine qui symbolise sur un mot que vous allez devoir deviner. Et cette chanson, elle est signée Dalida.

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1: Alors, tu as l'air de quoi? Eh bien, dites-le tout de suite au 04 42 38 08 08 et on se retrouve ensemble pour chanter après M'Pokora.
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0: quand même avec M. Pokora sur Ici Provence.
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0: Et malgré les intempéries, on va quand même chanter avec Christiane. Mais oui, je vous le dis tout de suite, je vous préviens. Bonjour Christiane.
2: Et bonjour.
0: Comment ça va à Marseille?
2: Eh bien écoutez, ça va, le ciel est gris, mais bon,
0: le moral,
2: c'est un peu de bien quand
0: oui,
2: même.
0: Oui, puis le moral est au beau fixe, c'est l'essentiel, hein, Christiane.
2: Oui, c'est ça.
0: Vous
2: c'est
0: êtes
2: ça.
0: En voiture?
2: Je suis garée, ouais. Oui, j'étais allée faire des courses, je suis garée.
0: D'accord,
2: oui.
0: Vous allez faire des courses où ça?
2: Oh, ben dans le quartier, une petite épicerie dans le quartier.
0: D'accord, c'est quel quartier? Dans quel quartier vous êtes à Marseille?
2: Alors, je suis, c'est Sainte-Marthe,
0: ah,
2: Saint-Gabriel, voilà, près de Plombières,
0: Ça marche. Bon, vous allez chanter à tue-tête dans la voiture, donc, sur Dalida. Si les gens, les passants, vous regardent bizarrement, bah tant pis, c'est pas grave, c'est la vie, hein. Ok.
2: Oui, c'est pas grave, il vaut mieux avoir une bonne humeur.
0: Oui, voilà, c'est ça. Que des regards un peu de... pas apeurés, mais enfin, en tout cas, curieux, quoi. En plus, ce qui est génial, c'est qu'on va chanter sur un grand classique que vous connaissez par cœur, Jacqueline.
2: Oui, bien sûr. On la connaît, du moins, par cœur, peut-être pas.
0: Oui, pas loin. Bon, alors je sais que c'est pas facile de chanter quand on est au téléphone, il y a un petit peu d'écho, le son n'est pas toujours terrible, il peut y avoir un petit décalage, mais enfin je compte sur vous pour faire au mieux, ok?
2: On va essayer.
0: On y va?
2: Allez,
0: c'est parti, Christiane.

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1: Va plutôt jouer au ballon, Bambino, Bambino. Comme font tous les gamins.
0: Oh là là, Christiane, vous avez été épatante. Je suis épaté.
1: Ouais,
0: bravo, c'était très très très bien, Christiane. Félicitations, sachant que les conditions sont pas évidentes pour chanter. Non, c'était super. Bravo à vous.
1: Ouais.
0: Vous gagnez donc le kit de l'été puisque c'était bien chérubin, le mot qu'il fallait deviner. Et en plus, vous êtes inscrite donc pour le tirage qui aura lieu tout à l'heure, un peu avant midi, pour gagner une carte cadeau de 50 euros. C'est pas mal ça aussi.
1: Ah ben c'est super ça. Ah, oui, c'est très super. Bien. Ben merci ici Provence. Voilà, je vous suis depuis très très très très longtemps. Voilà, pour des raisons de santé, je n'ai plus trop écouté la radio, mais vous êtes une radio formidable, mais sincèrement.
0: C'est très gentil, on est toujours à vos côtés, Christiane. Et puis, on se retrouve peut-être tout à l'heure. Je vous souhaite de bonnes courses. De bonnes courses.
1: Merci beaucoup. Excellente journée.
0: Et à très vite.
1: Au revoir.
0: Au revoir, Christiane.
1: Merci.
0: Belle journée.
1: Merci.
0: Et bien voilà notre première candidate pour le tirage tout à l'heure, un peu avant midi, pour le jeu de l'été. Ici, on chantait. Prochaine manche dans une heure.
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0: Paul Young sur Ici, Provence. Et après, on va se poser une question essentielle. Ben oui. Le détartrage du chat. Comment ça se passe? Bah oui, vous vous posez la question, certainement. Enfin, si vous êtes concerné, je veux dire, par les chats et par le tartre aussi. Réponse avec le docteur Pierre Fabin, après Paul Young.

0: Paul Young sur Ici Provence à 9h49.
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0: Bien sûr, ici Provence, on vous propose chaque matin un chien, un chat à l'adoption avec les refuges de notre région. C'est le petit coup de patte avec ce matin la SPA de Marseille et une chatte baptisée Paloma.
3: Alors, Paloma, c'est notre panthère noire XXL. Elle est Paloma a 6 ans, elle est magnifique et c'est une chatte tout en rondeur, elle est très gourmande et c'est sa passion en fait. Hein. Elle aime sa tranquillité, ses câlins et surtout les petits plus à manger.
0: Ah, les petites croquettes Paloma qui est donc à la SPA de Marseille. Et justement les chats, on continue d'en parler aujourd'hui avec un sujet qui concerne donc la bouche de nos chats et surtout ce qui s'y accumule, le tartre. Pour nous en parler, notre vétérinaire, le docteur Pierre Fabin est avec nous. Alors comment on sait si notre chat a besoin d'un détartrage ?
4: Le problème, c'est que les chats sont très forts pour cacher qu'ils ont mal. Donc vous pouvez ne vous douter de rien jusqu'au jour où ils commencent à manger moins ou à trier ses croquettes. Ce qui doit vous alerter, une haleine qui sent le vieux fromage, des gencives un peu rouges, des dents jaunes ou même carrément du tartre brun qui recouvre ses molaires. N'hésitez pas à lui soulever la babine pour regarder. Et si votre vétérinaire confirme que c'est bien un souci dentaire, la solution, c'est le détartrage. Mais attention, ça n'a rien à voir avec ce qu'on fait chez le dentiste humain, parce que non, votre chat ne va pas sagement ouvrir la bouche sur commande. Le détartrage chez le chat, ça se fait sous anesthésie générale. Sous anesthésie, on peut bien inspecter toute la bouche, vérifier l'état des dents et surtout retirer le tartre en profond à l'aide d'un petit appareil à ultrason.
0: Et est-ce qu'on retire des dents parfois ?
4: Et oui, et plus souvent qu'on ne le croit. Le tartre, ce n'est pas juste un souci esthétique ou d'haleine. Ça crée une inflammation des gencives qui peut devenir très douloureuse. Et parfois, la dent est déjà tellement abîmée qu'il n'y a pas d'autre choix que de l'extraire. C'est un peu la double peine. La dent est morte, elle fait mal et elle empêche votre chat de bien manger. Donc, autant la retirer pendant qu'on a votre chat endormi, avec une bonne gestion de la douleur derrière, évidemment. Et on peut aussi en profiter pour faire un vrai bilan bucco-dentaire. Parfois des radiodentaires, surtout chez les chats âgés ou ceux qui ont des problèmes de gingivite chronique.
0: Et une fois que c'est fait, comment éviter que le tartre revienne ?
4: Alors là, c'est un sujet un peu sensible, parce que brosser les dents d'un chat, c'est un sport de combat. Et pourtant, c'est la solution idéale, avec une brosse à dents spéciale sous forme de doigtier et un dentifrice adapté aux animaux. Pour les chats qui se laissent faire, c'est génial. Pour les autres, il existe des solutions complémentaires, croquettes spécifiques, lamelles à mâcher, poudre à ajouter dans l'eau ou à l'alimentation. Rien n'est parfait, mais c'est mieux que rien.
0: Merci docteur Pierre Fabin et à demain pour de nouveaux conseils.
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0: Patricia Cass, il me dit que je suis belle. Nouveau classique sur Ici Provence et l'info dans 7 minutes.

0: Patricia Casse sur Ici Provence et sur la route, attention, avec un accident en cours et les premières difficultés liées au départ de notre région. Les conditions climatiques ont tendance à s'améliorer, mais les chaussées restent encore glissantes, donc soyez vraiment extrêmement vigilants. On a encore quelques impacts de foudre du côté du Verdon. Vinon sur Verdon est concerné. Sinon, des averses sur tout secteur. Il y a encore quelques averses du côté de Gonfaron, La Molle, Cogolin, les Alpilles. C'est terminé, un peu de pluie du côté de Salon de Provence, le sud Luberon également, et puis une bonne partie des Alpes de Haute-Provence et des Hautes-Alpes, mais globalement la tendance est à l'amélioration. Sur la route donc, je vous le disais, un accident en cours qui provoque une grosse difficulté, c'est à Aubagne sur la 50 en direction de Marseille, avec un bouchon assez conséquent. Alors sur la 50 déjà, quand vous arrivez de Cassis par exemple, mais aussi quand vous arrivez du nord d'Aubagne, si vous arrivez de Roquevert, d'Auriol, etc., vous allez rester coincé sur 3 km et un quart d'heure de temps de parcours supplémentaire sur ce secteur, comme quand vous êtes sur la 50 également. Sinon, ça commence à coincer sérieusement sur, comme prévu, hein, sur le péage de l'Anson de Provence, sur la 7. Quand vous arrivez à proximité du péage, attendez-vous un très fort ralentissement sur plusieurs kilomètres, donc en direction de Salon de Provence, du côté d'Arles ou d'Aix-en-Provence sur la 8. Pour l'instant, ça reste assez calme, mais ça ne va pas durer.
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0: Ici Provence, il est 10h et je vous souhaite une excellente journée. Et les infos à Marseille et en Provence avec Christophe Van Ven. Christophe, si la tendance est à l'amélioration, le Var reste en alerte orange aux orages, pluie, inondation, tout comme les Alpes-Maritimes.
2: Oui, puisqu'on devrait retourner au vert, d'après la préfecture, dans l'après-midi. En tout cas, cette nuit, on est passé sans transition de la canicule au grêlon et aux éclairs. 1300

0: 378 éclairs dans le Var, jusqu'à 80 mm d'eau à Draguignan et Seyant, 50 mm sur le Gros Bessillon. La Côte Bleue n'a pas été épargnée, tout comme la Ciotat, 19 mm en 20 minutes, c'est ce qu'a relevé Météo France tout près de l'hôtel de ville. Il n'y a pas de gros dégâts. Intervention des pompiers à Montauroux pour une infiltration qui a touché un compteur électrique dans un immeuble. Intervention également à l'Intermarché de Brignoles, mais qui a pu ouvrir normalement ce matin. Au plus fort de cette crise climatique, on va dire, qui s'est déclenchée sur tout le Var vers 6 heures, 26 000 foyers privés de courant dans le Var. Il n'en reste plus que 1 000 000 actuellement. Enedis qui estime que 5 000 clients sont privés d'électricité sur toute la région PACA. Un homme blessé par balle hier soir dans le 14e arrondissement à Marseille, aux Arnavaux, c'est un jeune homme. Il est hospitalisé dans un état critique, criblé de balles, pronostic vital engagé.
1: Le retour de la Ligue 1, c'est ce soir, et c'est avec l'OM.
0: Et oui, on est tous impatients. Il était temps, ce retour, tant attendu, de Strasbourg, au Vélodrome, qui désormais doit être appelé le CEPAC Vélodrome. Ici Provence sera en direct du stade dès 20h, avec les commentaires de Bruno Blanza et Fabien Laurenti. L'OM n'a pas de recrue de joueurs, mais perd son directeur général, l'italien Alessandro Antonello, quitte ses fonctions. Il était arrivé à ce poste il y a un peu plus d'un an, proche de Benassia et Longoria. Bis repetita, Sainte-Maxime. Un deuxième au but de la Seconde Guerre mondiale trouvé près d'une plage, celle de la Croisette. Les démineurs qui venaient d'intervenir sur l'obus de la plage de la Nartelle ont dû redéballer leur matériel et tout s'est bien passé. Alors justement, il y a 82 ans, les Alliés libérés Aix-en-Provence de l'occupation nazie, cérémonie dans tous les quartiers d'Aix ce 21 août. Sur le cours Mirabeau, en fin d'après-midi, le défilé des véhicules militaires. Ça sera vers 18h30. Des cérémonies aussi aujourd'hui à Martigues, hier, et puis à La Valette. Assez original, de 18h à 20h, on peut se promener dans les rues avec un guide et revivre minute par minute la libération de La Valette. Et dans chaque rue, on voit ce qui s'est passé. C'est gratuit, il faut quand même réserver. Vous pouvez vous renseigner auprès de la mairie.
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0: Alors, ça quand même, on peut... Alors, pour l'instant, la vigilance officiellement n'est pas levée.
1: Oui, n'est pas levée, mais ça va mieux.
0: Ça va nettement mieux, n'est-ce pas? À part des coulées de boue, quand même, du côté
1: je vais faire un point, effectivement, dans un instant, avec des départementales qui sont fermées dans le Var suite à des coulées de boue, effectivement. Pour le ciel, alors sachez que ce sera bleu cet après-midi, grâce au Mistral qui va se lever, souffler jusqu'à 50 km/h. Pour l'heure, ça reste gris, avec toujours des averses. C'est le cas, par exemple, dans le Var, du côté de Pourrières, de Brasse, de Barjol. Le Gina Servi aussi, et puis les Alpes de Haute-Provence avec toujours de la pluie aussi du côté de Man par exemple, Lémé, Sisteron, etc. Les Hautes-Alpes aussi sont concernées par ces averses. Sur les Bouches-du-Rhône, ça va mieux, même s'il y a encore quelques gouttes ici et là. C'est le cas en ce moment du côté de Salon-Provence par exemple. Le Var, les orages se sont décalés vers la mer, mais il y a encore aussi de la pluie parfois un peu forte. C'est le cas par exemple dans le secteur de Gonfaron, Cogolin, La Molle, Vidauban, voilà, dans cette espèce de rectangle, voilà. Sinon, ailleurs dans le Var, la tendance est nettement à l'accalmie. Les températures, alors ça, c'est plutôt bien, grâce aux orages, ont nettement baissé, avec des maximales respirables, si je puis dire.
0: En dessous des 30 degrés.
1: Oui, en dessous des 30 degrés. Cet après-midi, on aura, par exemple, 27 à Marseille. Toulon va frôler les 30 tout de même, tout comme autour du golfe de Saint-Tropez. Ce sera 28 en Camargue, 28 également en Pays Aixois, ainsi qu'en Dracénie. Pour les Alpes de Haute-Provence, le maximum, ce sera 25 et 24 pour les Hautes-Alpes.
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1: Et à 10h05, l'inforoute. Juste un dernier mot de météo quand même pour vous dire que la tendance est plutôt bonne pour le week-end selon Météo France. La route donc avec cet accident que j'évoquais juste avant les infos, c'est sur la 50, c'est au niveau d'Aubagne, au niveau du Charel en direction de Marseille avec, j'allais dire un gros bouchon, non, deux gros bouchons sur le secteur, c'est-à-dire un quand vous arrivez de Roquefort-la-Bédoule par exemple, hein, ou de Cassis, et puis donc sur la 50, et puis un quand vous arrivez du nord, hein, d'Aubagne, donc si vous êtes sur la 52, là aussi vous allez être fortement ralenti, il faut compter sur un gros quart d'heure de temps de parcours supplémentaire, accident qui pourtant n'implique qu'un seul véhicule, donc sur ce secteur en direction de Marseille. Un peu de monde toujours au niveau des travaux des Arnavaux sur la 7 en direction d'Aix-en-Provence ou de Salon, toujours en direction de Salon, mais là c'est pas pour les mêmes raisons, ce sont les départs de notre région qui commencent à se faire ressentir, et ça commence à être bien bien chargé sur la 7, donc entre le convergent avec la 8 et le péage de l'Anson-Provence en direction donc de Salon. Arles, ça va toujours bien pour l'instant, Aix-en-Provence également sur la 8. Et puis il y a ces départementales coupées dans le Var suite aux intempéries, suite à des coulées de boue dues donc aux orages sur les secteurs Duval, Châteauvert, Montfort et Carcès. La circulation nécessite la plus grande prudence sur les départementales suivantes. La RD 554 entre le Val et Châteauvert, la RD 22 entre le Val et Montfort, la RD 562 entre le Val et Carcès. Des nettoyages sont en cours par les services du département.
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1: La musique avec Julien Clerc, Quand je joue, sur Ici Provence. Très belle journée.

0: je joue avec Julien Clerc sur Ici Provence.
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0: On va passer en cuisine dans quelques minutes avec les recettes ensoleillées de Carole Cuisine, avec une excellente recette express, qui plus est, de pizza. La pizza express, c'est signé Carole Cuisine. Et c'est dans 3 minutes après Charlotte Cardin, qui ne sera pas avec nous à La Ciotat le 3 septembre. Et oui, elle l'a annoncé hier sur ses réseaux sociaux. Elle est victime d'une blessure aux cordes vocales. Et donc, elle ne pourra pas être avec nous à La Ciotat, mais on la retrouvera bientôt, j'espère. En tout cas, tout de suite sur Ici Provence avec son nouveau titre, The Way We Touch.

0: Charlotte Cardin sur Ici Provence.
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0: Très gourmand même. Les recettes ensoleillées de Carole Cuisine, des recettes faciles à faire, de saison, et qui vont en plus épater votre famille et vos amis, n'est-ce pas, Carole?
3: Alors, pour ce soir et ce week-end, même, je vous propose de faire des pizzas en 10 minutes au four. Mais oui, c'est possible. Je vais vous donner mon astuce pour ça. En fait, plutôt que d'acheter des pâtes à pizza dans le commerce ou chez votre boulanger, je vous propose de la remplacer par des pains libanais. Vous savez, ces pains ronds individuels qui sont déjà pré-cuits, ils se trouvent partout dans les épiceries fines, les épiceries orientales. Et vous pouvez les garnir de ce que vous voudrez en 10 minutes dans un four à 200. Eh bien, ça devient une pâte croustillante, digne des meilleurs pizzaïoles marseillais. Alors là, pour la garniture, je vous propose une garniture allez, à la provençale pour ce soir. Vous allez napper le fond de votre pain libanais de pesto, par exemple. Ensuite, vous allez prendre des tomates cerises que vous allez couper en petites lamelles. Vous allez mettre, plutôt que de la mozzarella, moi je vous propose de la feta que vous émiettez comme ça avec les doigts. Quelques olives noires pour la déco. Et puis, si vous avez de la ciboulette ou du persil, la ciboulette c'est encore mieux. Vous la ciselez le plus finement possible, ça fera une jolie couleur. Un filet d'huile d'olive et après 10 minutes, une véritable régalade.
0: Ah bah oui, c'est ça, on appelle ça comme ça, une régalade. Merci Carole.
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0: Du cinéma en plein air, c'est ce que je vous propose dans le Var dans quelques minutes. Mais d'abord un classique avec Michel Delpech et son chasseur sur Ici Provence. Je vous souhaite une très très belle journée.

0: Le chasseur avec Michel Delpech sur Ici Provence.
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0: Oui, l'été c'est vite dit, hein. Mais il revient cet après-midi. Comme un boomerang, Étienne Daou, sur Ici Provence, avant de parler de cinéma dans le Var.

0: Dany, Étienne Dao sur Ici Provence. Ici, on sort. Avec une séance de cinéma en plein air, c'est l'un des petits plaisirs de l'été, il faut le dire. Il y en a un petit peu partout dans la région. Et ce soir, c'est dans le Var, à Flassans-sur-Issole, avec un petit truc en plus que vous allez pouvoir voir ou revoir, donc, à Flassans, bande-annonce.
1: On est en vacances ou on n'est pas en vacances?
2: Tiens.
3: Allez, on se casse. Allez.
4: Merde, il n'y a plus la bagnole. Je t'ai garé sur une place handicapée, tu t'attendais à quoi?
2: T'as des nouvelles du nouveau?
5: Sylvain?
2: Ouais.
5: J'ai ses parents, là, il arrive.
2: Sylvain, c'est toi? Je suis Alice. Tu viens avec moi?
6: Je vous présente Sylvain, les copains.
5: On peut y aller, là.
6: Qu'est-ce qu'on dit au chauffeur?
5: Fils de pute!
4: Bon, on fait quoi, du coup? Fais comme eux, là.
7: C'est trop, j'essaie de trouver ce que je fais trouver, le juste milieu.
8: On va passer un été super ensemble et je suis hyper contente.
9: Très, très, très proche, hein.
10: Frères et sœurs, jour et nuit.
11: Allez, va.
9: Yo, putain, qu'est-ce que tu fous là, toi?
10: Tu n'es pas handicapé?
9: Si, je veux pas handicapé, moi.
10: Ça ne voudrait pas.
9: T'as raison, je suis pas handicapé. Et tu dis rien à personne.
10: Je dis rien à personne. À pas Ludovic.
9: C'est qui Ludovic?
12: C'est ma petite bite. Tu sais ce qu'ils font en prison dans les douches?

0: trop séduisant.
1: Oh là là, oh putain Marie.
2: C'est parti droit dans sa gueule.
1: C'est pas grave, ça lui arrive tout le temps.
3: Un petit truc en plus, donc, c'est à Flassan-sur-Issole. Ce soir, rendez-vous place Jean Jaurès à 21h30 et c'est gratuit.
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3: Le chic planète, c'est l'affaire Louis Trio sur Ici Provence avant l'inforoute. Pas mal de choses à vous dire d'ailleurs. Hein. Ouais, c'est pire en pire. Eh ben oui, vous partez, vous rentrez chez vous, dans le Grand Nord. Mais on est là avec vous dans la voiture.

0: Super Chic Planète avec l'affaire Louis Trio sur Ici Provence à 10h29.
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0: Avec quelques difficultés, pas mal de difficultés hein, tout de même à cette heure-ci. Il y a les départs de notre région, on va y revenir dans un instant. Mais d'abord, le plus gros souci n'est pas lié au départ de notre région. Il y a un accident, c'est sur la 50 au niveau d'Aubagne, en direction de Marseille, quand vous quittez Aubagne, hein, au niveau de Charelles, entre Aubagne et la peine sur Yvonne, avec deux gros bouchons même sur le secteur. Un quand vous êtes sur la 50, que vous arrivez de Cassis, hein, quand vous arrivez du nord d'Aubagne, sur la 52, avec bien sûr ces deux autoroutes, deux bouchons de, on va dire 5 km, mais surtout un temps de parcours d'une demi-heure, temps de parcours supplémentaire d'une demi-heure, et sur la 50 et sur la 52 à cause de cet accident qui n'implique qu'un seul véhicule mais qui cause donc une grosse pagaille au niveau d'Aubagne. Ensuite, la pagaille, eh bien, elle commence à se faire sentir aussi à proximité du péage de Lançon-de-Provence, avec un bouchon au niveau du péage qui remonte jusqu'à la 8. Alors, il y a des moments où vous allez voir des portions de l'autoroute où ça va bien, ça va un peu mieux, puis des fois c'est nettement moins bien, et ça va être comme ça au moins encore une heure ou deux, hein, certainement. Mais on est là, à vos côtés, en voiture. Surex sur la 8, ça va bien dans l'immédiat, Arles aussi. Sinon, on a un autre accident, mais qui ne provoque pas de bouchon, lui. C'est à Aix-en-Provence, quand vous traversez la ville, via la 51, ou la Nationale 296. Voilà, c'est la 51 qui se transforme en Nationale et qui redevient à nouveau une autoroute quand vous quittez la ville. Accident qui s'est produit donc dans Aix, en direction de Marseille, mais par contre, pas de bouchon sur ce secteur. Sinon, du monde aux abords des stations balnéaires, la presqu'île de Gien. La presqu'île de Gien, ça va plutôt bien. Par contre, on a pas mal de monde du côté de la Londe des Morts. On a du monde aussi du côté de Bormes, beaucoup de monde. Et puis le pourtour du golfe de Saint-Tropez, plus particulièrement le nord, hein, en direction de Sainte-Maxime, là entre Sainte-Maxime et Port-Grimaud. C'est noir de monde sur ce secteur.
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0: Avec quelques autres infos à vous communiquer liées aux intempéries de ces dernières heures et notamment de la nuit dernière, alors plus particulièrement dans le Var, avec là aussi des départementales déjà qui sont fermées, pas fermées, mais disons qu'il faut être vraiment très très prudent quand vous les empruntez, parce qu'il y a des nettoyages en cours par les services du département. Je pense à la départementale 554 entre le Val et Châteauvert, la départementale 22 entre le Val et Montfort, la départementale 562 entre le Val et Carcès. Et puis notez qu'il est recommandé de ne pas se rendre dans les massifs incendiés. Les arbres sont fragilisés, les glissements de terrain sur les sols détrempés pouvant occasionner des risques. Donc la prudence est vraiment de mise. Côté électricité, cette nuit au plus fort de l'épisode, 26 000 usagers ont été privés d'électricité dans le Var. Ce matin, il reste encore 1000 foyers coupés à Toulon, à Sainte-Maxime, Clavier et Seyans. Les équipes d'Enedis sont mobilisées et pour suivent les réalimentations. Ça devrait advenir dans les heures ou les minutes ou les heures qui viennent. Notez que la météo est de plus en plus clémente, hein. Les orages s'éloignent et cet après-midi, ce sera du soleil, notamment grâce au Mistral qui va se lever.
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0: On va aller se balader dans l'Estérel dans un instant après Madonna.

0: Madonna sur Ici Provence.
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0: À 10h37, notre rendez-vous quotidien avec les offices de tourisme de notre région. Nous sommes ce matin dans l'Estérel avec Cédric Frémy et Dorothée Tassan de l'Office de tourisme Estérel Côte d'Azur.
3: Alors Estérel Côte d'Azur, on va déjà le positionner, hein, c'est le regroupement des communes de Saint-Raphaël, Fréjus, Puget-sur-Argence, les Adrets de l'Estérel et Roquebrune-sur-Argence. Donc là on est vraiment entre le golfe de Saint-Tropez et les Alpes-Maritimes, et c'est là où en fait on va avoir un décor extrêmement sauvage avec ce terrain de jeu naturel qu'on connaît bien, ces fameuses roches rouges de l'Estérel, avec un vrai contraste, avec ces belles criques, l'eau cristalline, ce maquis, voilà, où on peut faire énormément d'activités. Alors si on veut déjà aborder le côté nautisme en ce moment, parce qu'avec les chaleurs, en fait, on est bien content d'aller se baigner, évidemment, il y a du kayak, il y a du paddle classique ou du paddle transparent où on peut voir les fonds, de la plongée sur les fonds volcaniques pour voir des mérous autour de l'île d'Or, ou tout simplement embarquer pour une sortie en bateau le long des calanques, bateau sans permis, sortie en semi-rigide ou en maxi-catamaran, en journée ou en apéro, c'est des bons moments et on peut aller en traversée jusqu'au le long des calanques de l'Estérel, vers les îles de Lérins ou vers les plages sauvages du golfe de Saint-Tropez. Voilà, donc ça c'est le côté incontournable côté mer et côté terre. On va bien sûr avoir, selon les jours d'accessibilité au massif de l'Estérel, découvrir le rocher Saint-Barthélemy, le Cap Dramont, hein, l'incontournable avec l'iconique île d'Or juste en face, la Corniche d'Or aussi le long, si on prend un peu de hauteur en fait à chaque point de vue le long de la Corniche. Voilà, ça c'est vraiment les grands incontournables. Le Mont Vinaigre à Fréjus, pour les lève-tôt, bien sûr à partir de 6h du matin, le massif est ouvert et on peut faire son petit déjeuner, avoir une très belle vue en fait jusqu'à la Méditerranée. Et la météo est au rendez-vous, on peut voir les reliefs de la Corse.
0: Et puis il y a aussi plein de musées à visiter.
3: Alors, ça va être côté patrimoine, avec les musées locaux. On va avoir le musée archéologique de Fréjus, avec ses vestiges romains, ou encore les vestiges de la cité antique. Et on va avoir également le musée de Funès, le musée archéologique de Saint-Raphaël. On va avoir au village Made in France, à Puget-sur-Argence, le musée Bien Joué, où on peut découvrir avec les enfants ses jouets d'antan. Alors, ça va rappeler même aux boomers et aux quarantenaires, en fait, les jouets que nous avions quand on était petits, et faire connaître ça à nos enfants jusqu'à en fait des expos thématiques plus récentes. Et on a ce superbe musée des troupes de marine à Fréjus qui regroupe la plus grande collection de France et d'hommes-tomes de ce passé en fait qu'on a autour des troupes de marine. On va retrouver des véhicules, on va retrouver des tenues d'époque, on va retrouver toute une exposition, on va retrouver des armes et voilà, de nombreux objets à découvrir. En tout cas, c'est un musée gratuit et c'est une belle découverte en tout cas pour petits et grands.
0: Merci Dorothée Tassan pour l'Office de tourisme Estérel Côte d'Azur.
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0: Ici on chantait, c'est le jeu de l'été. Dernière ligne droite, hein. Eh oui, ça va se terminer dimanche, avec encore quelques kits de l'été à vous offrir. Et puis la possibilité pour vous de gagner aussi une carte cadeau de 50 euros. C'est pas mal ça, en cette fin de vacances et en cette rentrée qui approche. Tout ça après du soleil dans la nuit, avec Gérard Blanc.

0: Gérard Blanc sur Ici Provence. À 11h moins le quart, l'info route avec de grosses difficultés, enfin deux principales difficultés. La première, c'est sur la 50 au niveau d'Aubagne en direction d'Aix-en-Provence, à la sortie d'Aubagne, hein, avec un accident qui implique un véhicule sur ce secteur et qui provoque de grosses difficultés, avec des bouchons de 4 à 5 km, un temps de parcours supplémentaire de 36 minutes si vous arrivez de la 52. Et si vous êtes sur la 50 en provenance de Roquefort-l'Abbédoule, Cassis ou voire Toulon, bien là c'est une vingtaine de minutes de temps de parcours supplémentaire, donc ça ne s'améliore pas vraiment sur ce secteur. Toujours pas mal de monde sur la 7 au niveau des travaux des égalades dans les deux sens de circulation, là c'est à Marseille. Et puis l'autre grosse difficulté, c'est à proximité du péage de Lançon-Provence. Quand vous quittez notre région, donc en direction de Salon de Provence, beaucoup de monde à partir du convergent avec la 8 jusqu'au péage.
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0: Alors voilà une bonne idée. J'adore chanter avec vous. Chantez faux, certes, mais peu importe. Même si vous chantez faux. T'es... Alors tout à l'heure, c'était drôlement bien. Hein. On avait Christiane avec nous, elle a drôlement bien chanté sur Dalida. J'espère que vous allez être au niveau quand même. Hein. On va chanter sur quoi? Bah, je vais vous dire ça dans un instant. Alors tout à l'heure, c'était un classique. C'est moins classique, mais c'est une chouette chanson aussi. C'est M. Pokora avec nous là dans quelques instants, avec son titre qui s'appelle Quand même. J'espère que vous connaissez bien les paroles, puisqu'une cigale chante en même temps que M. Pokora. Eh ben oui, il va falloir trouver le mot manquant. Et vous pourrez gagner le kit de l'été avec les tongs, le bob, le sac en toile, le t-shirt et la fouta. Et en plus, vous serez inscrit pour le tirage de à peu près 11h50 où là, vous pourrez gagner une carte cadeau de 50 euros. Allez, place à M. Pokora.

0: quand même.
1: Alors, et qu'on n'oubliera pas, non, 04 42 38 08 08, c'est à vous de jouer.
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0: Le chant des cygnes d'Indochine sur Ici Provence.
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0: L'un des derniers kits de l'été à gagner sur Ici Provence, peut-être pour Olivier à Vitrolles. Bonjour Olivier. Olivier,
2: je roule.
0: Ah,
2: oui, pardon, Olivier. Je m'arrête, je suis en voiture.
0: Ouais, j'entends ça. Arrêtez-vous tranquillement, sans créer d'accident.
2: Non.
0: Voilà.
2: Sur le bas-côté.
0: Voilà. Moi, j'aime bien jouer avec des auditeurs en bonne santé physique.
2: C'est mieux.
0: Avec l'intégralité de leurs membres, je préfère quand même.
2: Exactement.
0: Bon, Olivier, comment ça va?
2: Très bien.
0: Ouais. Vous allez où comme ça?
2: Je travaille, en fait, je roule entre Coudoux, Aix-en-Provence, Vitrolles.
0: Vous êtes livreur, vous voulez dire?
2: Vous êtes chauffeur livreur, coursier?
0: D'accord. Laboratoire. D'accord, ok, ouais. Donc vous passez vos journées sur la route. Et puis, de temps en temps, vous nous écoutez pour savoir si ça coince quelque part ou pas.
2: Exactement. C'est ça. Voilà. C'est utile.
0: À Vitrolles.
2: Mais des fois, c'est utile.
0: Ouais. À Vitrolles, ça va bien là, hein, j'ai l'impression. Il n'y a pas de difficulté.
2: Oui, bon, là, je suis à Vintabrin.
0: Ah, vous êtes à Vintabrin. Bon, Vintabrin, c'est toujours tranquille, Vintabrin. Il n'y a pas de souci.
2: C'est la campagne.
0: Voilà, c'est ça. Bon, Olivier, je ne sais pas si vous avez entendu tout à l'heure, je ne sais pas si vous étiez dans la voiture tout à l'heure, quand Christiane a chanté il y a une heure sur Dalida. Vraiment, elle a mis la barre vraiment très très haut.
2: Du tout. Excusez-moi, je peux rerouler là et mettre le haut-parleur? C'est vraiment gênant.
0: C'est vous qui voyez. C'est vous roulez doucement, parce que le risque, c'est qu'on vous perde. Ok. Sachant qu'on va chanter là tout de suite maintenant. Hein, si vous êtes prêts.
2: Allez, alors je vais prendre 2 minutes.
0: Allez. On y va. C'est parti. Avec cette chanson de M'Poko Ra, je compte sur vous.
2: Là, on n'est pas pour. Ça ne connaît même pas du tout.
0: Ouais, vous pouvez fredonner. C'est ce qu'on fait quand on connaît pas les paroles. C'est très bien aussi. Ah, vous fredonnez très bien. Ah, c'était quoi le mot?
2: Peine.
0: Et qu'on n'oubliera pas nos...
2: Peine.
0: Ouais, c'est ça. Effectivement. C'était bien ça le mot manquant. Bravo à vous, Olivier. Félicitations. Vous gagnez le kit de l'été aux couleurs d'ici Provence. Et vous pouvez retourner sur la route. Je vous libère et je vous dis peut-être à tout à l'heure, parce que vous êtes inscrit pour le tirage pour gagner la carte cadeau. Ce sera dans à peu près une heure, le tirage, un peu avant les infos de midi. Ok ?
2: Allez, très bien, j'essaierai de...
0: On fait comme ça ?
2: Allez, ça marche.
0: Allez, bonne route à vous, soyez prudents. À bientôt, Olivier, belle journée.
2: Merci, au revoir.
0: Et on rejoue donc dans une heure sur Ici Provence.
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0: Et tout de suite, notre rendez-vous avec Muriel Jordan, ses tendances. Muriel s'arrête sur un phénomène de société. Ce matin, on s'intéresse à une tendance inquiétante, celle d'afficher son animal sauvage sur les réseaux sociaux.
4: Oui, vous avez peut-être vu passer ces vidéos de gens qui s'affichent aux côtés d'un raton laveur, d'un renard, d'un bébé tigre, comme s'il s'agissait d'un animal de compagnie. Là, vous avez par exemple une jeune femme, suivie par presque 1 million d'abonnés, qui possède un serval, un grand chat sauvage d'Afrique.

0: aux domestiques. Ils ne chercheront jamais à se faire caresser. Ce ne sont pas des peluches et ce mode de vie ne leur est absolument pas adapté.
1: Et ces contenus sont tellement tendance que le collectif SMAC, qui dénonce la maltraitance envers les animaux, met en garde les internautes qui les regardent.
0: Oui, dans un rapport, ils alertent sur ces contenus qui misent sur la mignonnerie. Les vidéos sur Instagram ou TikTok ne montrent que des moments amusants et derrière ce côté mignon, il y a des animaux sauvages totalement retirés de leur environnement physique et social. Et cette tendance participe à un cercle vicieux. En nous faisant croire que les animaux sauvages sont un peu comme des animaux de compagnie, que les éduquer, c'est pas si compliqué que ça. Et ben, ça augmente la demande pour ces animaux exotiques. Donc, ça encourage le trafic d'animaux sauvages, le braconnage, sachant que le trafic d'espèces sauvages est numéro 3 dans le monde, après la drogue et les armes.
2: Papa, tes copains ? Bah, allez voir.
0: Là, voyez, vous avez Kiki, un chimpanzé domestique, une star sur Internet. Plus de 20 millions de vues pour ses vidéos. Plusieurs collectifs, en France comme à l'étranger, nous mettent en garde et nous dissuadent de liker ses vidéos. Anaïs Théron, fondatrice de l'association Réseau Sauvage, s'est exprimée à ce sujet sur BFM TV.
3: Les influenceurs ont tout intérêt à développer ce type de contenu parce que l'algorithme les booste, ce qui fait beaucoup plus de vues, beaucoup plus de commentaires, beaucoup plus de likes. Et souvent, ces personnes n'ont aucune idée que leurs likes, leurs commentaires, leurs partages participent au crime organisé.
0: Bref, les animaux sauvages sur les réseaux sociaux, c'est une tendance dont on se passerait bien face à ce fléau. Les associations ont bien raison de montrer les crocs.
1: Merci Muriel.
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1: Dans une minute, l'info locale sur Ici Provence, mais un point sur les conditions de circulation avec cette grosse difficulté que j'évoque depuis tout à l'heure à Aubagne et qui devrait bientôt se résorber. C'est pas le cas pour l'instant. C'est l'accident qui s'est produit tout à l'heure sur l'A50, la sortie d'Aubagne en direction de Marseille, impliquant un seul véhicule. L'accident est terminé, mais seulement depuis là quelques instants. Donc les bouchons sont toujours bien présents, même si la tendance est vraiment à l'amélioration sur ce secteur. On a quand même encore 3 km de bouchons et sur la 50 quand vous arrivez de Cassis et sur la 52 quand vous arrivez du nord d'Aubagne, avec un temps de parcours supplémentaire sur ce secteur d'un quart d'heure si vous êtes sur la 52 et de 10 minutes si vous êtes sur la 50. Donc ça va nettement mieux. Là où ça va de moins en moins bien, c'est au péage de Lançon de Provence, hein, sans surprise, avec un gros bouchon quand vous arrivez sur le péage, dans le sens des départs de notre région, évidemment, avec un gros bouchon de 8 km et un temps de parcours supplémentaire d'une dizaine de minutes, donc sur ce secteur. Ailleurs, pour l'heure, ça va globalement bien.
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1: Ici Provence, il est 11h et je vous souhaite une très belle matinée. Les infos à Marseille en Provence avec Rémi Inc. Rémi, le Var n'est plus en vigilance orange, orage et pluie, inondation ce matin.
7: Oui, le pire est derrière nous, vous les avez certainement entendus, ces gros orages en Provence en fin de nuit, début de matinée, des coups de tonnerre, des éclairs, 1378 éclairs recensés pour cette seule nuit de jeudi à vendredi dans le Var, et des cumuls de pluie conséquents dans le département, jusqu'à 80 mm à Draguignan et Seyans, 66 mm à Mons, 50 mm sur le secteur du feu du Gros Bessillon, à Corrence, Montfort, Cotignac, 32 mm à Fréjus, 30 mm à Toulon. 26 000 foyers ont été privés d'électricité dans le Var. Les équipes d'Enedis sont sur le terrain ce matin pour rétablir le courant le plus rapidement possible à 7 heures. Ça avançait plutôt bien puisqu'à 7 heures ce matin, 1000 foyers étaient encore privés de courant à Toulon, Sainte-Maxime, Clavier ou encore Seyans. Dans les Bouches-du-Rhône, ce vendredi matin, 2000 clients étaient eux privés d'électricité dans le département. Les pompiers qui ont effectué quelques interventions dans le Var, comme à Montauroux, pour des infiltrations d'eau dans une toiture, quelques départs de feu également à signaler dans le département après des impacts de foudre, notamment dans les secteurs de Flayosque ou de Barjol. Les Bouches-du-Rhône ont également été touchées dans la nuit par des orages, notamment sur la Côte-Bleue, le Pays d'Aix, Marseille ou la Ciotat. 72 mm de

0: de précipitations à Cuges-des-Pins, 62 mm à La Ciotat ou encore 60 mm à Pérols en Provence. Conséquence de ces orages parfois violents, plusieurs mairies annoncent la fermeture temporaire des plages. C'est le cas à Toulon, au Pradet, Carquéran, le Rayol Canadel ou à Hyères dans le Var. À Toulon, les joutes qui étaient prévues aujourd'hui sur le port de Toulon sont annulées. Dans les Bouches-du-Rhône, la quasi-totalité des plages de Marseille sont fermées. De la plage de Corbière-Fortin à celle de la Bonne-Brise, les analyses de l'eau ne sont pas bonnes ce matin. D'autres analyses seront réalisées dans la journée. Les plages de Cassis sont également fermées ce matin. La plage du Jaï à Marignane également interdite à la baignade par mesure de précaution. À chaque fois, c'est la même chose. Le ruissellement des eaux de pluie amène sur le littoral de la pollution. Il y a des risques de dégradation de la qualité de l'eau. Vous pouvez retrouver notre article complet avec toutes les plages fermées pour aujourd'hui sur notre site internet et sur l'application ICI. À noter aussi dans le Var, la fermeture de plusieurs axes de circulation. On en parle avec vous ce matin, Thibault, dans les secteurs du Val, de Châteauvert, de Montfort et de Carcès. Fermeture des routes à cause de coulées de boue. Les services du département sont sur le terrain pour tout nettoyer.
1: Et c'est le retour de la Ligue 1 ce soir.
0: Oui, ce parfum de football qui revient début de la saison ce soir pour l'Olympique de Marseille. Première journée de Ligue 1. Marseille qui accueille Strasbourg au Vélodrome. Ça sera à guichet fermé. ICI Provence sera en direct du stade des 20h. Coup d'envoi 20h45, match à suivre en intégralité avec les commentaires de Bruno Blanza et de Fabien Laurenti. Et puis nous sommes le 21 août, il y a 82 ans tout juste, les alliés libéraient Aix-en-Provence de l'occupation nazie. Cérémonie dans tous les quartiers de la ville aujourd'hui avec le grand défilé des véhicules militaires qui aura lieu en fin d'après-midi à 18h30 sur le cours Mirabeau. Des cérémonies qui ont lieu également aujourd'hui, ce vendredi, à Martigues ou ailleurs.
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0: On oublie les orages.
1: Oui, effectivement.
0: Le soleil qui est en train de revenir d'ailleurs là, sur Aix-en-Provence.
1: Oui, et pas seulement d'ailleurs. Là, j'ai la carte radar là sous les yeux et les Bouches-du-Rhône, plus de précipitations. Le Var, quasiment plus. Encore quelques petites averses résiduelles, notamment sur les secteurs Andrassény, principalement encore quelques averses, encore quelques-unes aussi sur les Alpes d'Haute-Provence et les Hautes-Alpes, mais voilà, la tendance c'est très très nettement améliorée là depuis une heure. Et puis il y a ce Mistral aussi qui va se lever dans le courant de la journée et qui va chasser les derniers nuages pour souffler jusqu'à 40-50 km/h cet après-midi et laisser place donc à un grand soleil qui va dominer non seulement cet après-midi mais a priori selon Météo France pendant tout le week-end. Les températures sont donc en baisse grâce à ces orages, parce qu'il y a quand même de bonnes nouvelles dans tout ça, outre l'eau, parce qu'on en avait quand même besoin, même si elle nous a touché un peu violemment, on va dire, ces dernières heures. Les températures, donc 27 à Marseille cet après-midi au mieux, 30 degrés à Toulon, 30 autour du golfe de Saint-Tropez, on aura 28 en Camargue, on aura également 29 degrés en Dracény, la même chose en Pays d'Aix, 28-29. Pour les Alpes d'Haute-Provence, la maximale, c'est 26 pour Digne et 25 pour Gap. Voilà pour la météo.
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1: Et l'inforoute à 11h05 avec donc la fin de cet accident qui a créé vraiment beaucoup de soucis sur Aubagne. C'est pas tout à fait terminé en termes de bouchons. L'accident lui l'est, c'est à la sortie d'Aubagne sur la 50 en direction de Marseille, avec encore un ralentissement sur la 50 sur 3 km, mais un temps de parcours qui a nettement diminué. Il faut compter 3-4 minutes de temps de parcours supplémentaire, quelques minutes de plus si vous êtes sur la 52 pour arriver du nord d'Aubagne, donc en direction de Marseille. Voilà, ça va vraiment beaucoup mieux sur le secteur. Par contre, pas vraiment d'amélioration sur la 7 au niveau des travaux des égalades. Là, c'est à Marseille, dans les deux sens de circulation, c'est assez chargé. Et puis, de plus en plus de monde. Alors là, par contre, on est quand même sur un bouchon assez conséquent. Quand vous êtes sur la 7, mais à proximité du péage de Lens-en-Provence, en direction du nord, en direction de Salon-Provence, dans le sens des départs, bah oui, des départs anticipés en ce vendredi, avec un bouchon qui remonte quasiment jusqu'au convergent avec la 8, et c'est 10 minutes de temps de parcours supplémentaire sur ce secteur. Bon, c'est une estimation, hein, c'est peut-être un peu plus. Ça commence aussi à se charger, là, ça y est, c'est parti sur la 8, à proximité d'Aix-en-Provence. Pour l'instant, c'est au niveau ou à proximité du péage de la Barque, en direction d'Aix-en-Provence. On imagine aussi que dans les minutes qui viennent, ça va bien se charger du côté d'Aix. Ce serait assez logique, tout comme du côté d'Arles, où pour l'instant, croise les doigts pour l'instant, c'est assez calme. Du monde, toujours évidemment à proximité des stations balnéaires, du monde sur la presqu'île de Gien par exemple, ou autour du golfe de Saint-Tropez. Et puis il y a ces départementales qui sont soit fermées, ou alors il faut être très très prudent, parce qu'il y a des travaux de nettoyage qui sont en cours par les services du département du Var. Ça concerne la départementale 554 entre le Valais-Château-Vert, la RD22 entre le Valais-Montfort, et la départementale 562 entre le Val et Carcès.
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1: L'Arsen, c'est Zazie sur Ici Provence. Pour vous accompagner en cette fin de matinée que je vous souhaite excellente.

0: À l'Arsène avec Zazie sur Ici Provence.
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0: Mais Cédric randonne. Bah oui, comme tous les jours sur Ici Provence, il vous emmène dans les plus jolis coins de notre région et vous donne plein de conseils pratiques. Ce sera le cas dans quelques minutes. On sera dans le Var, du côté du Thoronnais et de sa célèbre et magnifique abbaye. Ça, ce sera donc pour Cédric Randonne. Et puis, on ira aussi à Marseille tout à l'heure avec l'excellent Couscous Festival qui est de retour pour une 9e édition qui commence aujourd'hui même avec un programme très alléchant, cela va de soi.

0: et Imagination sur Ici Provence.
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0: À 11h15, il est temps d'aller randonner avec Cédric et son podcast. Cédric qui nous emmène au Touronnais jusqu'à la Vigie des Ubac. Si vous avez votre portable ou votre ordi d'allumé, bah allez tout de suite sur ici.fr/Provence pour suivre avec Cédric la rando en photo et avec la carte.
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3: Je vous raconte ma randonnée au Touronnais. Le Touronnais, en plein cœur du Var, petit village situé entre l'Orgue et le Canet des Morts où la bauxite était autrefois exploitée. Je vous propose de monter à l'assaut de la barre des Ubac. Vous allez voir, aucune difficulté, tout est fléché, ça monte progressivement et le panorama là-haut est exceptionnel. Point de départ, le petit parking à l'entrée du village le long de la D79. Vous trouverez forcément de la place. Vous suivez le balisage jaune par la piste des Lucou qui devient piste M880 après avoir passé les ruines de l'ancien hameau du château. Voilà, ça monte, 11% de pente en moyenne sur une piste caillouteuse bordée principalement de chênes. Vous partez de 130 mètres d'altitude et vous arrivez au sommet à 444 mètres en une cinquantaine de minutes. Une table de pique-nique vous y attend et surtout la tour de vigie. Celle-ci a la particularité d'avoir l'un de ses murs décorés. On y voit un personnage avec sa casquette et ses jumelles en train de guetter les éventuels départs de feu. Et ce qui est très tentant, c'est d'emprunter le petit escalier métallique qui vous permet de monter en haut de la tour. Alors moi, au début, j'avais pas vraiment osé, de peur de déranger les guetteurs. Sauf que ce midi-là, il y avait personne et la porte n'était pas verrouillée. Vérification faite, la tour est en fait ouverte en permanence. Il vous est juste demandé de respecter les lieux et de fermer les fenêtres. Alors ne vous privez pas de monter. À l'intérieur, une carte IGN pour vous repérer, des baies vitrées donc, et surtout la possibilité de prendre en photo la quasi-totalité du Var. Et oui, au pied de la tour, les arbres gênent un peu la vue, mais en haut, c'est tout dégagé. Vous allez vous amuser à reconnaître les différents sommets et villages. Allez, on y va dans le sens des aiguilles d'une montre. Le Touronnais, l'Orgue derrière, la Dracénie, la montagne de Bruisse, le Mont Lachance, les Préalpes d'Azur, l'Estérel, le Rocher de Roquebrune, la Tour du Taradel à Tarado, Vidauban, les Morts, la Zone des Lauves au Luc, Notre-Dame-des-Anges, le Mont Coudon, la Loube, le Candélon, la Sainte-Baume côté Joue de l'Aigle, le Mont Aurélien, Notre-Dame-du-Glaive à Cabasse avec au fond la Montagne Sainte-Victoire, les Bessillons, Cotignac, Tourtour, l'Aigle des Cugulons, le Grand Margès, le Plateau de Canjuers. C'est dingue tout ce qu'on peut voir depuis cette tour de vigie des Ubac. Et juste en dessous, vous apercevez la terre rouge des anciennes mines de bauxite. Le retour s'effectue par le même chemin, soit un aller-retour de 7 400 km, 325 mètres de dénivelé en 2 heures environ. Alors ça c'est pour la version courte, mais vous me connaissez, j'aime bien marcher longtemps pour espérer dénicher d'autres surprises. Alors j'ai choisi de faire une boucle et de suivre la direction de l'abbaye du Touronnais, puis de rejoindre le canal de Sainte-Croix dans l'espoir de longer l'Argent et de revenir au village du Touronnais par Pont d'Argence. Le monde a pris. La piste pour rejoindre l'abbaye n'a guère d'intérêt, ça monte, vous êtes dans un vallon, donc vous ne voyez pas grand-chose à part les arbres. Puis l'interminable grillage d'une ancienne mine. Vous ne voyez quasiment rien non plus de l'abbaye. Vous découvrez quand même le monastère de Bethléem, le hameau des Camailles et le joli petit aqueduc supportant le canal de Sainte-Croix pour lui permettre de franchir le ruisseau de Bouillidou. Et c'est après le hameau des Février que je comptais longer l'Argent. Certes, le tracé est bien cartographié en rose sur Géoportail IGN, le PR indiqué sur la carte, mais aucun panneau et aucun site de rando n'en fait mention. J'aurais dû me méfier. À un moment, une pancarte assez menaçante m'indique que je suis sur une propriété privée. Je suis contraint de faire demi-tour. Heureusement, une piste balisée permet de rejoindre le quartier Bellebarbe et le Touronnais en offrant quelques rares points de vue. Mais honnêtement, je me serais bien passé de ces 3 heures supplémentaires offrant peu d'intérêt. C'est comme ça, ça arrive. Et je me dis que j'ai fait mon sport de la journée. Pour ma part, c'était donc une sortie de 22 km et 715 mètres de dénivelé en 5 heures. Quoi qu'il en soit, si vous voyez sur la carte du risque incendie que le centre Var est en rouge, randonnée interdite.
0: Et vous retrouvez les photos de cette rando sur ici.fr/Provence à la page Cédric Randonne. L'épisode s'intitule « Randonnée au Touronnais jusqu'à la vigie des Ubac ». Prendre de la hauteur dans l'œil du guetteur. Et puis il y a une vidéo qui vous attend sur la page Facebook de Ici Provence. Allez la voir, commentez-la et partagez-la.
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0: Ici, on sort. On sort avec le Couscous Festival qui est de retour à Marseille pour une 9e édition. On vous dit tout sur cet événement gourmand avec Elena Libre, coordinatrice de la programmation. Elena, un festival autour d'un plat rassembleur et dont les valeurs cardinales sont le partage et la convivialité, entre autres.
10: C'est ça, on est un exemple, donc cette inscription au patrimoine immatériel de l'UNESCO du couscous, qui a finalement été une inscription commune entre l'Algérie, le Maroc, la Tunisie et la Mauritanie. C'est un beau symbole d'union.
0: Alors, chaque année, il y a un thème, c'est quoi cette année ?
10: Alors, cette année, nous mettons à l'honneur les herbes aromatiques de Méditerranée, celles que l'on trouve sur les territoires des rives nord et sud, celles qui sont déjà là, qui font parler nos paysages et nos territoires dans les assiettes.
0: Il va y avoir énormément de choses pendant tout le festival. Donnez-nous quelques pistes.
10: Cette année, nous avons en effet environ 280 restaurants et commerçants participants, de nombreux lieux culturels et des centres sociaux. Nous avons aussi les hôpitaux, de la PHM. Mais pour en donner quelques-uns, cette année, 30 invités sont en résidence. Dans le cadre de la saison méditerranée, Abdel Alaoui, qui est un chef basé à Paris et d'origine marocaine, sort un livre sur le couscous intitulé Couscous Connection aux éditions de La Martinière et sera là sur le toit terrasse de la friche La Belle de Mai les 4 et 5 septembre pour en partager quelques recettes. D'autres lieux culturels comme le couvent fêtent le couscous avec l'artiste libanaise Aya Debes le 26 août. Pour un autre, nous faisons donc les couscous en partage de l'été marseillais pendant 7 dates. Du 21 au 29, nous partageons 500, 1000, 5000 couscous avec les habitants de tous les arrondissements de Marseille.
0: Et alors, donc, ça veut dire qu'il y en aura un ce vendredi et ce sera où ?
10: Alors, le premier est sur la place Jean Jaurès, à la Plaine. Ensuite, nous aurons la place Raphaël à Saint-Henri, dans le 16e. Puis les Cailloles, le parc de la Mathilde au Cabot, la Busserine à la Plaine des Sports, le parc de Bougainville, et puis enfin, sur le Vieux-Port, à l'espace Villeneuve-Bargemont.
0: Merci Elena Libre. Couscous.com pour tout savoir sur cet événement gourmand. Vous allez vous régaler, hein. Il y a donc des centaines de lieux qui sont concernés. Une cartographie, un calendrier, voilà, pour trouver plus facilement un rendez-vous, un endroit qui vous plaira pour profiter de cet événement, le Couscous Festival à Marseille. C'est parti.

0: Touriste avec Elton John sur ICI Provence à 11h32, l'inforoute. Avec quelques difficultés à vous signaler, beaucoup de monde à proximité du péage de Lançon de Provence. Alors dans le sens des départs de notre région, ce n'est pas une surprise en ce vendredi, avec un très fort ralentissement qui remonte jusqu'au convergent avec l'A8 quand vous arrivez d'Aix-en-Provence. Aix-en-Provence, circulation dense également, de plus en plus dense quand vous traversez la ville en direction de Salon de Provence. Arles, ça va toujours à peu près, mais bon, ça commence à être dense aussi sur la nationale 113 en direction de Nîmes. Toujours pas mal de monde sur la 7 à Marseille au niveau du travail des Égalades, et ça dans les deux sens de circulation. Du monde aussi aux abords des stations balnéaires, notamment au nord du golfe de Saint-Tropez, entre Port Grimaud et Sainte-Maxime. C'est très très chargé, mais ça, on a l'habitude. Et puis je vous rappelle qu'il y a toujours des départementales sur lesquelles la circulation est un peu compliquée à cause des intempéries de la nuit dernière. Dans le Var, entre le Val et Châteauvert, la D550, mais aussi entre le Val et Montfort avec la RD22, ou encore le Val et Carcès avec la départementale 562. Là aussi, la situation s'améliore puisque la pluie a cessé sur quasiment toute la région. Il y a encore quelques averses dans certains secteurs. Là, je vois par exemple du côté de la Palue-sur-Verdon, par exemple, ça, il pleut encore un peu. Castellane aussi, quelques averses. Voilà pour notre région. Ce sont les derniers coins de la région où il continue de pleuvoir à cette heure-ci, sachant qu'en plus le Mistral va se lever là dans les heures qui viennent et chasser les derniers nuages provençaux. Du côté de la route, est-ce qu'il y a des... Oui, voilà, il y a un accident qui s'est produit il y a quelques minutes, ça aussi je voulais vous en parler, qui ne provoque pas vraiment de bouchons. C'est sur l'A8, c'est au niveau de Pourrières et c'est en direction d'Aix-en-Provence. Donc ce bouchon qui provoque ce camion qui provoque quand même un petit bouchon d'un kilomètre avec un temps de parcours de 5 minutes supplémentaires, donc en direction d'Aix-en-Provence.
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0: Alors la météo des plages, ça va être très très simple, puisque toujours suite aux intempéries de la nuit dernière, quasiment toutes les plages sont interdites à la baignade. La grande majorité, on va dire 80% des plages de la région sont interdites à la baignade à cause de la pollution due aux orages de cette nuit. Donc voilà, donc si vous aviez l'intention d'aller vous baigner, prenez vos précautions, renseignez-vous. Il y a quand même assez peu de chances aujourd'hui que vous trouviez une plage où le drapeau est vert ou même orange. C'est drapeau rouge quasiment partout en Provence.
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0: Jean-Jacques Goldman tout de suite sur Ici Provence. On retrouvera dans quelques instants les astuces de l'été de Catherine Fructus. Il sera question de conservation des fruits.

0: Jean-Jacques Goldman sur Ici Provence.
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0: 11h40, les astuces de l'été de Catherine Fructus, en compagnie d'Éric Maronne.
3: Bonjour Catherine.
4: Bonjour Éric, bonjour à tous.
3: On va déposer sur la table une coupelle, et à l'intérieur de ces coupelles, nous allons disposer quelques fruits. Mais est-ce qu'on peut les conserver un petit peu plus longtemps, surtout l'été ?
4: Alors normalement, les fruits se conservent à température ambiante, mais pour les conserver un peu plus longtemps dans la corbeille à fruits, c'est très très facile, puisqu'il suffit d'ajouter quelques bouchons de liège coupé en deux, surtout qu'en plus, cette astuce sans âge permettra d'éloigner tous les moucherons.
3: Et les poires et les pommes, on les conserve de quelle manière ?
4: Alors ça aussi, on l'a oublié, et pourtant ça marche. En plaçant, je vous interdis de rire Eric.
3: Je ne ris pas.
4: En plaçant les poires la queue en l'air et les pommes la queue en bas, dans la corbeille à fruits, elles se conserveront bien mieux et plus longtemps, sans oublier, bien sûr, nos fameux bouchons de vrai liège.
3: Vous n'auriez pas, Catherine, une petite astuce pour faire mûrir nos fruits ?
4: On va envelopper chaque fruit dans une feuille de papier journal et on va la laisser à température ambiante un ou deux jours. Et pour un mûrissement encore plus rapide, on va enfermer nos fruits, surtout sans les serrer, dans un sachet Kraft avec une banane.
3: Pour faire mûrir les avocats, ça se passe comment ?
4: C'est vrai que c'est pas toujours très facile d'en trouver des mûrs.
3: C'est vrai.
4: Mais c'est pas grave, puisque sur ce sujet aussi, nos anciens avaient trouvé des petites astuces. Et celle qui tenait la corde est très efficace. On stocke notre avocat dans un sachet en papier Kraft avec une pomme ou une banane aussi.
3: Alors voilà.
4: Et pour que ça mûrisse encore plus vite en été, on va laisser notre sac à l'extérieur, mais à l'ombre, puisque la chaleur accélérera encore plus le mûrissement.
3: Et si nous avons laissé mûrir les fruits trop longtemps, on en fait quoi ?
4: Faut pas gâcher.
3: Non.
4: Et c'est pas grave, si un abricot ou une pêche sont un peu touchés, comme on dit chez nous, on enlève la partie un peu abîmée et on va les faire cuire, d'autant que c'est délicieux, facile, et que cerise sur le gâteau, c'est encore plus digeste que les fruits non cuits. On les jette dans une casserole, on ajoute un peu de sucre ou de miel ou rien, une pincée de sucre vanillé maison, un tout petit peu d'eau, on couvre et on laisse cuire à feu doux. Et comme les fruits cuits, c'est bon pour la santé, eh bien, autant en profiter.
3: Catherine, merci d'avoir passé tout l'été avec nous. 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
0: Et on va continuer de se régaler en chanson, en chantant ensemble. Oui, je compte sur vous. Ah bah oui. Bon, si vous fredonnez, c'est déjà bien. Mais enfin, si vous chantez les vraies paroles, bah, des fois ce sont des chansons un peu plus récentes. On connaît moins bien les paroles. Quand c'est des classiques, comme c'était le cas avec Dalida tout à l'heure, en début de matinée, évidemment c'est beaucoup plus facile. Là, on va jouer donc dans quelques instants avec le mot manquant sur un extrait de chanson qu'on va écouter à cause d'une cigale. Eh oui, satanée cigale. Et vous allez devoir donc deviner ce mot. Pourquoi faire ? Eh bien, pour gagner le kit de l'été. Eh oui, indispensable kit de l'été. Parce que si le jeu de l'été s'arrête là très vite, ce dimanche, puisque la rentrée, ce sera ce lundi, la rentrée de votre radio préférée, eh bien, il ne reste plus que quelques kits de l'été à gagner. Il faut en profiter dès maintenant. Maintenant, il comprend les tongs, le bob, le sac en toile, le t-shirt et la fouta. 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Allez, tout de suite, c'est un groupe qu'on va voir bientôt en live à La Ciotat.

0: perdu.
1: Alors, le mot manquant, c'est lequel? Vous nous le dites tout de suite au 04 42 38 08 08 et on se retrouve après, Shakira.

0: Die Die avec Shakira sur Ici Provence.
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0: 11h48, la dernière manche. D'ici on chantait la dernière manche du jour, hein, de cette matinée. Avec un kit de l'été peut-être pour Sabine qui est en vacances au Lavandou. Bonjour Sabine.
2: Oui, bonjour, ici Provence.
0: Comment allez-vous, Sabine?
2: Très très bien, et ouais. Je viens d'avoir une bonne nouvelle apparemment.
0: Ah bon?
2: Je viens de gagner le kit.
0: Ah oh, bah oui. Attendez, c'est pas encore fait, il va falloir chanter avant, Sabine. Qu'est-ce que vous croyez, alors? Dites donc, ce serait trop facile. Vous êtes plutôt une habituée de d'ici Picardie?
2: Alors tout à fait, voilà, ouais. J'écoute ici Picardie, et là, depuis, on est arrivé le 1er août, et ouais. Tous les jours, on m'accompagnait avec ici Provence, on apprend plein de choses en fait, et j'entends les sorties, et de temps en temps, ça aide, on fait les commémorations pour la libération, mm-hmm. Enfin, plein de choses, ouais. On écoute et ça nous aide. Et à chaque fois que je suis en vacances, souvent on vient dans le Var, ou même en Provence, mais on écoute ici Provence.
0: Et c'est un excellent réflexe, Sabine, voilà. En plus, qui va peut-être vous permettre de gagner le kit de l'été dans un instant. Le Lavandou, vous repartez quand? Vous repartez ce week-end? Vous restez encore un peu? Demain,
2: oui. Demain.
0: Vous partez tôt, parce que ça va être le bazar, hein, je vous le dis tout de suite sur la route.
2: Oui, vers
0: 9h, je pense. Vers 9h, vous serez dans le bazar. Mais on sera avec vous dans la voiture.
2: Mmh,
0: d'accord?
2: Oui, voilà, c'est tout à fait ça. On écoute les bouchons.
0: Et je serai avec vous d'ailleurs demain matin pour vous accompagner dans les bouchons et pour jouer à nouveau notamment. Bon, pas de baignade aujourd'hui, vous avez entendu, hein?
2: On voulait faire une baignade, mais bon, tant pis.
0: Ouais,
2: se balader sur la plage.
0: Oui, voilà.
2: Dernière course. Voilà.
0: Il y a peut-être une plage qui a été épargnée à proximité de là où vous êtes en vacances. Renseignez-vous. Mais bon, c'est vrai que la plupart sont fermées aujourd'hui à cause de la pollution due aux orages de la nuit dernière. Bon, allez, on va chanter.
2: Vous êtes habitué pour rentrer en Picardie.
0: Eh ben oui. Mais c'est vrai que ça aurait été dommage. Ça aurait été bien une dernière petite. Baignade avant de partir.
2: C'était pas génial non plus, mais bon, cela dit, en 3 semaines de temps,
0: ça va, vous en avez bien profité, c'est clair. Puis c'est tellement joli par là, vers le Lavandou. Bon, on chante?
2: Oui.
0: Ou on fredonne?
2: On essaye les deux.
0: On essaye les deux. Ok. Avec Boulevard Désert et cette chanson, c'est parti.
1: Si

0: Ouais, elle est pas facile à chanter. En plus, il chante assez vite. Hein. C'est pas.
1: Oui, en général,
0: elle est pas
1: évidente. Je la donne souvent, mais là, c'est vrai qu'à l'antenne, c'est différent.
0: Ouais, bah
1: j'adore
0: cette chanson. Il y a le stress, puis on n'entend pas forcément bien la chanson dans le téléphone, donc c'est pas évident. Et c'est bien, je m'attrape tes fesses, effectivement, voilà. Qu'il fallait deviner. Sabine.
1: J'ai entendu qu'il venait à la Ciotat le 5 septembre.
0: Tout à fait, ouais. Alors, ce ne sera pas le 5, ils seront le 3 septembre. Mais oui, vous ne serez plus là, sinon
1: et
0: vous
1: Marine,
0: aurez invité.
1: Marine, qui est de chez nous, du Nord.
0: Et ben voilà, elle sera là le dernier soir, le samedi 5, effectivement. Et il y aura aussi Benjamin Biolay le dernier soir. Lui, c'est live, mais vous serez rentré chez vous en Picardie. Mais vous ne repartez pas les mains vides, puisque vous gagnez le kit de l'été ici Provence. Et puis, il y aura la carte cadeau à gagner là dans quelques instants. De 50 euros.
1: Super.
0: Okay.
1: Bah, écoutez, je remercie infiniment ici Provence.
0: Merci à vous.
1: Et merci beaucoup pour tout ce que vous faites, votre bonne humeur. Merci pour vos petits cadeaux.
0: C'est très gentil à vous. Rendez-vous peut-être tout à l'heure. Et puis sinon, bonne route demain, ensemble, évidemment, avec ici Provence.
1: Merci beaucoup. Merci.
0: À bientôt, Sabine.
1: À bientôt. Merci. Au revoir.

0: Alors, je peux peut-être donner un nom quand même. Dévoiler l'identité de la gagnante ou du gagnant, parce qu'on a deux participantes et un participant. Bon, ça ne va pas sonner, mais on peut annoncer quand même que c'est Christiane à Marseille qui gagne sa carte cadeau. On la félicite, on l'embrasse. Et j'aurais bien aimé la voir quand même pour qu'elle me rechante un petit Dalida. Mais enfin bon, on peut pas tout avoir non plus. En tout cas, félicitations, chère Christiane à Marseille. Vous êtes l'heureuse gagnante du jour avec cette carte cadeau de 50 euros. Une autre sera mise en jeu demain matin à partir de 9h sur Ici Provence, puisqu'on chantera encore ensemble.
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0: Ici Provence, il est midi et je vous souhaite une excellente journée. Les infos à Marseille en Provence avec Rémi Inc. Rémi, la Provence touchée par de violents orages. En fin de nuit dernière, on a compté les gouttes et les éclairs.
8: 1378 éclairs recensés pour cette seule nuit de jeudi à vendredi dans le Var. Et puis les gouttes, il y en a eu beaucoup dans toute la Provence. Je vais vous donner quelques chiffres ce matin. Pas tous, ils sont à retrouver sur notre site internet ou sur l'application Ici. Mais voilà ce qu'il est tombé dans le Var cette nuit. Jusqu'à 80 mm à Draguignan et Seyans, 50 mm de précipitation sur le secteur du feu du Gros Bessillon en Provence verte. 32 mm à Fréjus, 30 mm à Toulon. Dans les Bouches-du-Rhône, beaucoup de pluie sur la Côte Bleue, le Pays d'Aix, Marseille, La Ciotat, 62 mm de pluie sur La Ciotat, 72 mm à Cuges-les-Pins. Et puis dans les Hautes-Alpes, deux chiffres, 110 mm à Laforie, 96 mm à La Baume. Et enfin dans les Alpes de Haute-Provence, 75 mm à la Motte du Caire, 61, presque 62 même millimètres de précipitation à Sisteron. Voici, voilà pour les chiffres. Côté dégâts, le bilan est plutôt positif ce matin. Bonjour Nelly Asséna.
9: Bonjour.
8: Quelques interventions des pompiers, mais a priori rien de grave à déplorer.
9: Et puisque vous aimez les chiffres, le chiffre marquant, ce sont les 26 000 foyers privés d'électricité dans le Var, dans la nuit. Les équipes d'Enedis sont mobilisées pour rétablir le courant le plus rapidement possible. À 7h ce matin, un millier de clients étaient toujours privés de courant à Toulon, Sainte-Maxime, Clavier et puis Seyans. Dans les Bouches-du-Rhône, ce matin, 2000 foyers étaient privés d'électricité. Et les pompiers, vous le disiez, ont en effet effectué quelques interventions, comme citons à Montauroux, dans le Var, pour des infiltrations d'eau dans une toiture. Quelques départs de feu également, après des impacts de foudre dans les secteurs de Flayosque ou de Barjols. Et puis 15 interventions des pompiers dans les Bouches-du-Rhône, en majorité des chutes d'arbres, des inondations, des fils électriques au sol ou encore des feux de compteur.
8: On le comprend, Nelly, ce matin, dans l'ensemble, ça va. Ces orages qui ont tout de même des conséquences, de nombreuses communes ont décidé

0: de fermer temporairement leurs plages aujourd'hui.
1: Oui, alors ça, on en a l'habitude. Hein. Le ruissellement des eaux de pluie amène sur le littoral de la pollution. Il y a des risques, évidemment, de dégradation de la qualité de l'eau. Fermeture temporaire donc pour la journée, pour les plages de Toulon, au Pradé également, Carqueiran, le Réol Canadel ou encore ailleurs. Et puis à Toulon, d'ailleurs, notez que les joutes qui étaient prévues ce soir à 18h30 sur le port sont annulées. Dans les Bouches-du-Rhône, quasi-totalité des plages de Marseille sont fermées en ce moment, des Corbières-Fortin jusqu'à Bonne-Brise. Les analyses de l'eau ne sont pas bonnes pour l'instant. D'autres analyses seront réalisées dans la journée. Les plages de Cassis également sont fermées. À Marignane aussi, plage du Jail, interdite à la baignade par mesure de précaution, nous dit-on. Et à noter aussi, dans le Var, c'est important si vous circulez, fermeture de plusieurs axes de circulation, secteur du Val, de Châteauvert, de Montfort et de Carcès, et fermeture des routes à cause des coulées de boue. Les services du département sont bien sûr sur le terrain pour tout nettoyer.
0: Et puis, notons, merci Nelly, notons que le Var n'est plus en vigilance orange, orage et pluie inondation ce midi. La vigilance doit rester cependant de mise. Ne vous aventurez pas, par exemple, dans les massifs forestiers touchés par les incendies, puisqu'avec le volume d'eau qui est tombé, les sols sont très secs, ils n'ont pas pu tout absorber et des phénomènes de ruissellement sont possibles, des coulées de boue, comme on en parlait à l'instant dans le secteur du Val. Des orages qui ont également frappé la Corse ce matin. De nombreux vols ont été annulés à destination ou au départ des aéroports de l'île de Beauté. 4 vols annulés à l'aéroport de Calvi, par exemple, à destination ou en provenance de Marseille et de Paris. 8 vols annulés à l'aéroport de Figari, à destination en provenance de Marseille, Lyon, Bordeaux ou Paris. Un homme blessé par balle hier soir aux Arnavaux dans le 14e arrondissement de Marseille. Information révélée par le journal La Provence que votre radio Ici Provence est en mesure de confirmer ce matin. La victime est un jeune homme. Il a été hospitalisé dans un état critique, touché par plusieurs balles. Son pronostic vital est engagé. Une enquête pour tentative d'homicide volontaire a été ouverte.
2: Et l'OM débute sa saison ce soir au Vélodrome.
0: Oui, ça y est, ça repart. Première journée de Ligue 1 ce soir. L'Olympique de Marseille reçoit Strasbourg, coup d'envoi 20h45. Prise d'antenne dès 20h sur Ici Provence. Le Vélodrome qui sera plein, rencontre à guichet fermé. L'occasion de voir et d'entendre l'accueil que va réserver le peuple bleu et blanc à ses joueurs.
2: Et un mot de route avant de se quitter, parce que c'est très compliqué sur les axes dans le sens des départs, évidemment, on s'y attendait, avec beaucoup de monde sur l'A8 à partir d'Aix-en-Provence jusqu'à l'A7 au péage de Lançon de Provence en direction de Salon. La Nationale 113 très chargée avec 8 km de bouchons quand vous arrivez à proximité d'Arles en direction de Nîmes. Et puis on a un accident sur l'A8 au niveau de Pourrières, un poids lourd accidenté qui provoque un gros bouchon sur le secteur et 30 minutes de temps de parcours supplémentaire. Il est 12h05, le best-of d'Otaquet sur Ici Provence. Belle journée.
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5: Bonjour à toutes et à tous. J'espère que vous allez bien en cette fin de semaine. Bon courage si vous êtes sur la route. Bison futé, voie rouge sur une très grande partie du sud de la France dans le sens des retours. Pour vous accompagner donc jusqu'à 13h et peut-être dans les bouchons, voici Valérie Damidot et Eric Bastien et nos super candidats avec des histoires au ski, dans une forêt et même à la cité interdite en Chine. Ça commence juste après Michel Jonas, la boîte de jazz sur votre radio ici.
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0: sur scène le 16 octobre à Hyères en Essonne et le 24 à Gérardmer. Michel Jonas, la boîte de jazz sur votre radio ici. Place à Valérie Damido et Éric Bastien qui sont maintenant avec Didier, d'ici Picardie, qui nous avoue une drôle de chose lors de son service militaire. J'espère que vous ne l'avez pas croisé. Et Marilyn, d'ici Alsace, qui a une technique bien à elle pour ranger et c'est radical.
1: Nous sommes au taquet avec Didier qui joue avec ici Picardie qui a 4 et Marilyn qui joue avec ici Alsace qui a 7. Alors, notre petit Didier, ah Didier, il lui est arrivé des bobos, il a souvent des petits trucs. Et oui, vers 10 ans, il paraît que t'es parti chercher des cerises dans l'arbre et que t'es tombé, mais t'es tombé pas n'importe où, t'es tombé où ?
2: Je suis tombé dans une grande touffe d'orties.
1: Aïe, aïe, aïe, aïe, aïe, aïe, aïe, et alors ?
2: Je t'ai bien piqué.
1: Oh là là là là là là.
2: Je suis retourné à la maison en courant. Je me suis allongé dans le canapé et j'ai dormi toute l'après-midi.
1: Oh là là là là là là là là là là là là là là.
3: Sûr que c'était que des orties. Dormir toute l'après-midi.
2: J'ai peut-être mis des somnifères dans les orties.
3: Ah bah oui, parce que ça pique.
1: C'est horrible les orties, c'est terrible. Alors il parlait que pendant ton service militaire, on t'avait mis au service santé. Alors que tu avais fait des études de mécanique, donc bon, voilà. Et il paraît que tu as fait des piqûres pendant tout ton service, c'est-à-dire ?
2: À chaque arrivée de contingent, il y avait des piqûres obligatoires à faire. Et donc, j'ai fait 200 piqûres à chaque fin de mois. Donc j'en ai fait, je ne sais pas, plus de 1000 pendant tout mon service militaire.
1: Ah bah, t'es devenu médecin, alors adieu la mécanique, hein ?
2: Non, j'ai même pas de brevet de secouriste.
1: Ah bah, c'est quand même étrange qu'ils t'aient mis à faire des piqûres alors que tu faisais de la mécanique, c'est dingue ça.
2: Ah mais ça c'est l'armée hein.
1: Ah bah oui, mais bon quand même, je sais pas trop si j'aurais eu confiance dans un mécanicien pour me faire une piqûre quand même.
2: Ah mais il y a personne qui était au courant hein.
1: Alors, mon petit Didier, c'est la question cash, c'est la question qui te permet de gagner 5 points.
2: Oui.
1: Donc, écoute bien, petite ambiance, tout ça. On part en Provence. Alors, écoute bien. Quelle préparation provençale à base d'olive, de capre et d'anchois se tartine souvent à l'apéritif ? Quelle préparation à base d'olive, de capre et d'anchois se tartine à l'apéritif ? Top chrono, 10 secondes.
2: Bah, je pense que c'est la tapenade.
1: Et c'est une bonne réponse. Alors ça vient de Marseille, elle tire son nom du mont provençal Tapenot qui signifie capre. Elle est déclinée en noir ou en vert, mais c'est très très bon hein, la tapenade. Bravo, ça fait 7 pour Didier.
3: Ça donne faim. T'as pas envie d'une petite tapenade, Marilyn ?
4: Oui, si, si. J'aurais bien aimé la question, surtout.
3: Mais oui, je comprends. Mais... Non, t'inquiète pas, il y a d'autres questions qui arrivent. Et ta question, je suis sûr.
4: C'est vrai.
3: Oui, non, ça va aller. T'es à combien, là ? T'es à 7 points, Marilyn, Didier ?
1: 7.
3: Ah, on est sur une égalité. Là, Marilyn, va falloir un petit peu se distinguer, on est d'accord. Alors, je voudrais revenir quand même sur ce dossier de la maniaquerie. Parce que on a évoqué ce côté bien rangé, tout ça. Bon, on en a parlé rapidement. Mais je découvre, parce que je vais un petit peu plus loin dans ma fiche, que c'est de pire en pire. Tu nous as pas tout dit, Marilyn. Attends, il paraît que tu vas jusqu'à souvent jeter les affaires des autres. Mais ça va pas bien.
1: Mais c'est-à-dire.
4: Non. Ben, je jette à la poubelle. Hein.
1: Mais pourquoi ?
3: Ben parce que c'est pas bien rangé.
4: Ben voilà, je veux ranger et puis. Surtout les cuillères après des yaourts.
3: Tu jettes les cuillères à la poubelle ?
4: Voilà, avec le yaourt.
1: Ah oui, d'accord.
3: Et les cuillères en argent, c'est... tout ça, c'est... t'as plus de service, quoi.
4: Trop rapide, voilà.
1: Ah, voilà.
3: Non, mais, c'est un papier qui traîne. Un papier important, genre en ce moment, tu vois, c'est les impôts.
4: Voilà, voilà aussi, oui. Alors, les enfants, ça
3: râle.
4: Je suis chez eux. Oh là là.
3: Poubelle.
1: Parce que, excuse-moi, je viens d'entendre une phrase qui m'a interpellée. Tu dis chez eux, c'est-à-dire que tu fais le ménage quand tu es chez tes enfants ?
4: Je sais, mais ils ne veulent pas. La fille, elle ne veut pas.
3: Alors, rappelons qu'Alexandrine a 43 ans, bien sûr, et Benjamin, 34 ans. Enfin, il s'appelle Tanguy, c'est leur deuxième prénom.
1: Mais excuse-moi, c'est normal qu'elle ne veuille pas, parce que si tu lui jettes ses affaires, c'est pas très sympa quand même.
4: Voilà, elle me dit, tu viens, mais tu ne touches à rien.
3: Voilà, j'ai encore un dossier. Là, j'enquête depuis tout à l'heure, je suis comme Doum Doum dans Les Traîtres. Faut avoir la ref. C'est quoi cette histoire de bouchon dévié ?
4: Ah bah alors là, pareil, hein. Pareil, je jette le bouchon d'évier quand je fais la vaisselle. C'est souvent, on fait que acheter des bouchons d'évier.
3: Mais pourquoi ?
4: Et puis je l'ouvre. Alors, bon, après, c'est les égouts qui sont bouchés. Voilà, bon, okay. Les égouts, quoi.
1: Eh bien, j'ai une pensée émue pour Alain, le mari de Marine. Voilà.
3: Une pensée pour tous les bouchons d'évier aussi.
4: Il est près de moi, il vous entend.
3: Oui, oui, bah salut Alain.
1: On t'embrasse, Alain.
3: Voilà.
4: Bonjour.
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0: Vous écoutez ici Sia, Give Me Love, Valérie Damido et Eric Bastien sont à présent avec Lydia d'ici Loire-Océan. Lydia qui est allée une seule fois au ski et ça sera la dernière. Quant à Florian d'ici Normandie, il partage son amour d'un certain style de film qui ne plaît malheureusement pas vraiment à sa copine.
1: Mmh. Alors, ah là là là là, notre petite Lydia, il paraît qu'un jour, une seule fois dans ta vie, tu as fait du ski. Pour faire, enfin, à la montagne, pour faire du ski. Parce que oui, ça a été une expérience très dure. Hein. Tu t'es totalement fait tirer par le tir-fesse, t'as pas pu rester debout. Donc, tu t'es fait tirer par le tir-fesse, et puis t'as descendu toute une piste noire sur les fesses. Qu'est-ce qui s'est passé ?
2: Bah, j'étais avec ma fille, c'est la première fois qu'on y allait, donc j'avais 45 ans. Et j'étais avec ma fille, elle me fait monter sur un télésiège, du coup, et arrivée en haut, on s'aperçoit que pour redescendre, c'était une piste noire. Donc moi, j'en avais jamais fait, j'ai dit, je descends sur les fesses.
1: Eh ben oui, mais tu t'es quand même, du coup, cassé le coccyx parce que t'es tombé sur une plaque de glace.
2: C'est en arrivant au bar, on devait aller boire un chocolat chaud, il y avait une plaque de glace que j'ai pas vue et je me suis vautrée.
1: Aïe, aïe, aïe, aïe, aïe.
2: Et j'ai cassé deux bâtons de ski pendant la semaine.
1: Oh là là là là là là, oui, non, donc là on est sur... c'est, oui, t'as jamais refait de ski en fait.
3: Non mais faut pas insister.
2: Non,
3: hein.
2: Je suis jamais retournée à la neige, non.
1: Ah mais en même temps...
3: C'est mieux.
1: Bah oui, si quand y vas tu te casses le coccyx et tu pètes les bâtons, c'est pas bien, on n'est pas... Bon. Par contre, t'as adoré la tour de l'enfer de Disney. Ça, tu t'as...
2: Ah ouais.
1: Ah là, tu t'es régalé là.
2: Ah ouais. Ah ouais. Mes enfants m'ont offert ça c'était mon Noël, là. Donc, j'étais avec mon gars et ma fille, tous les trois.
1: Oh.
2: Ils m'ont offert un week-end là-bas, j'avais jamais été, c'était mon rêve d'y aller. J'ai pris mon courage à deux mains, j'ai dit, si tu te ramènes dans 10 ans, tu vas peut-être faire un AVC. Donc là, j'en ai profité, j'ai tout fait tant que j'ai pu. Et je suis rentrée vidée, mais hyper contente, avec des très bons souvenirs. Et j'ai pu voir le spectacle de la Reine des Neiges qui venait juste d'ouvrir. Et
3: oh non, oh non,
0: ah,
3: non,
0: délivré!
3: Non,
0: je ne mentirai plus jamais.
3: Oh non, non, non. Oh, ça toute la journée.
1: C'est
3: encore.
1: Pour. Alors, je sais que c'est la Saint-Éric, mais un auditeur du Poitou, une auditrice du Poitou, nous a appelé pour nous dire vous êtes bien gentil, mais c'est aussi la Saint-Corinne.
3: Non, je ne partage pas, madame.
1: Bonne fête à toutes.
3: Saint-Éric aujourd'hui.
1: Corinne. Alors.
3: Ouais, bonne fête, Corinne.
1: Bonne fête, Éric. Bonne fête, Corinne.
3: Ouais.
1: Alors, ma petite Lydia, c'est la question à choix multiples. Je vais te poser la question, te proposer des réponses, et puis tu me donneras après les 10 secondes. Ta réponse, ton choix. Et tiens, je t'emmène. Hop.
3: Douchka ?
1: Ah non, c'est Karin Schreil. C'est Karin Schreil. Alors, écoutez bien. Aujourd'hui, lundi 18 mai, c'est la Saint-Éric, c'est la Sainte-Corinne, mais c'est aussi le début du tournoi de Roland-Garros. J'embrasse Benoît Paire qui va démarrer le tournoi. Alors, écoute-moi bien. À toi de me dire. Alors. Vraiment, de quoi est principalement composée la terre battue des courts de tennis ? De sable rouge, de briques pilées, de roches volcaniques ou de sueur d'Éric Bastien ?
3: Oh, c'est horrible !
1: Alors, de quoi est composée la mythique terre battue ? Sable rouge, briques pilées, roches volcaniques, sueur d'Éric Bastien. Oh, top chrono, 10 secondes.
2: J'aurais bien dit Eric, mais c'est un peu gros. Je vais rester sur la brique pilée.
3: Alors Eric est gros, j'aime pas trop l'association. Hein.
2: Oui, c'est vrai, j'ai pas le visuel, je m'excuse, je retire.
3: Ouais. Bon,
1: Eh bien oui, c'est de la brique pilée. C'est une fine couche de brique rouge broyée. C'est elle qui donne à tous ces terrains la couleur ocre et les rebonds magnifiques.
3: Ouais.
1: Voilà, allez, ça fait 3 points. Tu es à 6.
3: Et qui va faire un jeu 7 et match ? C'est mon Florian, c'est mon petit Gaulois, c'est mon Normand, mais oui, mon Florian. Qui...
4: Oui.
3: Ouais, alors, on parlait de trucs qui font un peu peur là, à Disney avec Lydia. Toi, t'aimes bien te faire peur aussi avec des films.
1: Ah.
4: Les films d'horreur, ouais. J'adore ça.
1: Ah, moi aussi.
3: Alors, Lucie, qui est ta chérie, aime pas trop ça, visiblement.
4: Non, elle aime pas trop ça, non. Elle veut pas trop quand je regarde avec moi. Ouais.
3: C'est quoi tes films préférés, films d'horreur préférés, du coup ?
4: Oh là là, il y en a plein.
3: Hein, écoute celui-ci.
4: Il y a Saw, il y a...
3: Mais celui-là, là. Ouais. Tu le reconnais, celui-là ?
4: Massacre à la tronçonneuse.
3: Mais oui, il est fort, hein.
1: Et Massacre à la tronçonneuse.
3: Oh là là là là là. Bon, pourquoi pas, c'est bien de se faire peur.
1: Moi, j'adore.
3: Ben oui, oui, oui. Tu as quelques défauts aussi. Tu t'emportes assez vite. Tu es un Normand. C'est logique. Oui.
4: J'aime bien avoir raison, mais j'aime pas avoir tort.
3: Je comprends.
1: T'aimes bien dire que le Mont-Saint-Michel est normand, mais bon.
3: Oui. D'ailleurs, la réalisatrice nous a dit qu'Alain Barrière, qu'on écoutait tout à l'heure, était breton.
1: Eh oui, bien sûr.
3: C'est
1: bah oui.
3: Aujourd'hui. Hein. Tu t'emportes assez vite, je le disais. Tu es joueur, tu es taquin. Et en même temps, si tu étais un animal, tu serais quoi? Et tout s'explique.
4: Le lion.
3: Eh oui, voilà, c'est ça.
1: Oh là là, mon Dieu, le signe astrologique d'Éric Bastien.
3: Bien sûr, ça rugit de plaisir.
4: Et moi aussi, c'est mon signe astrologique d'ailleurs.
1: Oh là là.
3: Salut Régis, votre mari aussi, qui est lion. Bah si, c'est vrai.
1: Oui. Mon mari est lion, c'est vrai.
3: Bah oui, votre mari est
1: lion. Nous ne sommes pas mariés, je vous rappelle.
3: Oui, enfin bon, vous connaissez bien quand même.
1: Oui, 25 ans que je le supporte, qu'est-ce que tu veux faire ?

0: Regret, Mylène Farmer et Jean-Louis Murat. Des idées de sortie et d'activité dans votre région, c'est ce que vous propose votre agenda de l'été dans moins d'une minute, juste avant la musique de Michel Berger sur votre radio ici.
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0: 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Les meilleurs moments d'Otake avec Valérie Damido et Eric Bastien, c'est jusqu'à 13h. Et on écoute la suite juste après Michel Berger. Il n'y a pas de honte sur votre radio ici.

0: Michel Berger dans la playlist d'ici, il n'y a pas de honte. Et si on faisait un petit quiz musical maintenant? Essayez de faire aussi bien, voire mieux, que Maud d'ici Touraine et Benjamin d'ici Poitou. Il faut découvrir les interprètes des titres sélectionnés par Éric Bastien et Valérie D'Amido sur votre radio ici.
1: Nous sommes avec Maud qui a 2 points, Benjamin qui a 1 point, Maud qui joue avec ici, Touraine qui habite à Charentilly. Et Maud,
2: Maud tuto, oui.
1: On dort encore avec son doudou.
3: Bien sûr.
4: Oh là là.
3: C'est important.
1: Bah oui, mais je
3: te rassure.
1: Alors c'est quoi le doudou? Parce que je voudrais savoir.
3: C'est un petit bout de couverture en fait qui a plus de forme, mais le petit biais autour là qui est tout doux, qui réconforte, ça me fait du bien.
1: Mais attends, moi, ma fille a 33 ans, elle dort encore avec son doudou. Alors si tu veux, comment te dire.
3: Je pense qu'on est de plus en plus en fait, donc il faut qu'on se pose des questions peut-être.
4: Rappeler le docteur Kirsek peut-être.
1: On ne vit pas dans un monde facile, j'entends.
3: Non. C'est réconfortant pour moi et que je dors bien.
1: Voilà.
3: Le petit doudou, je suis partout.
1: Eh ben, tu as bien raison. Voilà, tu pars en vacances avec, il est sous ton oreiller. Voilà. Bon.
3: Ouais.
1: C'est très bien. Comme ça, tu dors. Alors.
3: On va le savoir maintenant.
1: Oui, c'est pas grave. Alors, mon chat, est-ce que tu chantes? Est-ce que tu fais du karaoké? Est-ce que tu. Tout ça?
3: Ouais, j'aime bien, mais je chante pas, hein. Mais j'aime bien les blind tests. J'aime bien tout ça, en fait. À ici Touraine, j'aime bien participer à tout ça, en fait.
1: Ah, eh ben, ça tombe bien.
3: Pas trop vieux, hein. Pas des années d'EHPAD, hein.
4: Oh là là,
1: Alors chérie, là c'est pas du tout des années d'EHPAD. Et alors j'ai envie de te dire, c'est même des énormes tubes. Ça s'enchaîne, écoute bien, il y a 2 artistes, 2 filles qui vont s'enchaîner. Il faut que tu me donnes une ou deux. Enfin en tout cas, ça serait bien les deux, comme ça t'as 2 points. Écoute bien.
3: Ok.

0: en plus, elle est en...
1: Alors, nous avons...
0: Madonna.
1: Ouais.
0: Madonna et l'autre, je sais plus le prénom, mais en fait...
1: Baby, one more time.
0: One more time. Oui, elle est en cure de désintoxication.
2: Oh là.
0: Je l'ai plus.
2: Il a fait une belle pub, là.
1: Bah écoute, tu nous as bien vendu Britney Spears.
2: Ouais.
0: Oh là là.
1: Like a Virgin. Bon bah ça c'est Madonna.
2: Eh oui.

0: Eh ben, tu as quand même un point.
1: C'est déjà l'indice, hein. Ouais.
0: Bon, t'en as trois. Voilà.
2: 12h28, j'ai faim, je vais chez Benjamin parce que je sais que Benjamin adore cuisiner. Quelle est ta spécialité, mon Benjamin ?
3: Le bourguignon.
2: Ah, le bourguignon.
0: Non, là,
3: tout simplement.
2: Comment tu fais un bon bourguignon, ta petite recette à toi ?
3: Déjà une bonne viande.
2: Ouais.
3: Une bonne viande et on n'est pas obligé de se ruiner, on peut aller chez son petit boucher à côté de chez soi. Déjà, il vous conseillera un super produit et puis au pire, en acheter moins, mais de meilleure qualité. Quoi.
2: Ouais, bien sûr, le bourguignon. Alors, il n'y a pas que ça, un côté spécialité.
0: Le couscous, c'est dur à faire. Hein. La très bonne semoule, non, c'est du travail.
3: Non, ah oui, mais sinon, c'est pas compliqué. Le plus long, c'est de préparer les légumes. Après la cuisson, c'est long, mais c'est pas compliqué.
2: Ah, ouais.
0: Non, mais il faut bien travailler la semoule.
2: Oui, il faut qu'elle soit douce, comme ça, comme de la farine, c'est bien. Tu sais également préparer le pot-au-feu, pas dessert.
3: Oui.
2: Par contre, si on vient chez toi...
3: Non, je suis pas bec sucré, non.
2: On emmènera les gâteaux, salé. Valérie. Vous notez, on doit aussi passer à Poitiers hein, cet été.
3: Oui, bah oui.
2: On a tout le périple.
3: On vient les filles qui doivent finir leur séjour pour aller jusqu'à Saint-Jacques, si elles ont fait tour Poitiers l'année dernière ou avant, si elles commencent à Poitiers, elles auront qu'à s'arrêter à la maison.
2: Ah, parfait, un petit,
0: évidemment.
3: Un petit café,
2: tourner manège dans cette émission. Ah oui,
0: alors.
2: Comme célibataire, Benjamin. Bref.
3: Oui, mais pas
2: Maud. Oui.
0: Maud, elle n'est pas célibataire. Hein. Tu vas arrêter de vouloir marier tout le monde. Pose ta question.
2: Voici ton quiz musical. On a deux chansons, c'est mixé, c'est deux garçons. Pour le coup, à identifier, il y a deux points à gagner. On y va.

0: qui chante.
1: Il t'a dit
2: Elton John.
0: Elton John. Premier,
2: ouais. Et George Michael, peut-être Wham, quand il était à l'époque de Wham.
0: Ben voilà, Carlos Whisper, vérifions tout de suite. Elton John, bien sûr. Deuxième, c'est bien George Michael, ce qui fait 2 points de plus, Benjamin.
1: Allez, 3 points pour Mo, 3 points pour Benjamin.
0: On
1: êtes à égalité, vous êtes parfait.

0: Un des derniers titres de Bruno Mars, On My Soul, sur votre radio ici. Nous sommes toujours avec Maud d'ici Touraine, Maud dont la mère aime bien lui faire des blagues, heureusement qu'elle a de l'humour, et Benjamin d'ici Poitou qui n'a aucun sens de l'orientation, mais vraiment aucun, comme il le raconte à Valérie Damido et Eric Bastien sur votre radio ici.
1: Alors, notre petite Maud, dis donc, il paraît que t'as une maman un peu sympa, un peu genre je fais des blagues, l'air oui. de rien.
2: Bien
1: il paraît
2: sûr.
1: Que quand t'avais 20 ans, ta maman t'a demandé oui. d'aller acheter des tringles à rideaux dans un magasin.
2: Oui, c'est ça.
1: Et au moment de payer, qu'est-ce qui s'est passé?
2: Eh ben en fait, elle sait que j'ai un gentil caractère, en fait, et puis la caissière... Et du coup, elle m'a fait des... J'ai dû vider tout mon sac, je savais que j'avais rien pris. Et puis c'est tout, la caissière, elle s'est vraiment mise en colère et tout ça. Je me suis mise en colère aussi. Je retourne chez ma mère, et puis arrivée là, bah oui, elle m'avait collé les antivols dans mon dos, en fait. J'étais partie au magasin comme ça. J'étais pas contente. Bon, elle était bien contente.
1: Mais...
2: En même temps, c'est un petit jeu sympa, parce que je suis un peu... J'aime bien les bêtises, quoi. D'ailleurs, je lui fais un petit coucou à Claudine et à Patrick de Chouny, en fait. Ils sont contents
1: voilà.
2: comme ça.
1: Voilà, donc parce
2: elle
1: que ça...
2: Elle va être contente. Mais bon, on aime nos mamans, hein.
1: Oui, on aime nos mamans. Bah, moi, oui.
3: Enfin... C'est la fête des mères, d'ailleurs, dans quelques jours.
1: C'est la fête
2: bientôt,
1: des...
2: Bientôt,
3: bah, bien c'est sûr. Dimanche.
2: D'ailleurs, j'espère que mes enfants, ils entendent, hein. C'est bientôt la fête des mères.
3: Ils comptent.
1: C'est dimanche, la fête des mères.
3: C'est pas dimanche, c'est dimanche d'après, ouais. C'est ça.
1: Alors...
2: D'après.
1: Oui. Le dernier dimanche du mois de mai, c'est la fête des mamans.
3: Exactement.
1: Pensez à vos mères qui ont souffert pour vous mettre au monde, bande
3: enfin,
1: de petits ingrats.
3: C'est l'occasion de rappeler que c'était la Saint-Éric hier. Bon, après, je dis ça... Voilà.
1: Est-ce que
2: oui,
1: tu vas me
2: l'Éric.
1: Est-ce qu'il va me laisser en placer une ou pas? Je ne sais plus, là. Alors, écoute bien. Là, tu as 3, il a 6. C'est la question à 5 points. Donc, il faut que tu la marques. Il faut que tu l'emportes. Tu vas l'emporter. Allez. Quel chanteur... Mais si, t'es au taquet. Vas-y, ma chérie. Écoute bien. Quel chanteur français était surnommé l'homme à tête de chou? Quel chanteur français était surnommé l'homme à la tête de chou? Top chrono, 10 secondes.
2: Peut-être Serge Gainsbourg, peut-être.
4: Dieu est un fumeur de
1: gitane. Eh oui, c'est Serge Gainsbourg. Bien sûr, parce que... En fait, il a sorti un album en 1976, inspiré d'une sculpture qui représente un homme à la tête de chou. J'ai ce vinyle à la maison, c'est très très beau. Et donc, c'est lui, l'homme à la tête de chou. Tu as 5 points de plus, tu passes à 8.
3: Benjamin, il y a un domaine dans lequel tu es nul. J'adore. C'est quoi?
5: Rappelle-le-moi parce que ça me parle pas. J'essaie de là-dedans dans la mémoire que je suis nul.
3: Eh bien, c'est l'orientation. Voilà, ah. T'aurais pas
5: oh là
3: pu
5: là,
3: ça.
5: Oui, mon Dieu.
3: Et
5: mon
3: voilà.
5: Dieu. Oui, oui.
3: Et oui.
5: Oui, je m'étais perdu dans mes réflexions.
3: Ah, mais non,
5: oui,
3: toi, oui, l'épreuve de Koh-Lanta d'orientation, c'est pas possible.
5: Ah oui, ah non. Ah ben non, je trouverais même pas l'aéroport pour aller dans l'avion. Donc,
3: D'accord.
5: Oh, non.
3: Alors, te voilà parti en forêt, la cueillette, hein, bien sûr, des champignons.
5: Et là,
3: t'as tourné combien de temps dans cette forêt?
5: Les heures passent, le soleil se couche et mon pauvre Benjamin était perdu dans les bois comme un couillon.
3: Ah non, mais le soleil se couche, c'est-à-dire que tu as quand même tourné, a priori, 5 heures dans la forêt pour retrouver ta voiture.
1: Ah là là.
5: Oui, aisément, oui, tout à fait.
3: Et finalement, tu as trouvé une route?
5: Oui, voilà, j'ai trouvé une route, je suis remonté sur 1 ou 2 kilomètres, j'ai trouvé des maisons et puis j'ai pu retrouver mon chemin après grâce aux gens qui habitaient pas loin des bois.
3: Ah ouais.
5: Bon. Et puis la flippe, quoi, quand la nuit commence à tomber, là.
3: Eh bien sûr,
5: on est loin
3: sûr.
5: De chez soi.
3: Et puis
5: à l'époque, on n'avait pas de téléphone portable, alors
3: les
5: signaux de fumée, ça passe pas dans les forêts. Enfin, faut éviter de faire du feu en forêt, mais... Non, c'était...
3: Bon, puis Benjamin,
5: j'ai eu la peur de ma vie.
3: Quand t'avais 18 ans, tes parents, ils t'ont dit de pas la prendre, cette 2 chevaux. Ben oui.
5: Non, c'était la Mégane, la 2 chevaux, c'était ma voiture à moi.
3: Ben oui, mais on t'avait dit de pas toucher la voiture. Qu'est-ce que t'as fait?
5: Et oui, ben non. Ben, je l'ai prise.
3: Ah oui, mais tu l'as prise, mais tu l'as mis dans un mur, surtout.
5: De chez planté. Ah oui, elle était explosée. Du pare-choc avant au pare-choc arrière, il n'y avait pas un centimètre carré de tôle qui était...
3: Une belle Mégane. En fait, ses parents étaient partis en vacances. Et lui, il s'est dit, je vais choper la belle Mégane. Et il voulait faire un petit tour, quoi. Mais ça a été... Ouais, t'as dû drôlement te faire gronder, hein, Benjamin.
5: Quand les parents ont vu l'état de la voiture, ils étaient plus rassurés que quand j'allais bien. Quoi.
3: T'as des parents qui sont...
5: Ouais.
3: Allez, voici ta question à 5 points. Question cage, pas de proposition de réponse. Un extrait pour t'aider. Himalaya, c'est Johnny Hallyday. Quel personnage folklorique vit, selon la légende, dans les montagnes de l'Himalaya? Top chrono, 10 secondes.
5: Serait-ce le Yeti?
3: Attends, c'est moi qui pose les questions, là. C'est, tu me demandes si serait-ce le Yeti?
5: Oui, tout à fait.
3: Écoutez, je vais vous répondre, Benjamin. Oui, c'est le Yeti, l'abominable homme des neiges, qui est le poilu gigantesque, objet des récits dans Tintin, notamment, dans l'île Noire. Oui, c'est bien le Yeti. Bravo.

0: Johnny Hallyday et Carmel, j'oublierai ton nom dans la bande son d'ici. Allez, à suivre dans quelques instants Catherine d'ici Loire-Océan, qui n'est pas du tout douée en ski, et Christophe d'ici Brézizel, qui aime beaucoup un des personnages de Star Wars. A tout de suite avec Valérie Damido et Eric Bastien sur votre radio ici.
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3: Notre Catherine qui chante, qui coud, qui peint, qui marche, qui saute en l'air, qui danse, oh là là là là là là, mais qui n'est pas très très douée en ski. Ah là là là là, il paraît que donc ton mari t'a emmené au ski, t'en as jamais fait bien évidemment, et tu te retrouves en haut de la piste, et t'as dévalé la piste en arrière en fait, hein. Comment tu t'as fait?
4: Ben en fait, j'ai essayé de me retenir à des poteaux, mais les poteaux, c'était pour indiquer le chemin. Alors, ça ne tenait pas du tout, je l'ai ramené dans les mains à chaque fois, et j'ai fini dans le filet.
3: Ah oui, d'accord, bah écoute, c'est super. Bah c'est bien, tu t'es pas fait mal quand même.
4: Ah non, pas du tout, non, non. C'est comme pour le tire-fesse, hein. On me dit, tu tiens bon. Oui, je tiens bon, j'ai pas lâché, mais j'étais pas dessus.
3: Ah bah voilà.
4: J'étais complètement à côté.
3: Mais c'est très dur le tire-fesse, on pense que c'est simple, mais pas du tout. C'est très compliqué.
5: La neige, elle est trop molle.
3: Et oui, j'ai trop mal. Alors, mais tu as refait du ski depuis, c'est pas resté...
4: Oui, une fois.
3: Ah oui, d'accord.
4: J'ai descendu une noix sans savoir que j'avais descendu ça.
3: Ah bah c'est magnifique, voilà, te voilà skieuse maintenant. Alors il t'est arrivé une petite aventure quand tu as été voir ta fille en Chine, parce que tu es partie toute seule visiter la cité interdite. Et alors là, pas de chance, t'es ressortie par une autre porte que celle par où t'es entrée. Qu'est-ce qui s'est passé?
4: Eh bien, comme je ne parle pas anglais ni chinois, je ne pouvais pas rentrer chez moi. Je n'avais plus la même orientation, quoi. Je ne savais pas, puis ma fille ne pouvait pas m'aider au téléphone. Bon, j'ai fait confiance. Moi, je fais très, très confiance aux gens. Et ben, je suis revenue une heure et demie après devant la porte de ma fille. Et là, j'ai dit waouh.
3: Ah oui, t'as fait un petit...
4: Je dirais que j'ai eu peur, hein, quand même. Hein. J'avais des larmes aux yeux, hein, parce que je me suis dit mince, comment je vais rentrer?
3: Oh là là.
4: En fait, j'avais pris le taxi, mais ce jour-là, il pleuvait tellement que j'étais mouillée. Et les taxis ne nous prennent pas quand on est mouillé.
3: Ah, sympa. Bon, bah, du coup, t'as mis une heure et demie pour rentrer chez ta fille, quand même.
4: Oui, mais je suis rentrée vraiment devant la porte.
3: Eh ben ça, c'est magnifique.
4: Je fais confiance au monsieur qui a dit au chauffeur et puis à la personne de derrière, parce qu'ils sont deux dans le bus, hein, qu'il ne fallait pas que je descende, qu'il fallait que j'attende. Et elle m'a fait reprendre un autre bus et je suis revenue, une heure et demie après,
3: magnifique,
4: devant la porte.
3: Alors, tu vas essayer de marquer 5 points. C'est la question cash. Oui. Et tiens, une petite ambiance.
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5: Ouais.
3: Alors, l'encre de tes yeux, on va parler d'encre. Autrefois, qu'est-ce qu'on utilisait pour absorber l'encre et éviter les bavures lorsqu'on écrivait au stylo plume? Qu'est-ce qu'on utilisait pour absorber l'encre et éviter les bavures quand on écrivait au stylo plume? Top chrono, 10 secondes.
4: Un buvard,
3: est-ce que c'est une bonne réponse? Oui, c'est une bonne réponse. Et oui, on s'en servait pour absorber l'excès d'encre, et puis comme ça évitait les taches. Et l'effaceur, bravo, tu as 5, ça te fait 7 points.
5: Et on embrasse Philippe, évidemment. Philippe Buvard. Oh, c'était. Allez, je rends hommage aux grosses têtes. Hein. Là, on est digne des. Bah si.
3: Non, je regarde Basile, ça va, il a pas l'air de trop souffrir aujourd'hui, mon petit Basilou. Je suis avec toi, chérie. Tu sais que je t'aime, mon Basile.
5: Il a plus de 90 ans, Philippe Buvard, qui vit dans le sud de la France.
3: C'est Basile qui a 90 ans.
5: Non, c'est moi, Basile, il est jeune. Christophe. Alors, vous savez quoi? Christophe, il aimait déjeuner avec ce monsieur. Dark Vador, tu es ton père.
3: Christophe, t'aimerais déjeuner avec Dark Vador?
5: Mais oui, parce qu'il est fan de Star Wars, Christophe.
3: Oui, mais tu pourrais.
7: Ouais, j'aimerais bien.
3: Mais tu pourrais manger avec, je sais pas, Leia, avec Harrison Ford, je sais pas.
5: Ah non, non, mais il a des porte-clés. Ouais, mais... La tasse.
7: Oui, Dark Vador, il a une prestance.
5: Bon, alors, ça s'arrête pas là, l'histoire de Dark Vador, parce qu'il adore se déguiser. Hein. Ah oui, non, Christophe est... Bah, à ton avis.
3: En Dark Vador.
5: Bah, évidemment, raconte quand tu t'es déguisé en Dark Vador.
7: Alors oui, on avait une soirée déguisée comme tous les ans chez des copines et puis du coup il fallait trouver un costume. Le thème c'était trouver, enfin se déguiser dans un personnage connu.
5: D'accord.
7: Et du coup comme j'aimais bien Dark Vador, j'ai fabriqué le costume de Dark Vador.
3: Ah.
5: Alors.
7: Voilà.
5: Le masque, le sabre laser, tu l'as trouvé sur un site Vinted pour ne citer que lui. Mais attends, raconte ce que t'as fait quand même pour avoir la fameuse voix. T'as fait un truc particulier.
7: Oui, alors sous mon costume que j'ai fabriqué, j'avais téléchargé sur mon téléphone la marche de l'empereur et puis la marche impériale et puis derrière il y avait la respiration de Dark Vador et j'avais glissé une petite enceinte Bluetooth et que je faisais marcher sous le costume quoi. Donc il y avait la respiration. Donc je suis arrivé comme ça. Voilà.
5: Génial. Allons, c'est génial.
7: Je suis arrivé comme ça.

Elle sera le 2 septembre à Foire en Seine, à Châlons-en-Champagne, puis en tournée dans toute la France. Claudio Capéo, un homme debout. Les meilleurs moments d'Otaka, c'est déjà fini. La suite demain, la suite lundi plutôt, c'est mieux, avec Valérie Damido et Eric Bastien sur votre radio ici.

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1: Merci d'écouter votre radio ici. Il est 13h. Le journal Audrazo. Bonjour Aude.
2: Bonjour Catherine, bonjour à tous.
1: À la une.
2: Les bouchons qui se profilent ce week-end. Bison futé, voie rouge, aujourd'hui et demain, sur une bonne partie de la France. On sera sur la route avec vous, qui grimaçait au moment de faire le plein, et avec 26 autoroutes qui essayent de fluidifier le trafic. Des malades inquiets, le gouvernement abandonne sa réforme des franchises médicales, mais une autre réforme est sur les rails, et elle frappera forcément au porte-monnaie. Dans ce journal, on entendra le maire de Chartres qui demande à Patrick Bruel d'annuler son concert de début octobre. On sera aussi au Porge, en Gironde, où les militaires viennent prêter main forte aux sinistrés du gigantesque incendie de cet été. Et puis, on chaussera les crampons avec la reprise de la Ligue 1 et cette question, pourquoi y a-t-il aussi peu d'entraîneurs français ? On range le maillot de bain, on fait les valises et on plonge tout droit dans les embouteillages. On connaît tous les traditionnels bouchons de retour de vacances, on n'y coupera pas. Mais ce que vous ne connaissez pas, ce sont les coulisses, ces régulateurs de Vinci Autoroute qui essayent justement de limiter les bouchons. On vous y emmène, on est à Narbonne, au bord de l'autoroute A9, avec le micro ici héros d'Estelle Romer.
3: Dans la salle de contrôle, trois régulateurs surveillent 400 km d'autoroute, 24 heures sur 24, reliés aux autorités et patrouilleurs.
4: Oui, je t'écoute.
3: C'est le cas d'Wilfried.
5: Là, je surveille l'évolution du bouchon dans les bretelles de Montpellier.
3: Derrière son écran, les retours des caméras, mais aussi des capteurs installés partout sur l'autoroute.
5: Intégrés dans la roue, quand les véhicules passent dessus, en fait, ça compte le nombre de véhicules qui passent et quand c'est noir. Comme ici, par exemple, vous voyez, c'est qu'on est vraiment sur du bouchon.
3: Toutes les 6 minutes, un résultat.
5: On est à 2300 véhicules. Donc au moins, si on peut avertir, au moins prévenir les usagers sur les panneaux.
3: Pour une 3 voies comme la 9, au-delà de 3600 voitures par heure, les équipes savent qu'il faut ralentir la vitesse, explique Maude Bonnet, l'assistante au PC Sécurité.
6: On va retarder la formation de cette congestion. On va passer à 110. On peut même descendre jusqu'à du 90. Hein.
3: Cet outil bien utile existe depuis des années, mais à ses limites.
6: Ça permet de repousser la congestion, mais pour autant, ça ne l'enlèvera pas, puisque je peux vous assurer que voilà, il y a du trafic très noir annoncé encore ce week-end, il y a du monde qui va revenir. Si les trafics est dense sur 3 voies, je sais que ça congestionnera.
3: Le suivi reste essentiel vu le trafic dans la région cet été, où certaines zones ont bien dépassé les 5000 voitures par heure.
2: Allez, bon courage à vous qui allez bouchonner, et bon courage à vous aussi qui allez devoir faire le plein. C'est la mauvaise nouvelle de ces retours de vacances. Le litre d'essence est repassé au-dessus des 2 euros en moyenne. Le gasoil, lui, tourne autour des 2,20 euros. Alors, chacun sa petite astuce pour économiser un petit peu. C'est un reportage de Louis Jouvezhomme. On est cette fois sur l'autoroute A16 en Picardie.
7: Pour Mélissa, originaire de l'Essonne, le secret, c'est de lever le pied.
8: Je conduis beaucoup moins vite qu'avant. Par exemple, sur les routes à 100.

0: 130, je suis plus à 110.
1: Entre 110 et 130 km/h, l'économie de carburant tourne autour des 25%. D'ailleurs, Mélissa voit l'impact sur ses factures.
0: Je valide fortement.
2: Je m'appelle Alistair Dolling. En Angleterre aussi, l'essence coûte très cher, donc je conduis plus prudemment. J'évite de trop accélérer, j'essaye de ne pas piler. De cette manière, je réduis ma consommation. Je suis content quand mon nombre de litres au 100 baisse.
1: Et même si le prix du pétrole redescend, il compte garder ses habitudes.
2: Ma famille préfère cette conduite plus souple et en plus, c'est meilleur pour l'environnement de consommer moins de carburant, donc c'est gagnant-gagnant.
3: On fait beaucoup plus attention.
1: Pendant un mois, Pierre-Emmanuel a sillonné le sud en voiture avec sa compagne. Tous deux ont adapté leur conduite.
3: On doit passer de 6,5 litres au 100 à 5 litres au 100.
1: Mais la facture reste salée.
3: On a dû faire, 300 € de carburant chacun. C'était aberrant, du coup, là, on vient de commander une voiture électrique. Voilà, vraiment, le soir du retour du road trip, on a commandé notre voiture.
1: Ils ne sont pas les seuls. En France, les ventes de voitures électriques neuves ont augmenté de 55% depuis le début de la guerre au Moyen-Orient.
4: Un reportage ici Picardie. Les orages sont venus compliquer les retours de vacances. Une trentaine de vols ont été annulés ce matin au départ ou en provenance de la Corse. Et puis, grosse galère pour les passagers d'un TGV Hendaye-Paris. Il est arrivé ce matin avec 11h30 de retard. Bonne nouvelle quand même, plus aucun département n'est en alerte orange aux orages ce midi.
5: Et le gouvernement fait marche arrière sur les franchises médicales.
4: C'est un soulagement pour de nombreux malades, mais il sera peut-être de courte durée. Les franchises médicales, ce sont ces petites sommes que nous, les patients, nous payons de notre poche quand on achète une boîte de médicaments, un reste à charge, 100 € par an maximum. Le gouvernement voulait passer ce plafond à 200 €. Ce ne sera donc pas le cas, François Ventéjou, mais une augmentation est quand même dans les tuyaux.
6: Le doublement annoncé n'a pas été compris et a pu apparaître comme brutal, reconnaît la ministre de la Santé qui fait machine arrière. Stéphanie Rist dit travailler à une réforme juste. Pour les malades, c'est une première victoire. Jocelyne Nouvégir préside l'Association française des sclérosés en plaques. Elle-même est atteinte de la maladie.
7: On salue l'abandon du doublement, évidemment, qui aurait fait payer jusqu'à 100 € de plus par an aux patients les plus suivis, mais la hausse, elle est partie. Le gouvernement, il évoque une revalorisation, mais rien n'est encore chiffré.
6: La ministre assure que l'augmentation sera nettement inférieure à celle initialement envisagée, sans pour autant donner de chiffres. Pour Denis Gravouille, en charge des questions de protection sociale à la CGT, il n'y a qu'une solution.
8: Il faut que le gouvernement renonce à toute franchise, à toute augmentation de ces franchises, même minimes. C'est une mise à mal du principe de la Sécu que de ne pas rembourser les soins pour ceux qui en ont besoin. Et en particulier, évidemment, ça tombe sur souvent les plus malades et notamment, elle le reconnaît dans l'interview, les personnes en affection longue durée.
6: L'ALD qui concerne 13 à 14 millions de personnes, soit un Français sur 5.
4: Patrick Bruel n'est pas le bienvenu. Voilà la phrase qui se fait à nouveau entendre ces derniers jours. Patrick Bruel, visé par une nouvelle plainte pour tentative de viol, ce sont désormais 32 plaintes qui pèsent sur le chanteur. Mais Patrick Bruel maintient sa tournée prévue cet automne. Il sera par exemple à Chartres le 2 octobre. Le maire de Chartres, Ladislas Vergne, demande l'annulation.
9: J'en appelle à la responsabilité de chacun. Idéalement, il faudrait que la production elle-même annule ce concert qui est très prématuré dans ce contexte. Si on n'arrive pas jusque-là, eh bien, il n'y a aucun problème. Je prends mes responsabilités en tant que maire de Chartres et je lève l'option de réservation de la salle et le concert ne se tiendra pas le 2 octobre. Pour les victimes, encore une fois, mais également pour que la justice puisse faire sereinement son travail. Il y a le temps de la justice, il y a le temps artistique. Et je ne pense pas qu'il faille mélanger les deux. Il y a une question, vous savez, tout simplement d'ordre public dans ma ville. Si le concert se tenait, eh bien, il y aurait probablement des grosses manifestations, des grosses perturbations que je devrais anticiper, gérer. Honnêtement, il ne faut pas que ce concert se tienne le 2 octobre à Chartres.
4: Et même son de cloche du côté de Laval où Patrick Bruel doit se produire le 3 octobre. Le maire Florian Berco appelle, je cite, à entendre la parole des femmes.
5: 13h07 et on retourne maintenant en Gironde.
4: Demain, ça fera un mois, jour pour jour, que s'est déclenché en Gironde l'un des pires incendies que la France ait jamais connu. Nous sommes au Porges ce midi, là où près de 200 maisons ont été rayées de la carte. Elsa Marot, des militaires sont arrivés sur place pour aider les habitants.
10: Des restes de piscines calcinées, des tas de ferrailles difficilement identifiables. Une vingtaine de militaires s'activent pour mettre tous les encombrants dans les bennes. Mathieu Plessis pensait pouvoir nettoyer les restes de sa maison tout seul.
11: J'aurais pu, mais ça aurait pris un mois.
10: L'aide des militaires est précieuse pour lui. Il a tout perdu lors de cet incendie.
11: Mon atelier derrière qui a bien brûlé aussi, qui était au fond. Là, la petite dépendance a entièrement brûlé aussi. Même sur le terrain, les bateaux, les voitures. Là, le feu a vraiment tout ravagé.
10: C'est le sergent-chef Kevin qui supervise les opérations.
12: On procède à des phases de reconnaissance pour éviter le suraccident avec les habitants et aussi de pouvoir faire un tri des déchets en fonction de la ferraille et tout ça. Donc, suivre un tri via l'équipe de Veolia qui est avec nous.
10: Pour l'instant, la sécurité civile est intervenue chez une vingtaine d'habitants du Porche depuis début août. Une succession de petits chantiers qui doivent être faits, explique Marc Zarouati, le préfet délégué à la sécurité et à la défense dans le sud-ouest.
13: Curter les fossés, débarrasser les carcasses, c'est ce qui permet en fait que très vite, ce qui reste de l'incendie et donc de sinistre mémoire pour tous ces gens disparaissent et qu'ils puissent tous se projeter très vite dans l'avenir.
10: La fin de la mission n'a pas encore été décidée. Le travail pour nettoyer et reconstruire la commune reste colossal.
4: Un reportage au Porge avec le micro sur place de Issy Gironde. La Ligue 1 de football reprend ses droits avec en ouverture ce soir un Marseille-Strasbourg au Vélodrome. Pour la deuxième fois depuis sa création, notre championnat ne comptera que 9 entraîneurs français. Hugo Duport, les entraîneurs, nos entraîneurs tricolores, ont de plus en plus de mal à séduire.
14: Oui, et ce phénomène serait lié notamment à l'augmentation de capitaux étrangers dans le championnat. Selon Philippe Montagnier, ex-entraîneur de la Real Sociedad ou encore de l'AS Saint-Etienne.
15: En France, ce sont les capitaux étrangers qui détiennent les clubs et qui naturellement se tournent vers des staffs et des joueurs étrangers. Peut-être par affinité, par habitude aussi de travail, mais quand on regarde de près... Les entraîneurs français, il y a un vrai savoir-faire, mais je dirais que nos actionnaires étrangers ont moins confiance.
14: Et pour gagner cette confiance, ils poussent les tacticiens français vers l'étranger.
15: On voit le succès de Régis Lebris à Sunderland. On voit Pierre Sage arriver en Premier League. Donc nous, il ne faut pas qu'on s'obstine à être contre les actionnaires, parce que c'est eux qui sont propriétaires, ils ont le droit de faire ce qu'ils veulent. Mais c'est à nous de peut-être rayonner un peu plus. Et peut-être qu'en s'expatriant, qu'en se faisant connaître à l'étranger, bah, les fonds étrangers seront plus attirés à mettre des entraîneurs français dans leur club français.
14: Une solution qui pourrait porter ses fruits en France, où le football s'internationalise, mais également en Angleterre, où 75% des clubs sont détenus par des investisseurs étrangers. Outre-Manche, sur 20 équipes en championnat, 3 seulement ont un manager anglais.
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5: Merci Audrey Azo et rendez-vous à 14h pour continuer de nous informer. Allez, que diriez-vous de partir en week-end dans une ville de pêcheurs au bord de l'étang de Thau ? Direction 7 dans une minute sur votre radio ici.
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5: Prenez de bonnes chaussures. Aujourd'hui, nous partons dans une ville du sud, dans l'Hérault, au bord de l'étang de Thau. 7, ville de pêcheurs, ville d'artistes, ville de bons vivants aussi, avec ses spécialités à base de poissons, bien sûr. Suivez le guide à travers les dédales des rues sétoises. Vous allez adorer vous y perdre.
18: C'est la Méditerranée, la ville de Georges Brassens. Et le décor de la série télé Demain nous appartient. Ok. Mais ce que je vous propose, moi, c'est de rencontrer l'âme de Sète. Et l'âme de Sète, ce sont ces pêcheurs. Les quartiers qu'ils ont investis, les garages qu'ils ont transformés en cabanons de pêche, et leur cuisine partagée entre amis. Et à la fin de la balade, vous saurez quel est le point commun entre les pêcheurs sétois et les espions de la DGSE. Je m'appelle Virginie Vives, je suis animatrice à Ici Hérault et j'adore Sète parce que quand je me suis installée dans l'Hérault il y a quelques années, c'est l'endroit où je me suis sentie à la maison. L'accent des Sétois, leur sourire, leur franc-parler, leur tradition et le charme de leur ville m'ont conquise à vie. Le Sétois est chauvin, mais vous allez voir qu'il a toutes les raisons de l'être. Bienvenue dans Partir. Sète, ville de pêcheurs. Notre point de départ est le plus ancien quartier de la ville, le quartier haut. C'est ici que les pêcheurs italiens, arrivés par la mer en 1860, se sont installés. Les racines de Sète sont là, face au port.
0: C'est secret le quartier haut, attention, hein. Ah, c'est quand même secret. Hein.
18: D'ici, on réalise la situation géographique exceptionnelle de la ville. Sète est prise en sandwich entre la mer Méditerranée, qui la borde d'un côté, et l'étang de Thau de l'autre. Voilà pourquoi l'écrivain Paul Valéry avait surnommé sa ville l'île singulière. Île singulière qu'on appelle aussi Venise du Languedoc à cause des canaux qui quadrillent le centre-ville. Attention, qui dit canaux dit pont. Il y en a 8 à 7 et franchement, il n'y a que les Sétois qui connaissent les horaires de levée et de descente. Alors mon premier conseil, ne venez surtout pas en voiture. En plus, la ville est embouteillée en permanence. Et troisième argument, les parkings. Les deux seuls gratuits sont plus éloignés du centre que la gare et souvent pris d'assaut. Le meilleur choix pour un week-end, c'est le train. La gare de Sète est à 10 minutes à pied du centre-ville et vous allez voir, on va tout faire en marchant. Les quartiers hauts, c'est une ambiance. Les maisons sont collées les unes aux autres. Les balcons fleuris, avec le linge qui sèche, rappellent l'Italie. De partout, on voit la mer. On comprend pourquoi les peintres ont installé leur atelier ici. Car oui, Sète est une ville de pêcheurs artistes. On apprend à pêcher un pinceau à la main. Sur ce mur, une énorme baleine bleue. Sur cette boîte aux lettres, une salamandre ou un hippocampe. Ne marchez pas trop vite, les détails sont partout. J'avance de quelques mètres vers la mer et nous voici place de l'Hospitalet. Au centre, la statue hyper pop de la Madone. Une femme nue, bien en chair, aux lèvres très gonflées et aux jambes croisées. Richard Di Rosa, qui l'a conçue, fait partie avec son frère Hervé et avec Robert Combas, des artistes qui ont fondé l'école sétoise dans les années 80. C'est un mouvement de peintres et de sculpteurs figuratifs. Ils mettent de la rondeur et de la couleur partout, y compris sur les murs de leur ville chérie. Des quartiers hauts, nous sommes juste en dessous du Mont Saint-Clair, le point le plus haut et époustouflant de Sète. 175 mètres. Clairement, si vous avez une photo à prendre, c'est d'ici. Vous verrez la Méditerranée, l'étang et même la chaîne des Pyrénées par temps clair. Les plus courageux essaient de le monter à vélo, mais mon fils et moi, on était déjà contents d'y arriver à pied. Ça vaut le coup de prendre le temps. Les maisons sont dingues. Et je ne suis pas la seule à le penser, le Mont Saint-Clair est le prix au mètre carré le plus cher de l'Hérault. Et si vous avez de la chance, vous croiserez peut-être Benjamin Biolay ou Chrissy Hynde, la chanteuse des Pretenders. Mais chut. Avec les odeurs de poissons grillés, vous allez vite avoir faim. Je vous conseille de redescendre les quartiers hauts par le quartier de la Marine. Vous y mangerez le poisson juste pêché, assis le long du quai Général Durand. Car s'il pêche le poisson, les Sétois le cuisinent comme personne. Parmi leurs spécialités, il y a les sèches ou les moules farcies à la sétoise. Ce sont des moules farcies à la viande à base de tomates. Quand j'ai un peu de temps devant moi, je prends une table au Monte Cristo, chez Tony et Sylvie. Ils ont remporté le championnat du monde des moules farcies à la sétoise. Les prix sont hyper corrects, moins de 25 euros pour le premier menu et 9 euros pour le menu enfant. Pour digérer, je vous propose de marcher le long du quai. Je vous emmène côté étang, à 2 petits kilomètres. On va rencontrer des pêcheurs dans un endroit qui à lui seul mérite le week-end.
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18: Ici, on est à la Pointe Courte. Une pointe de terre bordée par l'étang de Thau d'un côté et le canal royal menant à la Méditerranée de l'autre. Un vrai village de pêcheurs. Le décor est fou. Des petites ruelles très étroites avec des cabanons de pêcheurs. Des petites maisons jaunes, roses, bleues, vertes. Des filets de pêche qui sèchent un peu partout. Des barques amarrées au bout des pontons. Des petites tables pour deux dressées au bord de l'eau. On se croirait dans une aquarelle des années 50. Ici, le silence règne. On entend juste l'eau, le vent, les mouettes et des voix qui sortent des maisons. Tant que j'y pense, vous vous demandez peut-être déjà quand venir passer un week-end. Ne vous posez pas trop de questions. Les pêcheurs sont là toute l'année et 7 changent de lumière à chaque saison. Alors vous ne verrez jamais les mêmes choses. Ah oui, et si vous avez quand même pris la voiture, garez-la bien sur le parking à l'entrée du quartier. Mais je vous le redis, vous serez mieux à pied. La Pointe Courte est à 5 minutes à peine de la gare. Moi, j'adore ce quartier, parce que le temps s'est arrêté. Les pêcheurs se sont installés là sans aucun droit au 19e siècle, et ils sont toujours là. Ça montre bien le caractère des auto-surnommés pointus. C'est ce qui me touche le plus ici. Le caractère et l'authenticité des gens.
1: Ça, c'est la cabane de pêcheurs. Ça, c'est ma cabane de pêcheurs, ça.
18: Robert et sa famille sont pêcheurs depuis 4 générations. Ils se lèvent à 4 heures chaque jour pour pêcher l'anguille avec ses collègues. Ensuite, ils débriefent ensemble autour d'un apéro dans un garage à la porte ouverte. Enfin, pas tout à fait un garage.
2: C'est vous avez vu que c'était un garage.
1: Ça, c'était la cabane de combat transmilien. Mon grand-père et ma grand-mère, ils avaient plusieurs cabanes où ils stockaient le poisson, ils stockaient le filet. Donc, il m'en est revenu une.
18: C'était obligé de reprendre la pêche ?
1: Mais moi, c'est une passion, la pêche. C'est pas un métier. Nos familles ont construit ce quartier. Il n'y avait rien ici. C'est nos familles qui ont construit ce quartier par rapport aux besoins de l'activité de la pêche. C'était 100% pêcheurs. Voilà pourquoi il y a une telle communauté entre eux, entre toutes les familles, on se connaît tous. Et voilà pourquoi ça continue.
18: Quand on est dans ce décor unique, avec ces braves gens comme les surnommés Brassens, on a envie de rester là, voir le soleil se coucher entre la mer et l'étang. Il n'y a pas d'hôtel à la Pointe Courte, le lieu est préservé. Mais on peut louer des logements pour une ou deux nuits via des professionnels ou des particuliers. Tout est autour de 100 euros la nuit. Mes préférés, la cabane du marin Jules, avec 2 chambres. Et si vous êtes 2, il y a la cabane d'Isa, hyper cosy, avec la chambre sous les toits. Mais vérifiez bien qu'il y a la clim, si vous venez l'été. Si on avance jusqu'au bout de la minuscule rue de la Traversée et qu'on passe côté canal, on tombe sur une surprise. Une fresque d'Agnès Varda. Je vous raconte l'histoire. En 1954, la cinéaste y a tourné son tout premier film appelé La Pointe Courte. C'est le premier film de la nouvelle vague pour certains. Elle avait découvert ce quartier alors qu'elle était enfant avec ses parents et elle y est toujours revenue, s'y sentant comme chez elle. Alors en 2019, à sa mort, les pointus ont insisté pour que son visage mutin soit pour toujours sur leur mur. Et oui, à 7, les pêcheurs aiment aussi le cinéma. Vous vous rappelez ? Je vous ai dit que les pêcheurs de 7 et les espions de la DGSE avaient un point commun. C'est le surnom.
1: Ouais, on a tous un surnom. C'est une caricature. Moi, je commençais à perdre les cheveux, ça me faisait une petite huppe de mal, là. Quand j'enlève la combinaison, que je plongeais pas lourd, ça me faisait une petite huppe. Donc, il m'appelait la poule d'eau. Il y en a un qui s'appelle la banane, hein, parce qu'il avait teint une banane. On avait tellement l'habitude d'appeler, avec les anciens, tout ça, par nos surnoms, qu'on en a oublié les prénoms.
18: J'en profite pour vous dire que 7 est une ville à hauteur d'enfant. Alors si vous en avez, prenez-les avec vous. Les gros bateaux du port, les barques de pêche, les grosses méduses dans les canaux ou la plage, ils vont tout aimer. Juste faites attention. À 7, on est toujours au bord de l'eau. Les anciens racontent qu'ils ont tous appris à nager dans le canal avec une corde autour de leur corps. Les parents les mettaient à l'eau très vite pour éviter l'accident.
1: Moi, je m'ai jeté deux fois dans l'eau. Après, il y en a un ici, il s'appelle Moïse. Il est tombé le landau dans l'eau. Et il dit que le landau est tombé dans l'eau. Et là, deux, il flottait, elle a appelé Moïse.
3: C'est vrai. Si, c'est vrai.
18: Pour passer du côté canal vers l'étang ou inversement, on a le choix entre plein de petites rues étroites aux noms bien pragmatiques. Ce que j'adore, c'est que les noms ont été inventés par les pointus eux-mêmes. On peut prendre la rue de la pétanque, la rue des boulistes ou la traversée des rameurs, par exemple. Si vous avez encore un peu de temps devant vous, si votre week-end n'est pas terminé, j'ai une dernière idée pour vous. À 7, tout commence et tout finit à table, avec les produits de la pêche, bien sûr. Je vous emmène à 20 minutes à pied faire les courses dans le cœur gourmand de la ville, les Halles.

0: habiter ailleurs. Quand on est à 7, on peut pas habiter ailleurs.
1: Il y a tout, il y a le soleil, il y a la mer, il y a la montagne qui est pas loin. On a tout, nous, à côté.
2: En plein cœur du centre-ville, nous voilà dans un des marchés couverts les plus beaux d'Europe, dit Excite le journal Le Monde.
3: Écaillé ou pas, là-bas ?
2: Les halles de 7 sont recouvertes d'un filet de pêche géant avec des mailles en inox. À l'intérieur, une 70aine d'étaliers proposent du fromage, des fruits, des légumes, de la viande et du poisson, bien sûr. Il y a du thon, de l'anguille, du muge, du poulpe, de la dorade. Enfin, tout le nécessaire et le superflu pour se régaler. Et pas négligeable, ici, vous êtes en circuit hyper court. Alors vous payez les produits 20 à 30% moins cher qu'ailleurs dans 7. Je ne peux pas venir à 7 sans m'arrêter au hall. Mange que tu fréquentes, disent les grand-mères sétoises. Autrement dit, ici, on aime les bons vivants. Et moi, je préfère venir le matin. Parce qu'il y a le traditionnel réveil sétois. On achète un croissant chez Rudy Serrato. C'est un ancien jouteur poids lourd devenu boulanger. Et on le trempe dans le café chez Diego, juste à côté. Les champions des joutes nautiques sont des stars à 7. C'est le sport national ici. Des hommes sur un bateau, soit rouge, soit bleu, sont debout, avec une lance à la main, et ils essaient de se faire tomber. Du printemps au début de l'automne, les tournois transforment la ville en fête. Les gens sont tous en blanc, la musique est partout et les sourires aussi. Mais revenons dans nos halles.
4: Le matin, ce qu'on aime bien ici, là, nous, c'est Galégier, voilà. Tous les matins, on se revoit, on sent la même connerie. Et on galège, c'est un plaisir, ça. Voilà.
5: Ah oui, c'est
4: plaisir du matin.
6: Ah, nous, on se connaît depuis...
7: On se connaît de tout le temps.
8: J'avais commandé les cafés, hein. J'ai un Jacques, ouais. J'avais commandé les cafés.
7: Ça y est, écoute, Jacques-Claude, ça fait 3 qu'on pourrait, ça.
2: Hormis le fait qu'il soit assis chez Diego le matin, vous savez comment on reconnaît un sétois ? À la couleur orange qu'il a aux commissures des lèvres. Ce sont des traces de tiel, autre spécialité incontournable de Sète. C'est une tourte garnie de poulpe à la sauce tomatée et épicée. C'est un régal. Elle existe dans plusieurs tailles et les sétois la mangent en version individuelle en cas de petits creux. Alors le problème, il va vous falloir choisir chez qui vous allez l'acheter. Les trois maisons sont au hall. Siani, Dasset et Giulietta. Les prix sont équivalents, tout est une question de goût. Le poulpe, pouf en parler local, c'est l'emblème de la ville. Il a même une place à son nom. Mais ça, vous le découvrirez quand vous viendrez.
9: Avec plaisir. Merci Virginie Vives d'ICI Hero pour cette découverte de 7, le temps d'un week-end. Si vous n'avez pas eu le temps de noter toutes les adresses qu'elle vous conseille, cet épisode de Partir est en réécoute sur ICI.fr et sur l'appli ICI. Et lundi prochain, nous partirons dans une cité fortifiée en Touraine. Place à la musique maintenant. Eurythmics, Here Comes the Rain Again sur votre radio ICI.

0: Here Comes the Rain Again. Allez, restez avec nous, votre après-midi continue en musique et avec votre radio locale ici. Quant à moi, je vous souhaite une bonne fin de semaine et je vous dis à lundi. Bon après-midi.
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Le groupe toulousain Gold, laissez-nous chanter. La romancière Colette a eu un coup de cœur pour Saint-Tropez. Ils ont vécu ici dans un instant, mais avant, Céline Dion et Billy Paul.

0: Billy Paul, Me and Mrs. Jones. Thibaut Gaudry, c'est le moment de nous parler de Colette. Elle a vécu à Saint-Tropez. Un vrai plaisir d'écouter toutes les chroniques en podcast sur l'appli Ici. Ils ont vécu ici.
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2: Je rêvais d'avoir une maison à la campagne. 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C'est ma maison de famille.
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7: Parlons, si vous voulez, disons, de Saint-Tropez.
1: En 1925, Colette, à 52 ans, est la grande dame de la littérature française. Elle est en vacances sur la Côte d'Azur avec son nouveau mari, Maurice Goudequet. Par une belle soirée d'été, leur voiture s'arrête au bord d'une plage du golfe de Saint-Tropez. Colette ne résiste pas à l'appel de l'eau. Soudain, un cri strident. Elle a marché sur un oursin. Mais malgré cet accueil piquant, il décide de chercher une maison dans la région.
7: Au bord d'une route que craignent les automobiles, derrière la plus banale grille que des lorgues roses étouffent, j'ai trouvé 2 hectares de vignes, de figuiers à fruits verts, de figuiers à fruits noirs, d'orangers. Il y a aussi une maison, mais elle compte moins petite et basse d'étage que sa terrasse couverte de glycines.
1: Ils en visitent une à l'écart du village, qui n'est alors qu'un petit port de pêche. Elle donne sur la baie des Canebiers. Et au premier coup d'œil, Colette comprend que cette maison sera la sienne. « Comment s'appelle-t-elle » demande-t-elle à la propriétaire. « Tamaris Lépin. » « C'est un nom de gare, pas un nom de maison. » Et apercevant un coin de vigne, elle lance « Nous l'appellerons la treille muscate. »
8: « Pourriez-vous nous parler un peu de cette treille muscate ?»«
7: La treille muscate. Est-ce que son nom ne vous en dit pas assez ?»« Non, vraiment pas. »
8: À moi, si, mais aux auditeurs, peut-être pas.
7: Un jardin, une vigne, beaucoup d'arbres, sans compter ceux que, tous les ans, je replantais et je renouvelais. Une petite maison, dans la campagne, au ras de la mer, et je ne peux pas vous cacher que je l'ai beaucoup aimée.
1: Elle y vient chaque été, parfois dès le printemps, fuyant l'agitation parisienne. Elle se repose sur la terrasse ombragée d'eucalyptus, cultive les aubergines dans un potager qui fait sa fierté. Elle s'occupe du jardin qu'elle a réaménagé. Elle a même créé une cour qu'elle appelle poétiquement la chambre à dormir dehors. Et puis elle profite de la mer toute proche, des bains sauvages, des nuits à la belle étoile.
7: Naturellement, je ne pouvais pas venir à Saint-Tropez sans beaucoup de des objets qui passent pour inutiles. Mais il y en avait surtout qui, à mes yeux, étaient urgents. C'était la présence de pas mal de papiers, eux-mêmes inutiles, et la présence de mes bêtes les plus familières, bulldogs et surtout chats. C'est là qu'ils étaient le plus heureux.
1: Colette noircit des feuillets de papier bleu, le dos tourné au jardin pour ne pas se laisser distraire. Ici, elle compose plusieurs livres, dont La naissance du jour, qui s'inspire de sa vie à Saint-Tropez, ou un recueil de textes tout simplement baptisé La treille muscate, où elle écrit « Je sais maintenant ce qu'est un jardin provençal. C'est le jardin qui n'a besoin, pour surpasser tous les autres, que de fleurir en Provence. »
7: Et ma dernière maison, celle que je n'abandonnerai plus. Elle est si ordinaire qu'elle ne peut guère connaître de rival. Elle aussi, je l'ai abandonnée. Comme fallait-il donc pour me rendre fidèle à un 14e logis? Ni la mer, ni la neige, ni certains printemps n'ont donc suffi.
1: En 1939, après 14 merveilleux étés, Colette quitte Saint-Tropez, lassée par la foule des touristes de plus en plus nombreux. Je fuis avec soin le port où tout Paris et tout Montparnasse sévissent, pour ne pas être arrêté par ceux qu'à Paris j'évite, costumés en planteurs mexicains, en batteleuses, en mousse pour bateaux de fleurs. Avant de rendre un dernier hommage, Saint-Tropez m'a donné tout ce que je lui demandais de quotidienne magnificence.
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0: Louane Chien sur votre radio locale ici Provence. Et avant 14h, on écoute Phil Collins.
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2: Les techniciens d'Enedis à pied d'œuvre après les orages. 11 000 foyers étaient encore privés d'électricité à 8 heures ce matin en Occitanie, en région PACA. Alerte aux orages terminée, plus aucun département n'est en vigilance orange. Conséquence de ces intempéries, une trentaine de vols ont été annulés ce matin au départ et à destination de la Corse. Un TGV Hendaye-Paris est lui arrivé avec 11h30 de retard. Les plages de Marseille et plusieurs plages du Var sont interdites à la baignade. Les pluies ont apporté des polluants. Des dizaines de milliers de préservatifs non conformes ont été vendus en France ces derniers mois. Le ministère de la Santé et la répression des fraudes alertent sur un risque accru d'infections sexuellement transmissibles et de grossesses non désirées. Une trentaine de références sont concernées, vendues sur Internet et même en magasin et en pharmacie. Le candidat à la présidentielle Gabriel Attal, de nouveau visé par une opération de désinformation en provenance de Russie, ciblée par deux nouvelles attaques, faux reportages, fausse une de presse avec des informations erronées sur son état de santé ou des accusations de corruption. Une deuxième sortie dans l'espace pour Sophie Adnaud. La NASA le confirme. Mardi prochain, l'astronaute française ira terminer l'installation d'une antenne de communication avec la Terre. Travail qu'elle et son collègue américain n'avaient pas pu terminer mardi dernier. Vous rentrez de vacances, vous n'êtes pas seul. Bison futé voit rouge aujourd'hui dans le sud de la France. Circulation très difficile à prévoir aussi demain sur toute la moitié ouest.
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1: C'est une météo qui s'est bien rafraîchie avec les pluies de la veille. Elles ont été parfois assez violentes. Météo France a placé ce vendredi tous les départements en vigilance jaune, pluie, inondation et orage. Des pluies parfois fortes sur les Bouches-du-Rhône, Var, Alpes de Haute-Provence et les Hautes-Alpes dans un laps de temps très court. Mais on a aussi de belles éclaircies avec un soleil qui fait grimper les températures entre 26 et 29 degrés, un peu moins sur les Alpes, entre 24 et 27 degrés. Demain et dimanche, le soleil sera généreux en Provence. À suivre Francis Cabrel et Damiano David.
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0: Madonna, Holiday, des vacances qui se terminent pour vous dans notre belle région de la Provence. Vous allez garder de bons souvenirs, j'en suis sûr, et vous allez même ramener quelques bons produits du terroir. On écoute Daniel Balavoine et le chanteur.
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0: Élie Médéros à Bailar Calypso.
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0: Pour les soirées foot sur Ici Provence, ça commence avec l'invité dans l'avant-match, Cosimo Bartoloni à Milan.
2: En 2010, j'ai créé la page Facebook Olympique de Marseille Italia. Depuis des années, je suivais l'OM. Je suis tombé amoureux de ce club grâce à l'atmosphère du Vélodrome et grâce aussi à Didier Drogba. Et en 2010, j'ai ouvert cette page parce que je voulais savoir s'il y avait d'autres Italiens qui suivaient l'OM comme moi. Et en fait, aujourd'hui, on a un groupe plutôt actif qui s'appelle Brigata Marsiglia, qui est le premier groupe de supporters italiens de l'Olympique de Marseille. Et tous les années, on monte jusqu'à Marseille pour voir au moins un match par saison. Voilà, donc j'ai découvert que je n'étais pas le seul à avoir la même passion.
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0: Ce soir, si vous êtes à Revest-les-Eaux, le Guinguette Hot Club vous donne rendez-vous dès 18h jusqu'à 23h30 sur la place du village. C'est la fête du pescado. Bonne ambiance et bonne humeur au programme.
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2: La vague de chaleur est officiellement terminée, annonce à l'instant de Météo France. L'indice thermique national, la valeur de référence, est en baisse pour aujourd'hui et pour demain après 23 jours de forte chaleur depuis fin juillet. Alerte aux orages terminée aussi dans le sud de la France. Plus aucun département n'est en vigilance orange. Les plages de Marseille et plusieurs plages du Var sont interdites à la baignade. Les fortes pluies ont apporté des polluants. Une trentaine de vols ont été annulés ce matin au départ et à destination de la Corse. Un TGV en Dai Paris est lui arrivé avec 11h30 de retard. Sur la route, gare aux bouchons pour les retours de vacances. Bison futé hisse le drapeau rouge cet après-midi dans le sud. Circulation très difficile à prévoir aussi demain sur toute la moitié ouest de la France. Des dizaines de milliers de préservatifs non conformes ont été vendus en France ces derniers mois. Une trentaine de références concernées vendues sur Internet et même en magasin et en pharmacie. Le ministère de la Santé et la répression des fraudes alertent sur un risque accru d'infections sexuellement transmissibles et de grossesses non désirées. La Loire atteint des niveaux historiquement bas. Le fleuve est descendu à 1,50 m hier matin à Nantes, son niveau le plus bas jamais enregistré. Plusieurs préfectures ont placé la Loire en alerte crise ces derniers jours. C'est l'événement sport du jour, la reprise de la Ligue 1. Olympique de Marseille, Racing Club de Strasbourg, c'est la toute première affiche de cette toute première journée.
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1: C'est une météo qui s'est bien rafraîchie avec les pluies de la veille. Elles ont été parfois assez violentes. Météo France a placé ce vendredi tous les départements en vigilance jaune, pluie, inondation et orage. Des pluies parfois fortes sur les Bouches-du-Rhône, Var, Alpes d'Haute-Provence et les Hautes-Alpes dans un laps de temps très court. Mais on a aussi de belles éclaircies avec un soleil qui fait grimper les températures entre 26 et 29 degrés, un peu moins sur les Alpes, entre 24 et 27 degrés. Demain et dimanche, le soleil sera généreux en Provence. À suivre Florent Pagny et Julien Clerc.
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0: Johnny Clegg et sa Buquet en 1987. Et cette année-là, c'est aussi le succès de Jean-Jacques Goldman et Sirima avec ce titre là-bas. Mais on écoute avant Michel Delpech et Christophe Maé.
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0: Les années 80 s'écoutent sur la web radio. Ici, 100% années 80. C'était Sirima et Jean-Jacques Goldman en duo.
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0: Ce soir, à Bandol, c'est la célébration de la libération de Bandol, avec à 21h30 le concert de Planète Pop, place des libérateurs africains. À 22h, le feu d'artifice avec un hommage à Verdi, à l'occasion du 125e anniversaire de sa disparition. On vous souhaite bien sûr une belle soirée à Bandol. De 16h à 19h, on fait la route ensemble. Vous pouvez joindre la radio au 04 42 38 08 08 et vous pouvez même laisser un message vocal sur le WhatsApp de la radio. Avant 16h, on écoute Véronique Sanson, Benjamin Biolay et Syl.
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0: conformes ont été vendues en France ces derniers mois. Le ministère de la Santé et la répression des fraudes alertent sur un risque accru d'infections sexuellement transmissibles et de grossesses non désirées. Une trentaine de références concernées vendues sur Internet et même en magasin et en pharmacie. Conséquence des fortes pluies et des orages, les plages de Marseille et plusieurs plages du Var sont interdites à la baignade en raison d'une dégradation de la qualité de l'eau. Alerte aux orages terminée. Plus aucun département n'est en vigilance orange. Une trentaine de vols ont été annulés ce matin au départ et à destination de la Corse. Un TGV Hendaye-Paris est lui arrivé ce matin avec 11h30 de retard. Terminée aussi la vague de chaleur. Météo France le confirme après 23 jours de forte chaleur depuis fin juillet. L'indice thermique national est en baisse pour aujourd'hui et pour demain. Vous rentrez de vacances, vous n'êtes pas seul évidemment. Bison futé voie rouge aujourd'hui dans le sud de la France. Circulation très difficile à prévoir aussi demain sur toute la moitié ouest. Une bonne nouvelle pour la biodiversité. La naissance de 4 grands tétras dans les Vosges, là où l'oiseau a quasiment disparu. C'est une première depuis sa réintroduction.
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2: Alors, Odorazo, je confirme que les températures ont bien baissé et c'est vraiment plus supportable et agréable. À Marseille, 25 degrés. À Aix-en-Provence, 27 degrés. Toulon, 26,4. Voilà des températures plutôt agréables. Elles le seront encore tout au long de ce week-end puisque le soleil est revenu après toutes ces averses et ces orages. Bon, on n'est pas à l'abri encore en fin de journée peut-être d'avoir une averse très localisée. Mais en général, ce week-end sera placé sous le signe du soleil et des températures plutôt agréables. Attention, la semaine prochaine, on risque d'avoir encore des passages nuageux et donc une météo variable en Provence. Mais en tout cas, pour vous qui arrivez en Provence, vous allez passer un week-end très agréable. Alors sur la route, c'est peut-être pas très agréable hein, puisque forcément c'est le week-end qui commence, c'est aussi pour certains les vacances et donc nous avons des axes qui sont très chargés et qui vont l'être encore plus puisque ce soir il y a le match au Vélodrome. Donc forcément les supporters vont arriver très tôt au Vélodrome pour assister à cette première rencontre de la saison. Marseille qui reçoit Strasbourg à 20h45. Alors sur le secteur de Pélissane, l'ensemble de Provence, prudence, c'est sur la barre de péage de en Provence. Dans les deux sens, vous perdez entre 10 et 15 minutes. Donc vigilance, vous qui passez par Coudoux en direction de Pélissane et de la vallée du Rhône, vous qui arrivez peut-être de la vallée du Rhône, voilà, vous allez perdre. Il n'y a pas d'accident, c'est uniquement beaucoup de personnes, beaucoup de monde à cette heure-ci. On a toujours les deux ralentissements sur l'A7 dû aux travaux des ponts et donc de 3 voies, vous passez à 2 voies. Cela occasionne un ralentissement. Vous perdez entre 5 et 10 minutes, mais c'est vrai qu'il n'y a pas d'accident pour l'instant sur le secteur. Et puis, forcément, les supporters de l'OM qui arrivent peut-être déjà par la 55 au niveau du tunnel des 13 ans. Avant le tunnel, il y a un gros ralentissement et ensuite, nous allons avoir certainement la 55 qui va être bien chargée par la Joliette. Prudence donc sur le secteur. On va surveiller bien évidemment Aix-en-Provence. Pour l'instant, rien à signaler. Du côté de Toulon, rien à signaler. Vous êtes peut-être en train de faire vos achats pour la grande braderie qui a commencé et qui se clôture demain samedi. Prudence sur le secteur de Saint-Tropez en général. On a souvent la sortie de Saint-Tropez où ça bloque pour rejoindre ensuite Sainte-Maxime. Vigilance donc sur la route et puis on va surveiller. C'était le cas d'ailleurs hein, le week-end dernier. La 113, autrement dit, cet axe qui vous amène vers Arles et ensuite du côté de l'autoroute A54. Et actuellement, elle est très très chargée, cette route départementale. Attention, vous perdez entre 15 et 20 minutes sur cette 113. Vigilance, je pense qu'il n'y a pas eu d'accident, mais c'est juste une circulation qui est beaucoup plus importante que d'habitude. Veille de week-end et retour de vacances. Donc vigilance sur la 113 et on perd un petit peu de temps également sur la nationale 572, celle qui vous amène entre l'autoroute et Arles. Vous avez une info circulation 04 42 38 08 08. Morgan est là pour vous accueillir. Vous avez aussi la possibilité de laisser un message écrit WhatsApp. C'est le même numéro 04 42 38 08 08.
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2: Et ça fait plaisir de voir ce beau soleil après les averses orageuses qu'il y a eu ce matin. Bon, la nuit n'est pas près de tomber, mais la nuit sans Kim Wilde, c'est pas désagréable. Non, mais les nuits sans Kim Wilde, c'est Laurent Voulzy.

0: Les nuits sans Kim Wilde, Laurent Vosy sur ICI Provence. C'est un bel événement qui va se dérouler à Saint-Marc-Jeumegarde, tout près d'Aix-en-Provence. D'ailleurs, ce sont les soirées de Saint-Marc-Jeumegarde avec trois belles soirées. Et entre autres, le jeudi 27 août, Esther Abrami. Le 28 août, Sandrine Saroche. Il y aura des invitations à gagner dans cette fin d'après-midi. Et puis, nous allons également vous faire découvrir Napoléon comme vous ne l'avez jamais vu. Ben oui, à travers l'exposition immersive qui se déroule aux deux villages à Marseille. Nos rendez-vous, je ne tarderont pas à venir sur le 04 42 38 08 08. Vous avez le temps pour nous appeler, bien sûr, au top départ.
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0: Mais avant, nous irons faire un petit tour à Carry-le-Rouet avec le directeur de l'Office de Tourisme pour vous donner envie de faire un petit tour sur la Côte Bleue. Voici Mylène Farmer, c'est à qui le tour ?

0: attaquer le tour, Mylène Farmer sur Easy Provence.
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0: Et un petit tour pour reprendre la direction de la Côte Bleue. On s'arrête à Carry-le-Rouet. Franck DeVos est le directeur de l'Office de Tourisme.
2: Bienvenue à Carry-le-Rouet. Cet été, énormément d'activités à faire sur la Côte Bleue et dans la perle de la Côte Bleue. On peut commencer par une balade sur le sentier du Lézard. Il y a un super panorama avec des vues sur de belles criques et sur la Méditerranée. La possibilité aussi de faire pas mal d'activités nautiques, des balades en bateau pour découvrir les calanques de la Côte Bleue, un peu moins connues que le parc national des calanques, mais tout aussi jolies. Il y a aussi pas mal d'activités comme le paddle, le kayak, la plongée sous-marine, la voile, de l'apnée, du snorkeling dans la réserve marine pour aller voir tous les poissons et la faune et la flore donc dans cette réserve qui est gérée par le parc marin de la Côte Bleue. Vous avez aussi la possibilité de randonner. Alors attention, l'été, il faut faire très attention aux conditions d'accès au massif, mais on a 5 boucles locales, dont le tour de Romaron, qui est assez sympa. On arrive sur une table d'orientation avec une vue sur Carry et sur la mer et sur la baie de Marseille. Vous avez aussi la possibilité de faire un jeu de piste qui est proposé par l'Office du Tourisme pour découvrir Carry-le-Rouet. L'avantage donc de la Côte Bleue et de Carry-le-Rouet, c'est qu'on peut aussi venir en TER, donc en train, via la gare de Marseille-Saint-Charles ou de Miramas, donc ça dépend le sens où on prend. Et en fait, c'est une ligne qui est magnifique puisqu'on longe toutes les calanques de la Côte Bleue et donc on peut s'arrêter à Carry-le-Rouet. Et on est à les 10 minutes, un quart d'heure du centre-ville et du port. On peut profiter des quelques commerces qu'il y a, du casino de jeu, mais aussi avoir une bonne table, déguster un cocktail ou manger de bons plats face au port et face à la mer.
0: Oui, Carry-le-Rouet qui est très animé puisque vous allez pouvoir découvrir et apprécier le 21 et le 28 août. Donc, ce sera pour l'occasion de faire un petit tour au Théâtre de Verdure et surtout apprécier la guinguette des copains avec de nombreux food trucks. Ça commence dès 18h. Et puis, notez que demain samedi, il y aura le concert pop-rock Hunky Dory. Franck DeVos, quel est votre coup de cœur?
2: Alors, mon coup de cœur pour Carry-le-Rouet, c'est bien entendu le Cap de la Vierge au Rouet, où on peut effectivement s'évader. Donc, il y a une petite chapelle, la chapelle du Rouet, qui a été créée en 1653. C'est un promontoire où on domine la baie du Rouet et la calanque des eaux salées. C'est magnifique. C'est un havre de paix. On peut aussi se balader, longer la ligne de chemin de fer et descendre à la calanque des eaux salées pour y prendre un petit bain. C'est assez sauvage, mais un endroit vraiment à découvrir. Donc, pour connaître le programme des activités et des animations de Carry-le-Rouet, visitez le site internet de l'Office du Tourisme, les réseaux sociaux, la page Facebook et la page Instagram où toutes les informations vous seront données. Donc n'hésitez pas, venez nous rendre visite. Donc Carry-le-Rouet, la perle de la Côte Bleue, incontournable. Et si vous avez de la chance, vous pouvez peut-être y croiser Jean-Pierre Foucault qui fait ses emplettes au centre-ville.
0: Effectivement, il y habite et c'est un plaisir éventuellement de le croiser. À noter également dans l'agenda à Carry-le-Rouet, le 29 août, le groupe Dust sera en concert, c'est pop-rock. Et puis le lundi 24 août, ce sera ce lundi, ne manquez pas le concert gratuit du groupe Héloïse au Cap Rousset, c'est à 21h. Puis on profite aussi en soirée, le marché nocturne le 30 août de dimanche au vendredi, c'est sur le port, donc jusqu'au 30 août, profitez de cette belle balade sur la Côte Bleue. Et en général, le week-end, c'est très très très chargé sur la D9 pour vous amener sur la Côte Bleue où l'on peut y croiser quelques chèvres errantes sur la route. Bon, là où ça coince, c'est pas la D9, c'est pas la Côte Bleue, c'est tout simplement la 113. Vigilance en veille de week-end, de vacances, beaucoup de monde sur la 113 à partir de Saint-Martin-de-Crau en direction d'Arles. Et vous qui arrivez de l'autoroute à 54, vous qui arrivez de Nîmes, vous allez avoir un ralentissement sur la nationale qui vous amène sur Arles. Vous allez perdre entre 5 et 6 minutes. Et ensuite, sur la 113, ça sera dégagé. Par contre, si vous arrivez de Raphaël-les-Arles, attention, là, ça coince vraiment. Hein. Beaucoup de monde sur cette nationale très longue où il y a souvent des accidents. Donc prudence pour vous qui arrivez sur Arles. On commence à avoir un petit peu plus de monde sur l'Anson de Provence. Alors là aussi, l'arrivée par la vallée du Rhône, le passage de l'Anson de Provence. Et ensuite, soit vous prenez la 8 en direction d'Aix-en-Provence ou ensuite la 7. Mais pour l'instant, c'est assez chargé sur la portion qui vous amène entre Coudoux et la Phare-les-Oliviers. Vigilance donc. Aix-en-Provence, pour l'instant, ça roule plutôt bien. On va surveiller la sortie des 1000 en général le vendredi. Ça coince aussi sur la D9 à la Pioline pour rejoindre la 51. Du côté de Marseille, on a toujours l'autoroute Nord très chargée et en plus chargée et avec des travaux. Donc forcément, deux zones de travaux, des ralentissements à prévoir, 5 à 10 minutes. C'est à la hauteur des ponts qui sont en train d'être remis à neuf. Les vigilances, et puis en plus, ce soir, il va y avoir beaucoup de monde en direction de Marseille, vu qu'il y a le match OM Strasbourg. Et ça se vérifie d'ailleurs, direction la 55. Déjà pas mal de monde pour prendre la 55 avant le tunnel des 13 ans. Et ensuite, ça va ralentir avant la Joliette. Attention, à partir de la Calade, attendez-vous à voir un gros ralentissement sur la 55, l'autoroute du littoral. Pour l'instant, les abords du stade Vélodrome s'est dégagé, mais bon, pensez au transport en commun, c'est quand même plus pratique pour se déplacer à Marseille les soirs de match. Toulon, rien à signaler. Vigilance sur le secteur de la Valette, sur la 57, y a-t-il eu à la jonction A570 un accident? En tout cas, il y a pas mal de monde sur le secteur. Vous avez une info à circulation à partager, 04 42 38 08 08.

0: groupe Bronski Beat sur Ici Provence à 16h24.
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0: Alors c'est vrai qu'il y a eu des fortes averses, gros orages, de nombreuses plages aujourd'hui ne peuvent pas vous accueillir. Les baignades sont interdites, c'est ce que nous dit d'ailleurs Aurélien.
2: Salut, c'est moi Aurélien, je suis à Berléton. Je ne peux pas me baigner car le drapeau est rouge et sur le panneau il y a marqué baignade interdite suite à l'épisode orageux. À bientôt.
0: Voilà, bon, Aurélien, il n'y a pas la seule plage, hein. Et non, il y en a beaucoup. Heureusement, il y en a quand même quelques-unes qui ont échappé et qui peuvent être accessibles pour demain. La Calanque de Sormioux, où la température de l'air actuellement est de 28 degrés, l'eau est à 22 degrés. C'est vrai qu'elle a perdu un petit peu hein, avec les pluies. Drapeau est vert. Et si vous êtes sur la Croix-Valmer, à la plage de Gigaro, 29 degrés la température de l'air, 22 l'eau. Attention, le drapeau est jaune, attention au vent. Vous pouvez bien sûr profiter de ce plage. Je pense que demain, les analyses seront faites et vous pourrez avoir accès à ces nombreuses plages. Mais c'est vrai qu'aujourd'hui, il y a eu de fortes pluies sur toute la Provence et malheureusement, baignade interdite sur de très très nombreuses plages.
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0: Soyez prudents sur la route, vous allez très nombreux ce soir et bien sûr demain, samedi, avec les vacances, des arrivées, des départs, vigilance donc, bison futé à voie rouge hein, d'ailleurs pour ce samedi. Soyez prudents sur la 57, lorsque vous quittez Toulon, vous allez avoir un gros ralentissement, soyez vigilants, ça va se situer avant la Vallette du Var et jusqu'à la jonction A570, beaucoup de monde sur le secteur. Y a-t-il eu un accident? Vous pouvez le confirmer, mais en tout cas, vous perdez entre 9 et 10 minutes. Ou alors une circulation qui est beaucoup plus intense ce vendredi soir. Prudence donc sur la route. Prudence également sur le secteur de Bandol. Avec les festivités, forcément, beaucoup de monde attendu ce soir du côté de Bandol. On surveille également la 50, mais cette fois-ci entre Marseille et Aubagne. Ça roule plutôt bien. C'est surtout la 55 qui commence à être bien chargée. Vous qui arrivez par la Joliette avant de prendre le tunnel du Vieux-Port, les supporters de l'Olympique de Marseille se dirige vers le stade Vélodrome. C'est pour ça qu'il y a déjà pas mal de monde à partir de la Calade. La 7, toujours très chargée avec effectivement ces deux zones de travaux. Vous perdez entre 5 et 10 minutes. C'est à la hauteur des ponts. Là, on est en train de refaire les ponts. Et du coup, de 3 voies, vous passez à 2 voies pour permettre bien sûr aux ouvriers de travailler dans de bonnes conditions. Vigilance donc sur le secteur. Et puis, on a aussi un petit peu de monde. C'est peut-être le retour de la Côte Bleue sur la 55. Ou alors, ce sont les supporters qui se dirigent vers Marseille à partir de Châteauneuf-les-Martins jusqu'à Gignac-la-Nerthe. Vigilance sur le secteur. S'il y a eu un accident, vous n'hésitez pas. 04 42 38 08 08. Ou alors, est-ce que c'est parce qu'il y a peut-être un véhicule en feu sur la 55 et cela occasionne ce gros ralentissement. Ralentissement également à l'Anson de Provence. Vigilance donc arrivée de la vallée du Rhône en direction de Marseille par la 7 ou d'Aix-en-Provence, ça sera la 8. Et puis vigilance sur la 113 en direction d'Arles. Et vous qui arrivez par l'autoroute à 54, vous perdez 5 à 10 minutes avant d'arriver sur Arles par la nationale. Vigilance donc et prudence. C'est encore une soirée où vous êtes nombreux sur les routes et les autoroutes.
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0: C'était bien et c'était très agréable à écouter avec cette grosse voix Teddy Swim, Lose Control.
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0: On va faire travailler nos égomatiques avec Fred Ballard qui a invité des humoristes pour nous parler de rupture amoureuse.
2: C'est un sketch très court que j'ai écrit un jour où vous étiez très pressé. Chérie, faut que je te trompe, faut que je te parle. Merde. Voilà.
3: Ah oui, certains lapsus sont révélateurs d'une relation qui part en cacahuète. Alors pour nous aider à ne pas sombrer dans un profond désespoir, Vincent de Dienne a tout prévu.
4: J'ai une technique pour être heureux, elle vaut ce qu'elle vaut, mais enfin je vous la donne quand même, elle est assez chaste spleen. Je mange un bon coq au vin. Voilà. Et moi, mon petit truc à moi, c'est que j'enlève le coq. Voilà. Que je donne à mon chat, justement. Comme ça, mon chat est obèse, mais heureux de vivre avec un type qui vit seul avec son chat. Bien.
3: Voilà, quand l'humour absurde et surréaliste vient au secours des cœurs brisés, eh ben, ça peut aider ou pas. Encore faut-il avoir un chat, un coq et aimer le vin, avec modération, hein, toujours. Mais sinon, pour se consoler d'un chagrin d'amour, il suffit de se dire que même les stars se font larguer. Ça aide. Ou pas.
5: Beyoncé, elle a pas notre vie. Dans son clip, elle se fait larguer. Vous l'avez vu, elle est au top. He broke my heart. Elle s'est fait larguer, elle fait des chorégraphies. Même sa larme, elle fait un cœur. Toi, dans la vraie vie, quand tu te fais larguer, t'es en survette. T'as tellement pleuré que t'as les yeux de Gollum. Et toi, c'est pas ta larme, mais ta morve qui fait un cœur. Reviens, bébé, reviens.
3: Oui, on a bien l'image, hein, avec la bulle en forme de cœur qui pend sur la narine gauche. C'est pas ce jour-là qu'on va retrouver l'âme sœur, mais suivons les préceptes de notre love coach, Nawel Madani. Si l'amour cesse un jour, l'humour, lui, dure toujours. Donc, un coq au vin, une bulle de morve, un fou rire, et ça repart.
0: Merci, on se retrouve bien sûr demain avec d'autres humoristes.
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0: Étienne Dao sur Ici Provence, le grand sommeil. Ah non, non, non, c'est pas l'heure de dormir. Non, non, non, au contraire. Appelez-nous vite au 04 42 38 08 08. C'est notre rendez-vous jeu.
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0: Et tout près d'Aix-en-Provence, il y a Saint-Marc, je me garde. Il va y avoir trois belles soirées et entre autres, une soirée vendredi 28 août avec Sandrine Saroche.
2: Alors, vendredi après-midi, j'ai accompagné Emmanuel Macron à Disneyland Paris.
3: Ah oui.
2: Il m'a dit, Sandrine, est-ce que tu veux venir avec moi? J'ai dit, qu'est-ce que tu vas foutre là-bas? Il m'a dit, c'est l'inauguration du nouveau village de la Reine des Neiges. Je peux pas y aller tout seul, il faut que je sois accompagnée d'un adulte. Et j'ai trop envie d'y aller. Parce que la Reine des Neiges, je la kiffe trop. Moi aussi, dans un an, je serai délivrée. C'est décidé, je m'en vais.
0: Vendredi prochain à 21h, sur le plateau sportif de Saint-Marc, je me garde, Sandrine Saroche sera présente pour son tour de piste et l'occasion pour vous d'y aller. En répondant à cette question, Sandrine, elle est toulonnaise ou marseillaise? 04 42 38 08 08. Vous avez passé une très très belle soirée à Saint-Marc, je me garde. La route, alors c'est compliqué, suivant les endroits. Nous avons tout d'abord un poteau électrique qui se trouve sur la route entre Saint-Maximin et Bruyauriac, au niveau de Seillon. Merci Gilbert de votre info, 04 42 38 08 08. Prudence sur la 55 entre Martigues et Marseille, ça se situe à la hauteur de Gignac. C'est une voiture en panne sur la bande d'arrêt d'urgence. Les secours sont sur place, mais vous perdez entre 5 et 10 minutes. 5 et 10 minutes. Et en plus, vous êtes nombreux peut-être à venir à Marseille pour le match de ce soir. Tiens, en parlant de match, je rappelle que la 55 bien chargée avant le tunnel des 13 vents et ensuite vous allez avoir à partir d'Arinc une circulation très compliquée avant d'arriver sur la passerelle de la Joliette et emprunter le tunnel du Vieux-Port. Votre info est très intéressante, merci. C'est Fanny qui nous a laissé un message sur le WhatsApp radio. Gros bouchon dans le col de la Bigue, aucune indication, donc il va falloir vraiment être prudent ce soir sur le secteur, ou si vous avez des infos qui sont arrivées entre temps, n'hésitez pas au 04 42 38 08 08. La 113 très chargée en direction d'Arles. Vous qui arrivez de Nîmes, vous quittez l'autoroute, la portion nationale, allez, vous perdez là aussi 5 à 10 minutes avant de retrouver Arles. Le secteur de l'ensemble de Provence très chargé sur la 7, vous qui arrivez de la vallée du Rhône. Et ensuite, ça roule beaucoup mieux. Nous allons avoir un petit ralentissement, même pas sur Aix-en-Provence, ça roule bien sur la 8. D'habitude, on a toujours un petit ralentissement. Là où ça coince, c'est la sortie de la D9. Voilà, vous perdez même pas 2-3 minutes avant de rejoindre la 51. Et puis, du côté du Var, c'est toujours assez compliqué. La 57 à l'auteur de la vallée du Var jusqu'à la jonction de l'autoroute A570. Celle qui vous amène sur hier. Vigilance hein, sur cette portion d'autoroute. C'est vrai que ce week-end, c'est le week-end, mais c'est aussi les départs et des arrivées en vacances dans notre région. Et en plus, il y a de nombreuses manifestations avec les fêtes des libérations qui se déroulent dans de nombreuses communes. Vous avez une info circulation, 04 42 38 08 08.
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0: Marine, samedi 5 septembre avec Benjamin Biolay sur la barre flottante de ce rendez-vous que vous appréciez à La Ciotat, le Ici La Festival. On aura bien sûr des invitations à vous offrir. Les humoristes qui sont sur scène, eh bien c'est ce soir Anne Romanoff par exemple, à Châteauneuf-le-Rouge, à la salle Frédéric Mistral, une heure avec Anne Romanoff. Et là, c'est Sandrine Saroche qui sera présente tout près d'Aix-en-Provence à Saint-Marc-Jaume-Garde vendredi prochain pour son spectacle à 21h. Bonjour Louis.
1: Bonjour.
0: Vous ne connaissez pas Saint-Marc-Jaume-Garde?
1: Je crois pas.
0: D'accord. Ben, ce sera l'occasion de découvrir cette charmante commune et puis de découvrir cette soirée avec l'humoriste Sandrine Saroche qui aura l'occasion de vous faire rire. Elle qui est originaire de
1: Toulon.
0: Tout simplement, et oui, elle est toulonnaise et on aura plaisir à l'accueillir donc dans notre belle région pour ce vendredi 28 août à 21h. Louis, je vais vous souhaiter une belle soirée à Marseille.
1: Eh bien, merci à vous. Merci Radio Monte Carlo.
0: Oh là là, Louis, c'est Ici Provence pour vous accompagner.
1: Ah, Radio, merci Ici Provence. Voilà.
0: Je vous laisse vaquer à vos occupations. Merci Louis de votre fidélité. On ira tout à l'heure à Marseille, au Dog Village. Ici, passe quelque chose de spécial, c'est que vous allez pouvoir rencontrer Napoléon en version virtuelle. C'est l'expo immersive. Il y aura des invitations à gagner pour notre prochain rendez-vous jeu.
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Ah oui, que ce genre de musique rapproche les cœurs, bien évidemment. TNCC, I'm Not In Love, sur Ici Provence, dans moins de 4 minutes, le flash de 17h. Et là, on va vous parler, bien sûr, de ces plages qui, malheureusement, ne sont pas praticables suite aux gros orages qu'il y a eu ce matin dans notre région. Ce sera juste après d'avoir écouté Rock Voisine, Hélène.

0: qu'à nouvel ordre. À Marignane, la plage du Jail est elle aussi interdite à la baignade. À Cassis, toutes les plages sont fermées. Interdiction de baignade également à La Ciotat. Dans le Var, c'est la même situation. Baignade interdite dans de nombreuses communes. À Toulon, hier, le Lavandou, Fréjus, Sanary-sur-Mer, Sifour, La Seyne, le Rayol, Canadel et Grimaud, par exemple. Toutes ces communes du Var et des Bouches-du-Rhône attendent des résultats, les résultats des analyses pour confirmer que la qualité de l'eau est bien conforme à la baignade. Notons enfin que le Var est sorti de la vigilance orange pour orage. Tous les départements de Provence sont en vert ce soir. Autre conséquence de ces orages dans le vieux port de Saint-Raphaël. Les sapeurs-pompiers du Var interviennent pour une fuite d'hydrocarbures dans le port. Des barrages anti-pollution ont été mis en place afin de limiter la propagation de la nappe de carburant, une nappe qui fait environ 200 mètres carrés. La baignade des plages avoisinantes a été fermée, évidemment. Il s'agirait d'un déversement pluvial, là encore suite aux fortes précipitations. Du côté des dégâts après ces orages, on est passé un petit peu entre les gouttes, si je puis dire. 15 interventions des pompiers dans les Bouches-du-Rhône, en majorité sur des chutes d'arbres, des inondations ou des fils électriques au sol. À Aubagne, un arbre est tombé sur le cours Beaumont. Il n'y a pas de blessés, le périmètre est sécurisé. Il y a eu de nombreuses coupures de courant également dans la nuit dernière. La situation qui est en train de revenir à la normale, les équipes d'Enedis sont sur le terrain. Encore quelques foyers privés d'électricité ce soir à Toulon et à Sainte-Maxime. Et puis il y a eu, toutefois, c'est important de le rappeler, quelques coulées de boue dans le secteur du Val notamment, ou bien à Corrence, village déjà très durement touché par l'incendie du Gros Bessillon.
1: Les gendarmes du Var qui lancent d'ailleurs un appel à témoins après un accident grave sur la 8.
0: Oui, un motard de 44 ans a été grièvement blessé il y a deux jours, mercredi, dans cet accident avec une voiture sur l'autoroute à hauteur de Vidauban dans le sens Nice-Aix. La gendarmerie recherche des témoins qui pourraient préciser les circonstances de cette collision. Toute personne ayant assisté à cet accident peut contacter la gendarmerie d'autoroute du Canet des Morts. Vous pouvez facilement trouver leur numéro, les gendarmes d'autoroute du Canet des Morts, sur Internet ou dans notre article sur l'application ici. Le début de la saison de football, le retour de la Ligue 1, c'est ce soir. L'Olympique de Marseille reçoit Strasbourg au Vélodrome. Coup d'envoi 20h45, prise d'antenne dès 20h sur Ici Provence. Et ensuite le match en direct et en intégralité avec les commentaires de Bruno Blanza et de Fabien Laurenti. Bruno Blanza qu'on retrouvera évidemment dans le journal de 18h. Et puis un dernier mot pour vous dire de faire attention parce que vous êtes nombreux sur les routes de la région. Ce soir, ça sent la fin des grandes vacances. Et oui, la région PACA est classée en rouge ce soir par bison fuité. Situation, circulation très difficile dans le sens des retours. Soyez prudents.
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0: Bon, les orages, c'est terminé là, Eric?
3: Oui, je vérifie parce que c'est vrai qu'en général, en fin de journée, on a ces fameux orages très localisés. Maintenant, aujourd'hui, il n'y a rien, mais c'est vrai que ce matin, c'est tombé, et c'est tombé fort un petit peu partout. Non, en général, ça va se passer bien pour ce week-end côté météo, avec le retour du soleil, d'ailleurs, vous le voyez, le retour du vent, des températures qui sont supportables. On n'a pas besoin de sortir l'éventail ou le ventilo. À Marseille, 25 degrés. À Toulon, 26,4 et à Aix-en-Provence, 27 degrés. Des températures qui sont donc proches des 30 degrés pour demain, samedi et dimanche. Vous allez passer un bon week-end. Par contre, la semaine prochaine, on peut s'attendre à avoir encore un temps variable, nous dit Météo France. Ça ne serait pas impossible d'avoir encore quelques averses. Averses parfois orageuses encore. Donc, on va faire attention pour la semaine prochaine. Mais profitez bien, en tout cas, de votre week-end. Alors, sur la route, vous l'avez dit, Rémi, les vacances sont là, bison futé qui voit rouge, et il y a déjà les ralentissements sur des axes traditionnellement fréquentés pour les départs en vacances ou les arrivées. C'est la 113 en direction d'Arles. Très compliqué, donc, la 113. Vigilance, parce que c'est une longue ligne droite qui vous amène sur Arles. Bon, la situation est en train de s'améliorer, mais attention, il y a toujours pas mal de monde sur cette portion de National en direction d'Arles. Et puis, de l'autre côté, lorsque vous arrivez de Nîmes, vous quittez l'autoroute à 54, il y a une petite portion de National, deux fois deux voies, mais c'est compliqué là aussi pour se rendre sur Arles. Du côté de l'Orson de Provence, l'A7, là aussi on a un peu de monde, vous qui arrivez de la vallée du Rhône, prudence sur cette portion d'autoroute à la hauteur de Salon de Provence. Et on commence à avoir les premiers ralentissements sur Aix-en-Provence, voilà, sur l'A8 en direction de l'Italie, vigilance avant d'arriver sur le péage de la Barque. Ça va beaucoup mieux la sortie de la Bigue, la D9, toujours des ralentissements en direction de Marseille. Deux raisons, l'A7, les travaux sur les ponts, de trois voies vous passez à deux voies, et puis il y a les supporters de l'OM qui arrivent, et l'A55, les supporters de l'OM qui arrivent également à la hauteur de la Joliette. Vigilance, on a aussi pas mal de monde avant le tunnel des 13 vents, vous qui arrivez peut-être des Pins de Mirabeau, qui arrivez par l'A55 pour vous diriger vers le stade de Vélodrome. La situation va beaucoup mieux sur l'A55 puisqu'il y a eu au niveau de Gignac-Lanerre dans

0: au sens Martigues-Marseille, un véhicule en panne et cela a occasionné un ralentissement. Le ralentissement, je ne sais pas s'il est toujours d'actualité, mais en tout cas, Fanny nous a dit, attention, ça coince, c'est un gros bouchon dans le col de la Bille. Donc vigilance, hein. Fanny nous a envoyé ce message par le WhatsApp radio 04 42 38 08 08. Et puis tout à l'heure, Gilbert nous signalait un poteau électrique sur la route entre Saint-Maximin et Bruyériac au niveau de Seillon. Vigilance, hein, sur la route, mais merci pour vos infos circulation. Alors, je n'ai pas fini parce qu'il y a encore le secteur Varrois. Du côté de la vallée du Var, ça s'améliore un petit peu, mais la circulation est compliquée sur la 57 à la hauteur de la vallée du Var. Et puis nous allons avoir pas mal de monde ce soir sur Bandol. Pourquoi Bandol? Parce qu'il y a la fête de la Libération. À 21h30, il y a le concert Planète Pop. Il va y avoir à 22h le feu d'artifice avec un hommage à Verdi. Donc voilà, c'est pour ça qu'il y a beaucoup de monde actuellement sur le secteur de Bandol et que la circulation est plutôt compliquée ce soir.
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0: Thierry Pastor qui nous offrait en 1982 ce coup de folie. Et on est toujours agréablement surpris d'avoir cette chanson des années 80. 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

0: Le coup de folie de Thierry Pastor sur ICI Provence avant de retrouver Benabar. Demain soir, il y aura une nocturne littéraire au Bossé, l'occasion de faire la rencontre avec de nombreux écrivains locaux et régionaux. Vous allez pouvoir bien sûr découvrir leur univers, échanger avec eux. Et parmi ces écrivains, il y a Michel Jacquet qui sera présent pour présenter son roman. Lui, l'ancien flic de Marseille, que l'on va retrouver dans un petit instant sur ICI Provence.
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0: Mais d'abord, sur Ici Provence, avec ce titre, Elle danse.
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0: Demain samedi au Bossé, de 19h à minuit, c'est la nocturne littéraire dans la rue Portalis, à la rencontre de nombreux écrivains locaux et régionaux pour des dédicaces, des rencontres. Et il y aura entre autres Michel Jacquet. Michel Jacquet, avant d'être écrivain, vous avez travaillé dans la police.
2: J'ai fait 3 décennies dans la police, dans le quartier nord de Marseille, essentiellement, et la nuit. Donc voilà, c'est un métier très très difficile. J'en parle dans mon roman.
0: Déjà, le titre de ce roman?
2: Alors, il est particulier, effectivement, c'est Bonne nouvelle, un flic est mort. Alors ça peut paraître blessant vers les fonctionnaires de police, mais bien au contraire. En fait, en 1995, un animateur dont je tairai le nom, de Skyrock à Nice, avait, lors d'une prise de parole à la radio très tôt, s'était lâché en disant, ben écoutez, j'ai une bonne nouvelle pour vous, messieurs, dames, un flic a été tué cette nuit, un flic est mort. Et il a répété 3 fois. Moi, ça m'avait énormément choqué. Il faut savoir qu'il a été condamné, d'ailleurs, pour incitation au meurtre, et qu'après, il a disparu des ondes. Et donc, je me suis un peu servi de ça pour justement interpeller les gens qui ont envie de lire ce bouquin.
0: On va feuilleter ce roman.
2: Alors, j'ai repris mon personnage, le Nervi, Raymond Garcia. C'est un personnage où je me suis inspiré de Gabin, de Ventura. Ce sont des ours, ils sont costauds, ils sont sages, mais en même temps, il est accompagné d'un groupe aussi de retraités, parce que lui est un vieux retraité de la police. Ben, disons qu'il travaille à leur manière. Et il y a 2 meurtres dans le sud de la France, 2 jeunes femmes qui sont fait tuer, dont une policière qui était la fille d'un des collègues de Raymond Garcia, du Nervi. Et donc, avec les anciens, ils remènent cette enquête, mais à leur manière. C'est-à-dire que le code pénal, le code de procédure pénale, aïe aïe aïe, faut oublier tout ça. C'était à l'école de police, mais eux, il y a très très longtemps. Alors, c'est un roman qui est à la fois plaisant, parce qu'il y a de l'humour, il y a de l'action, il y a de l'amour. Ça reste quand même une fiction. Hein. Bonne nouvelle, le flic est mort, plongez-vous dans ce roman.
0: Il est signé Michel Jacquet, et vous l'aurez demain en dédicace au Bossé dans le cadre de cette soirée, cette nocturne littéraire de 19h jusqu'à minuit dans la rue Portalis avec de nombreux écrivains locaux et régionaux. Sur la route à 17h16, le point circulation, ça va être compliqué, hein, on va dire ce soir. Week-end, vacances et match de foot. Voilà, c'est assez complet concernant les ralentissements sur Arles. Vous qui arrivez, vous allez perdre entre 10 et 15 minutes sur la Nationale 113 en direction d'Arles. Donc, et vous qui arrivez de l'autoroute à 54, vous quittez l'autoroute, la Nationale 572, là aussi vous allez perdre quelques minutes, entre 5 et 6 minutes. Prudence sur le secteur. On a un petit peu plus de monde, non pas vraiment, c'est en train de s'améliorer, mais vous perdez quand même une dizaine de minutes sur l'Anson de Provence, le péage de l'Anson de Provence, vous qui arrivez de la vallée du Rhône. Attention sur Aix-en-Provence, toujours un ralentissement, allez, 5 minutes de perdu en direction du péage de la Barque. Beaucoup de monde sur la 7 en direction de Marseille, ou vous qui quittez la L2, vigilance, il y a des travaux, 2 zones de travaux et 2 endroits où vous allez ralentir de 3 voies, vous passez à 2 voies. Et puis du côté de Marseille, on est très très nombreux à se diriger vers le stade Vélodrome avec la 55 qui est bien chargée en ce moment à partir de la Calade jusqu'à la partie Vieux-Port, le tunnel du Vieux-Port, et une partie de la 55 lorsque vous arrivez des Pins de Mirabeau, donc vigilance avant le tunnel des 13 vents. Du côté de la 50, ça roule plutôt bien, mais on a peut-être encore des supporters qui vont arriver, parce que je vois la sortie de la Valentine, ça coince un tout petit peu. Du côté de Toulon, ça va bien, la situation s'améliore sur la 57, et puis vigilance, hein, vous qui êtes ce soir sur le territoire de Bandol, il y a des festivités, et donc vous n'êtes pas tout seul, il y a beaucoup de monde ce soir sur le secteur. Vous avez une info circulation 04 42 38 08 08.
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0: Lionel Richie qui va laisser sa place à Jérémy Frérot dans un instant.
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0: Alors c'est vrai que c'est la période des fêtes de la Libération, et ce soir c'est donc à Bandol, la célébration de la Libération de Bandol, mais il y aura demain samedi à Saussay-les-Pins, la fête de la Libération, très tôt le matin, puisqu'il y aura l'exposition sur le port à 9h et à 10h un défilé de véhicules. Et puis ne manquez pas, on vous en a déjà parlé à Toulon, la braderie d'été qui a bien débuté en centre-ville et dans le centre historique, c'est jusqu'à demain samedi. Et sachez que ce soir au Carré du Port à 18h30, c'est une démonstration par les francs-jouteurs mandréens. C'est gratuit et c'est spectaculaire aussi de voir ces jouteurs, donc ne manquez pas ce rendez-vous sur le secteur de Toulon.
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0: groupe Toulousain Gold sur SI Provence à 17h31. Dans un petit instant, on va répondre à des enfants qui se posent des questions sur la mer. Ce sera l'occasion de prendre l'heure du bain.
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0: Alors merci de votre info. Alors c'est Evelyne qui nous signale que de la circulation dans le col de la Bugue en direction de Cuers, c'est à l'arrêt. C'est vrai que là, actuellement, je regarde nos cartes, il y a beaucoup de monde sur cette départementale 43. Alors y a-t-il eu un accident, un véhicule en panne? Je ne sais pas, mais c'est assez compliqué effectivement en direction de Cuers. Mais c'est aussi vous qui arrivez prendre le col de la Bugue en direction de Roquebaron. Vigilance, et si vous avez une info, si vous êtes passé à côté, de savoir si c'est un véhicule en panne accidentée, vous n'hésitez pas, 04 42 38 08 08. Et apparemment, ça dure depuis un petit moment sur le secteur. Du côté de hier, les palmiers, on est vigilant sur l'autoroute à 570. On a un petit ralentissement, pas si petit que ça, puisque vous perdez entre 10 et 15 minutes à la hauteur de hier, les palmiers, sur l'autoroute à 570. Du côté de Marseille, c'est toujours compliqué l'arrivée par la 55. Avec beaucoup de monde pour forcément le match de ce soir, premier match de la saison OM Strasbourg, le coup d'envoi 20h45 et l'avant-match des 20h. Du monde également, alors c'est compliqué sur la 7, il y a du monde pour partir en week-end, il y a du monde pour partir en vacances, il y a du monde pour arriver au stade Vélodrome, et en plus il y a des travaux qui se déroulent actuellement sur la 7 à deux endroits, deux ponts, et du coup les zones de travaux sont bien délimitées, marquage jaune au sol. Et de 3 voies, vous passez à 2 voies. Prudence également dans la L2. Enfin, prudence, il y a du monde aussi pour prendre la direction de Marseille, vous qui arrivez d'Aix-en-Provence. Aix-en-Provence, ça y est, on commence à voir la montée de Célonie très chargée. Du côté de l'Anson de Provence, toujours un ralentissement à la hauteur de l'Anson de Provence. Vous qui arrivez sur Salon de Provence, vigilance donc sur la 7, vous qui arrivez de la vallée du Rhône. Et puis, on a toujours ces ralentissements sur le secteur d'Arles, en direction d'Arles par la 113. Et vous qui quittez la 54, en direction d'Arles aussi, c'est la nationale cette fois-ci. Vigilance et prudence sur le secteur. Vous avez une info circulation 04 42 38 08 08. L'info, bien sûr, est importante. Vous avez le téléphone Morgane au bout du fil, ou alors le message WhatsApp, c'est le même numéro.
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2: C'est qui Anita Conti?
3: C'est la Dame de la Mer, la première femme à embarquer pour des expéditions scientifiques.
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3: Louise Lempire. Anita Conti est née en 1899. La légende dit qu'alors qu'elle était encore un bébé, son père l'aurait fait plonger en pleine mer tout près de l'Orient, en Bretagne. Et qu'après ça, elle a toujours aimé l'océan. C'était une pionnière de l'océanographie. Elle a été la première femme à embarquer sur des bateaux pour des missions scientifiques. Elle embarque sur des chalutiers pour étudier les fonds marins et apprendre à mieux les préserver, dessine des cartes de pêche, dissèque des poissons et étudie les courants de l'eau et la température de la mer. Nous sommes en 1914 quand elle part sur sa première expédition. Et ensuite, elle fait le tour du monde. Dunkerque, Canada, Guinée, Afrique de l'Ouest, Anita Conti a navigué jusqu'à ses 85 ans. Appareil photo et carnet en main, elle note tout. Elle récupère des échantillons et commence même à parler de la surpêche et de la pollution. Elle était écolo, Anita Conti. Mais à l'époque, l'écologie, c'est pas trop à la mode. On n'y croit pas trop. Et les femmes scientifiques non plus, c'est pas trop à la mode. Alors une femme qui parle d'environnement, ce n'est pas très bien perçu. Et celle que l'on surnomme encore aujourd'hui la Dame de la Mer a été oubliée de l'histoire.
2: Est-ce qu'elle a déjà rencontré le commandant Cousteau ?
3: Ils étaient amis, ils ont travaillé ensemble et ce sont les expéditions d'Anita Conti qui ont inspiré le commandant Cousteau à prendre le large. Anita Conti est morte à 98 ans à Douarnenez, dans le Finistère, en laissant derrière elle des dizaines de livres, des milliers d'archives et 60 000 photos de la mer, des marins et de toutes ses recherches. 60 000 photos, il y a 80 000 places dans le Stade de France. Alors c'est un peu comme si la Dame de la Mer avait rempli entièrement le Stade de France d'archives précieuses.
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0: Si ça vous donne des fourmis dans les deux pieds, c'est normal, hein, ça donne envie de danser. C'était Bruno Mars.
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0: Bon, Napoléon, vous connaissez? Ah bah oui, Napoléon, on connaît bien. Peut-être pas si bien que ça. Et vous allez pouvoir le découvrir à travers l'expo immersive qui se déroule actuellement au Dock Village à Marseille. L'occasion de vous retrouver aux côtés de Napoléon.
2: C'est un film immersif avec un casque de réalité virtuelle. Et donc vous êtes à côté de Napoléon à Sainte-Hélène dans sa dernière demeure. Vous êtes sur le champ de bataille avec ses cavaliers, ses soldats. Vous êtes dans Paris avec les monuments qu'il a laissés. On peut recevoir 24 personnes en même temps. Et surtout, on vous invite à déambuler parce que c'est comme ça que vous percevez au mieux le film dans lequel vous êtes en fait un acteur du film. Donc vous êtes sur le champ de bataille et vous pouvez marcher autour du canon, monter en haut de la colonne Vendôme. Vous êtes au cœur du récit, embarqué dans l'histoire de Napoléon. C'est à la fois culturel, ludique et pédagogique. C'est assez bluffant.
0: Ouais, c'est même original de se retrouver avec ce casque de réalité virtuelle pour retrouver donc à l'époque de Napoléon. Si on vous parle de Napoléon et de cette exposition immersive, c'est que vous allez être nos invités au 04 42 38 08 08. Ça se passe au Dock Village, hein, à La Joliette, donc n'hésitez pas. Il y a entre autres 12 créneaux dans la journée pour pouvoir ensuite profiter de ce voyage dans le temps. 17h45 sur la route, c'est compliqué forcément, veille de week-end, c'est aussi compliqué pour les vacances et c'est compliqué parce qu'il y a match ce soir au Vélodrome. Mais oui, la saison qui redémarre, donc beaucoup de monde actuellement sur le chemin du Vélodrome. Prudence hein, pour vous qui êtes sur la route. La 55 s'est chargée et c'est même bien chargé maintenant hein, à partir de la Calade et même avant, vous qui arrivez par le tunnel des 13 ans. Sachez que ça coince avant le tunnel et après le tunnel. Donc prudence sur la 55 pour l'arrivée sur Marseille. Pensez à emprunter les transports en commun, ça sera beaucoup mieux et vous allez gagner du temps. L'A7 très chargée dans les deux sens, mais c'est les travaux qui font que vous êtes ralenti au niveau des ponts qui sont en train d'être refaits à neuf. Et du coup, ça coince de trois voies, vous passez à deux voies. Du côté d'Aix-en-Provence, c'est la montée de Célonie, ça y est maintenant, qui est très chargée. Bah, le feu qui dure et qui fait que vous êtes ralenti. Et puis l'A8 en direction du pont de l'Arc, vigilance donc sur Aix-en-Provence. Là où ça coince encore et ça va coincer, je pense, encore demain, c'est Arles, la 113 en direction d'Arles, à partir de Saint-Martin-de-Croix. Pensez à ralentir, vous allez voir, il y a du monde en direction d'Arles sur la 113, du monde également de l'autre côté, vous qui arrivez par l'autoroute A54, vous qui arrivez de Nîmes. Vigilance donc sur la route, ça va beaucoup mieux sur le secteur de Toulon et la vallée du Var. Alors ça coince toujours, je ne sais pas si ça coince toujours sur la Bigue, hein, vous avez été nombreux à nous dire, dans le col de la Bigue en direction de Cuers, c'est compliqué. Alors si vous avez des infos concernant ce col de la Bigue, si c'est une voiture accidentée, ce qui se passe effectivement sur ce secteur, 04 42 38 08 08, on fait bien sûr la route ensemble.

0: Le jour s'est levé, le groupe téléphone, Jean Lebert, bien sûr, 17h51. Bonsoir Laurent.
1: Bonsoir.
0: L'occasion de découvrir Napoléon comme vous ne l'avez jamais vu, puisque vous allez être à côté de lui.
1: Super.
0: C'est ça la réalité virtuelle avec ce casque qui vous permet donc de vous retrouver quelques siècles en arrière et de découvrir ainsi la vie de Napoléon, son armée également, puisque vous allez faire la revue de l'armée. L'occasion peut-être d'amener aussi vos enfants.
1: Oui, on va probablement y aller avec mon fils, ma belle-fille et ma femme.
0: D'accord, voilà, ça permettra de faire un cours d'histoire d'une façon plutôt originale. Je pense que c'est ça qui va servir.
1: Oui, oui. Et puis on avait aussi vu l'exposition Khéops, mais c'était sur Paris il y a quelques années.
0: Ouais.
1: Et c'est vrai que c'est extraordinaire le rendu qui est fait avec ces lunettes.
0: Alors il y a plusieurs créneaux qui sont disponibles dans la journée. Il y a 12 créneaux et ça se passe donc au Dog Village à la Joliette. L'appelons l'expo immersive. Ben vous allez passer un bon moment, Laurent.
1: Ben, merci beaucoup.
0: Passez une bonne soirée et puis bon week-end.
1: Merci beaucoup à ici Provence.
0: Merci.
1: Et bon week-end à vous.
0: Merci, bonne soirée. Merci de votre fidélité. Je vous ai parlé tout à l'heure des soirées de Saint-Marc-Jaume-Garde, tout près d'Aix-en-Provence. 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

0: Billie Jean, Michael Jackson sur Ici Provence, c'est juste après le journal de 18h. Cédric, va prendre ses chaussures de marche, il randonne et il nous emmènera au Touronnais.
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0: Excellente soirée Ici Provence, il est 18h. Les infos à Marseille en Provence, Rémi Inc. L'Olympique de Marseille débute sa saison ce soir au Vélodrome.
2: Et oui, c'est parti. Première journée de Ligue 1 ce soir. L'OM qui accueille Strasbourg. Coup d'envoi 20h45. Et bonsoir Bruno Blanza.
3: Bonsoir.
2: Bruno, j'ai lu dans un article il n'y a pas longtemps, vous disiez qu'il était inutile de parler pendant le aux armes des supporters de l'OM. C'est le seul chant qu'on peut passer intégralement à l'antenne, aviez-vous dit. On a tous hâte de l'entendre, de l'écouter, de le vivre, ce chant ce soir, Bruno. On va bien l'entendre, hein, le Vélodrome est à guichet fermé ce soir.
3: Oui, et ça c'est quand même une sacrée...

0: Ben, les 11 joueurs qui vont débuter le match, ils ont déjà tous déjà porté le maillot de l'OM dans les précédentes saisons. Vous vous rendez compte, c'est un cas unique. Il n'y a aucune recrue au moment où nous parlons, au début de saison, pour l'Olympique de Marseille. La seule véritable nouvelle tête, on va dire, sur le plan sportif que l'on voit régulièrement, c'est l'entraîneur Bruno Genesio. Il y a effectivement le directeur sportif, il y a un nouveau président qui sera là. D'ailleurs, Franck McCourt, le propriétaire américain, c'était une info qu'on vous donne, sera présent ce soir, effectivement. Mais sur le terrain, on se pose des questions parce que l'OM a vendu des Greenwood, des Aubameyang, par exemple des Medina, des titulaires de la saison dernière. L'OM a des problèmes financiers. L'OM ne peut toujours pas recruter. Et du coup, c'est une équipe un petit peu bancale. Il y a des joueurs de qualité. Hein. Il y a des Højbjerg, il y a des Gouiri, il y a par exemple Kondogbia, il y en a d'autres, vraiment. Mais on ne sait pas trop ce qu'elle peut donner, cette équipe, avec des retours de prêt, des joueurs qui étaient à l'OM les saisons passées, que l'OM ne voulait plus à prêter et qui reviennent et qu'on est obligé, dans un premier temps, de conserver.
1: Eh bien, on va le voir ce soir, Bruno, ce à quoi elle ressemble, cette équipe, face à cet adversaire du soir. Strasbourg, c'est idéal, Strasbourg, pour se jauger, non?
0: C'est intéressant parce que Strasbourg a totalement manqué sa préparation et c'est probablement l'équipe la plus jeune de ce championnat. Il y a des joueurs qui ont 20, 21, 22 ans le maximum, je crois bien que ça doit être 23 ans. C'est une équipe très très jeune, il y a de la qualité, mais elle aussi, elle a connu une intersaison, cette formation alsacienne, avec beaucoup de ventes, quelques arrivées et donc un nouvel entraîneur. Il faut retrouver un petit peu la bonne carburation, la fameuse mayonnaise. Donc très honnêtement, moi je préfère voir l'OM jouer Strasbourg en tout début de saison que dans 2 mois ou 3.
1: OM Strasbourg, première journée de Ligue 1 donc ce soir, coup d'envoi 20h45, prise d'antenne des 20h sur Ici Provence. Match à suivre en direct en intégralité au stade avec vos commentaires, Bruno, et Fabien Laurenti à vos côtés. On l'a entendu également, vous nous le disiez, Bruno, Franck McCourt qui sera donc en tribune pour peut-être assister à cette victoire. On pourra en tout cas dire, s'il y a une victoire, que l'OM est leader du championnat, et ça, on va pas bouder notre plaisir si ça arrive. Un dernier mot de foot, tiens, avant qu'on revienne au stade Vélodrome ce soir, évidemment à partir de 20h, le compatriote argentin Leonardo Balerdi, Leandro Paredes, vous savez, l'insupportable milieu de terrain argentin, insupportable, il n'y a pas d'autre mot, après ce qu'il a fait après la finale de la Coupe du Monde, allant agresser plusieurs joueurs espagnols après le coup de sifflet final et la victoire de l'Espagne, eh bien Leandro Paredes a été suspendu 10 matchs par la FIFA. 10 matchs sans Paredes avec l'Argentine, voilà qui va faire du bien au football.
2: Une très grande majorité des plages du Var et des Bouches-du-Rhône sont fermées aujourd'hui.
1: Oui, conséquence des gros orages de la nuit dernière, l'eau de pluie a ruisselé et entraîné avec elle de la pollution qui se retrouve donc sur le littoral. Les communes ont fait des analyses qui ne sont pas bonnes. Fermeture donc des plages en attendant de prochaines analyses. Il est donc interdit de se baigner aujourd'hui, ce soir, à Marseille, Martigues, Istres, Cassis, La Ciotat ou Marignane, sur la plage du Jail. Dans le Var, c'est la même situation. Baignade interdite aujourd'hui et ce soir sur les plages de Toulon, de Hyères, du Lavandou, de Fréjus, de Sanary-sur-Mer ou de Sifour. Espérons que la situation s'améliore pour qu'on puisse profiter des plages ce week-end. On vous tiendra évidemment au courant sur Ici Provence dès demain matin à l'antenne et sur notre site internet et sur l'application Ici. Les orages qui ont entraîné parfois des coulées de boue à l'intérieur des terres, c'est le cas dans le secteur du Val notamment ou à Corrence. Coulée de boue et de cendres à Corrence, cette commune très durement touchée par l'incendie du Gros Bessillon. Il y a eu des coupures d'électricité aussi en Provence. Les équipes d'Enedis qui sont sur le terrain pour rétablir le courant. C'est le cas ce soir à Sainte-Maxime ou à Toulon dans le Var où des foyers sont encore privés d'électricité. Retour à la normale espéré, prévu à Toulon ce soir à 20h. Le suspect dans la mort de l'influenceuse Sonia Bellina, dont le corps calciné a été découvert la semaine dernière à Saint-Gilles dans le Gard, a été mis en examen. Aujourd'hui, mis en examen pour assassinat. Il a été placé en détention provisoire. L'homme au passé judiciaire chargé avait été déjà condamné pour trafic de stupéfiants et pour des violences conjugales commises dans le nord de la France.
2: Ici Provence, 18h06, baisse des températures, on respire enfin en Provence.
1: Oui, après 2 mois de forte chaleur, franchement ça fait du bien. 27 degrés cet après-midi à Marseille, 25 dans la soirée, 21 dans la nuit. Pour demain, entre 25 et 28 degrés de maximale à Toulon. Juste à dire ces températures, Eric, ça fait du bien. Du coup, on a pu s'en rendre compte. Aujourd'hui, un peu plus de monde dans les rues. On sort se balader, on profite un peu plus du soleil. À Toulon, entre 17 et 19 degrés, prévu la nuit prochaine. Pour le plus grand bonheur de ses habitants du quartier du Pont de l'As.
3: On respire un peu, ouais.
4: Bah, on attendait ça avec impatience.
3: Puis la pluie qu'il y a eu, ça nous a fait énormément de bien. Faudrait qu'il pleuve un petit peu plus, quoi, quand même.
5: On va retrouver le sommeil.
6: Tout à fait.
3: J'espère que les températures vont pas augmenter un petit peu, parce que ça devient vraiment fatigant. Même volet fermé, on avait quand même au moins du 30 dans la journée. Et surtout, à 3h du matin, on avait toujours du 30, voire plus. Ah, c'était horrible, hein. On se tourne, on transpire.
6: Mon Dieu, ouais. Pour moi, c'est le premier été où vraiment je subis beaucoup la chaleur.
7: Ouais, c'était même pas un été agréable, en fait. En soi, on l'a même pas vu l'été. C'est vrai, on n'a pas pris de plaisir, quoi, cet été. Mais on espère que c'est derrière nous.
3: Oui, on espère.

0: Prends-le quand même.
1: On va peut-être arrêter les ventilos, c'est pas sûr.
2: Tant mieux, j'espère que ça va durer surtout. J'espère.
3: Alors, l'entend ces soulagements donc de ces habitants de Toulon au micro ici Provence de Sophie Glotin. On parlait des orages dans ce journal. Eh bien, ces orages dans le Var ont menacé d'inonder deux nids de tortues kawanes sur la plage d'Aguet à Saint-Raphaël. Une intervention d'urgence a permis de sauver de l'inondation. Près de 40 tortillons encore présents dans les nids avec les émergences naturelles précédentes. Ce sont donc plus de 140 petites tortues qui nagent aujourd'hui dans la Méditerranée. On vous rappelle qu'en cas d'émergence de tortues marines, il ne faut ni toucher les nouveau-nés, ni utiliser de flash ou de lumière artificielle. Il est indispensable de garder ses distances. Le mieux, c'est d'appeler tout de suite une association qui est spécialisée et qui saura quoi faire. Et puis, nous sommes le 21 août. Il y a 82 ans, les Alliés libéraient Aix-en-Provence de l'occupation nazie. Cérémonie dans tous les quartiers d'Aix-en-Provence aujourd'hui et le grand défilé des véhicules militaires. Ça commence dans une demi-heure à 18h30, même dans 22 minutes à 18h30 sur le cours Mirabeau.
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3: On le disait, Eric, on retrouve des températures supportables. Hein.
5: Ah, ça fait du bien. Mmh. Ça fait du bien, effectivement. Alors, au milieu de la journée, on a eu à Marseille 25 degrés, à Aix-en-Provence 27, à Toulon 26,4. Bon, c'est vrai que ce sont des températures qui vont rester stationnaires pour ce week-end avec le retour du soleil. Alors, c'est vrai que ce matin, on a eu droit à de belles averses, de gros orages, des éclairs. Et puis, cet après-midi, le retour du soleil, du ciel bleu. Eh bien, on va garder ce ciel bleu et ce soleil pour tout le week-end. Attention, pour la semaine prochaine, c'est pas interdit qu'on ait de nouveau quelques averses, nous dit Météo France. Alors maintenant, avoir de nouveau des températures au-dessus des 35, je ne pense pas pour la semaine prochaine. Voilà, ce sont des bonnes nouvelles qui sont arrivées parce que c'est vrai qu'on commençait à avoir bien chaud et les nuits étaient vraiment longues, longues, longues. On fait un point sur la route, bien sûr, parce que là, c'est important ce week-end. Il y a encore des départs, des arrivées dans notre région. Il y a surtout aussi le week-end qui commence pour vous ou alors les matchs de l'Olympique de Marseille, parce que quand il y a l'OM, c'est assez chargé sur les principaux axes, la 55 à partir de la Calade, et même avant, vous qui arrivez des Pas de Mirabeau, avant le tunnel des 13 vents, prudence du côté de la 7. Alors c'est aussi compliqué parce qu'il y a du monde, mais il y a aussi les deux zones de travaux de 3 voies, on passe à 2 voies, et c'est à la hauteur des deux ponts qui sont en train d'être refaits à 9, et du coup, ça coince. Ça coince aussi alors sur le secteur de la sortie de plan de campagne. Merci de l'info, Renaud. À la sortie de plan de campagne en venant d'Aix, juste à la sortie de la voie qui permet donc de rentrer sur l'autoroute, voie de gauche condamnée, la voie de bus est également, seule la voie de droite est praticable, il y a 3 voitures impliquées, la police est sur place, mais attention, ça va occasionner effectivement sur nos cartes, ça le marque déjà, plus de 20 minutes, voilà, 20 minutes vous qui avez sur Aix-en-Provence, à la hauteur donc de Cabriès, à la hauteur de plan de campagne, la sortie de plan de campagne. Vous qui arrivez d'Aubagne, ça roule bien, mais une fois que vous avez passé Aubagne, à partir de la Peine-sur-Yvonne et au moins jusqu'à la Valentine, ça coince, il y a pas mal de monde, je pense que c'est en direction du stade Vélodrome pour le match. D'ailleurs, les accès au stade Vélodrome, c'est assez compliqué, hein, rue du Rouet. Prenez les transports en commun, vous allez voir, c'est tellement plus pratique. Et puis, il y a une bonne ambiance dans les métros. Du côté de la 8, Aix-en-Provence, on a du monde en direction de l'Italie. Vous perdez entre 10 et 15 minutes. Et puis, la montée de Céloni, c'est toujours compliqué hein, avec ce feu qui permet de perdre un peu de temps. Voilà. Et d'apprécier le paysage. Du côté de la 113, on a toujours des ralentissements. C'est compliqué hein, sur à partir de Raphaël-les-Arles pour entrer sur Arles. Et puis de l'autre côté, vous qui arrivez par l'autoroute A54, l'arrivée par la Nationale 572, c'est une 2x2 voies. Mais là, ça coince vraiment en direction d'Arles. J'espère qu'il n'y a pas eu d'accident hein, sur Arles. C'est assez compliqué à cette heure-ci. Du côté de Toulon, ça roule plutôt bien. Même s'il y a du monde, hein, la 57, ça sent le week-end, direction la vallée du Var. Et puis, je le disais tout à l'heure, pas mal de monde en direction de Bandol. Et oui, parce que ce soir, il y a des commémorations de la Libération. Et donc, vous êtes nombreux à vous diriger actuellement sur le secteur de Bandol. Vos infos circulation, 04 42 38 08 08.
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5: Et le groupe Toto avec Rosanna.

0: Le groupe Toto et Rosanna sur Ici Provence.
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0: C'est l'heure de retrouver le podcast Cédric Randonne. Alors Cédric nous emmène au Toronnet ce soir jusqu'à la vigie des UBAC. Et si vous avez votre portable ou votre ordi allumé, allez tout de suite sur ici.fr/Provence pour suivre avec Cédric la randonnée en photo et avec la carte. Et si vous montez le son, vous allez bien entendre le chant des cigales. C'est un podcast immersif. Vous aurez l'impression d'y être.
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3: Je vous raconte ma randonnée au Toronnet. Le Toronnet, en plein cœur du Var, petit village situé entre l'Orgue et le Canet des Morts où la bauxite était autrefois exploitée. Je vous propose de monter à l'assaut de la barre des UBAC. Vous allez voir, aucune difficulté, tout est fléché, ça monte progressivement et le panorama là-haut est exceptionnel. Point de départ, le petit parking à l'entrée du village le long de la D79. Vous trouverez forcément de la place. Vous suivez le balisage jaune par la piste des Lucous qui devient piste M880 après avoir passé les ruines de l'ancien hameau du château. Voilà, ça monte, 11% de pente en moyenne sur une piste caillouteuse bordée principalement de chênes. Vous partez de 130 mètres d'altitude et vous arrivez au sommet à 444 mètres en une cinquantaine de minutes. Une table de pique-nique vous y attend et surtout la tour de vigie. Celle-ci a la particularité d'avoir l'un de ses murs décoré. On y voit un personnage avec sa casquette et ses jumelles en train de guetter les éventuels départs de feu. Et ce qui est très tentant, c'est d'emprunter le petit escalier métallique qui vous permet de monter en haut de la tour. Alors moi, au début, j'avais pas vraiment osé, de peur de déranger les guetteurs. Sauf que ce midi-là, il y avait personne et la porte n'était pas verrouillée. Vérification faite, la tour est en fait ouverte en permanence. Il vous est juste demandé de respecter les lieux et de fermer les fenêtres. Alors ne vous privez pas de monter. À l'intérieur, une carte IGN pour vous repérer, des baies vitrées donc, et surtout la possibilité de prendre en photo la quasi-totalité du Var. Et oui, au pied de la tour, les arbres gênent un peu la vue, mais en haut, c'est tout dégagé. Vous allez vous amuser à reconnaître les différents sommets et villages. Allez, on y va dans le sens des aiguilles d'une montre. Le Toronnet, l'Orgue derrière, la Dracénie, la montagne de Bruys, le Mont Lachins, les Préalpes d'Azur, les Stérelles, le Rocher de Roquebrune, la Tour du Taradel à Tarado, Vidauban, les Morts, la Zone des Lauves au Luc, Notre-Dame-des-Anges, le Mont Coudon, la Louble, le Candélon, la Sainte-Baume côté Joue de l'Aigle, le Mont Aurélien, Notre-Dame-du-Glaive à Cabasse avec au fond la Montagne Sainte-Victoire, les Bessillons, Cotignac, Tourtour, l'Aigle des Cugulons, le Grand Margès, le Plateau de Canjuers. C'est dingue tout ce qu'on peut voir depuis cette tour de vigie des UBAC. Et juste en dessous, vous apercevez la terre rouge des anciennes mines de bauxite. Le retour s'effectue par le même chemin, soit un aller-retour de 7 400 m, 325 mètres de dénivelé en 2 heures environ. Alors ça, c'est pour la version courte, mais vous me connaissez, j'aime bien marcher longtemps pour espérer dénicher d'autres surprises. Alors j'ai choisi de faire une boucle et de suivre la direction de l'abbaye du Toronnet, puis de rejoindre le canal de Sainte-Croix dans l'espoir de longer l'Argent et de revenir au village du Toronnet par pont d'Argence. Mal m'en a pris. La piste pour rejoindre l'abbaye n'a guère d'intérêt, ça monte. Vous êtes dans un vallon, donc vous ne voyez pas grand-chose à part les arbres. Puis l'interminable le grillage d'une ancienne mine. Vous ne voyez quasiment rien non plus de l'abbaye. Vous découvrez quand même le monastère de Bethléem, le hameau des Camailles et le joli petit aqueduc supportant le canal de Sainte-Croix pour lui permettre de franchir le ruisseau de Bouillidou. Et c'est après le hameau des Février que je comptais longer l'Argent. Certes, le tracé est bien cartographié en rose sur Géoportail IGN, le PR indiqué sur la carte, mais aucun panneau et aucun site de rando n'en fait mention. J'aurais dû me méfier. À un moment, une pancarte assez menaçante m'indique que je suis sur une propriété privée. Je suis contraint de faire demi-tour. Bon, heureusement, une piste balisée permet de rejoindre le quartier Bellebarbe et le Toronnet en offrant quelques rares points de vue. Mais honnêtement, je me serais bien passé de ces 3 heures supplémentaires offrant peu d'intérêt. Bon, c'est comme ça, ça arrive. Et je me dis que j'ai fait mon sport de la journée. Pour ma part, c'était donc une sortie de 22 km et 715 mètres de dénivelé en 5 heures. Quoi qu'il en soit, si vous voyez sur la carte du risque incendie que le centre Var est en rouge, randonnée interdite.
0: Merci Cédric. Alors on retrouve bien sûr les photos de cette randonnée sur ici.fr/Provence à la page Cédric Randonne. L'épisode s'intitule « Randonnée au Toronnet jusqu'à la vigie des UBAC ». Prendre de la hauteur dans l'œil du guetteur. Et une vidéo vous attend sur la page Facebook de Ici Provence. Allez la voir, vous la commentez et vous la partagez.
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0: Avant de parler des massifs forestiers, vont-ils être accessibles demain? Voici un point sur la circulation à 18h23. Prudence hein, sur le secteur de Hyères, les Palmiers, ça coince hein, à la hauteur du centre hospitalier de Hyères. Est-ce qu'il y a eu des retours aussi de la presqu'île de Gien? Ça se peut aussi. Hein. Du côté de Toulon et surtout de la 57, à partir de la vallée du Var, même un petit peu avant, en direction de Toulon, c'est compliqué hein, l'arrivée sur Toulon. Vigilance donc, j'espère qu'il n'y a pas eu d'accident dans le tube parce que je vois que ça coince bien sur le secteur de Toulon. Ou alors ce sont les bons prix de la braderie qui vous attirent. Puisqu'il y a encore ce soir et demain, samedi, la grande braderie d'été à Toulon. Du côté de Bandol, pas mal de monde aussi parce qu'il y a les festivités de la Libération ce soir. La 50 entre Aubagne et Marseille, c'est compliqué, vous qui quittez Aubagne. Allez, au moins jusqu'à la Valentine. Et ensuite, ça roulera beaucoup mieux. Et puis l'arrivée sur Marseille, un petit peu de monde à la sortie de la L2. C'est vrai que ça vous rapproche de Vélodrome. Et là où ça vous rapproche du Vélodrome, c'est aussi la 55 à partir de la Calade. Ralentissement pour le match de ce soir. Prudence, du monde également. Alors ça coince vraiment bien avant plan de campagne à partir de la jonction Bouc-Bélair, Simiane Colongue. Soyez vigilants. Il y a eu un accident impliquant trois voitures. Il y a seule la voie de droite est praticable. C'est ce que nous a dit tout à l'heure Renaud. André vient de nous appeler au 04 42 38 08 08 à la jonction entre la D6 et la 51 en direction de Marseille. En venant de Bouc-Bélair, ce sont deux voitures arrêtées sur la voie de gauche. C'est assez compliqué sur le secteur. Du côté de la 55, je vous ai parlé de la Joliette, mais ça coince également avant le tunnel des 13 vents. Donc après la sortie de la 55, vous qui arrivez de Gignac, la montée se fait donc au ralenti. Prudence également sur la 113. On a pas mal de monde en direction d'Arles ce soir. Et même on commence à avoir du monde dans l'autre sens puisqu'il y a du monde qui arrive de Nîmes par la 54 et la Nationale 572 là aussi est bien chargée en direction d'Arles. J'espère qu'il n'y a pas eu d'accident sur la 113. Vous avez l'info, n'hésitez pas. En tout cas, on vous souhaite bonne route et puis profitez bien des vacances si vous arrivez dans notre région. On a toujours un petit peu de monde aussi sur la 8 Aix-en-Provence et pour la montée de Célonie, c'est en train de s'améliorer. Heureusement, mais prudence hein, sur la 8 en direction du péage La Barre. Vous perdez entre 10 et 15 minutes.
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0: Allez, on commence par les Bouches-du-Rhône où tous les massifs seront accessibles demain, bien évidemment. Sur le Var, on va faire un petit point avec, attention, des massifs accessibles, mais accès déconseillé quand même sur les Maures, le Centre Var et l'Estérel. Si vous êtes sur les Alpes de Haute-Provence, vous allez pouvoir randonner en toute tranquillité. Soyez prudents, bien sûr, et respectez, bien sûr, la nature. Vous avez les cartes des accès massifs sur ici.fr/Provence.
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0: Le dieu Tamé Impala, Jenny pour Dracula.
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0: Alors André, merci de l'info. La dernière info que l'on a reçue, c'est la jonction D6 à 51 en direction de Marseille en venant de Bouc-Bel-Air. Deux voitures arrêtées sur la voie de gauche. Alors les répercussions sont assez nombreuses. Donc gros ralentissement, vous qui arrivez par la 51 de Simiane-Colombes ou d'Aix-en-Provence. Et ensuite la 7 très chargée ce soir, au moins jusqu'à la L2. Et puis les conséquences, c'est que beaucoup de personnes prennent maintenant par Septèmes-les-Vallons. Voilà, on prend petite déviation et on descend par Septèmes-les-Vallons. Donc là aussi, ça commence à coincer sur la D8N en direction de Marseille. Prudence. Et puis, pour ceux et celles qui, la semaine prochaine, auront peut-être le plaisir de sortir pour une soirée au restaurant, une soirée musicale, il y aura peut-être aussi la surprise de voir une autoroute fermée pour les travaux de nuit. Eh bien, sachez que vous avez déjà la possibilité de voir toutes les fermetures d'autoroutes et les travaux sur ici.fr/Provence. Toute la semaine prochaine, vous allez avoir donc toutes les autoroutes fermées, comme par exemple du lundi au mardi. Il y aura la Coudoux, la fermeture de la bretelle d'entrée sur la 8 en direction d'Aix-en-Provence de 22h à 5h.
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0: Les épines du cœur avec Vanessa Paradis.
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0: Avant de retrouver John Elon et notre dernier rendez-vous jeu, place à la télévision avec vous, Johan Rock. Vous nous emmenez à Juan-les-Pins, où s'est tourné le gala de l'humour à la plage.
2: Imaginez, 3000 spectateurs massés devant une grande scène sur laquelle toute une soirée va défiler la crème de l'humour. Avec derrière, la Méditerranée pour toile de fond. Cet été, c'est déjà la troisième édition de cette grande kermesse de la rigolade diffusée en prime sur TF1 avec Kev Adams pour maître de cérémonie.
3: Et c'est ça l'ambiance qu'on veut jouer les pas, c'est comment ce soir ? Les amis, je n'en ai pas tellement heureux de vous retrouver pour cette nouvelle année. Tout le monde est en forme ?
2: Kev Adams, qui au-delà de la présentation de cette soirée événement, fabrique en coulisses ce divertissement très particulier. La recette, quelques têtes d'affiche, après Franck Dubosc et Gad Elmaleh, les éditions précédentes, cette année seront présentes Jamel Debbouze, Jarry et Élodie Poux. Et puis des animateurs télé, Nikos Aliagas, Jean-Luc Reichmann, Laurent Ruquier. Et puis enfin des talents émergents que l'humour à la plage, qui est d'abord un festival, se fait fort de dénicher. Une tâche loin d'être évidente pour les raisons exposées par Kev Adams.
4: L'exercice d'aller faire un sketch en télé, pour les humoristes, c'est certainement un des plus compliqués, quoi. C'est-à-dire que la télé crée un prisme qui est très étrange. Vous pouvez être très très fort dans un comedy club ou en live, et d'un coup, le sketch passe à la télé, et il n'a pas du tout le même effet, quoi. Quand on dit du spectacle vivant, c'est pas pour rien. Il y a même certains sketchs, moi, qui m'ont fait pleurer de rire de certains humoristes quand je les voyais en live, et en les revoyant à la télé, ça me crée une distance où je me disais, ouais, bon, sympa, mais c'est pas aussi drôle que ce que je pensais. Et donc, on essaie de pas brûler non plus des talents, de respecter chaque année le bon timing, voilà.
2: Au cours de cette soirée, vous verrez donc humoriste confirmé et star en devenir réunis sur scène pour interpréter des sketchs inédits. Une formule gagnante depuis 2 ans, à une époque où l'humour à la télé est plutôt en perte de vitesse. À voir Kev Adams présenter son show, je lui ai demandé s'il ne se verrait pas un jour ou l'autre enfiler pour de bon le costume d'animateur télé.
4: J'exclus pas de le faire dans les années à venir sur d'autres choses, mais il faudrait effectivement que, comme sur l'humour à la plage, je puisse avoir les clés des sketchs et de ce que je vais proposer au public. Je pense que je serais mal à l'aise de faire le rôle d'un simple présentateur. Je serais pas bien dans mes bottes d'envoyer, un jeu qui soit pas un truc où je puisse pleinement aussi faire mon rôle de comédien, quoi.
2: L'humour à la plage, 3e édition, c'est jeudi prochain, 21h10 sur TF1, ce qui vous laisse le temps de rattraper les 2 premières saisons, dispo en replay sur TF1+.
0: Merci Johan Rock, on se retrouve demain à la même heure.
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0: John Lennon, Imagine sur Ici Provence.
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0: 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André, merci de l'info concernant ce qui se passe actuellement sur plan de campagne. C'est assez compliqué. Il y a eu cet accident. Alors, il y a une voiture qui est sur la dépanneuse, ça c'est une bonne chose. Mais il reste encore une voiture sur la voie de bus et on circule à gauche et au milieu en direction de Marseille. Merci André de ces dernières infos. C'est vrai que c'est compliqué sur le secteur de plan de campagne. Mais ça arrive également à partir de plan de campagne puisque la 7 est très chargée ce soir avec bien sûr les supporters de l'Olympique de Marseille et puis surtout les deux zones de travaux qui créent des gros ralentissements à partir de la L2 quand on quitte Marseille et puis dès septembre les Vallons puisque ce sont des zones de travaux. Alors ce sont des ponts qui sont en train d'être remis et refaits à neuf. Ça se situe à la hauteur de l'hôpital Nord et donc de trois voies vous passez à deux voies, donc ça fait effet de l'entonnoir, donc ça coince beaucoup. Ça coince énormément également, alors bien avant Saint-André, la 55, les supporters de l'OM qui vont aller voir ce soir le premier match OM Strasbourg. 20h45 le coup d'envoi, 20h c'est l'avant-match avec bien sûr Bruno Blanza, Fabien Laurenti, Mourad Hartz pour les réseaux sociaux et Guy Casadamon qui sera en studio, lui l'ancien responsable de la sécurité à l'Olympique de Marseille. Ça coince encore sur la 55 bien avant le tunnel des 13 vents. Est-ce que la situation s'est améliorée sur Aix-en-Provence? La montée de Célonie, oui. Par contre la 8 ça coince encore en direction du péage de la barque. Je suis en train de regarder en même temps la vallée du Var. On a toujours du monde pour entrer sur Toulon par la 57. Est-ce que c'est toujours compliqué sur le secteur d'Arles? Est-ce que ça s'améliore un petit peu? Oui, ça s'améliore en direction d'Arles, la 113. Et vous qui arrivez par l'autoroute à 54, c'est en train de s'améliorer également sur la nationale 572 en direction d'Arles. Prudence parce qu'il y a de nombreuses manifestations qui se déroulent encore ce soir et entre autres des fêtes de la Libération. C'est le cas à Aix-en-Provence dans le centre-ville. C'est le cas également sur le secteur de Bandol avec un feu d'artifice qui est prévu ce soir. Prudence sur la route et puis il y a les retours de la presqu'île de Gien, enfin ceux qui ont passé la journée sur les plages peut-être, mais surtout le retour peut-être de l'île de Porquerolles. Vigilance sur la route, vous avez une infocirculation 04 42 38 08 08.
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1: Elle s'appelle Manon Lisa, c'est un coup de cœur ici Provence, le petit pêcheur. Ah, j'ai perdu ma gagnante. On va essayer de la retrouver pour cette belle soirée avec la violoniste Esther Abrami, qui est née d'ailleurs au Toulonnais. Elle est donc de notre région. Elle est passée par le Conservatoire d'Aix-en-Provence. Elle était diplômée à l'âge de 14 ans. On a pu la voir dans la grande soirée des Enfoirés. Et puis on peut la voir aussi dans de nombreuses télévisions, nombreuses émissions de télévision. Donc une belle découverte en tout cas pour notre gagnante. Malheureusement, elle est sur la route et c'est vrai qu'on n'arrive pas toujours à la joindre. Si Florence est de retour. Esther Abrami, donc ça sera la première soirée d'ailleurs des soirées de Saint-Marc-Jeune-Garde le jeudi 27 août. Pour savoir le programme complet, vous allez bien sûr sur lessoiresdesaintmarcjeunegarde.fr pour connaître le programme. J'ai retrouvé Florence. Bonsoir Florence. Elle n'est pas là, elle est sur la route. Bon alors. Ah, ça marche pas. Ben, on va saluer Florence, notre gagnante, qui aura le plaisir de passer jeudi prochain la soirée avec Esther Abrami. Enfin, quand je dis la soirée, avec la personne de son choix pour le concert d'Esther Abrami. On aura bien sûr d'autres invitations à vous offrir à ces belles soirées de Saint-Marc-Jeune-Garde.
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David Hallyday sur ICI Provence, tu ne m'as pas laissé le temps va arriver dans 4 minutes, le journal de 19h, Laurent Petit-Guillaume, 100% années 80, et on se retrouve dès 20h bien sûr pour la première soirée foot de cette saison 2026-2027, c'est Marseille qui accueille Strasbourg au Stade Vélodrome, avec toute l'équipe des sports qui va bien sûr être présente dès l'avant-match, dès 20h. En attendant la musique, voici Bernard Lavilliers.

0: La salsa de Bernard Lavilliers. J'espère qu'on dansera la salsa ce soir. C'est la victoire face à Strasbourg. Prudence sur la route, vous êtes encore nombreux. Hein. Vous dirigez vers le stade Vélodrome, la 55, la 7 très chargée. Et puis il y a eu des accidents à la hauteur de plan de campagne. Vigilance donc. Un peu de monde encore sur la 50 au Kikité Auban. Vigilance donc sur la route.
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0: Excellente soirée en ce vendredi, il est 19h. L'info en France et dans le monde, le journal, c'est avec Aude Razou.
2: Les autorités de santé tirent la sonnette d'alarme. Des dizaines de milliers de préservatifs non conformes ont été vendus en France ces derniers mois. Ils se sont écoulés sur Internet, en magasin et même en pharmacie. Olivier Aymon, les acheteurs sont appelés à se faire tester.
3: Les marques concernées sont Friday Bay, Okamoto, Sagami et Mailubi. Le site Rappel Conso liste les références exactes de ces préservatifs vendus pour certains sans marquage CE, donc sans évaluation de leur conformité avec la législation européenne. D'autres ont été retirés du commerce pour des risques d'éclatement ou des présences de perforations. Ces rappels qui ont eu lieu entre avril et le début de ce mois d'août concernent en tout plusieurs centaines de milliers de préservatifs qui étaient vendus en ligne sur Amazon, mais aussi en pharmacie ou dans certaines enseignes comme Monoprix, Passage du Désir ou Nuo. Au vu des risques potentiels, les autorités de santé recommandent aux consommateurs de faire un dépistage des infections sexuellement transmissibles et de réaliser un test de grossesse si un retard de règles est constaté.
2: Les précisions d'Olivier Aymon, le suspect dans la mort de l'influenceuse Sonia Bellina, est mis en examen pour assassinat. Cet homme de 32 ans reconnaît avoir eu une relation avec la jeune femme la nuit des faits et la veille dans le cadre d'une rencontre avec elle en qualité d'escort girl. Il est en détention provisoire. Le parquet de Nîmes indique qu'il a un passé judiciaire chargé. Une école du Havre vandalisée à quelques jours de la rentrée des classes, recouverte de tags racistes, antisémites et sexistes dans la nuit de mercredi à jeudi, annonce la préfecture de Seine-Maritime. Elle dénonce des actes inacceptables. Dans le Var, l'heure est au bilan après les orages de cette nuit, de fortes pluies, une eau qui ruisselle sur une terre affaiblie par la sécheresse et parfois par les incendies. Ce maraîcher de Corrence a vu son exploitation dévastée. Il est au micro de Margot Longeroche. L'odeur

0: On est à bout de nerfs, on est à bout de souffle, on sait plus, voilà, très clairement, c'est plus possible, quoi.
1: Le maraîcher se prévoit tout un week-end de nettoyage. Il appelle les riverains à venir eux-mêmes ramasser des légumes sur ses parcelles.
0: Ça me permettra à moi de pouvoir continuer à nettoyer, à entretenir la propriété un minimum, et puis ben, quand même faire fonctionner l'entreprise qui est clairement en difficulté depuis les incendies.
1: Il aimerait surtout que les pouvoirs publics investissent pour créer des barrages avec le bois brûlé pour ralentir les coulées de boue à la prochaine pluie.
2: Conséquence aussi des derniers orages. Plusieurs plages ont été interdites à la baignade aujourd'hui dans les Bouches-du-Rhône, à Marseille, à Cassis, à Marignane, dans le Var aussi, plusieurs plages concernées comme à Toulon. Les téléphones portables auront-ils disparu des couloirs de tous les lycées dès la rentrée? Les établissements ont reçu une circulaire cet été. Portable interdit au lycée dès le 1er septembre. Mesure inapplicable en aussi peu de temps. C'est la réponse du SNPDEN, le syndicat des personnels de direction de l'éducation nationale, Colline Mollard.
3: Premier problème pour les lycées, le calendrier, déplore Bruno Bobkiewicz, secrétaire général du principal syndicat des chefs d'établissement.
4: Avoir un texte qui sort en plein milieu de l'été pose les difficultés de la mise en œuvre dès la rentrée. Un règlement intérieur nécessite la consultation d'un certain nombre d'instances, doit être validé par le conseil d'administration, et donc on peut pas changer le règlement intérieur en claquant des doigts à la rentrée.
3: Il faut par exemple réfléchir, en concertation avec les élèves, à des zones d'exception où le téléphone sera autorisé.
4: Sinon, tous les lycéens vont sortir à chaque interclasse ou récréation sur le parvis et on va avoir un problème de sécurité.
3: Car cette mesure, déjà en place depuis l'année dernière dans les collèges, n'est pas adaptée au fonctionnement des lycées, selon lui.
4: On a beaucoup moins de surveillants que dans les collèges. Et les établissements scolaires, dans leur fonctionnement, ont besoin que les lycéens consultent leur téléphone. Pronote, en l'occurrence, où le lycéen va pouvoir consulter pendant son temps de pause le travail qu'il a à faire, la note qu'il vient d'avoir, la salle qui a potentiellement changé.
3: Ce directeur d'un lycée parisien voit deux problèmes majeurs au portable.
4: La fraude. Les élèves qui utilisent, alors que c'est déjà interdit, hein, le téléphone portable pendant un contrôle pour tricher. Et les interactions sur les réseaux sociaux qui se passent à l'extérieur de l'établissement et qui ont des répercussions à l'intérieur.
3: Et cette interdiction ne réglera aucun des premiers problèmes pour les lycées.
2: En football, la justice le confirme à l'instant. Les Girondins de Bordeaux sont exclus des championnats nationaux en raison des dérives financières du club. Les Girondins sextuples champions de France risquent désormais une liquidation judiciaire en cas de retrait de leur repreneur.
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6: Alors les températures étaient plutôt agréables cet après-midi à Marseille, 25 degrés, à Toulon 26,4, avec 27 degrés Aix-en-Provence, on pouvait respirer, c'était mieux avec ces fortes pluies, ces orages qu'il y a eu dans la matinée. Le ciel bleu est revenu avec ces températures plutôt agréables. Eh bien nous allons garder le ciel bleu et ces températures agréables tout au long du week-end, ça c'est une bonne chose, et les nuits vont être plus respirables également. Alors c'est vrai qu'attention, la semaine prochaine, Météo France prévoit un temps variable avec peut-être le retour de quelques averses orageuses. Prudence sur la route, on a encore pas mal de monde sur la 7 en direction de Marseille. La 50 est bien chargée, tout comme la 55.
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8: Bonsoir à tous, jusqu'à 20h, c'est la balade des tubes heureux. Des refrains qui n'ont toujours pas de date limite de consommation. Au contraire, qui sont toujours recommandés par les plus grands spécialistes de la bonne humeur. 100% années 80, ça commence comme ça.

0: plastique polychrome, c'était Daniel Balavoine.
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0: Eh oui, ça fait 40 ans qu'il nous a quittés. Mais c'est vrai que quand on réécoute ses chansons, elles sont toujours d'une modernité évidente. Daniel Balavoine, avec cette chanson, invite à mettre du lipstick, bon, du rouge à lèvres, hein, sur toutes les lèvres du monde. Un message pour nous dire qu'on est tous pareils, une forme de mondialisation heureuse. D'où les différentes traductions du mot rouge à lèvres dans ce titre sorti en août 80. Moins de rouge à lèvres, mais encore un message d'amour. Tout de suite, Still Loving You, le groupe Scorpions.
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0: Embrasse-moi idiot, c'était Bill Baxter. Encore un groupe qui a marqué les années 80, hein, grâce entre autres à cette chanson inspirée d'un film américain Kiss Me avec Dean Martin. Bon, ça c'est pour les cinéphiles. Et pour les amateurs de collecteurs des années 80, je vous conseille de retrouver le premier titre de Bill Baxter sorti en 82, Petit avec des grandes oreilles. Moi je trouvais ça génial. La suite, ça sera en anglais avec Yazoo Don't Go qui arrive juste après ça.
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0: L'encre de tes yeux, c'était Francis Cabrel. 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
0: Une pure merveille, l'encre de tes yeux figure sur l'album Fragile qui fut un énorme succès en 80, un album vendu à plus d'un million d'exemplaires. Bah ça c'est beaucoup plus rare aujourd'hui. Hein. Alors pour la suite j'ai choisi un tube italien qui s'est fait connaître en France grâce à une marque de ravioli, boîte de ravioli très populaire, vous voyez ce que je veux dire ? I Maschi de Gianna Nannini, une artiste star dans son pays, hein, 50 ans de carrière, 35 albums. I Maschi numéro 2 de notre top 50 en 88, souvenez-vous.
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0: Jean-Jacques Goldman, elle a fait un bébé toute seule. Et voilà, une fois de plus, je suis sûr que vous l'avez fredonné cette chanson. C'est la magie des tubes des années 80. La mélodie commence et sans réfléchir, les paroles ressurgissent de notre mémoire. Ici, les tubes des années 80, c'est tous les soirs dès 19h. Dans un instant, Émilie Mazoyer, les essentiels de décibels. Mais avant cela, toujours dans les années 80. Queen, Another One Bites the Dust, juste après ça.
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1: Excellente soirée ici Provence, il est 20h.
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1: Bonsoir, c'est avec un grand plaisir qu'on se retrouve tous à vos côtés pour la nouvelle saison de l'Olympique de Marseille. Premier match à domicile au Vélodrome face à Strasbourg. Le coup d'envoi, c'est à 20h45. Bienvenue, c'est l'avant-match sur Ici Provence.
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1: Et avant de retrouver Bruno Blanza, Fabien Laurenti, Mourad Arts au stade Vélodrome, je vais saluer Guy Casadamon qui nous accompagne en studio. Bonsoir Guy.
2: Bonsoir et bonsoir à tous les supporters de l'OM. Et un grand plaisir de retrouver les bleus et blancs et espérons un bon match ce soir.
1: Alors, on va rappeler quand même que vous avez été pendant très très longtemps le directeur de la sécurité, enfin le responsable de la sécurité à l'Olympique de Marseille, que vous avez gardé de très bons contacts avec certains joueurs, peut-être avec certains présidents aussi.
2: Oui, malheureusement, que j'ai beaucoup aimé, qui n'est plus là, il n'a pas essayé pour lui, c'était Pape Diouf aussi, bon. Mais à la tapis, c'était le début de ma rentrée à l'OM, que c'est un peu différent, hein, mais le grand approche, le plus grand approche que j'ai eu, oui, malgré 11 présidents quand même à l'Olympique de Marseille que j'ai eu comme patron, et effectivement c'est des belles rencontres, des bons souvenirs, des victoires, des finales gagnées et des matchs inoubliables aussi.
1: Alors parlons également des entraîneurs, hein, parce que forcément chaque saison on a les surprises de voir des entraîneurs. Là aussi vous avez gardé vous avez eu de bons contacts avec certains entraîneurs.
2: Oui, aujourd'hui, Éric Guéret, que j'ai beaucoup apprécié, malgré qu'il était resté très peu de temps à l'Olympique de Marseille, et que j'ai apprécié l'homme surtout, un grand monsieur que j'avais revu dernièrement au stade Vélodrome avec une difficulté vu ce qui lui est arrivé. Et j'espère que en ce moment il va bien. Et après, oui, il y a eu tellement d'entraîneurs, ceux que j'ai connus joueurs aussi, Albert Raymond, il y a eu Franck Passy, il y a eu José Anigo, hein, il faut oui, le dire aussi, ouais. Qui était quand même l'entraîneur, il a été directeur sportif. Oui, beaucoup d'entraîneurs qu'on est resté en contact, et c'est vrai, ça fait toujours plaisir de discuter avec eux, et surtout aussi des joueurs comme Mathieu Van Beunen, Mamadou Niang, il y en a beaucoup.
1: Il vous appelle encore, Mathieu,
2: oui, toujours. Ouais, il m'a appelé il n'y a pas longtemps.
1: Ah d'accord. Bon, il faut qu'un jour on l'ait en direct.
2: Oui, on l'aura.
1: Pour avoir un petit peu ses impressions.
2: On l'aura.
1: Il continue une nouvelle saison.
2: Oui, 40 ans, c'est incroyable. Ah, il a 40 ans et il va repartir

0: États-Unis, un petit peu partout dans le monde, et puis ensuite on peut vous inviter à participer à l'avant-match en étant invité, et on aura l'occasion donc de vous saluer comme chaque soir de match. Avant de retrouver Bruno Blanza, Fabien Lorenti et Mourad Hartz au stade Vélodrome, on va retrouver Bruno Blanza qui nous parle de cette Olympique de Marseille. Alors c'est vrai que cette saison démarre d'une façon très bizarre, pas de recrues à l'Olympique de Marseille.
1: Une équipe sans une seule recrue, du jamais vu, et une formation qui, dans deux semaines, à la fin du marché des transferts, pourrait ne plus ressembler à celle de ce soir. Bref, on a connu début de saison plus emballant à l'OM, en pleine cure d'austérité. Et attention à ce calendrier compliqué sur le papier. Strasbourg, Monaco, Paris FC, Rennes et le PSG pour débuter. Sébastien se méfie de ce lancement.
2: C'est primordial parce que les supporters, il y a beaucoup d'attentes. On sait que les supporters de l'OM n'est pas connu pour être très patient. Donc, même si le calendrier est difficile, s'il y a très peu de points au bout de 5-6 journées, ça a déjà commencé à s'impatienter et beaucoup de pression va tomber sur Genesio, je pense.
1: La bonne nouvelle pour l'OM, c'est la prise de poste de Genesio, un entraîneur autant respecté qu'expérimenté. 300 matchs de Ligue 1. Il a fait très bonne impression en réunion devant les groupes de supporters mardi soir. Bruno Genesio qui estime que son équipe assimile déjà bien ses principes de jeu au moment de débuter la saison.
3: Sur la progression et sur ce que j'attends de l'équipe, ils ont compris et il y a une progression.
1: À constater dès ce soir dans un Vélodrome bondé, qui, période d'avant-saison compliquée ou pas, se languit toujours de retrouver et d'encourager son OM.
0: Le chant des supporters, ça nous manquait un petit peu hein, depuis le mois de juin, parce que
4: oui,
0: la trêve a été longue avec la Coupe du Monde, forcément. Match qui va être à guichet fermé, ce soir on va avoir une bonne ambiance, c'est ce qu'on a pu entendre tout à l'heure avec Bruno Blanza dans le journal de 18h. Et d'ailleurs, on va le retrouver, Bruno Blanza. Bonsoir Bruno.
5: Salut Eric, salut Guy et salut à toutes
4: salut
5: et
4: mon
5: à
4: Bruno.
5: Tous. Qu'est-ce que ça fait plaisir vraiment de vous retrouver pour plein de raisons. Parce que ça veut dire que notre OM est de nouveau là. C'est très rare hein, de débuter une saison après la mi-août. La saison dernière, c'était justement le 15 août que l'OM était à Rennes. Là, c'est encore un petit peu plus tard, notamment parce qu'il y a eu la Coupe du Monde et c'est un petit peu tout décalé. Donc on est bien évidemment très heureux de vous retrouver avec notre Fabien. Il est là, mon Fabien Lorenti.
6: Bonsoir les amis, bonsoir à tous.
7: Bonsoir.
5: Et il est en pleine forme. Hein. Je peux vous dire que je l'ai vu monter les escaliers à une vitesse exceptionnelle. Le sandwich est bon ?
6: Très bon.
5: Parce que je n'ai pas encore vu ça, effectivement. Ben ça, il ne faut pas effectivement changer nos habitudes, mon Fabien. Et on est très heureux de vous retrouver parce qu'en plus, eh bien, c'est une première au Vélodrome et ce n'est pas toujours le cas. Donc ces dernières années, on se souvient Rennes la saison dernière, la saison d'avant, c'était à Brest, par exemple. C'est cool de voir nos Olympiens de suite devant leurs supporters. Tu en parlais, Eric, ce Vélodrome plein, guichet fermé. Il y a eu les deux matchs amicaux hein, pour la victoire face à l'Athletic Bilbao il y a deux semaines et à la défaite face à l'Atlético Madrid, deux clubs espagnols. C'était vendredi dernier ici même au Vélodrome. Pelouse magnifique. Hein.
6: Oui.
5: Ce n'est pas le cas dans tous les stades de Ligue 1. C'est pour ça
6: exactement.
5: Que je me permets de faire
4: surtout un bon endroit.
5: Petite pique. Surtout où, Guy ?
4: À un endroit qui n'est pas trop belle.
5: Il y a notamment une structure en acier là, qui monte très haut dans le ciel. Voilà, c'est ça, effectivement.
4: Et Bruno, j'ai juste. Bruno, je voudrais souligner que je me suis régalé lorsque tu commentais le Tour de France.
5: Ah, c'est sympa, mon Guy, effectivement. Il fallait occuper cette longue intersaison. Hein. Il y a eu 3 mois sans match. Hein. C'est énorme pour des footballeurs. On a terminé à la mi-mai et on est au-delà de la mi-août. Donc, il fallait occuper ça. Je me suis dit, allez, pourquoi pas. Mais ça va être difficile. Comme quand j'ai commencé le tour, il fallait pas que je dise attaque de Greenwood et ainsi de suite. Et là, maintenant, il va pas falloir que je dise, oh purée, Pogacar, c'est le meilleur. Mais bon, on est loin de tout ça parce que malheureusement, du côté de l'OM, eh bien, on a perdu un peu toutes les stars, mon Fabien.
6: Oui.
5: C'est aussi ça. Cette intersaison, on va y revenir, mais ce qui nous donne une composition avec des joueurs que l'on connaît tous, parce qu'ils ont tous dans leur vie déjà porté le maillot de l'OM en match officiel. Dans le but, il y a Geoffrey Delange que l'on connaît, c'était la doublure de Roulis sur les deux dernières saisons. Défense avec le nouvel entraîneur Bruno Genesio à 4 têtes. Côté droit, Timothy Weah, le nouveau capitaine cette saison, on l'entendra dans l'avant-match et vous entendrez également Bruno Genesio qui explique ce choix de mettre Weah capitaine. Sur le côté gauche de la défense, Emerson Palmieri. Au niveau de l'axe défensif, alors il y a Geoffrey Condé.

0: Albia, mais Balerdi étant blessé, les Strasbourgeois entrent sur la pelouse et sont soufflés par le Vélodrome. On ne perd pas les habitudes. Donc Kondogbia en défense centrale, à ses côtés Egan Riley, le jeune anglais qui était déjà présent la saison dernière. Au milieu de terrain, deux hommes à la récupération, Pierre-Emile Olivier et Imad Abdelli. Et ensuite il y a une ligne de 3, parce que c'est un 4-2-3-1 chez Bruno Genesio. Ligne de 3 à droite, à Rit, sur le côté gauche Igor Pechao, qui est toujours là et que le public adore. C'est désormais le chouchou du Vélodrome maintenant que Greenwood est parti. Et puis en meneur de jeu, Angel Gomez, qui avait débuté la saison il y a un an avant de partir en prêt en Angleterre à Wolverhampton en janvier. Derrière, l'attaquant de pointe qui est Amine Gouiri. Timber est suspendu, Balerdi est donc blessé, touché au mollet. Voilà pour les informations concernant cette équipe. Sur le banc, il y a par exemple Lagerde, Cornelius, il y a Ulysse Garcia, il y a Nadi qu'on a vu la saison dernière, il y a le retour de Neil Mopé par exemple. Hein. Et puis après, il y a quelques jeunes, mais c'est vrai qu'il y a eu beaucoup de changements autour de l'OM, mais pas sur le terrain. Fab.
1: Non, c'est vrai qu'il y a eu des joueurs qui sont revenus de près. Hein. On pense notamment à Rit, on pense aussi à notre ami Angel Gomez. Donc voilà, c'est des joueurs que l'on connaît, c'est des joueurs peut-être que forcément le Marseille ne comptait plus trop, mais aujourd'hui ça devient limite des cadres. Quand on pense à Rit et tout ça, c'est des joueurs vraiment une carte à jouer cette saison. Allez, alors qu'à l'entrée des joueurs de l'Olympique de Marseille.
0: C'est la première au Vélodrome en cette saison 2026-2027. Écoutez l'ovation du Vel pour les Olympiques.

0: ce que ça va être sur le jump tout à l'heure. Hein. Alors que j'ai cru voir Bruno Genesio, l'entraîneur de l'OM, avec Franck McCourt.
1: Oui.
0: On m'a dit dans l'après-midi qu'il était présent, qu'il allait être présent, le propriétaire américain de l'OM, pour la première également en tant que président officiellement de Stéphane Richard, hein, qui a succédé à Pablo Longoria, présenté en fin de saison dernière, mais seulement président depuis début juillet. Donc voilà, tout ce beau monde est là, et avec effectivement Bruno Genesio. Et on disait, une équipe que l'on connaît, mais avec des joueurs qui, avant à l'OM, étaient remplaçants et qui, oui, pour certains, eh bien, en ce début de saison, parce que l'OM n'a toujours pas recruté, parce que l'OM ne peut pas recruter, doit d'abord vendre pour économiser. Ce sont les règles fixées par la DNCG, le gendarme financier au niveau national. Eh bien, il y a quelques joueurs qui vont peut-être débuter en tant que titulaire.
1: Oui, oui, c'est ça, effectivement, cette année. Alors, je pense que c'est une première, hein, dans l'histoire de l'OM, d'avoir zéro recrue au début du championnat.
0: Bah, c'est très difficile de vérifier, mais sinon, il faut remonter
1: je pense que c'est limite jamais arrivé. Donc, c'est une première. On connaît les difficultés financières de l'OM. On n'a pas le choix. Du côté marseillais, on doit vendre, tu l'as dit, Bruno. Donc, voilà, on a une équipe quand même qui me plaît. Je suis venu voir les deux matchs ici au Vélodrome.
0: Exactement, Fabien.
1: J'ai quand même vu certaines belles choses. Il y a eu des belles phases de jeu, de belles occasions de la part des joueurs de l'OM. Donc, ça laisse quand même espérer du moins qu'on puisse faire une saison plus que correcte niveau OM. Maintenant, bien entendu, quand on regarde l'effectif complet, ça reste vraiment juste. Donc on espère bien entendu que ça va se débloquer d'ici la fin du mercato, parce que n'oublions pas que nous avons quand même une Ligue Europa à jouer cette année aussi. Et quand on regarde un petit peu la largeur et la longueur du banc marseillais, c'est vrai que c'est
0: pas mal de jeunes, hein. Il y a pas mal de jeunes, et alors il y aura encore des ventes, parce que l'OM doit récupérer de l'argent, ça c'est le souhait de Franck McCourt, mais surtout l'OM doit réduire sa masse salariale, hein. quasiment de moitié, un peu moins, mais quasiment de moitié. Donc tout ça a désormais 10 jours de la fin du mercato. Ce sera pas mardi prochain, ce sera le mardi d'après, 2 jours après le match à Monaco. Et il y a un calendrier difficile en ce début de saison, la réception de Strasbourg, qui a toujours cette équipe pleine de jeunesse, qui est un outsider à mes yeux pour les places européennes. Il faudra aller ensuite à Monaco dans une semaine, recevoir le Paris FC, drôle d'équipe avec énormément de moyens financiers, ensuite aller à Rennes et recevoir dans un mois le Paris Saint-Germain. Oui. Donc et au milieu de ça, il y aura le premier match de Coupe d'Europe en Ligue Europe. Donc voilà, tout ça, eh bien, il va falloir le mettre en place, alors que du côté des fanatiques, on est déjà en train de chanter. Voilà pour eh bien, l'équipe, pour les enjeux de la saison quelque part également. On y reviendra tout à l'heure aussi, messieurs. Et puis eh bien, pour l'ambiance qui est en train tranquillement de se mettre en place, avec un Vélodrome qui se remplit. Un nouveau nom, c'est PAC Vélodrome. Je voyais la grande patronne tout à l'heure devant le stade de la banque CEPAC, hein, c'est la caisse d'épargne au niveau régional, qui est le nouveau namer, c'est le nouveau naming du stade qui remplace Orange après 10 années pour la société de télécommunication. Voilà pour eh bien, les infos, et petit à petit on va rentrer dans ce match, on va monter en puissance. Eric et Guy pour le coup d'envoi à 20h45.
2: Et on va saluer également Mourad Ars, qui va nous faire vivre la rencontre sur la réseaux sociaux.
0: Exactement, mais il court vite, Mourad, je l'ai vu tout à l'heure, on a bien discuté. Dès que je le retrouve, je vous l'amène au micro, hein.
2: Allez, on vous retrouve dans un petit instant au stade Vélodrome avec cette folle ambiance. C'est vrai que les supporters vont être nombreux ce soir. Ils sont d'ailleurs encore sur la route, hein. Prudence, hein, il y a encore quelques ralentissements sur l'A7. Vous qui êtes du côté de plein de campagne, ça coince parce qu'il y a encore des travaux. Puis l'A55, l'autoroute du littoral. Le coup d'envoi, ce sera tout à l'heure à 20h45.
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0: groupe Texas sur Ici Provence, 20h18.
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0: Un match que vous allez suivre en direct en intégralité dès 20h45 avec Fabien Laurentier, avec Bruno Blanza, Mourad Hartz au réseau, sur les réseaux sociaux au Stade Vélodrome. Et puis on va saluer déjà les supporters du bout du monde. Il y a Geoffrey Jojo au Québec qui nous lance un petit message. Bon retour à vous ici Provence, content de vous retrouver et de démarrer une nouvelle saison en espérant que cette année soit bonne. Allez l'OM, enfin. 2 mois, c'était long. Ouais, c'est vrai que c'était long. Hein. Y a pas de problème.
5: Oui.
0: 04 42 38 0808 pour nous laisser vos messages sur le WhatsApp radio. Et du coup, on a parlé finalement que l'OM n'allait pas recruter pour l'instant. Si, il y a quand même quelqu'un qui est arrivé au sein de l'Olympique de Marseille, c'est Genesio. Et déjà, un bon sentiment pour les supporters.
6: Pour son caractère déjà, sa manière de faire, Sébastien est conquis par Genesio.
7: On a souvent dit que l'OM avait besoin d'entraîneurs un peu flamboyants, un peu. Bon, on a vu que ça n'a pas toujours marché. Même si c'est l'OM, il y a un moment donné un besoin de stabilité, de tranquillité, de sérénité. Je pense que peut-être Genesio, ça peut être un marqueur de sérénité en fait, dans un effectif qui est peut-être un peu dans le doute aussi.
6: 8 années et 300 matchs de Ligue 1. L'expérience de Genesio est aussi un gage de sécurité pour les supporters marseillais. Et Thierry apprécie sa philosophie de jeu.
8: C'est un jeu direct, il n'y a pas de chichi comme on dit. Et puis bon voilà, après c'est un jeu porté vers l'offensive et... On est là pour marquer des buts et à l'OM, bien sûr, ça plaît.
6: Le nouvel entraîneur de l'OM a une obsession.
9: Avoir une vraie identité de jeu, d'équipe.
6: Qu'adore le nouveau capitaine olympien, Timothy Weah.
10: C'est très clair. On veut aller en attaque, on veut attaquer, on veut marquer des buts, on veut être agressif. Même dans le pressing, on veut être agressif. Donc c'est quelque chose que j'aime bien beaucoup. Et voilà, le coach, je pense que c'est quelqu'un de très calme et on a besoin de ça ici à Marseille. Donc pour moi, c'est le coach parfait et je suis fier d'être son joueur aujourd'hui.
6: À peine arrivé, Bruno Genesio fait déjà l'unanimité. Après, il sera surtout jugé sur ses résultats à la tête d'une équipe qui démarre la saison un peu dans l'inconnu.
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0: Le coup d'envoi est à 20h45. Genesio qui fait déjà l'unanimité, Guy, pour être quelqu'un de paisible, tranquille, à l'inverse de certains entraîneurs et qui étaient un peu...
11: C'est certain, c'est un entraîneur que j'ai admiré, que j'ai connu hein, en tant qu'entraîneur adverse lorsque je partais avec l'équipe, hein, en déplacement ou quand il venait au Vélodrome. C'est vrai que c'est quelqu'un que je pense c'est l'inverse des 3 ou 4 derniers entraîneurs que nous avons eus qui sont plus sanguins, que ça va taper sur la table. Ouais, il est plus posé, il est plus calme. Je pense que il a les mots certainement dans un vestiaire de ce qu'il va programmer, ce qu'il va dire lorsque ça se passe pas trop bien sur le terrain, sans crier, sans être trop gentil non plus. Hein, je pense qu'il doit avoir son caractère quelque part. Mais souvent, quand je l'observais en tant qu'entraîneur adverse, lorsqu'il était mené au score, j'étais très méfiant lorsque l'équipe adverse revenait sur le terrain. Et souvent, ils égalisaient ou ils gagnaient le match.
0: Ouais, c'est vrai qu'il apporte la sérénité que ce club a un peu perdu à la fin de la saison et qu'il faut remettre un petit peu sur le droit chemin.
11: Oui, mais j'ai une pensée pour Abibé, parce que je l'ai connu en tant que joueur. Il a été l'entraîneur de l'OM. C'est vrai que j'aurais aimé voir Abibé dans une autre, dans une autre ambiance, puisque lorsqu'il prend l'équipe de l'Olympique de Marseille, à ce moment-là, on est déjà plus ou moins dans le fond, hein, et il a fait ce qu'il a pu. Ouais. Et je pense que c'était pas le moment qu'il vient à l'OM, et certainement peut-être que ça aurait mieux marché s'il venait dans un an ou deux.
0: Ouais, c'était le pompier de service comme on dit, mais malheureusement dans le vestiaire c'était pas non plus la bonne ambiance, et du coup voilà, il y a eu effectivement cette fin de saison catastrophique. Mais bon, on est arrivé quand même en Europa League. Ça aussi, c'est important. Que pensent les supporters de cette équipe au micro de Bruno Blanza?
5: Thomas, amoureux de l'OM qui vit dans la Manche, se pose des questions.
12: On voit des clubs comme Bordeaux, où ils sont arrivés maintenant. Ça fait forcément réfléchir. Après, bon, je pense pas qu'on ira en Ligue 2 quand même. Après, c'est vrai que l'aspect financier, ça fait un peu peur quand même. Pour un gros club comme Marseille, voir le peu d'argent qu'on met sur le mercato, obligé de vendre avant de recruter, 15 jours avant la fin, ça fait un peu peur.
5: Julien, lui, ne croit pas à une rétrogradation de l'OM en Ligue 2 en raison de gros problèmes financiers.
13: Non, moi, je pense que McCourt, il a quand même l'air insolide. Maintenant, il a coupé les ponts parce que le trio qu'on avait l'année passée fait un peu n'importe quoi, on va dire. Ils ont joué au poker. Et ça, McCourt, il a sifflé la fin de la récré. L'OM, c'est l'OM. On a quand même une fan base, le merchandising, tout ça. Et il y aura forcément, au pire, un repreneur. Il y aura toujours une solution.
5: On est bien évidemment loin de tout ça. On sait que Franck McCourt cherche un partenaire stratégique et en a marre de combler d'énormes déficits chaque année. Mais l'entourage du propriétaire américain confirme à Ici Provence qu'il est pleinement engagé vis-à-vis de l'OM. Il l'a toujours été, et ce depuis 10 ans qu'il a repris le club. Et que c'est une période difficile, mais essentielle pour que le club revienne à des bases solides. Fin de citation.
0: Alors, du coup, c'est vrai que ces supporters se posent des questions hein, ce soir concernant donc cette équipe olympienne. Pas de recrues, ou alors on attend peut-être la DNCG et du coup le feu vert pour effectivement. Il y a des prises de contact, hein, il faut le savoir en ce moment, certains joueurs. Mais pour l'instant, ça ne bouge pas.
11: Oui, c'est très compliqué financièrement. Le club, il est dans une position, dans un moment très, très compliqué. Je comprends aussi la peur des groupes de supporters, du peuple marseillais ou tout court les supporters de l'OM. Car n'oublions pas, si tu équilibres pas ton budget, si tu respectes pas les avertissements de l'UEFA aussi, tu peux ne pas jouer une Coupe d'Europe l'année prochaine. Alors la masse salariale, c'est vrai qu'elle était très élevée. Et aujourd'hui, je pense qu'elle doit être entre 30 et 50% de moins. Et j'espère que l'OM, nous aurons les résultats et que les joueurs vont mouiller le maillot, comme on dit, c'est ce qu'on attend de eux. Il faut les victoires. Uniquement avec les victoires, prendre des points et finir dans les trois premiers la saison prochaine, mais ça va pas être facile.
0: Mais pour avoir vu aussi quelques images concernant les deux matchs de préparation au Vélodrome, on sent qu'il y a de l'attaque cette année. On perd pas trop de temps, jouer en arrière et faire des passes.
11: Oui, je reste prudent parce que j'ai connu tous ces matchs de préparation hein, pendant mes 30 ans avec l'Olympique de Marseille. Souvent, les matchs de préparation, tu les gagnais, mais quand tu rencontrais ces équipes sur un match officiel, c'était très compliqué. Même lorsque tu joues contre Bilbao, les trois champions du monde ne jouent pas non plus. Et l'Atlético de Madrid, bon, ils ont gagné le match. Mais c'est vrai que c'est des bons matchs pour préparer la saison. Mais il faut rester prudent, même quand on gagne ces matchs-là.
0: Alors, des supporters, il y en a eu au micro de Bruno Blanza.
12: Les 5 premières places, très bien déjà. Après, je pense que ça va être compliqué. Pas de recrutement pour le moment. Des joueurs, on ne sait pas trop s'ils vont rester, s'ils vont partir. Donc, ça va être chaud. Puis le banc reste assez faible, je trouve.
7: Bon, on est un peu dans l'inconnu, même si les joueurs, on les connaît. Donc voilà, un peu inquiet. On a l'impression que c'est un peu une équipe au rabais.
12: Bon, après, on verra bien. Des fois, ça peut faire la surprise aussi. Hein. Pas de grosse tête. Voilà, si on accroche les 5 premières places, ce sera beau. Pour être optimiste.
13: C'est Genesio qui amène l'optimisme, je pense, général. On se dit que même avec un groupe amoindri, il peut sortir un collectif et des mecs qui se serrent les coudes. Alors, pour jouer sur tous les tableaux, ce sera peut-être un peu juste. Je me contenterai d'une qualification en Coupe d'Europe, quelle qu'elle soit, et de repartir sur des bonnes bases.
0: Les supporters, donc, au micro de Bruno Blanza, c'est vrai que les supporters se posent encore des questions. Bon, ils sont là, en tout cas, ce soir. Hein. Ils ont répondu présent.
11: C'est beau. On est encore sur un match à guichet fermé, un début de saison. Voilà, je pense que la victoire ce soir est très, très importante.
0: Alors, Bruno Blanza et Fabien Laurenti, que l'on va retrouver, Mourad Arts sur les réseaux sociaux, et je rappelle le 04 42 38 08 08, c'est le numéro WhatsApp pour laisser vos messages, vous qui nous écoutez, peut-être à l'autre bout du monde, supporters de l'Olympique de Marseille.
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0: 20h28, le coup d'envoi est à 20h45 au M Strasbourg. Alors Bruno, on a déjà passé des commentaires de supporters, mais il nous reste encore le George Weah, Timothy Weah, pardon. Timothy, je pense toujours à ce George Weah. Moi, c'est,
14: à chaque fois, effectivement.
0: Et le coach Genesio, mais c'est vrai que ce soir, les supporters ont répondu présent puisque ça se remplit là, le stade.
14: Ah oui, bah, il suffit de regarder sur notre côté droit, là, c'est-à-dire côté virage sud. Les winners sont quasiment tous torse nus, et en tous les cas pour les hommes, hein, qui sont là. Et du côté des ultras, c'est également très rempli. Et puis côté virage de paix, côté nord, c'est également la même chose. Hein, et ça chante énormément, Fabien. C'est ça qui est sympa aussi, c'est qu'on a déjà eu des encouragements, des bras levés. On entend encore là côté MTP, côté Fana, on voit aussi qu'on est pas mal torse nu. Et ce n'est pas que pour montrer le joli bronzage estival. Hein. C'est parce que ça fait aussi partie de la culture ultra.
15: Oui, ouais, ouais.
14: On se souvient de Depay notamment. Hein.
15: Exactement. C'est un petit clin d'œil aussi, je pense, pour lui. Mais c'est vrai qu'on sent quand même une ambiance particulière. On sent que les supporters sont contents de retrouver le Vélodrome, leur équipe et le championnat. Donc c'est vrai qu'on sent une atmosphère vraiment. Alors je ne vais pas dire des grands soirs de Coupe d'Europe, mais sincèrement, il y a une belle ambiance, une belle énergie qui se dégage de notre stade Vélodrome ce soir, et bien entendu on espère que nos Marseillais sauront répondre présents.
14: On est en train d'arroser la pelouse parce que il ne faut pas l'oublier non plus, Fabien. Cet accueil du Vélodrome, il est important parce qu'on l'a dit, l'OM traverse une période compliquée d'un point de vue économique et peut-être d'un point de vue sportif. On ne l'espère pas et on ne sait pas trop ce que peut donner cette saison, mais quand on sait que c'est une équipe de l'OM quand même amoindrie par rapport à la saison dernière, et on part sur un nouveau cycle et tout, de voir le Vélodrome d'ores et déjà derrière, ça doit rassurer aussi, hein.
15: Oui, je pense que ça rassure aussi. Après, je pense que les supporters sont loin d'être stupides, ça c'est certain. Ils savent pertinemment que cette année c'est comme ça et ce sera malheureusement pas autrement. Mais il faut oublier les mercato avec 10-12 arrivés. Donc voilà, on sait à quoi s'en tenir cette saison. Ça ne veut pas dire forcément que ce sera une mauvaise saison, loin de là. Ça reste, le football reste un sport, et donc on sait que parfois, quand on craint ce genre de saison, ben c'est dans ces saisons-là que ça se passe bien. Donc on espère en tout cas que du côté des joueurs, on a bien compris ce système-là, mais une chose est sûre, côté supporter, c'est bien ancré dans la tête.
14: Ah ouais, effectivement, avec cette compo que l'on va vous redonner, et puis on va écouter dans quelques instants notamment Timothy Weah, effectivement, parler de cette avant-saison. A-t-on entendu Bruno Genesio là, effectivement, aussi depuis le début de la semaine, on l'a entendu sur cette préparation, on va y revenir dans un instant, alors que du côté effectivement des ultras et des winners, on rend hommage à William, un fanatique qui nous a quitté en fin d'année en fin de saison dernière, hein, Guillaume.
11: Ouais, je voudrais dire un petit mot parce que j'étais présent à l'enterrement au mois de mai à septembre à Les Vallons, et au cimetière je suis resté avec Magali, sa maman, pratiquement jusqu'à la fin. On est parti les derniers du cimetière. Il était dans les buts lors d'un tournoi de match de foot du côté d'Andoum.
14: Hein,
11: oui,
14: supporter, hein.
11: C'est ça. Et c'était un supporter des Yankees à l'époque, que j'ai débuté tout gamin. Il avait 35 ans. Il était gardien de but et au tir au but, il s'est écroulé. Et malheureusement, il est décédé. Et je suis très touché parce que je l'ai connu très petit. Et Magali, que j'ai beaucoup apprécié chez les Yankees, elle était chez les Yankees Nord. Et ce gamin-là, maintenant, malheureusement, qui est parti à 35 ans, il faisait partie du groupe des fanatiques.
14: Et c'était surtout une cheville ouvrière très très présente au niveau des fanatiques. Et moi, j'ai pu échanger pas mal avec les supporters à ce moment-là. Et tout le monde m'en a dit le plus grand bien,
11: ouais,
14: de William. Donc une énorme pensée, bien évidemment, pour ses proches. Et c'est vrai que les deux virages lui rendent hommage, hein. Il y a même une banderole William à jamais fanatique, sortie par les ultras, hein, ce qui est assez rare, de l'autre côté du Vélodrome, dans un autre virage effectivement, côté ultra. Là aussi il y a le fameux nom au nouveau logo, donc c'est très dans la culture ultra, parce que l'OM n'a pas changé de joueur, hein, mais par contre a changé de président, a changé de logo, donc de maillot. va changer d'équipementier dans deux ans, a changé d'entraîneur, de directeur sportif, a changé de nom sur le stade. Il n'y a que l'adresse boulevard Michelet qui est restée. Hein.
15: Oui.
14: Et les groupes de supporters. Tout le reste, je veux dire, ça a changé. Et c'est marqué non au naming, à jamais un seul nom, Stade Vélodrome. Voilà, parce qu'il y a le nouveau naming avec la CEPAC, effectivement, la banque. Voilà pour les informations qui arrivent du Vélodrome, Eric.
16: 20h33, le coup d'envoi, c'est dans un instant.
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0: sur Ici Provence dans cet avant-match. Tiens, on va saluer Tine. Bonsoir à tous. Je vous souhaite une bonne reprise et surtout une bonne saison à l'LOM. Laissez vos messages sur le WhatsApp radio 04 42 38 08 08.
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0: Dans 10 minutes, le coup d'envoi. Bruno Blanza, Fabien Lorenti vont être aux commentaires. Mourad Hart sur les réseaux sociaux en direct du stade Vélodrome. Et l'ambiance est en train de monter. Hein. On entend, ça chante.
2: Ça pousse.
0: Ouais, ça pousse, ouais.
2: Bon, ouais, ça commence. Et c'est une bonne chose.
0: C'est énorme.
3: C'est énorme, messieurs, parce que là, ce sont les deux virages qui se répondent. Vous le savez, il y a deux champs possibles pour cela. Il y a le fameux aux armes, que l'on entendra tout à l'heure et possiblement dans quelques instants, parce qu'ils sont chauds bouillants, on les connaît par cœur. Et puis, il y a tout le vélodrome reprend comme un seul homme. Et là, ils viennent de le lancer. Et c'était une nouvelle fois magique, bien évidemment. De voir ça et d'entendre ça au moment où nous vous proposons d'écouter le nouveau capitaine de l'Olympique de Marseille. Vous avez suivi l'actualité, on vous en a parlé sur l'antenne d'Ici Provence, mais ce devait être Pierre-Emile Olivière qui devait porter le brassard de capitaine. J'en souris parce qu'il l'a porté en match amical, sur différents matchs amicaux. Et puis, on l'a dit tout à l'heure, l'OM devant dégraisser, devant sortir des joueurs, économiser, réduire sa masse salariale. Højbjerg est un gros salaire de l'effectif. Højbjerg est une valeur marchande. Et du coup, l'OM lui avait trouvé un club à Newcastle avec le contrat à la clé, tout ce qui allait bien. Et lui n'a pas voulu y aller, a refusé d'y aller. Du coup, il y a une intervention des big boss. On pense à Franck Macourt, on pense à Stéphane Richard, le président, pour retirer le brassard à Højbjerg sur le dernier match. Et du coup, la semaine dernière, pour la réception de l'Atlético Madrid en match amical, c'était Timothy Weah qui avait le brassard. Et Bruno Genesio ne l'a pas caché dans la foulée. Hein, l'entraîneur, il a dit on me l'a imposé. Je ne partage pas, il a dit, cette décision. Et du coup, c'est Timothy Weah qui hérite du brassard. On entendra Bruno Genesio un petit peu plus tard nous parler de la raison du choix de Timothy Weah, l'international américain qui était à la Coupe du Monde pour enfiler le brassard de l'OM. Mais en attendant, écoutez-le, le latéral droit ce soir de l'Olympique de Marseille qui parle de son impatience de jouer ce soir et surtout d'être déjà prêt, selon lui. L'OM sera au rendez-vous, écoutez-le.
4: Quand je vois les infos sur les réseaux, ça peut être un fou des fois. Et en dehors, il y a beaucoup de bruit, mais cette groupe, il n'y a pas d'ego. Donc on travaille. C'est des joueurs qui aiment le foot, qui ont envie de gagner. C'est important de rester humble, de rester positif, même dans les moments un peu plus difficiles. Même le coach, il ramène beaucoup d'énergie positive. Et gagner des matchs, on veut faire pour lui. Donc on est prêt, je pense qu'on est prêt. Et on travaille bien ensemble. Il y a les jeunes qui se mélangent bien avec les plus vieux. Et c'est beau à voir. Et on est concentré et place au match, bien sûr.
3: Voilà, le latéral droit, Timothy Weah, qui bien évidemment est présent dans cette équipe. Celui qui estime aussi que sa formation, elle va être là, c'est Bruno Genesio, le nouvel entraîneur de l'Olympique de Marseille. On n'a rien contre les entraîneurs étrangers, loin de là, mais ça fait du bien aussi de réentendre un entraîneur qui parle français. Et du coup, il n'y a pas avec les supporters ce problème de traduction, cette barrière de la langue. Écoutez-le, Bruno Genesio, le nouveau technicien de l'Olympique de Marseille.
5: De toute façon, chaque début de saison, quel que soit le club, la saison, on est devant une page blanche et devant quelques incertitudes, même si il y a les entraînements, il y a les matchs de préparation qui nous ont donné beaucoup de satisfaction. Donc on aborde la saison avec, un peu d'impatience, parce que ça fait bientôt 7 semaines qu'on s'entraîne. On a hâte d'être vendredi, on a hâte de retrouver notre public, le championnat. Et après, c'est toujours une part d'incertitude qu'on lèvera ou pas d'ici vendredi 20h45. Mais ça sera que le premier match de la saison. En tout cas, on l'aborde avec de la confiance et des joueurs que j'ai trouvé très très concernés.
0: Bruno Genesio au micro de Bruno Blanza. Bruno Blanza, Fabien Lorenti pour les commentaires. Il va y avoir l'arrivée des joueurs, le début de cette saison, sous le jump au Vélodrome.
3: Ah ouais, on l'attend bien évidemment, le premier jump de cet exercice avec le compte à rebours. Et désormais 5 secondes avant de nouveau de découvrir ce Vélodrome plein. Et ces tifos magnifiques, c'est encore une fois exceptionnel avec ce jump de Van Halen qui est unique. Et tout cela, vous le vivez sur votre radio préférée Ici Provence. Le coup d'envoi dans 4 minutes de ce premier rendez-vous de la saison. En attendant, profitez de tout cela, les amis.

0: c'est toujours exceptionnel avec tous ces drapeaux, ces milliards de drapeaux, petits et grands, côté ultra, dans le virage sud, avec eh bien, du côté des winners, ce tifo avec. On a du mal à déchiffrer par moment, c'est marqué Azur sur la droite. C'est probablement en hommage à la Coupe du Monde de l'Espagne, peut-être. Hein. J'ai l'impression, on a l'impression que c'est le trophée de la Coupe du Monde au milieu. On peut se tromper, mais je ne sais pas. Et côté, eh bien, virage de paix, à l'opposé, là-bas, une énorme bâche avec, eh bien, notamment l'un des premiers logos de l'OM et un visage qui est présent. Et côté fanatique, on craque les fumigènes, effectivement. Et il est possible que ce soit eh bien, le visage de William. Tu vas nous confirmer ça, Guy. Hein,
1: oui, oui, c'est
0: bien lui, c'est hein, bien le lui. Visage de William. Oui. En immense, et ça c'est beau, hein, parce que c'est rare, Guy, toi qui as été le responsable sécurité de l'Olympique de Marseille, de voir ça, le visage d'un supporter ultra là chez les fanatiques, sur la bâche, bravo.
1: Ouais, c'est un travail de longue haleine. Hein. Ils préparent toute la semaine leur tifo et effectivement, lorsqu'on voit ça, c'est souvent les gens ils me demandaient mais comment ils font pour arriver à faire un tifo avec la ressemblance aussi près que la réalité.
0: Ah, et vous venez d'entendre, après la belle analyse de Guy, l'ovation pour Bruno Genesio. C'est celui, après les 11 joueurs, qui recueille de plus des 11 joueurs. Hein.
2: Oui.
0: Fabien, la plus belle ovation. Hein.
2: Ouais, ouais, bah c'est la recrue phare hein, de l'OM de Marseille cette année.
0: Bah,
2: il y en a qu'une, c'est lui. Donc voilà, c'est pour ça, peut-être qu'il est dans le tapodi, l'entraîneur marseillais. Mais voilà, en tout cas, moi je suis très content d'avoir Bruno Genesio sur le banc marseillais. Tu l'as dit, Bruno, tu en as parlé, ça fait du bien aussi de retrouver un entraîneur français. Et puis surtout, Bruno Genesio, il a démontré durant le passé dans tous les clubs où il est passé, il a réussi à bien faire jouer ses équipes et pas forcément avec des effectifs pléthoriques. Donc voilà, on espère qu'il aura la même réussite ici. Et en tout cas, ça commence dès ce soir dans un vélodrome chaud bouillant.
0: Mais ce qui est quand même dingue aussi, c'est de voir ce monde-là et de voir notre Bruno Genesio qui disait sur le banc, mais il n'est jamais sur le banc, il est toujours à un mètre du terrain debout. Et la dernière fois, il était en survêt et tout. Là, il s'est mis avec son short, ses baskets. C'est lui qui est là en face. Si, si. Là, c'est là. Hein. Là, c'est le banc de Strasbourg. Et Bruno Genesio, ah oui, c'est l'un de ses adjoints, t'as raison. Il est tout de noir vêtu, effectivement. Bien joué, les yeux de lynx de Monsieur Laurenti. On le voit là, parce qu'il est en survêt ces derniers temps. Je crois bien que c'est encore le cas, mais tout de noir vêtu, je le vois là. Effectivement. Et on attend l'entraîneur, effectivement, de Strasbourg, qui est un nouveau également, hein, qui arrive dans notre championnat. Hugo de Oliveira. Et déjà les encouragements et le coup d'envoi dans un instant, les Marseillais tout de blanc vêtus pour cette première au Vélodrome, de la tête aux pieds, et on est tout de noir vêtus à Strasbourg, hein. C'est le maillot extérieur, comme l'on dit, on ne pourra pas se tromper, alors que eh bien, les quatre arbitres vont dans le rond central. Il va y avoir l'hommage à Éric Roy, hein, l'ancien joueur de l'Olympique de Marseille dans les années 90 et qui nous a quittés en fin de saison dernière à la suite d'un cancer. Lui qui était l'entraîneur de Brest et que l'on avait plaisir à croiser. Hommage, effectivement, minute d'applaudissement pour Éric Roy, l'homme à la casquette. Son visage apparaît sur les écrans du Vélodrome.

0: On parlait tout à l'heure de la sincérité de Bruno Genesio quand il a parlé du capitana enlevé à Oyvière. Eh bien, Éric Roy, c'était ça aussi, au-delà de l'homme tactique. C'était une manière franche de parler, un peu old school, la vieille école, et qui manque dans ce milieu-là, effectivement, et que l'on retrouve aussi chez Bruno Genesio, qui va effectuer sa première à l'Olympique de Marseille sur le banc olympien. Les Marseillais sont prêts. Coup d'envoi en faveur des Strasbourgeois. Et comme la saison dernière, eh bien c'est avec l'OM, avec le grand OM, pour nous faire vibrer, que cette saison de Ligue 1 2026-2027 est lancée. Les Marseillais qui vont attaquer du virage 2P, le virage nord, vers le virage sud dans cette première période. Et déjà un long ballon des Strasbourgeois, avec, on l'a dit, Fabien Laurenti, une équipe jeune forcément à Strasbourg. C'est le cas depuis quelques années dans le nouveau projet. Et quand c'est jeune, il faut tenter de faire mal rapidement pour les faire douter. Hein.
1: Ouais, exactement. Et Strasbourg qui a... Attention, hein, il n'a pas sifflé. Hier, là, qui intervient bien et joué.
0: Il veut se plier. Hier, et il va concéder la touche. Il l'a vu là-bas, sur le côté. L'arbitre assistant a rapidement levé.
1: Strasbourg qui est un petit peu dans le même cas que l'OM. Hein. Ils ont perdu énormément de cadres, Strasbourg. Hein.
0: Ah ben, exactement. Les Méga, les Barco, les Morera.
1: Le sacré joueur. Attention, cette touche longue là. C'est Emerson qui est intervenu de la tête. Et ça sera un premier corner pour cette équipe de Strasbourg. Allez, essayer de bien commencer. Côté OM, on sait que les débuts de match sont très très importants. Surtout ici au Vélodrome, se servir des 65 000 personnes qui sont là pour justement faire mal à cette équipe strasbourgeoise.
0: Allez, on y est sur ce corner strasbourgeois, roulé de la droite vers la gauche, vers le premier poteau. Il y a un joueur au sol, c'est Oyvière. Il y a finalement la tête d'Emerson Palmieri pour ressortir au duel. Pechao à 40 mètres. Il ne dit rien à monsieur Buquet, l'arbitre de ce match. Et c'est récupéré par les Alsaciens. Après même pas deux minutes, ils vont repasser par leur gardien, Philippe Jorgensen. Et pas de pressing côté OM pour le moment, alors que c'est une vraie volonté de la part de Bruno Genesio. Il préfère attendre. On voit bien sa défense à quatre têtes. Là, on vous la redonne, cette compo d'équipe. Offensivement, il y a Amine Gouiri. Derrière lui, ligne de 3 avec dans l'axe Angel Gomez. Côté droit, Amine Harit. Côté gauche, Igor Pechao, alors que les Strasbourgeois font tourner. Au milieu, d'un point de vue défensif, Oyvière un peu à gauche, Abdelli un petit peu à droite. Et la ligne de 4 défenseurs, on l'a bien là, le schéma tactique sous les yeux, c'est un peu impressionnant.
1: C'est 4-2-3-1.
0: Ah ouais. À gauche, Emerson sur le plan défensif, à droite, Timothy Weah. Et en défense centrale, il y a Kondogbia, axe gauche, et Egan Riley, axe droit. Le gardien, c'est bien évidemment Geoffrey Delange. Et ils sont peut-être surpris, les Strasbourgeois, que l'OM ne presse pas quelque part. Hein.
1: Ouais, c'est vrai qu'on est, on est assez haut côté OM, mais c'est vrai qu'on n'enclenche pas le pressing. Allez, ça va être fait là, de la part d'Amine Gouiri.
0: Allez, avec le public qui presse également, c'est ça qui est beau. Pas de faute. L'OM
1: il lui met mal.
0: Dommage pour Oyvière. Après la récupération de balle d'Amine Harit et le relais avec Amine Gouiri, c'est pour le gardien de Strasbourg.
1: Ah, c'est dommage, il fallait s'appliquer là, de la part d'Amine Harit là. Il était seul, Oyvière, dans sa phase de réparation, il a appuyé un petit peu trop ce ballon. Il a permis aux Strasbourgeois de le récupérer. Et on a vu, vraiment, côté OM, on a déclenché au dernier moment le pressing.
0: Allez, Pechao est lancé, va-t-il le contrôler ce ballon? C'était pas simple, il y parvient quasiment côté gauche au poteau de corner. Il y a un deuxième Strasbourgeois qui revient vers lui et il préfère redonner en arrière avec Emerson Palmieri, avec maintenant Oyvière. La première vraie possession de balle de l'OM là sur ce début de rencontre avec Amine Harit, avec Timothy Weah, pour tenter d'aspirer l'adversaire, le faire monter. Et pour reconstruire avec Geoffrey Kondogbia, il y en a quand même des joueurs d'expérience.
1: Oui, il y en a, bien entendu, il y en a. Ça va être maintenant à eux de faire ce qu'il faut pour que la mayonnaise peine, comme on dit. Ah, il va pas passer ce ballon Goldberg,
0: ouais, mais ça revient avec Angel Gomez qui va frapper. Gomez dans la surface, c'est contré in extremis. Ça revient sur Gouiri. C'est sorti par les joueurs strasbourgeois.
1: Il va récupérer ce ballon encore.
0: Il a oublié son sifflet, l'arbitre, hein, avec Amine Harit. Cette fois-ci dans la surface de réparation, les passements de jambes. Il déborde à droite.
1: Ça va être long.
0: Ce sera une remise en jeu très bien défendue.
1: Ouais, bien défendu de la part du défenseur strasbourgeois. Là, dommage. Amine Harit qui a voulu tenter un crochet extérieur là, mais un petit peu trop long. Il pousse ce ballon un petit peu long à Minavit, qui permet aux défenseurs d'intervenir. Et on revoit Angel Gomez là qui efface son vis-à-vis d'un petit crochet extérieur pied droit et qui enchaîne avec une frappe, malheureusement contrée au dernier moment aussi. Allez, il est récupéré de suite ce ballon par les Marseillais, notamment par son capitaine Timothy Weah, qui repasse par Delange. Et on se met en place. Un côté OM, on essaye vraiment d'aspirer, tu l'as dit à Bruno tout à l'heure, cette équipe strasbourgeoise pour essayer de les faire sortir.
0: Ouais, finalement, il joue dans un schéma assez renforcé au milieu, hein, avec notamment le jeune Jessim Yassine, né à Salon de Provence. C'est le régional de l'étape, le Bucco-Rhodanien, qui est passé par certains clubs locaux avant d'aller de mémoire à Dunkerque, il était, et de signer en Ligue 1 à Strasbourg. Et il est parti je sais plus s'il était El Mourabet, qui était à la Coupe du Monde. Je vais vérifier ça. En tous les cas, il joue pour le Maroc, et lui, il n'était pas annoncé titulaire, il y est. Donc ça nous fait plaisir, mais il faut s'en méfier, parce que c'est un bon petit joueur. Attention, c'est Coumara dans le dos avec Geoffrey Delange, qui va relancer sur Egan Riley, parce qu'il y a le pressing en face. Hein.
1: Ouais, les Strasbourgeois n'hésitent pas à bien jouer à Minarit, le contrôle orienté.
0: Ouais, c'est sur la cheville le tacle, ouais, à mon avis, hein, de Genesis Antwi, le jeune latéral gauche suédois, au moment où il tacle ce ballon loin du but. Je sais pas, mais Harit, j'ai l'impression qu'il la touche un petit peu sur cette balle. On a du mal à l'enflammer, hein, côté OM, ce match pour le moment, 0-0 après 6 minutes. Et on sent qu'en face ça joue, hein.
1: Ouais,
0: on semble libéré, hein,
1: qui est venu décomplexé là au Vélodrome. Allez, bien joué là, bonne récupération. Allez, faut se projeter rapidement côté OM. C'est ce qui est fait là avec Emerson côté gauche. Allez, on calme le rythme avec Pachao.
0: Ouais, qui tente de garder un petit peu ce ballon pour faire tourner. Par contre, ça joue vite, hein. C'est une demande aussi de Genesio. Peut-être qu'avec De Zerbi, on voyait 2-3 touches de balle, un contrôle et 2-3 touches. Là, on voit qu'il y a le contrôle et on essaie de suite de trouver le partenaire, hein, pour accélérer le jeu. Hein. Il y a un peu plus dans la philosophie de jeu de Bruno Genesio, ce côté droit au but.
1: Cet envie, exactement, d'aller rapidement vers le but, se projeter dès qu'on peut et profiter notamment des transitions, des contres aussi pour pouvoir faire mal à l'adversaire. Attention, là, les Strasbourgeois qui...
0: Au deuxième poteau, heureusement que Gagne Riley défend bien.
1: Très très bien défendu de la part des Gagne Riley, là, qui était au duel avec son adversaire. Il vient mettre sa tête au dernier moment en anglais pour empêcher cette reprise de la tête. Attention, hein, côté OM, de rester quand même équilibré un minimum.
0: Ouais, ce centre bien fuyant là, vraiment, de Guéladoué, juste devant ses Coumara, hein, et proche du but. Ça donne un corner, un deuxième pour les Alsaciens, côté gauche, avec le Suédois Nanasi, qui avait tant fait mal à l'OM, hein, lors d'un match au Racing. Au deuxième poteau, ce ballon est-il dévié? Non, heureusement, c'était vers le premier et il s'en est fallu peu pour qu'il la reprenne de la tête. Il n'arrive pas à la remettre plus loin. Goury, début de match à l'avantage des visiteurs, dans la profondeur de nouveau. Kondogbia y va, superbement bien défendu.
1: Magnifique.
0: Il reste debout, en plus il récupère le ballon, on s'applique sur la relance pour la déviation de la tête d'Amin Goury. Pechao,
1: opposé lié.
0: Il va servir à Minarit. Allez, 0-0, Aminarit sur le côté qui veut centrer.
1: Non.
0: Ça
1: allez,
0: revient sur Angel Gomez. On va tout pour toi, quoi.
1: Il me la met à côté, Angel Gomez.
0: Ah, il doit cadrer, il est à 15 mètres, voilà. Plein axe. Et c'est 1 mètre à droite.
1: Après, je pense qu'on peut mieux jouer le contre. Bruno, là, je pensais que Pachao, il allait la mettre entre les deux. Aminarit, qui avait fait l'appel sur le côté droit, s'est temporisé. Puis il y a ce ballon qui ressort à l'entrée de la surface. Sur Angel Gomez qui met un intérieur du pied gauche. Alors, c'est pas son bon pied, mais c'est vraiment dommage. C'était une belle belle situation pour l'OM sur ce coup-là.
0: Et ça donne une remise en jeu. Et je vous confirme, hein, que Yassine Guessim, le jeune Salonnais, est bien allé à la Coupe du Monde avec le Maroc, hein, parce que c'est une pépite. Et là, il est titulaire, lui qui est passé par Marignane Gignac en 19 ans.
1: Goury, encore le pressing.
0: Par Istres également. Et qui a joué notamment dans plusieurs clubs, y compris dans le Vaucluse. Hein. À Avignon, à Morières, les Avignons par exemple. Donc c'est beau de les voir évoluer. Ces Milo avec la... la volonté de percer au plus haut niveau. C'est dommage ça, effectivement.
1: Ouais, ce ballon de Pacheco, là, ce renversement de côté pour Timothy Wea. Allez, ça va permettre aux Marseillais de rester haut sur le terrain. Là, les Strasbourgeois sont dans leur 15 derniers mètres sur une touche. Voilà, ce qui permet aux Marseillais de faire un pressing. Est-ce qu'on va le récupérer ce ballon? Ouais, magnifique, le contrôle de Marat.
0: Ouais, dos à la cage. Alors, on est loin du but hein, de l'OM, hein, mais c'est encore récupéré fois, assez haut.
1: Oui, encore.
0: À 30 mètres, plein axe avec l'OM à l'attaque.
1: Et oui, ça vient vite.
0: Angel Gomez, il n'a pas vu El Mourabet revenir derrière lui. Et ça va vite à l'opposé là-bas, avec Souza qui arrive à donner sur Samuel Amoemeye. Dans la profondeur, il n'est pas hors jeu. Ils sont dans la surface de réparation, fort devant la cage.
1: Ça va,
0: c'est contré, Kondogbia, corner, mais on souffre. Hein.
1: On souffre à chaque contre strasbourgeois, on est mis en difficulté. Hein. Pour le moment, côté marseillais, on a du mal à effectuer les replis défensifs et on est vite mis en souffrance. Et c'est le troisième corner. Hein. Déjà.
0: Mais là, je ne sais pas où est Emerson Palmieri. Hein.
1: Pour les strasbourgeois.
0: Parce que là, Kondogbia s'est retrouvé vraiment seul pour prendre ce ballon. Allez, de nouveau bien défendre. Les 11 joueurs de Bruno Genesio sont dans la surface de réparation de l'OM. Jeffrey Delange est vigilant. Il y en a 6 côté alsacien. 7e va arriver avec El Mourabet. C'est frappé rentrant de la droite vers la gauche vers le point de pénalty. Une tête. Drôle de tête pour concéder un corner. Hein. C'est un Minarit. Hein. Ouais, ouais. Il a repris d'une manière un peu surprenante, il voulait la sortir et la remise vers le but.
1: Exactement.
0: Allez, on y est de nouveau. Quatrième corner sous les yeux de Cornelius, de Mopé. Notamment, il a joué à deux cette fois-ci avec Nanasi pour la remettre dans la surface de réparation. Deuxième, la tête est croisée. Il s'élève assez haut et heureusement, Guéladoué ne la cadre pas. Cette tête à 4 mètres du poteau. De corner du poteau gauche de l'Olympique de Marseille.
1: Pas très serein, hein. Nos Marseillais pour le moment sur les coups de pied arrêtés.
0: Ouais, et là regarde, c'est l'une des nouvelles consignes.
1: Ouais.
0: Ils ne veulent pas que les joueurs gagnent de temps, les arbitres. Et donc sur les remises en jeu, les 6 mètres, eh bien il faut la jouer très rapidement désormais. Alors on n'a pas le temps exact, mais c'est quelques secondes et il a fait signe, hein, Rudy Buquet, il a fait signe en montrant sa montre, son poignet. Ne gagnez pas de temps. Sinon, que se passe-t-il si on gagne du temps sur les remises en jeu 5m50?
1: Alors c'est un corner.
0: Corner.
1: Corner, exactement.
0: Ça fait partie des nouvelles règles mises en place aussi au niveau français pour éviter de perdre trop de temps et pour accélérer un peu le jeu et pour avoir un temps de jeu effectif, c'est-à-dire uniquement le temps de jeu où le ballon est en vie, soit dans les pieds, soit en l'air, voilà, mais pas le jeu arrêté comme au basket par exemple ou au hand. Mais c'est surtout le cas pour le basketball pour avoir un temps de jeu effectif plus important. La Ligue 1 des 5 grands championnats européens et la division et le championnat, la Ligue en tous les cas, où le temps de jeu effectif est le plus important. Mais imaginez, hein, sur 90 minutes, 96 minutes, allez, alors que la surface, dommage, ils vont dégager les Strasbourgeois, ce coup de billard. Sur 90 minutes de jeu, combien il y a de temps de jeu effectif en Ligue 1, Fabien?
1: Tu me l'avais
0: c'est
1: dit,
0: le record, ouais. À l'époque on en avait parlé, ça a peut-être un peu bougé. Ouais,
1: c'était assez dingue.
0: 56 minutes.
1: Ouais.
0: Et c'est un record hein, dans les 5 grands championnats européens. Donc c'est dire s'il faut effectivement aller plus loin. McCourt, des centaines de millions investis depuis 10 ans, mais pour quel résultat? Point d'interrogation, pas de titre, pas d'Europe, pas d'ambition, uniquement des désillusions et des humiliations. 3 banderoles sorties par. Eh bien les ultras, effectivement, sous les yeux de Franck McCourt, hein, qui est présent, on ne l'a pas vu à l'écran, mais il doit être là. C'est ce que l'on m'avait annoncé, effectivement, un petit peu plus tôt dans l'après-midi. Il a souvent été là pour les premières. Et là, c'est plus que symbolique, c'est la première aussi de son nouveau président,
1: oui.
0: Stéphane Richard, qui a succédé à Pablo Longoria. Alors, on va lui traduire à Franck McCourt, hein, mais sinon, il faut lui écrire en anglais. Hein.
1: Oui,
0: lui, l'américain.
1: Crois, exactement, il faut écrire en anglais. Mais ouais, on sent quand même qu'on n'a pas digéré. La saison dernière, côté supporters, forcément, beaucoup de désillusions, beaucoup de couacs dans la saison marseillaise, à tous les niveaux, que ce soit sur le terrain, entre joueurs ou dans l'équipe dirigeante. Donc, ouais, ça a du mal à passer. Et en tout cas, le message est clair. Hein, de la part des ultras,
0: Là, on se fait bouger par ses coups Mara. Là. Dommage parce qu'au pressing, ils ont joué un peu avec nous, les Strasbourgeois et leurs gardiens notamment. Et en fait, ils ressortent très proprement. Hein. Ils ont perdu 6 de leurs 7 matchs de préparation.
1: Oui,
0: mais là, on ne sent pas une équipe qui doute. Hein.
1: Exactement, oui. C'est vrai que, alors attention, hein, les matchs de préparation, oui. ça veut dire et ça veut rien dire aussi à la fois. Souvent des entraînements, alors c'est toujours mieux forcément de les gagner, mais faut pas non plus s'attarder sur ça. Après, ils ont pris énormément de buts et ils ont pressé 21 buts, il me semble, Strasbourg dans ces matchs amicaux.
0: Ils sont encore à l'attaque là, sur le côté droit avec ce redoutable ailier Samuel Hameau et Meya qui veut s'appuyer sur Guéla Doué. Il y a pas mal de Marseillais, on est le long de la tribune. Gagné toujours 0-0 après le quart d'heure. Une action marseillaise, une frappe pas cadrée d'Angel Gomez. Et eux, ils en ont une ou deux de situations, notamment la tête des croisés de Guéla Doué sur le corner. Il y a cette fois-ci Yassine Guessim qui tente de percuter. C'est repris par Amine Gouiri qui est taclé, qui arrive à résister, qui n'a pas marqué Amine Gouiri hein, en non. match de préparation. Enfin un coup franc dans ce début de rencontre. Mais ils sont agressifs, hein, dans le bon sens du terme.
1: Ouais, ils sont hauts, ils sont vraiment. Alors je ne pensais pas qu'ils allaient se mettre devant leur surface, hein, les Strasbourgeois. Mais sincèrement, ils sont assez hauts sur le terrain. Et ils n'hésitent pas vraiment à venir presser. On sent que c'est une équipe qui est venue pour venir chercher les fameux 3 points. Donc attention hein, au Marseille de rester bien concentré. Allez, pourquoi pas là, côté gauche.
0: Allez, parce qu'il y avait Amine Gouiri, Emerson, Palmieri, parce que Pechao a basculé dans l'axe. Ils ont permuté ces schèmes aussi, Bruno Genesio. Hein.
1: Oui.
0: Ces joueurs soient capables d'occuper plusieurs postes, de la polyvalence. De nouveau, on insiste à gauche avec Emerson, Palmieri et ses chaussures orange avec Imad Abdelli. On attend aussi pas mal d'Imad Abdelli,
1: hein,
0: voir s'il est capable de confirmer ce qu'il l'a montré notamment à Angers, ce qu'il n'a pas pu montrer à l'OM. Hein. Il n'a quasiment pas joué depuis son arrivée en janvier dernier. Lui, l'international algérien, Egan Riley, fait un bon début de match, je trouve, avec Geoffrey Kondogbia. On le rappelle, hein, Balerdi est blessé, touché au mollet. Et Quentin Timber est, lui, suspendu pour une accumulation de cartons jaunes en fin de saison dernière. Le centre d'Angel Gomez.
1: Ah, dommage, il passera pas ce ballon.
0: C'était pour Amine Gouiri, mais il y avait un joueur
1: strasbourgeois. C'est là qu'il faut pas les laisser.
0: Regarde ce que Miss régale.
1: Ouais, mais il se régale, mais il est dans une zone de du terrain. Ils vont récupérer le ballon.
0: Allez, voilà, la talonnade, c'est bien joué dans la surface. Amine arrive, la talonnade d'Oignière avec Gouiri. Ce ballon est contré. On n'y arrive pas, on n'a pas les contre-favorables dans les 16 mètres 50 adverses.
1: Ouais, c'est dommage. Encore une fois, une bonne récupération. Marseillaise, très haute. Ouais, c'est ce qu'est en train de lui dire. Hein. Son entraîneur, il y a des zones où il ne faut pas trop s'amuser à dribbler. C'est dommage, il ne sait pas aller au bout côté marseillais. Et ça repart avec Geoffrey Delange.
0: Allez, côté droit. CJ Egan Riley qui revient avec le gardien de l'OM. L'OM qui voulait recruter un gardien.
1: Hein, oui.
0: Et qui souhaite toujours le faire, manifestement. Roulier parti. Tout comme Greenwood, tout comme

0: Ali, les Marseillais ne trouvent pas le chemin défilé. Dingue, dingue, dingue. Ça revient. Plein axe.
1: Ah, attention à la perte de ballon hier là.
0: C'est Koumara, il en récupère hein, des ballons. Hein. Impressionnant. Hein. Au duel, bien joué Emerson Palmieri. Il laisse énormément jouer les arbitres, on le voit. Hein.
1: Ouais, mais c'est bien, c'est dans l'esprit du jeu. Hein, franchement, il n'y a pas de grosse faute.
0: Il n'y a pas de temps mort avec Amin Harit qui va percuter là-bas.
1: Attention, dommage, dommage Amin Harit là qui est allé s'empaler dans le. Ouais, bonne récupération.
0: Non, ah, il va signaler la faute. Ah, ouais. Le tac de Wea qui paraît sur le ballon. Hein.
1: Ah, oui, c'est sur le ballon là, M. Buquet quand même. Alors il y a un peu d'engagement, certes, mais c'est complètement sur le ballon. Il n'y a jamais faute. Jamais faute de la part de Timothy Wea. Alors il y a certainement un engagement qui est là, mais ouais, allez, dommage, Amin Gouiri qui n'arrive pas à récupérer encore.
0: En fait, c'est Angel Gomez qui lui frappe dessus. Hein. Il est à 4 mètres, le gardien l'a touché une première fois sur un centre à ras de terre. C'est mal dégagé, Angel Gomez du pied droit. Il la remet sur le gardien et Amin Gouiri ne peut pas la récupérer derrière.
1: C'est dommage parce que c'était une belle situation. Attention, hein, le gardien strasbourgeois là,
0: il prend des, plus en plus de risques au pied. Et la Gouiri est à deux doigts.
1: Il attend à chaque fois le dernier moment pour jouer.
0: De lui récupérer le ballon. On n'a pas vu encore Pechao provoquer. Hein. Comme il a pu le faire sur les deux derniers matchs amicaux. Emerson Palmieri, plein d'axe là. Allez, il va trouver justement l'ailier brésilien qui est un peu le Greenwood de cette saison. Hein. Il est passé, Pechao. Et il n'aura pas de corner, il aura une touche. Mais ça fait plaisir au Vélodrome. 0-0.
1: Attendez, Bruno, hein, je pense qu'il t'a entendu.
0: Oui.
1: Il doit être branché sur ICI Provence sur le terrain. Ciao.
0: Igor Pechan. Il est là, il accélère.
1: Avec
0: lui aussi
1: hein,
0: est susceptible de partir. Hein, parce que s'il y a un club qui met 40 millions, malheureusement, il va s'en aller. Allez, on récupère une nouvelle touche. Là aussi, sur les touches, il faut jouer rapidement. Hein. 5 secondes. Sinon, la touche, c'est pour l'adversaire. Hein.
2: Et les remplacements aussi, 10 secondes.
0: Et les remplacements 10 secondes. Alors ça mon Guy, tu as mille fois raison, on va voir. Hein.
1: Ça on verra.
0: Parce que pour sortir en 10 secondes, quand on a fait une heure de jeu.
1: C'est ça.
0: Et si c'est plus de 10 secondes, le remplaçant il doit attendre une minute. Et le prochain arrêt de jeu, t'imagines?
1: Ouais.
0: Enfin vous imaginez, c'est dingue. Et Jorgensen, purée, il prend des risques. Le gardien de Strasbourg, prêté par Chelsea. Hein. Et là il relance bien. Il y a 6 joueurs de l'OM éliminés. Ils sont en train d'attaquer au plein d'axe, la frappe.
1: Ça va, sans
0: Geoffrey
1: problème.
0: De l'ange.
1: Allez, par contre, ça peut repartir vite. Ouais, mais il va la prendre. Pechao, attention, on se voit sur Pechao.
0: La faute d'El Mourabet. Alors que Pechao revenait vers le but de l'Olympique de Marseille. Et ouais, il y a des nouvelles règles un petit peu, petit à petit, hein, pour tenter de fluidifier le jeu, d'améliorer un peu les. On l'a dit, la rapidité de ce jeu, que ce soit plus plaisant tout simplement. Hein.
1: Bien sûr.
0: Parce que c'est vrai que c'est souvent haché.
1: Exactement. Alors je vais profiter mon Bruno que Pachao est au sol pour faire un gros bisou à des amis qui nous écoutent de très très très très loin.
0: C'est-à-dire du deuxième arrondissement de Marseille.
1: Je leur avais fait un coucou il y a deux ans de ça, ils nous écoutaient aux États-Unis sur la route 66.
0: Ah pas mal.
1: Ils s'étaient branchés sur ICI Provence.
0: Ah, là, là.
1: Et là ils sont à Montréal au Canada, ils sont partis en vacances et ils écoutent ICI Provence. Je vous embrasse les amis, profitez bien.
0: Bravo.
2: Et Jean-Pierre Givonne qui nous salue aussi.
0: Ah, sympa ça. Ben, de gros bisous à Jean-Pierre également. Il y en a des bisous. Eh bien, j'en profite. Soria et Sébastien, on vous embrasse également. Anecdote assez rigolote. Hein. Cette semaine à la commanderie, je sors de l'entraînement et de la conférence de presse et j'entends avec les supporters devant Soria, donc si je ne me trompe pas de prénom, qui dit « Oh, c'est Michel Deguin !» Et j'entends ça, je me dis « Ah bon ?»
1: Ah oui, c'est pour toi.
0: Et c'est exceptionnel. Et avec Sébastien, son amoureux, on a discuté. Et donc, il regarde la télé, il met ICI Provence. Et Michel Deguin, on espère pas trop le faire jouer cette saison.
1: Exactement,
0: hein.
1: Oui.
0: Mais c'était exceptionnel. Donc, de gros bisous et merci de votre fidélité parce que on espère... vous faire partager ces émotions, les émotions que nous fait vivre notre Olympique de Marseille à tous. Et ça, c'est dingue. Allez, Pechao. Parce que lui, au deuxième poteau, là, il tente de trouver Gouiri. C'est un joueur qui peut nous faire vibrer à la radio, bien évidemment. Igor Pechao, le Brésilien, avec toujours ce score de 0-0. Mais c'est vous dire, effectivement, si il y en a des belles nouvelles. Et on sait que vous êtes... très très nombreux à nous écouter et on vous en remercie.
3: Bonsoir à toute l'équipe de la radio, Bruno, Fabien, je vous souhaite une belle saison bleu et blanc en espérant que vous entendiez crier souvent nos buts marseillais. Allez, c'est Stéphane au Québec.
0: On est très écoutés là-bas, on le sait, et il y a beaucoup de supporters de l'OM et ça fait plaisir sur une terre francophone aussi, hein. Et la faute sur Amine Harit là, le coup franc, il voulait peut-être centrer pour l'autre Amine Gouiri.

0: Et le coup franc bien placé pour l'OM sur le côté droit. Il n'y a pas forcément de joueurs en dessous, hein, côté olympien. On a du mal à s'approcher du but parce qu'en face, on le sent, ouais, ça défend bien et ils sont bien en place. Mais c'est pas mal, c'est pas mal. Il manque peut-être la grosse occasion, puisqu'il y en a eu deux,
1: des possibilités. Il y a eu deux grosses situations. Hein. Côté marseillais, effectivement, on n'a pas su être assez précis. Allez, là, c'est un bon coup franc. Hein. On est à 5 mètres de la ligne de touche, côté droit, à hauteur de la surface de réparation. Et c'est Angel Gomez qui va nous frapper ce coup franc pied droit. Allez, il faut s'appliquer, c'est important.
0: Ouais, il y a du monde dans la surface de réparation vers le premier poteau. Le point de Jürgensen, ça revient à la prise de volée de Guéry. Elle n'est pas cadrée. 3 bons mètres à gauche du but strasbourgeois. Mais la vraie première tentative pour Amine Guéry, le numéro 9 de l'Olympique de Marseille. Il est en dehors de la surface de réparation.
1: C'est pas grave, c'était ce qu'il fallait tenter de la part d'Amine Guéry. Cette reprise de volée là, sans se poser de questions. Et malheureusement, ça passe à côté pour l'international algérien. Allez, encore une fois, les Marseillais qui sont en pressing. Les Strasbourgeois qui repartent très très court sur les 6 mètres. Allez, il a sifflé faute, M. Buquet, alors que son assistant avait indiqué touche pour l'Olympique de Marseille.
0: Je suis en train de me dire qu'il n'y aura pas de pause fraîcheur, hein, parce qu'on a dépassé le temps, part si c'est la 25e, et en général c'est 22-23e. Et après, il ne fait pas si chaud que ça. Hein.
1: Non, ce soir non.
0: On est loin de température caniculaire. Il fait bon, mais il ne fait pas non plus trop trop chaud. L'occasion de retrouver notre Mourad Hartz, il est là. Il est là, notre Mourad. Coucou, jeune homme.
2: Coucou, jeune homme.
0: On voulait refaire le point avec toi. Bien évidemment, il y a le match à vivre sur l'antenne d'ici Provence. Vous pouvez nous écouter, on vient d'en parler dans le monde entier. Et puis, il y a tout ce que l'on met, tout ce que tu mets, Mourad, notamment sur les réseaux sociaux, sur le match, sur l'avant-match, le pendant et l'après-match.
2: 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Et on va vivre une belle saison, j'en suis persuadé. Il faut finir la morosité. L'OM va être en Ligue des Champions cette année. Vous allez voir.
0: Il est formidable, ce Mourad. Je lui demande de faire 53 secondes. Il fait 53 secondes. Et en plus, il nous laisse sur une attaque de l'OM avec Igor Pechao. La frappe de Pechao, c'est dans les gants de Philippe Jürgensen. Merci beaucoup, Mourad Hartz. C'est le Vélodrome qui continue de chanter. Ça y est, on a des frappes cadrées, mon Fabien.
1: Ouais, c'est dommage. Encore une fois, on sait qu'il est friand de ça. Notre ami brésilien, Pachao, rentré intérieur hein, sur son pied droit pour pouvoir déclencher une frappe. Ça avait été le cas hein, face à Bilbao avec le superbe but.
0: Et puis le petit piqué
1: le
0: ensuite.
1: Petit piqué hein, avec beaucoup
0: de l'Atlético Madrid.
1: Finesse contre l'Atlético Madrid. Ouais, attention, c'est ballon à Minarit.
0: Ouais, parce que ça me fait penser à la talonnade qu'il a faite il y a une semaine face à l'Atlético Madrid. Mais là, il était beaucoup trop loin, Timothy Weah, dans le dos. Et ils vont sortir le ballon. Les Strasbourgeois vont-ils faire appel aux soigneurs? Hier, il dit maintenant, il faut qu'ils sortent là. Mais non, on ne sort que quand les soigneurs entrent sur la pelouse. Donc ça donne une touche pour l'OM, mais il refait son lacet en fait, c'est Kumara, l'ancien joueur de la JOCR. Il a marqué 3 buts pour la JA en Ligue 1 la saison dernière. Il est revenu à Strasbourg, lui qui a évolué également en Angleterre. Hein. Et l'OM a rendu la touche aux Strasbourgeois. Ça fait un petit temps mort, 0-0 après 28 minutes. Il reste un gros quart d'heure avant la fin de cette première période. Et pour le moment, cette équipe strasbourgeoise, elle donne du fil à retordre à notre OM, même si on sent qu'il y a des vraies possibilités,
1: oui,
0: on le voit.
1: Il y a des possibilités. Il va falloir s'appliquer devant le but. Bonne faute sur Emerson qui avait fait la différence. Côté gauche. Allez, qui sait qui reçoit, c'est Pachao qui se relève. Allez, ça repart là. Côté Marseille avec Abdelli.
0: Ouais, essayer de remettre du rythme, c'est ça aussi qui est important.
1: Remettre du rythme,
0: parce
1: exactement. Là, qui essaie de trouver une solution avec Abdelli. Abdelli qui décroche énormément. Hein. Il aime bien venir toucher les ballons très bas. Abdelli. Allez, on est côté droit avec Weah. On repasse dans l'axe avec Riley.
0: on veut reconstruire, on veut repartir. L'occasion de faire un coucou à Lenny également, hein, qui nous écoute avec beaucoup de fidélité également, supporter de l'OM malvoyant. On te fait de gros bisous, Lenny. Toi, tu vibres aussi avec l'OM comme nous tous. Et là, le jeu développé est vraiment de qualité. Une touche, ça arrive côté gauche maintenant pour Igor Pechao. Il est touché, l'ailier brésilien. Et pour revenir sur Emerson Palmieri, qui tente d'y aller. Emerson Palmieri, ouais, c'est trop dur ensuite parce que il est dos à la cage quasiment. Fabien, comment se retourner quand on a deux adversaires juste derrière?
1: Ouais, et puis surtout, les Strasbourgeois défendent bien ensemble. Ils ont fait une prise à deux là sur Emerson Palmieri. Surtout, ça vient très très vite. Hein. Les Strasbourgeois qui sont très réactifs défensivement, ce qui complique la tâche. Et quand on prend un peu trop le temps côté OM, il y a Organsen qui allonge le ballon là, sur Mara, mais ça va être devancé par Olbier là, qui récupère le ballon. Ah, attention à Minguri qui rate son contrôle, c'est dommage. Et ça permet aux Strasbourgeois de ressortir.
0: Et on a aussi un coucou d'Allemagne, hein, avec Greg et toute la famille. C'est ça qui est beau.
3: Et Fabien, on va faire un petit Calimera également à Dimi. Bonjour de Rhodes, tous les Marseillais, loin de Marseille, mais toujours supporters de l'OM.
0: Ah, ben c'est beau également. C'est ça que j'adore, c'est qu'on révise un petit peu nos cours de géo. Et ça, c'est fantastique. Strasbourg, c'est dans le nord-est aussi, hein. C'est bien de le souligner des fois parce qu'on l'oublie un peu. Et là, pour le moment, ils ont le ballon, les Strasbourgeois, la demi-heure de jeu 0-0. On l'atteint à l'instant, ce tiers de la rencontre. Et la faute sur l'ailier Samuel Hameau et Meya. Dans la profondeur, il intercepte ce ballon, Pierre-Emile Hoypierre. Je le sens ultra motivé, Hoypierre, cette saison. Hein. Il récupère ce ballon assez haut avec Angel Gomez. Là, il faut bien l'utiliser. Il va frapper. Allez, frappe Hoypierre. Yeah,
1: ah, il a dévissé.
0: Il a dévissé.
1: Ouais, il dévisse sa frappe. Pierre-Emile Hoypierre, là, sur ce coup-là, il est allé fixer. Il y avait un 4 contre 4 à jouer. Il a décidé. Il récupère ce ballon avec l'aide d'Angel Gomez. Il va se mettre sur son pied droit. Et il dévisse totalement sa frappe, là, qui passe à bien 5-6 mètres. À côté du but.
0: Il la prend extérieur, ouais, extérieur du pied, hein, c'est dommage. Hein.
1: Le ballon fuit le cadre.
0: Ah, c'est beau, il y a un supporter que l'on voit là, dans les tribunes, hein, bien évidemment. Après, eh bien, que Hoybier est frappé et qu'il se prend la tête à deux mains, eh bien, ce supporter, il a mis son maillot à l'envers. Quand je dis à l'envers, c'est-à-dire qu'il a mis le dos devant, il l'a pas retourné, enfin il l'a retourné quelque part, mais et du coup c'est marqué Timothy Weah. Mais le flocage, on le voit sur son torse au deuxième poteau. Timothy Weah qui dégage ce ballon, justement, le capitaine de l'OM. Et c'est ça qui est pas mal. Hein.
1: Ah, attention,
0: Aminarit qui la rend à Nanasi sur le côté gauche. Il y a Kessim dans la surface de réparation, la frappe. Il la prend de longe pour la dégager. Heureusement qu'il est vigilant vers son premier poteau. Mais on a voulu la jouer rapidement là. Et avec Lurie qui veut résister maintenant. Pour Angel Gomez, et non les gars, il faut jouer au ballon là. Il y a la faute sur Angel Gomez qui protège sa cage, ouais, mais ouais.
1: Angel
0: ouais.
1: Gomez, il joue bien le coup.
0: On a
1: parce
0: eu chaud.
1: Que,
0: hein. Ouais,
1: la passe n'était pas très appuyée. On sent que c'est Olbier qui fait la passe à Angel Gomez. Ouais, on voit la perte de balle sur un relais avec Lamine Harit là et Delange qui est bien présent, hein, sur son premier poteau. Il ferme bien son angle.
0: Ben, si Harit il fait ça, il pensait en fait dans son dos que Weah était parti. Ouais. S'il fait ça à 50 mètres du but, éventuellement, oui. Mais là il le fait à 20 mètres du but.
1: Exactement.
0: Et de suite il y a danger parce que Weah n'est plus là et parce que dans le dos ça va vite, hein, avec ses joueurs strasbourgeois. Et c'est là où il faut rester vigilant. Et on vous parlait de Weah et il est opérationnel, il est au taquet et il est là, Timothy Weah, alors que Kondogbia change de maillot. Et en plus il a le brassard de capitaine. Pourquoi lui? Écoutez la réponse de Bruno Genesio, l'entraîneur de l'Olympique de Marseille.
4: Le capitaine, il doit à la fois être exemplaire dans son attitude dans le jeu, ce qui ne veut pas dire qu'il doit toujours être bon, mais il doit aussi avoir une âme de leader et dégager une énergie de leader. Et pour moi, Tim, depuis que je suis arrivé, je connaissais bien sûr le joueur, je ne connaissais pas l'homme, je ne connaissais pas l'attitude. Et pour moi, depuis que je suis arrivé, il caractérise ce que je souhaite d'un capitaine, à savoir un garçon qui est très positif, qui est tourné vers les autres, qui est irréprochable dans son travail, dans son investissement. Donc c'est la raison pour laquelle, de manière un petit peu forcée, parce que c'était Pierre, mais je pense que c'est le joueur de l'effectif qui représentait le plus de critères dans mon esprit pour avoir le brassard de capitaine.
0: Voilà Bruno Genesio qui parle du brassard de capitaine de Timothy Weah au moment où l'OM bénéficie de ce corner et qui va être dégagé, le premier corner de l'OM dégagé par la défense strasbourgeoise. Mais c'est très intéressant hein, ce que dit effectivement Bruno Genesio. Et dans la surface de réparation, il y a l'OM à l'attaque avec Guiri, le petit périmètre, il veut y aller et il s'enfonce, Guiri va la récupérer, la frappe de Guiri contrée encore une fois, il n'y a personne pour récupérer cette balle côté OM. Il a tenté d'y aller à rythme, mais il dit non, c'est pas à moi, et finalement ils l'ont récupéré très tranquillement avec leur gardien. Mais on dommage. Frappe encore au but hein.
1: Et ouais, mais on sent qu'il manque pas grand chose. Alors Marseille pour faire vaciller cette défense strasbourgeoise, mais chaque fois il y a ou un pied ou un défenseur qui vient se mettre en travers de la route. Alors, attention à cette remise de la tête là, ouais c'est bon, on a bien qu'il couvre bien ce ballon, ce sera pour Geoffrey Delange.
0: À l'expérience, j'ai pas trop été vigilant. Pourquoi a-t-il changé son maillot? Il était, parce qu'on se souvient d'Oybière, le maillot était déchiré,
1: ouais, déchiré hein, ouais, exactement.
0: En match amical. Et en tous les cas, il a retrouvé sa place, Geoffrey Kondogbia. Après, les joueurs ont des maillots de plus en plus fins. Hein.
1: Exactement.
0: Aujourd'hui,
1: oui,
0: là, avec des matières très particulières, un vêtement très. Et un maillot très technique, hein, quelque part, pour évacuer la transpiration. On n'arrête pas de faire des progrès là-dessus. L'OM qui est équipé par Puma, encore cette saison, la saison prochaine, et ensuite, ce sera le retour d'Adidas.
1: Oui.
0: Quand tu jouais à l'OM, mon Fabien, tu avais des maillots.
1: Eh oui, Adidas. Exactement. Bah, Adidas et l'OM, c'est une histoire d'amour qui a duré des décennies.
0: Bah, on pense à Tapi, on pense à Louis Dreyfus,
1: ouais,
0: à Robert Louis Dreyfus.
1: C'était pour l'équipe entière en 93, lors de la victoire
0: bien sûr.
1: De la Coupe d'Europe. Donc, voilà, c'est
0: les trois bandes.
1: Une vraie histoire d'amour entre la marque aux trois bandes et l'OM de Marseille qui va se reformer
0: dans deux ans.
1: D'ici deux ans.
0: Et avec un contrat nettement revu à la hausse, on parle d'une vingtaine de millions d'euros pour Puma par saison à peu près. Et là, ce sera à peu près le double. Et bien joué, Gan Riley de la tête. C'était très juste. Emerson Palmieri était vigilant parce que dans son dos, il y avait Sekou Mara qui fêlait vers le but. Hein.
1: Ouais, bien,
0: Très honnêtement, je vais être honnête avec vous, je ne les attendais pas à ce niveau, les Strasbourgeois.
1: Non, moi non plus, sincèrement. Hein, quand, alors, même si j'ai dit que les matchs amicaux n'étaient pas non plus gage de sûreté, mais quand on encaisse 21 buts comme ça et qu'on ne gagne pas un match aussi, on peut s'attendre à ce qu'on vienne au Vélodrome les jambes un petit peu tremblantes, mais c'est pas du tout le cas. Pas du tout le cas. Les Strasbourgeois qui viennent vraiment la tête haute. Allez, Abdelhi, là, qui a du champ.
0: Et qui peut jouer après 2-3 touches de balle derrière Pechao qui va accélérer face à Guéladoué. Défend bien l'Ivoirien. Il le pousse un peu, Pechao. Il veut revenir dans l'axe avec Angel Gomez qui réside dans un premier temps. Lui, il a voulu rejouer de l'extérieur du pied pour Amin Harit à l'entrée de la surface de réparation. C'est perdu, c'est dommage. C'est Kumara qui fait un sacré match. Hein.
1: Ouais.
0: Dos à la cage, solide. Il résiste à Egan Riley, il résiste à Kondogbia. Deux beaux bébés. Et il nous chippe un paquet de ballons et c'est bien dommage. Et là, du coup, on ne presse plus côté OM. Hein. Il relance tranquillement, mais on voit que, comme l'arbitre laisse aussi beaucoup jouer, alors qu'il y a pas mal de contacts à 10 minutes de la mi-temps, eh bien, il y a besoin aussi de récupération.
1: Exactement,
0: des deux côtés.
1: Ouais, hein. Il y a des temps forts et des temps faibles, effectivement. Là, on est encore en pleine préparation. Hein. C'est pas parce que le championnat commence que les équipes sont prêtes, loin de là. Donc, on est encore en pleine préparation. On n'est pas à 100%. Hein. Des deux côtés, donc depuis le début de match, il y a quand même un certain rythme. C'est assez agréable. Donc voilà, de temps en temps, comme tu l'as dit, il faut des temps de récup, des temps faibles.
5: Mais il n'y a pas eu. Et Bruno, il y a eu pas mal de départs aussi à Strasbourg.
0: Ah ben bien sûr, entre les Emega partis à Chelsea, Barco parti à Chelsea.
1: Morera à Milan.
0: Morera à Milan pour 50 millions d'euros. Barco c'est 40 millions d'euros. Ils ont vendu pour je crois bien quasiment 150 millions d'euros. C'est énorme, hein. Ouais. C'est énorme. Alors que c'est le même actionnaire, Blueco, le même actionnaire que Chelsea en Angleterre. D'ailleurs, les supporters strasbourgeois, les ultras, faisaient la grève des encouragements depuis deux ans.
5: Ouais.
0: Et ils retrouvent ce soir leur voix et leurs encouragements ici au Vélodrome. À jamais les premiers à leur permettre de retrouver leur voix. Et ils ont quand même recruté, hein, mais ils ont des joueurs achetés 10-15 millions d'euros. Ils ont pris un défenseur à 20 millions. Là. Il est en attente, ça va être finalisé là. Donc ils ont aussi un pouvoir financier intéressant, mais ils forment de jeunes joueurs. Et là ils sont toujours à l'attaque. À maintenant 8 minutes de la mi-temps. Ils mettent du rythme, il va frapper.
1: Ça va, largement
0: au-dessus. Tu l'as vu direct, Fabien, que ça partait au-dessus. Hein.
1: Il a carrément passé le filet. Hein, au bas des tribunes, des virages.
0: Ouais, pas près de retrouver le ballon. Oh, il y a quelqu'un qui le prend sur la tête après qu'il soit passé à droite et à gauche. On vous parlait de Puma, l'équipementier de l'OM, et il y aura Adidas dans deux ans. L'équipementier de la Ligue 1, c'est Decathlon. Hein. C'est un ballon Kipsta, de la marque Kipsta, comme depuis plusieurs saisons. Et souvent, ce sont des bons ballons. Hein. Ce sont des bons ballons. Et on voit là sur les statistiques, une attaque sur deux de Strasbourg passe côté droit.
1: Ouais, côté droit,
0: c'est-à-dire sur le côté gauche de la défense de l'OM avec Emerson Palmieri. Hein. Et Bruno Genesio qui discute avec le quatrième arbitre. Mais tout à l'heure, c'est l'entraîneur alsacien qui tchatchait aussi avec le quatrième arbitre, qui lui disait Emerson Palmieri, ça fait 2-3 fois qu'il fait des fautes. Il n'a pas sifflé énormément, mais du coup, quand un arbitre ne siffle pas, les joueurs se disent tiens, et je peux y aller un peu plus.
1: Je peux y aller un peu plus fort, je vais essayer de me permettre certaines choses et il y a quand même certaines limites, messieurs.
0: On évite les tacles à la gorge, comme l'on dit. Allez, ça repart. Pour les 5 dernières minutes de cette première mi-temps, on aura peut-être une de plus, mais il n'y a pas eu de blessure, il n'y a pas eu de changement, il n'y a pas eu de pause, notamment en raison de la chaleur. Donc voilà, on va voir ça. Allez, Imad Abdelli pour Egan Riley pour tenter de repartir, qui demande Egan Riley, le jeune anglais, à ses milieux de terrain de décrocher pour trouver une solution. Geoffrey Kondogbia, voilà Amine Gouiri qui décroche, lui il est dans le rond central. Oh, il arrive grâce à un tour sur lui-même à se défaire d'un adversaire, en l'occurrence le jeune portugais Diogo Souza. Allez, de nouveau Imad Abdelli. Amine Gouiri, il n'a pas joué avec son compatriote algérien, avec Amine Harit maintenant. Il tente de progresser en une touche. Ça arrive sur Højbjerg. Højbjerg par-dessus, c'est bien joué pour Igor Pechao. Le public applaudit. On attend dans le centre de Pechao. Une tête, cette fois-ci, d'Andrew Omobabi Dele, le défenseur strasbourgeois, au nom très compliqué à prononcer, qui est un sosie d'Egan Riley, je trouve. Heureusement qu'il y a les noms sur le maillot. Hein. On se tromperait sinon. Andrew Omobabi Dele. Allez, Penax, il va frapper Højbjerg. Cette fois-ci, ce n'est toujours pas cadré. Là, il était un peu plus loin, à 20 mètres. Hein. Dommage, dommage.
1: Ouais, après, ça peut être une solution, on le sait, hein, les frappes de loin, quand on n'est pas attaqué comme ça. En plus, on sait que Thierry Milovière a une bonne frappe, mais là, il se déchire encore une nouvelle fois. Il prend ce ballon extérieur du pied. Alors, là, pour le coup, le ballon est quasiment resté au sol, mais il dévisse encore totalement sa frappe. Il va falloir qu'il règle la mire, notre ami Højbjerg.
0: Ben, on n'a pas les stats individuelles encore, là on essaiera de les avoir tout à l'heure, mais si avec Mourad Hartz on va les avoir les stats, mais ça nous fait combien de frappes Mourad là pour le moment?
2: 7 frappes et l'une de tes stats préférées, 17 ballons touchés dans la surface de réparation adverse.
0: Donc là c'est la 7ème d'Højbjerg.
2: C'était la 7ème.
0: Et combien cadrés? Seulement une de Gouiri.
2: Non, un petit peu deux plus. Il y a eu deux arrêts du gardien.
0: Ouais, c'est ça, mais deux frappes cadrées.
1: Ouais, ça fait pas beaucoup. Ouais, ça fait pas beaucoup. On devrait avoir plus sur ce genre de match. Allez, Pacha au côté gauche. Essayez de faire encore la différence face à Galadoué.
0: Et on voit quand il accélère qu'il prend le meilleur. Là, c'est en bout de course ce ballon. Ce sera un corner ou pas?
1: Ouais, corner.
0: On a un petit peu de chance. Doué aurait pu la laisser passer. Lui, le frère de Doué, le Parisien.
1: Ouais, qui était annoncé sur le départ aussi.
0: Ah ben c'est un bon joueur. Hein.
1: Galadoué, qui est encore à Strasbourg pour le moment. Mais bon, tu l'as dit, le mercato n'est pas encore terminé. Allez, c'est joué de ce corner-là. Ça a piqué Angel Gomez.
0: Ouais, c'est loin au deuxième poteau. Ah, il apprend, mais il la laisse finalement Jorgensen. Avec Højbjerg qui veut remettre en retrait la frappe d'Arit. On l'envolée de Philippe Jorgensen qui met ce ballon au corner. C'est probablement la plus belle occasion de l'Olympique de Marseille.
1: Ouais, bien joué là. Jorgensen qui fait une sortie raté au second poteau. Højbjerg qui récupère ce ballon, qui donne en retrait à Minarit, qui avec l'intérieur du pied enroule ce ballon quasiment dans la lucarne au premier poteau. Jorgensen qui effectue un bel arrêt.
0: Allez, on est de nouveau sur un corner frappé de la droite vers la gauche. Il reste 2 minutes avant la mi-temps.
1: C'est mal frappé, c'est plus pied arrêté là.
0: Ah, il fait 1m92 le gardien, on le voit.
1: Ouais.
0: Puis, il n'y a pas de force là.
1: Espèce de feuille morte là. Allez, ça s'est bien récupéré encore une fois.
0: Eh ouais, bien joué avec Emerson Palmieri. Il y a Gouiri côté gauche là-bas. À l'entrée de la surface, un petit peu malheureusement. pas droit sur son contrôle et il revient sur.
1: Il n'y a pas grand monde devant le but.
0: Et ils défendent tous les Alsaciens dans leurs 30 mètres. Allez, Hoybière, Angel Gomez, peut-être une dernière avant la mi-temps, parce qu'il n'y a toujours pas de but au Vélodrome. L'OM qui a eu du mal à démarrer ce match, hein, et finalement qui est dans le bon tempo. Il regarde son équipe à un mètre de la ligne, à Bruno Genesio avec les mains sur les hanches, pour voir un petit peu ce que ça peut donner. Avec Geoffrey Kondogbia, on part de loin. Imad Abdelli maintenant, qui résiste à une charge adverse. Mais ils défendent bien.
1: Ouais, ils défendent bien, ils sont bien
0: et
1: ensemble.
0: Quand on est jeune ensemble. Comme ça, on est très solidaire, on écoute les consignes, Fabien. Tout le monde fait des efforts.
1: Bien sûr, tout le monde fait des efforts. Ça court énormément, hein. Ça, c'est très très, très précis. Côté strasbourgeois, on sent vraiment une discipline, hein, tactique pour le moment. Et c'est vrai qu'on a du mal, hein, à faire bouger le bloc équipe côté marseillais.
0: Ben, c'est ce que dit Wea un peu. Il dit allez, jouer. Parce qu'on a vu Harit centré venu de la droite, on a vu Pechao centré venu de la gauche. Mais on n'a pas vu les latéraux, là, par exemple, Emerson ou Wea. Wea, on l'a pas vu au deuxième poteau. Le voilà, Wea. Oh, c'est finalement recentré mais contré par un dernier défenseur là, alsacien. Il a fallu attendre la dernière minute de cette première mi-temps pour voir Timothy Wea quasiment décisif dans la surface de réparation adverse. Lui qui adore aller percuter.
1: C'est dommage, hein, il est bon ce ballon de Patio au second.
0: Et il doit presque la remettre directement. Hein. Il veut la jouer trop collectif, alors il touche du bras le ballon, mais il n'y a absolument pas pénalty. Hein.
1: Pénalty, pas du tout.
0: Mais il y avait Goury un peu en retrait, il aurait presque pu y aller la frapper directement, là. Une patatasse dans la lucarne, là, ça nous aurait fait plaisir et ça aurait fait se lever le Vélodrome. Allez, pour repartir. Ouais, ce sera la mi-temps direct, pas de temps additionnel sur ce 0-0. Pas de but au Vélodrome avec une première période qui aura vu l'OM frapper 7 fois au but, mais dans le jeu revenir quand même, je ne vais pas dire de loin, mais d'un début de rencontre un peu à l'envers, hein.
1: Ouais, c'est vrai qu'on on attendait un autre début de match de la part des Marseillais. On pensait que notamment avec l'appui des supporters, on allait essayer d'emballer ce match-là. Au contraire, ce sont les Strasbourgeois qui se sont montrés dangereux. Hein. Il y a eu 4 corners pendant 10 minutes. Donc voilà, on a eu un peu de mal à démarrer ce match. Il y a eu du mieux par la suite, mais malheureusement, manque de précision. Devant le but, devant le dernier geste, côté OM, il y a eu cette bonne frappe aussi d'Amin Harit à 5 minutes de la fin de la mi-temps. Mais on en attend un petit peu plus pour enflammer ce stade. Il va falloir que Bruno Genesio trouve les bons mots et les bons remèdes pour remettre les Marseillais sur les bons rails pour cette seconde période.
0: Et comment aller chercher un petit peu plus, Fabien? C'est avec les joueurs qu'il y a là, parce que sur le banc, on voit bien que il y a surtout des minots, c'est pas forcément simple. Il y en a quelques-uns, des joueurs d'expérience. Il y a Nil Mopé qui peut rentrer, par exemple. Hein. Faut pas oublier qu'il y a Madi qui peut venir un petit peu, ou Kélian Abdallah provoquer. Nadi au milieu de terrain, on l'a vu la saison dernière. Mais la question, c'est est-ce qu'il faut continuer de jouer comme ça face à une équipe qui peut nous poser des problèmes, notamment sur les contre-attaques en ressortant les ballons aussi, quoi.
1: Bah, je pense que oui, je pense que Bruno Genesio va rester comme ça jusqu'à peut-être l'heure de jeu. Et après, effectivement, hein, comme ça a été le cas aussi sur les matchs amicaux, voir justement les jeunes joueurs, hein, notamment Abdallah aussi qui avait fait du bien, Nadi aussi qui avait été bon, Madi aussi. Donc voilà, ça va être une possibilité. On n'en a pas 50 000 malheureusement, on le sait. Mais je pense qu'il faut quand même continuer à essayer de jouer, à essayer peut-être aussi de presser un petit peu plus haut, mettre un petit peu plus de rythme pour pouvoir justement mettre cette équipe strasbourgeoise un peu moins dans un fauteuil. Mais voilà, il va falloir faire quand même un petit peu plus.
0: Ouais, ce Vélodrome bondé attend le premier but de l'OM en cette saison 2026-2027. On ne s'est pas totalement régalé sur cette première période, on a pu s'enflammer par moment, mais il y a des choses quand même positives côté OM après un début de rencontre sous une possession et une domination adverse strasbourgeoise. Mais l'OM a plus frappé au but, donc il y a des choses positives. L'ambiance, elle reste l'ambiance du Vélodrome, d'une reprise, c'est-à-dire d'un grand soir, en espérant seconde période voir nos Olympiens, pourquoi pas ouvrir la marque, ça ferait plaisir forcément.
3: Ah oui, on attend ça avec impatience. Merci Bruno, merci Fabien, prenez le temps de reposer votre voix. Et c'est vrai que pour cette deuxième mi-temps, je remettrais bien deux, hein, de buts, hein, pour être sûr et certain de gagner ce match. C'est pas mauvais, mais bon, il manque la petite touche finale.
5: Oui, espérons qu'on ne repart pas dans des illusions que nous avons connues. Quand je regarde le match de cette première mi-temps, le niveau, il est c'est vrai, comme il dit Bruno et Fabien, il n'est pas trop élevé. C'est vrai qu'on a sept tirs. Bon, quelque part, c'est positif. Mais attention, on n'est pas à l'abri d'un contre des Strasbourgeois. Je pense que les Strasbourgeois, ils s'attendent aussi que quelque part, on se découvre un peu pour que nous puissions marquer le premier but. Mais bon, c'est vrai que on sent qu'il nous manque quand même des grands joueurs offensivement.
3: La deuxième mi-temps, ce sera dans moins d'un quart d'heure sur Ici Provence.
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0: Collines sur ICI Provence, 21h47.
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0: Bon, pour l'instant, la mi-temps 0-0, mais il y a quand même une belle action qu'on voulait vous faire écouter.
2: Madame Deli, il est parti. Il va servir Pechao. Lancé. Pechao en retrait. Au deuxième poteau. Ce ballon, il traîne. La parade.
3: Ah, c'est pas possible.
2: Oh, c'est un arrêt de Jorgensen. Mais comment, à 4 mètres de la ligne, les Marseillais ne trouvent pas le chemin défilé. Dingue, dingue, dingue.
0: Bon, ça résume un petit peu le match, Guy.
4: Oui.
0: On attaque, on est tout prêt, et puis ça passe à côté.
4: C'est passé à côté, puis le tir, il était un peu bon quand même.
0: Ouais,
4: non. Je pense que s'il met un peu plus de puissance, certainement, on peut ouvrir le score.
0: Bon, c'est vrai que Pechao, hein, ça va devenir la vedette, il va remplacer Greenwood. Il a des capacités. Hein.
4: Mais si quelqu'un il arrive avec 40 millions d'euros. Il risque de partir. Hein.
0: Ouais.
4: C'est vrai que là, ça serait inquiétant parce que quels sont les joueurs que nous prenons après à ce niveau-là.
0: Ouais. Là, on a jusqu'à la fin du mois, pour être très précis, à la fin du mercato, donc on peut pas encore savoir l'effectif final de l'Olympique de Marseille.
4: L'équipe type, elle n'est pas définie aujourd'hui. Hein. Vu que le mercato il n'est pas fini, il peut avoir un départ. Est-ce qu'il y aura une arrivée? Mais je sais que bon, on resserre les euros pour éviter de sortir les gros sous, comme on dit. Bon, mais je pense que cette année, il va falloir faire avec, comme on dit.
0: Le Vélodrome, connecté avec le Vélodrome, Bruno et Fabien qui doivent nous écouter. On a le bonsoir de Julien. Enfin, bonjour, parce que là-bas, c'est le jour. Même à Phoenix, on attend le premier but, mais faites-nous rêver. Allez, l'OM. Stéphane, salut à vous, Yagi. Il est à La Réunion et il est pélissané avant tout. Hey, allez l'OM.
4: Pélissané.
0: Avec Philippe de la Guadeloupe. Allez l'OM. Et il nous met la température. Il nous envoie une petite vidéo. 31 degrés.
4: Et on les salue. On les salue.
0: Et puis il y a Pascal qui est en Suisse, fidèle supportrice de l'Olympique de Marseille depuis très très longtemps, qui avait été notre invité dans les Provençaux du bout du monde et que l'on espère retrouver peut-être pour nous parler de sa passion de l'OM. En tout cas, l'OM est sur le terrain. Les joueurs sont revenus sur la pelouse, Bruno, Fabien, on va voir ce que ça va donner cette deuxième mi-temps.
5: Exactement, parce qu'on a aussi Fabien du 8e arrondissement de Marseille, boulevard Michelet, qui nous passe le bonjour. Il est là, Fabien. Ah ouais, il est là.
6: Oui, je suis bien là.
4: Ça là, elle était bonne. Hein.
5: Ça vient de reprendre, les amis. Chanté pour deux paix, magnifique là-bas avec les drapeaux côté MTP. Et toujours Macour, 300 millions sur des chevaux. Longoria, Benatia, combien ont coûté tous vos ânes? Ah ouais, pas mal aussi. Hein. Ouais, parce que Franck Macourt a investi dans un immense sorte de championnat de ligue d'équitation de très haut niveau, une sorte de ligue des champions de l'équitation. Allez, dans la surface de la passe,
6: et voilà, oui.
5: Il y a Guidouri sur ce centre venu de la gauche. Touché, Pechao, Angel Gomez et Guidouri pour l'ouverture du score olympienne. Cette seconde période, ce petit ballon du pied gauche qui évite de justesse le gardien Philippe Jorgensen. L'OM est devant sur son 8e tir de la soirée.
6: Eh bien voilà les amis, quel bon début de seconde période de la part des Marseillais. Allez, ce rush a été mené par l'inévitable Pechao. J'ai du Vélodrome pour Amine Guiri.
5: On se demandait, Fabien, ce qu'il fallait changer par rapport à la première période. Regarde, personne n'est revenu en tribune Jambois. Ils sont encore en train de manger des petits fours. Et là, dans la surface, Gomez. Et c'est un but d'avant-centre.
6: Ouais, il est bien placé. C'est bien fait avec Pechao qui donne à Gomez et ce bon ballon.
5: T'imagines, il n'a pas marqué de la préparation, Guiri.
6: Ouais, mais il attendait les vrais matchs, Amine Guiri.
5: Et il ouvre bien son pied.
6: Ouais,
5: on voit sa cheville qui se tord pour vraiment mettre ce ballon
6: beaucoup
5: à l'opposé.
6: Hein. Pied gauche, parfait, de la part d'Amine Guiri.
5: Et puis il y a du soulagement. Angel Gomez qui centre sans regarder. Hein. C'est-à-dire un centre à l'aveugle.
6: Il sait où se situe Amine Guiri. Il a pris l'information avant. Et il donne ce bon ballon. Et voilà, ça met les Marseillais forcément sur de bons rails. Ouais, Delange là qui parle parfaitement à Egan Reilly sur ce long ballon. Allez, maintenant par contre, ce qu'il va falloir faire, c'est continuer à jouer, ne pas s'endormir et ne pas reculer surtout.
3: On va avoir un aux armes dans un instant, hein, je le sens. Je le sens arriver dans les 5-10 minutes. Allez, mec, hein. Allez, regarde-moi ça. Écoutez-moi ça plus précisément, après le but. Allez, on se régale, les amis.

0: de la puissance, il y a de la puissance dans ce aux armes, probablement du soulagement aussi.
1: Oui,
0: hein.
1: oui, je pense hein, qu'on a dû se poser quelques questions hein, dans les travées du Vélodrome en habitant, comme tout le monde, et la meilleure des réponses, elle a été, elle est venue du terrain de la part des Marseillais rapidement, donc forcément beaucoup de soulagement, même si bien entendu le match est très très loin d'être terminé.
0: Allez, c'est bien parce que ça permet de rester un petit peu plus en place aussi, de gérer pas mal de choses sur le pressing, sur les temps forts, les temps faibles dont on a parlé en première période, et puis de gérer aussi ses premiers matchs hein, parce que on l'a dit, même si c'est le début de saison, tout le monde n'est pas prêt physiquement, à l'image de cette perte de balle, ça revient plein axe, bien joué. Quel conduct bien énorme là. Il commet l'erreur de relancer ce ballon, faut vite se relever là parce que il y a justement Yassine Guessine qui récupère cette balle. Ils sont côté gauche avec Nadazi. Ils se sont replacés les Olympiens pour revenir cette fois-ci plein axe dans le rond central avec
1: dommage.
0: Obomami Dele, bien joué le tacle, magnifique Abdelli. Allez, ils sont combien là, 6 les maillots de l'OM face à 4 Strasbourgeois. Abdelli avec Gomez qui remet côté gauche, il y a des maillots blancs. Pechao.
1: Ça a été lu de la part de Guéladoué, bien anticipé, le crochet intérieur du Brésilien.
0: Il a fait semblant de frapper pour entrer côté gauche.
1: Et Abdelli, superbe récupération hein, d'Abdelli, beaucoup d'abnégation, bien sur le ballon.
0: Génial, mais après sur et après, la dernière
1: il,
0: passe.
1: C'est où il va frapper, parce qu'il
0: doit frapper.
1: Il doit aller frapper. Là, c'est vrai que ça a été un petit peu gâché, dommage. Mais c'est pas grave, ça va le mettre en confiance aussi, ce genre de geste. Abdelli.
0: Allez, on voit ce petit là sur l'écran avec ce Allez l'OM là pour. Sur cette écharpe, on a tout ressorti. Effectivement, on s'était rangé, vous imaginez, si on ne prend pas en compte les matchs amicaux depuis 3 mois.
1: Hein. Eh oui.
0: C'est dingue hein, de laisser ça dans l'armoire. Bah, je suis sûr que tous tes caleçons, mon Fabien, tu les laisses pas au moins 3 mois. Tu utilises tout, tes chaussettes, tout ça. Et ouais. Et là, les écharpes et les maillots de l'OM, surtout les écharpes. Les maillots, on a pu les mettre cet été. Mais. Et on en voit hein, des nouveaux maillots petit à petit.
1: Oui,
0: hein.
1: Il y en a, ouais. Surtout des couleurs lavande.
0: Ouais, ouais. Bah, le troisième maillot.
1: Le troisième maillot, on en voit beaucoup hein, face à Gané.
0: En hommage à notre belle Provence. Après, il a de la gueule ce maillot. Hein. Moi, oui, je trouve, hein, avec le nouveau logo et tout, comme il est mis en scène, c'est pas mal. C'est pas mal, même si le logo a été pas mal critiqué. On le voit encore avec ce nom au nouveau logo du côté du Commando Ultra 84. Mais on le dit souvent, un beau maillot, un maillot qui se vend bien, c'est un maillot qui gagne. Et pour le moment, sur ce premier rendez-vous après 6 minutes en seconde période, l'OM est devant face à Strasbourg. Le but d'Amine Guéry, l'avant-centre olympien, qui lui aussi hein, pourrait filer ailleurs d'ici la fin du mercato, le 1er septembre à 20h. La transversale d'Egan Riley sur la tête de Guéladoué, c'était pour tenter de trouver Pechao. On est au deuxième ballon côté OM. Dommage, Emerson Palmieri avec Goury ne s'en sortent pas si bien que ça.
1: Ça n'a pas fonctionné, attention là, sur le ballon dans l'axe.
0: C'est récupéré par Kondogbia. Il y avait peut-être hors-jeu sur ce long ballon pour Yassine Guessi. Allez, avec.
1: Aminarit, son contrôle.
0: Ça a du mal à.
1: Faut faire l'effort.
0: Sur la liaison Harit-Ouéa, côté droit là-bas, on a un peu de mal, je trouve. Hein, à s'entendre ce soir.
1: Ça a mieux fonctionné sur les. Notamment les deux derniers matchs amicaux.
0: Allez, ça fait tourner avec Angel Gomez qui est redescendu un petit peu. Geoffrey Kondogbia, et on voit là, lorsque l'OM a le ballon, Bruno Genesio, il demande à ses deux milieux de terrain récupérateurs, Imad Abdelli et Pierre-Emile Hojbjerg, de revenir à hauteur des défenseurs pour tenter de relancer tout simplement dans la progression du ballon. Alors qu'on le répète, hein, il y a Hojbjerg côté OM et il y a son compatriote danois Hojbjerg côté strasbourgeois, beaucoup plus jeune, le défenseur hein, de 20 ans, Lucas Hojbjerg. C'est lui qui a le ballon d'ailleurs. Et ils reviennent avec leur gardien Philippe Jorgensen, qui aura réalisé une bonne première période. Hein. Sur le but, il peut être meilleur quand même sur le but de l'OM. Là.
1: Ouais,
0: il passe après, pas loin le ballon.
1: Ouais, il passe pas loin.
0: Allez, côté droit, ils sont à l'attaque, les Strasbourgeois. Alors que côté OM, on voit des joueurs à l'échauffement. J'ai sous les yeux Naïef Aguerre, il y a Nil Mopé. Ensuite, il y a des jeunes. Hein.
1: Ouais, il y a Ulysse
0: Garcia. Par exemple, Nadi, Ulysse Garcia. Et Madi qui est présent. Allez, le garder pour le moment cet avantage. Kondogbia toujours là sur la trajectoire, il est bon.
1: Kondogbia pour le moment très très bien placé chaque fois.
0: Ben oui.
1: Il positionne bien.
0: Mais moi ça ne m'étonne pas. C'est un excellent joueur, Geoffrey Kondogbia. Allez, côté droit, l'OM à l'attaque avec Harit qui laisse dans son dos pour Angel Gomez. La surface de réparation, elle est toute proche. De nouveau Harit.
1: Ah, il pouvait
0: mettre en retrait.
1: Dommage à Amine Harit, il lui manque le dernier geste de jouer à Béli.
0: Super pour Amine Gouiri, l'entrée de la surface de réparation pris par trois joueurs.
1: De s'en sortir. Ah ouais. Pris par trois bourgeois.
0: Mais encerclé, hein.
1: Encerclé totalement. Amine Gouiri n'a pas pu faire de miracle.
0: Allez, sur la relance, Guéladoué. Il y avait El Mourabet avec Emerson au duel. Ils se sont tous les deux un peu télescopés. Ils sont tombés. Alors va-t-il nous faire des changements à l'heure de jeu ou pas? Pour le moment, il y a un match par semaine. Hein.
1: Oui, pour le moment, ça peut aller.
0: Et le prochain match, c'est pas dans une semaine, c'est dans 8-9 jours. C'est à Monaco, le dimanche, dans 8-9 jours. Ce sera juste après le tirage au sort de la Ligue Europe. Merci, mademoiselle. On nous sert même des petites bouteilles d'eau dans la tribune de presse. C'est très sympa. Merci bien. Et ce sera deux jours avant la fermeture du marché hivernal du marché estival des transferts. On n'est pas encore en hiver. La température de ce soir nous le prouve. Angel Gomez. Allez, avec Amine Harit. Bien joué. Bien joué parce que là, il y a la montée de Timothy Weah avec Amine Gouiri côté droit. La frappe de Gouiri.
1: Ah, dommage. C'est pas grave. C'était bien joué de la part d'Amine Gouiri.
0: Ouais, parce que c'est pris par Philippe Jorgensen, le gardien.
1: Ouais. Mais. Ça a bien combiné là entre Weah et Gouiri.
0: Attention, le pressing.
1: Jorgensen au pied prend beaucoup de risques, très à l'aise.
0: Il te parle ce gardien ou pas, mon Fabien? Philippe Jorgensen, il a déjà joué contre l'Olympique de Marseille parce qu'il a porté les couleurs de Villarreal. Et lorsque l'OM a joué, et avec Jean-Louis Gasset, hein, une grosse pensée pour lui. On pensait à Eric Roy tout à l'heure, hein, avec l'hommage rendu avant le match à Eric Roy. Jean-Louis Gasset qui nous a quittés il y a plusieurs mois de cela. Lorsqu'il entraînait l'OM et que l'OM est allé en demi-finale de Ligue Europe, l'OM a joué en huitième de finale contre Villarreal.
1: Oui.
0: Ensuite, il y avait eu le quart de finale contre Benfica et la demi-finale contre l'Atalanta Bergame. Et bien lui, Philippe Jorgensen, souviens-toi, on avait gagné 4-0 ici.
1: 4-0 ici, ouais.
0: Et on avait perdu 3-1 là-bas, le retour. C'est lui qui était titulaire dans le but au retour à Villarreal.
1: D'accord.
0: Avec l'entraîneur Marcelino. Alors que Olbier est blessé, le Marseillais est au sol. Et on demande peut-être l'entrée des soigneurs. Et à l'aller, c'était Pepe Reina qui avait joué. Le fameux grand gardien, notamment à Liverpool pendant longtemps, la Pepe Reina, 40 ans.
1: Oui.
0: Et au retour, c'était lui. Philippe Jorgensen, donc il n'avait pas joué au Vélodrome, mais il connaît l'OM pour avoir joué ce match retour à Villarreal. Le jeu est arrêté et là on voit ce qui se passe. Et bien et c'est assez différent peut-être au niveau des consignes. Ah, il regarde la vidéo parce qu'il y a la possibilité désormais dans la vidéo de voir des choses que l'on ne voyait pas avant et d'intervenir. Peut-être que c'est une faute directe parce que là il n'a même pas sorti de carton.
1: Non.
0: Alors on va voir, c'est pour une faute sur Olbier, je pense, hein. Le Marseillais. Attention, possiblement, eh bien, un carton rouge pour un joueur sur la pelouse.
1: Oui, parce que si.
0: On a du mal à voir Olbier. Ah, il lui met un coup derrière El Mourabet.
1: D'accord. Ouais, ouais, il fait le geste en tout cas.
0: Ouais,
1: il
0: fait
1: le geste du coup de pied. D'accord.
0: Ah,
1: ok.
0: Ce serait sévère, hein, mais bon, il y a le geste, il y a l'intention, comme l'on dit.
1: Exactement,
0: hein.
1: L'intention, c'est l'intention souvent qui est.
0: Olbier arrive derrière lui et lui met un petit coup sans faire exprès le duel. Et El Mourabet part derrière, ensuite lui met un.
1: Oui, ouais,
0: de rage, un peu.
1: Bien sûr,
0: un coup de pied.
1: Ben oui, c'est un coup de pied qui lui met donc.
0: Et Olbier,
2: c'est carton. Hein.
1: C'est sanctionnable, ça,
0: ouais,
1: forcément.
0: Mais c'est quoi? C'est un jaune? Là, il est appelé pour un rouge. Hein.
1: Si la barre intervient, c'est qui non, mais ça, de toute façon, c'est pas un
0: geste. C'est anti-sportif,
1: voilà,
0: hein, pour le coup.
1: C'est un geste admissible sur un terrain de foot.
0: Mais il le regarde plusieurs fois, hein, c'est pas clair. Hein.
1: Quoi qu'il en soit, donc après, ça c'est certain.
0: Ah, il va prendre sa décision, monsieur Dupuquet, et il va l'expliquer normalement, parce que c'est sonorisé désormais. Hein. Il va aller se placer sur le terrain, et on va l'écouter dans le Vélodrome. Écoutez-le.
3: Thank you.
0: mais carton rouge pour le Strasbourgeois El Mourabet. Expulsion à l'heure de jeu du milieu de terrain marocain de Strasbourg, natif d'ailleurs de la cité alsacienne, Samir El Mourabet, après intervention de la vidéo.
1: Ouais, c'est un geste d'humeur hein, en fait. Hein. Il y a Olbiac qui vient mettre un petit coup après jeu et puis bon, il s'est énervé, il a vendu un petit peu le coup de pied sur Olbiac, sauf que problème, le ballon était très très loin et surtout il fait mal à Olbiac.
0: Dans le dos de l'arbitre, donc il ne le voit pas.
1: Exactement.
0: Son assistant non plus. Et du coup, il rentre au vestiaire dans le tunnel déjà. Et c'est là où la vidéo, elle peut servir.
1: Exactement.
0: Bon, moi, je trouve ça un peu sévère, mais c'est aussi la règle, comme on dit.
1: Je pense qu'il sanctionne le geste au bout d'un
0: moment.
1: Exactement.
0: Voilà, parce
1: que il n'a pas à faire ça. Voilà, il a pas mal plus que ça. C'est vraiment le geste qui est sanctionnable, je trouve, et qu'on ne doit pas voir sur un terrain de foot. Et voilà, c'est pour ça que le carton rouge a été sorti. Allez, ça va donner un bon coup franc aussi aux Marseillais.
0: Et le voilà, parce que du coup, il n'y avait même pas le coup franc. Et il y a le coup franc. On est côté droit, 1-0 pour l'OM.

0: problème technique par rapport au comportement de Roberto De Zerbi.
1: Ah mais c'est
2: le jour et la nuit.
1: Légère, un chouïa plus calme.
0: Mais ça ne veut pas dire que De Zerbi c'était mauvais,
1: bien
0: attention.
1: Bien sûr, bien sûr.
0: Mais alors, c'est vrai que pour le coup, eh bien,
1: il est un peu plus introverti que extraverti qui était Roberto De Zerbi, mais il a très bien dit lors de sa présentation. Il a dit, c'est pas parce que je suis quelqu'un de calme qui ne montre pas forcément que je suis que je suis pas capable de gueuler quand il faut, que je suis un vrai calme. Hein. Donc c'est bien clair, mais c'est vrai qu'il n'a pas le même profil que notamment les quelques entraîneurs qu'on a eu, notamment ces dernières saisons.
0: Ah ben on repense à des Sampaoli, à des De Zerbi bien évidemment,
1: à des Gattuso.
0: Ouais, Tudor un peu moins, mais il était capable aussi. Là, effectivement, on est beaucoup moins volcanique, beaucoup moins sur le papier, mais c'était pas plus mal. OM compatible, mais ce qui compte chez un entraîneur, c'est pas de faire le pestacle sur le côté, c'est bien évidemment de manager son équipe et de gagner des matchs. Pour le moment, l'OM le mène. Ce rendez-vous est devant 1-0 depuis le but de Amine Gouiri d'entrée de seconde période à la 46e, ce but du pied gauche. Dans la surface de réparation, il était même dans les 5,50 m, là tout proche de la ligne de but sur ce petit ballon mis par Angel Gomez. Et l'OM qui évolue à 1 de plus avec le carton rouge sorti à l'encontre d'El Mourabet, le milieu de terrain strasbourgeois, il y a 3 minutes désormais. Ça sent bon pour l'OM, mais on le sait.
1: Ouais, ça peut aller vite.
0: On l'a peu vu dans l'histoire, mais on l'a déjà vu, hein, des équipes en infériorité numérique qui parviennent à égaliser.
1: Ouais, ça serait bien, hein, côté OM d'aller nous mettre ce second but. Rassurer un petit peu tout le monde, parce qu'à 1-0, hein, il peut se passer énormément de choses avec la VAR, on le sait aujourd'hui, ça peut aller très vite.
0: Il y a un petit centre à la noix et ballon qui touche la main, on ne sait pas pourquoi, et effectivement, ça peut arriver. En tous les cas, pour le moment, on est premier leader du championnat de France de la Ligue 1, en route pour le titre de champion de France, l'Olympique de Marseille. Enfin, pardon. Non, je ne veux pas m'enflammer, j'avais dit que je ne m'enflammerai pas. On fait tourner avec Imad Abdelli, avec Penax, Pierre-Emile Hoybière. On le répète, hein, Balerdi blessé, touché au mollet, et on n'a pas non plus Quentin Timber suspendu.
1: C'est une vraie blessure, Balerdi, ou c'est une blessure diplomatique avec un retour qui aurait été compliqué pour lui
0: Avec les sifflets, forcément. Tu sais qu'il y a eu la réunion entre les groupes de supporters et Bruno Genesio, le directeur sportif est également... qui était présent, il y avait des membres de la direction de l'OM, il y avait Grégory Lorenzi, et le sujet a été abordé. On a été les premiers à vous en parler d'ailleurs, dès le lendemain de cette réunion. À un moment donné, ça a été abordé. Et en gros, ce qu'ont dit les groupes de supporters, parce que j'ai l'impression que ça. C'est pas que ça a inquiété Bruno Genesio, mais il voulait savoir un petit peu. Et lui, il a fait très très bonne impression. D'ailleurs, les supporters sont ravis de voir Genesio, mais tous, hein, que ce soit les groupes ou pas les groupes. Et du coup, en gros, ce qu'ils ont dit, mais c'était la semaine dernière, il a été sifflé parce qu'il y avait des touristes dans le stade. Voilà, nous, en gros, on ne siffle pas à nos joueurs, quoi, voilà. Et Pechao qui s'effondre dans la surface de réparation après avoir récupéré ce ballon. Ah non, il n'a rien dit. Encore une fois, il y a la vidéo, on va voir ça, mais le jeu se poursuit. Egan Riley qui va faire l'effort devant ses Kumara, bien joué, pour couvrir cette balle.
1: Elle a déjà des crampes, Egan Riley.
0: Mais Balerdi, on ne sait pas trop, mais Balerdi, souviens-toi, il a quitté le stade sous les sifflets la semaine dernière, en amical. Et d'ailleurs, on n'a pas très bien compris, on ne comprend pas d'une manière générale ces sifflets pour un joueur qui a porté pendant 6 saisons le maillot de l'OM, qui a fait des cagades, hein, attention, qui a fait des belles cagades par moment, mais qui a aussi été exceptionnel, et ça, on l'oublie un peu. Et il s'est blessé quand même à la fin. Il avait des crampes, c'est son mollet. Donc est-ce que c'est ça ou pas? En tous les cas, il devait passer des examens, nous a dit Genesio. Hein. Donc c'est pas forcément une blessure. Mais on l'a pas vu. Moi, le seul entraînement auquel j'ai assisté, c'était avant-hier. Il va y avoir peut-être un pénalty pour l'OM. Parce qu'il va voir la VAR. Et Pechao dit ben ouais.
1: Était pas très loin pourtant. Il lui prend le.
0: Où ça?
1: Une première fois le pied là ici, voilà.
0: Ah oui, c'est là,
1: L'arrêt sur image, voilà, ici.
0: Il tape dedans. C'est encore léger, mais ça suffit pour déséquilibrer Pechao. Purée, si après le rouge, il y a péno. Il y a contact, mais en tous les cas, il est devant l'écran vidéo. Monsieur Buquet. Pour donner un pénalty à l'Olympique de Marseille. Il va encore nous annoncer sa décision. Ça y est, il revient sur la

0: à l'heure, on n'a rien compris. Et cette fois-ci, il revient vite. Écoutez, parce que le public réagit rapidement. Penalty. Penalty pour l'OM. En gros, il dit faute du numéro 22 de Strasbourg. Penalty pour l'Olympique de Marseille après l'intervention de l'assistance vidéo. Mais on a du mal à entendre. Hein.
1: Ouais,
0: ben, on va leur prêter nos micros. Hein.
1: La sonorisation du vélodrome n'est pas top.
0: Pour Jules, ça fonctionne.
1: Ouais,
0: hein. Quand il vient au concert, notre Jules,
2: qui n'est pas les mêmes maillot, bas. Hein,
1: oui.
0: Avec d'or et de platine. Et là, ça fonctionne moins pour Rudy Buquet. Après, c'est pas non plus un grand rappeur, Rudy Buquet. Hein. Mais pour le moment, il nous siffle des pédos, donc on les prend. Lui qui, c'est quand même rigolo, c'est la 47e fois qu'il arbitre l'OM.
2: Et
0: 46e fois qu'il arbitre l'OM. Tu l'as souvent eu, à mon avis, mon Guy.
2: Oui, je l'ai vu commencer, quatrième arbitre, et après, il a été arbitre de touche, après arbitre officiel.
0: Et en fait, il a déjà fait, c'est la quatrième fois qu'il fait l'OM sur le premier match.
1: Ah oui, d'accord.
0: Et quatrième fois au Vélodrome. Allez, le pénalty.
1: Allez.
0: Amine Gouiri.
1: C'est important celui-là.
0: Pour le doublé.
1: Il est très important.
0: Après ce but du gauche tout à l'heure, il aimait quasiment tous ses pénaltys, Amine Gouiri. Il en a manqué un. Seulement le droitier face au mètre 92 de Jorgensen. C'est magnifique.
1: Bravo.
0: Le contre-pied. Il part à gauche, Jorgensen. Gouiri la met à droite. 2-0 pour l'Olympique de Marseille. C'est juste magnifiquement exécuté.
1: Ouais, magnifiquement tiré de la part d'Amine Gouiri là. Il ouvre le pied. Il prend un contre-pied. Jorgensen sur ce coup-là, mais beaucoup de sang-froid de la part de l'attaquant marseillais. Et je sais que c'est très important de faire le break à ce moment du match où en plus il sera pour jouer en carton rouge. Très très important. Ce but-là.
0: C'est bon.
1: Ce qui m'embête, Bruno, c'est que c'est parfait pour nos Marseillais avec ce doublé. Pour
0: ça va s'enflammer. Hein.
1: Mais ça
0: ouais, donc
1: va attirer les clubs.
0: Mais là, il a pris 5 millions d'euros. Hein.
1: Voilà, c'est pour ça. Donc, ça va peut-être rassurer certains prétendants dans leur choix. Et ça, par contre, ça risque de déplaire aux supporters marseillais. On n'en est pas encore là, les amis. Mais forcément, doublé. Amine Gouiri ce soir, ouais, magnifiquement tiré, ce pénalty, beaucoup de sang-froid, il ouvre son pied, Amine Gouiri.
0: Ouais, Genesio, j'ai l'impression qu'il n'a pas voulu regarder, ou très peu, il est sorti du banc, les poings serrés, Bruno Genesio, et ça nous fait 2-0 à une vingtaine de minutes de la fin de ce match. Hein. Pour le coup, ça commence à sentir bon. 3 points, il nous en faut encore 90 pour être champion.
1: À peu près.
0: À peu près. Ouais, parce qu'il y a encore le PSG hein, qui va être là malheureusement. Et 80, attention quand même, il perd ce ballon là. Geoffrey Kondogbia, et 90% des gens pensent que le PSG sera encore champion.
1: Ouais, il va trop long ce centre.
0: Pour Nanasi. Mais on a vu que Lens avait challengé le PSG la saison dernière.
1: Oui.
0: Des fois il y a des. C'est ce que disait Genesio cette semaine. Il disait le titre il est probablement promis à Paris. Mais des fois dans le foot on ne sait jamais. Mais très honnêtement, s'il y a un titre de champion de France de l'OM après l'intersaison là, pour le coup, c'est un cas unique dans l'histoire. Si c'est ça le dernier match, on le commente du virage hein, là-bas. Hein. On ira se glisser dans le virage. Allez, Angel Gomez, pour faire tourner maintenant, gérer cet avantage. L'OM est à un de plus aussi. Hein.
1: Oui, ouais, ouais, ça aussi, c'est à prendre en compte. Effectivement, ça va permettre, pourquoi pas, à Bruno Genesio d'effectuer quelques changements, peut-être un peu plus tôt que prévu. Faire. Même si tu l'as dit Bruno, le prochain match de l'OM sera dimanche prochain, donc dans 9 jours. Mais bon, peut-être faire déjà souffler quelques cadres, quelques joueurs importants de l'équipe et puis voilà, donner du temps de jeu à d'autres. Et c'est important hein, d'être dans cette configuration-là. Ah, il va être un peu trop profond ce ballon de Pierre-Emile Olivier là pour Timothy Weah.
0: Ils ont fait quelques changements là, et notamment, ça va te plaire mon Fabien, Strasbourg. Alors ils ont sorti Sekou Mara, c'est pas ça qui va te plaire, c'est qu'ils viennent de faire entrer le jeune Ortega, avant-centre espagnol, qu'ils ont pris au Real Madrid,
1: eh oui.
0: Effectivement. À mon avis, il y a un minimum de qualidad.
1: Oui. En général, il y en a un petit peu, hein.
0: Il Il est grand, hein?
1: Oui, il est grand, ouais. Ouais, ouais.
0: On le voit là au milieu de Kondogbia et Egan Riley. Ouais.
1: Après, imagine-toi un petit peu quand tu es jeune joueur du Real Madrid et que tu joues numéro 9.
0: Ah ben oui.
1: C'est compliqué.
0: Ben, comment il s'appelle celui qui est parti là?
1: Eh oui, c'est quoi, en Angleterre à Fulham.
0: Ouais, ouais, ouais, voilà. Ah, ouais. Parce qu'ils sont plusieurs. Oui. C'est quoi, Garcia?
1: Ouais.
0: Ouais, ouais.
1: Garcia.
0: Et ben, ils l'ont vendu 20 ou 30 en Angleterre parce que, alors qu'il a fait des matchs contre Mbappé, ne jouait pas. Hein. Il a mis des buts, mais les gars, pour percer là-dedans, c'est compliqué. Hein. Dans une équipe pareille, on vient de voir une stat assez folle. Bon, il y a 2-0 pour l'OM, 28 ballons de l'OM dans la surface adverse, c'est 4 énorme. Pour Strasbourg.
1: C'est énorme. Hein.
0: Alors qu'après 10 minutes,
1: on se
0: disait attention.
1: C'est mal embarqué.
0: Ah ouais. Ouais, comme quoi. Les matchs jusqu'au bout, mais bon, c'est cohérent, hein. Le score est cohérent avec ce que l'on voit jusqu'à présent.
1: Oui, bien sûr, hein. Effectivement, on avait eu quelques frayeurs, c'est vrai, notamment sur le début de match, mais après, à côté de ça, on ne pouvait que reprocher un manque d'efficacité sur cette première période aux attaquants, notamment parce qu'il y avait eu quelques situations, et voilà, on a su résoudre ce problème-là côté Bruno Genesio avec beaucoup plus d'efficacité côté OM, et puis bon. Petit coup de pouce aussi.
0: Ouais, c'est vrai. Hein. Deux interventions de l'assistance vidéo. Hein. Faut pas oublier ça.
1: Bar, à juste titre pour le coup aussi. Mais voilà, ça fait partie maintenant du jeu. On le sait. Attention, Egan Riley là qui a failli par ce ballon. Bah, magnifique ça encore. Bien joué.
0: Ouais, Angel Gomez avec Amine Gouiri. Petite talonnade et du jeu en une touche. Des décalages et du jeu vers l'avant. Et ça, c'est intéressant. Et c'est vrai que ça peut être assez spectaculaire. Et Wenim Adabdelli qui la montre. Cette fois-ci, sa talonnade.
1: Heureusement qu'il ne se projette pas plus vite que ça, les Strasbourgeois.
0: Et c'est récupéré dans le cœur du jeu par Pape Demba Diop, qui est entré il y a quelques instants. Et puis, je pense que là, Genesio, il va pouvoir faire entrer des minots aussi. Là.
1: Oui,
0: d'ailleurs, ça se prépare. Qui est prêt à rentrer côté OM? Je me demande si c'est pas Aguerre. Non, c'est là, c'est lui.
1: C'est Naïef Aguerre, non? Ouais, ouais.
0: Pour la reprise en douceur.
1: Ah, bien joué, Olbier encore.
0: Ah ouais, non, mais il est ultra.
1: Derrière.
0: Il est ultra au taquet, Olbier. Franchement, s'il reste là, je sens que ce vrai faux transfert à Newcastle et de dire non, mais vous ne m'enverrez pas où vous voulez m'envoyer.
1: Après,
0: si je dois partir, je partirai. Ça l'a reboosté, quoi. Ou en tous les cas, ça l'a boosté. Mais ça reste un joueur de.
1: Après aussi, on se plaint dans des situations inverses souvent. C'est-à-dire quand les joueurs quittent le navire alors que ça ne va pas trop, on a tendance à leur tirer dessus parce que oui, tu vas aller prendre de l'argent, tout ça. Et là, voilà, quand c'est l'inverse qui se passe, moi je trouve que c'est un bon signe de la part de Golbiard parce que c'est quelqu'un qui aime, je pense, le club. Et c'est vrai que voilà, il dit non, moi pour le moment je reste, je veux décider de mon avenir. Attention là, il se promène.
0: Ouais, dans la surface, ils vont frapper au deuxième poteau. Il se manque totalement, Guéladoué. Ouais, sur ce centre, mais t'as vu ce qu'il a fait là, Yacine Guessin?
1: Ouais.
0: Dans un petit périmètre, son pied gauche là, le natif de Salon de Provence, le numéro 80 du Racing Club de Strasbourg, des dribbles, ainsi de suite. Il y avait Emerson, il y avait du beau monde là, important. Allez, c'est Egan Riley qui va sortir.
1: Il a fait un bon match, Egan Riley.
0: Ouais, exactement.
1: Il a fait un très bon match.
0: Mais il va servir Egan Riley cette saison, c'est
1: rassurant.
0: Sûr.
1: Et le Vélodrome ne s'y trompe pas.
0: Et c'est lui qui applaudit également les supporters, le jeune anglais Egan Riley. Écoutez à Gerd. Ah, c'est l'un des noms connus. Vous imaginez à Gerd?
1: Ouais.
0: C'est son premier match avec l'OM depuis le 1er mars. C'est énorme. Hein.
1: Alors attention, chose rare aussi qu'on n'a pas tendance à voir souvent, deux gauchers dans l'axe.
0: Ouais.
1: Deux gauchers dans l'axe avec Aguerd et Kondogbia.
0: Ce qu'aime moins Bruno Genesio, il préfère un gaucher axe gauche et un droitier axe droit pour les relances. Là, il reste un quart d'heure.
1: Sûr.
0: Ça va le faire.
1: Oui, mais, bien entendu.
0: Aguerd qui a soigné une pubalgie, on le sait, qui s'est fait opérer, qui a tout fait pour aller à la Coupe du Monde avec le Maroc. Malheureusement, ça n'a pas suffi. Il était dans une première liste et finalement, il n'a pas pu participer au Mondial. Des Marocains éliminés par la France en quart de finale, on se rappelle, 2-0. Et là, il retrouve l'OM. On verra s'il part ou pas. Hein. Lui aussi, on l'a annoncé à la Real Sociedad. Et finalement, lui a communiqué parce que il était il a passé la visite médicale, tout ça, et en fait c'est en discutant avec l'entraîneur qui lui a dit mais moi je veux te faire jouer de suite. Et lui a dit, enfin c'est ce que dit son camp, hein, parce que les médias basques disent en Espagne, ils disent non.
1: Ah
0: voilà, exactement. Donc voilà un petit peu les deux versions. Mais lui, il a communiqué sur les réseaux sociaux et il a dit non, mais moi je veux reprendre tranquillement. Et d'ailleurs, je posais la question à Genesio avant-hier, l'entraîneur, je dis Aguerd, il dit ouais mais on va y aller doucement avec Aguerd, qu'il a connu à Rennes, hein, qu'il adore. Et là, il le fait jouer axe droit, c'est lui qui touche le ballon, Naïef Aguerd. Un poste, même s'il est gaucher, qu'il a déjà occupé en sélection marocaine aussi.
1: On est capable de jouer à droite ou à gauche quand on évolue dans l'axe, c'est pas un souci. Ce sont des petits détails qui n'ont peut-être pas trop d'importance à 15 minutes de la fin, mais c'est important. Hein. Tu l'as dit, Bruno, pour sa reprise personnelle, il a communiqué là-dessus. C'est important de le faire commencer par des petits bouts de match. D'autant plus quand on mène 2 à 0 avec, en étant en supériorité numérique.
0: 65 000 89 spectateurs, dont un petit millier d'Alsaciens. C'est ça, 869 supporters de Strasbourg. Même un peu moins qu'un petit millier, un peu moins de 900. Dans ce stade Vélodrome à guichet fermé, à un quart d'heure de la fin, Emerson Palmieri qui discute avec Bruno Genesio. Ils sont tous les deux passés par Lyon aussi, pas du tout au même moment. Et Bruno Genesio, 301e match de Ligue 1 ce soir, hein, en tant qu'entraîneur. Hein. Lui qui a été joueur, milieu de terrain, et qui a joué, il a terminé sa carrière par une saison à Martigues. À l'époque, c'était dans les années 90. Et il aura 60 ans là dans 10 jours, tout début septembre, Bruno Genesio. Et là il est sur le côté, il demande à, et il donne quelques consignes à Pechao, justement le ballon qui arrive sur le Brésilien, donné par Emerson Palmieri qui a pris un tampon, et Pechao également.
1: Ouais, deux tampons là.
0: Ça aussi Fabien, hein. Il y a 2-0, il reste un petit quart d'heure, l'OM est à un joueur de plus sur la pelouse, essaye de ne pas prendre de coups, quelque chose comme ça quoi.
1: Ouais, le petit Yacine là qui allait franco, qui est réprimandé là par Fubuqué. Et il va risque de. Allez, ça repart. Côté marseillais, allez, on va être peut-être un peu plus dans la gestion.
0: Ouais, il va être un peu long, je pense, cette fin de match. Ouais.
2: Beaucoup de fautes des Strasbourgeois.
0: Bah, il siffle plus, Guy, effectivement, l'arbitre aussi. Et effectivement, ouais, ils sont beaucoup plus dans le. Dans les duels, peut-être frustrés, puis ils sont un de moins. Hein. Il y a aussi un peu de fatigue. Il suffit qu'on arrive un tout petit peu en retard, des choses comme ça. Et là, de suite, c'est la faute. Hein. Ça va quand même vite. Il va y avoir de nouveau deux changements à Strasbourg. En attendant, ils font tourner là, à hauteur de leur surface de réparation.
1: Aïe, aïe.
0: Ah, attention à Guerre en retard.
1: Guerre, avec un fond jaune.
0: Et ouais, quand on n'a pas joué depuis un moment, alors qu'il est très loin du but, il est à 70 mètres du but de l'OM. Hein. Il se jette un petit peu. Et ouais. Il faut retrouver les repères un peu. Hein. Allez, les changements strasbourgeois. C'était sur Reina, là, qui rentrait tout à l'heure. Giovanni Reina, le jeune international américain. On va les. Donc, Del Blanco, l'arrière gauche, qui rentre. Lui aussi, Matteo Del Blanco, c'est une recrue. Et l'autre changement, c'est Nanasi qui sort remplacé par Baldé.
1: Allez, on va récupérer ce ballon pour une fois. Belli.
0: Allez, après, c'est en mort. Et là, on va commencer à les effectuer, les changements à l'OM. Il y a eu Aguerd tout à l'heure. Là, il y a Nadi qui va rentrer. Et je crois bien Madi.
1: Oui.
0: Avec un N et avec un M. Et 2-0 pour nos Olympiens. 10 minutes de la fin. Le doublé d'Amine Gouiri d'entrée de seconde période. Sur ce centre venu de la gauche, là, dans un petit périmètre. Et cette reprise de volée, et ce plat du pied, plus précisément, à mi-hauteur. Mais il reprend le ballon de volée quelque part pour tromper la vigilance de Philippe Jorgensen. Et puis ce pénalty après l'intervention de l'assistance vidéo pour une faute sur Igor Pechao. Un pénalty qu'on voit rarement. Hein. Le ballon est dans les pieds des Strasbourgeois.
1: C'est une faute de Doué à la base.
0: Il le récupère
1: Donc repartir court, repartir propre. Il y a le pressing de Pechao qui arrive à mettre sa jambe juste devant là en opposition. Et Guéladoué lui le crochette un petit peu. Donc effectivement. grand bonheur des Marseillais.
0: Il y a Nîmes Mopé qui revient vers le banc. Je ne sais pas s'il va rentrer ou pas, mais il revient, même pas à 2 à l'heure, il est à 1,5. Hein.
1: Ouais, c'est Abdallah qui va rentrer avec.
0: C'est Abdallah, avec Nadi. C'est pas. Et Aki là qui est prêt sur le côté. Il y a Cornelius. Il va rentrer à la place de Kondogbia, je pense. Voilà, c'est ça. Donc ça veut dire 3 changements. Il y a déjà eu Aguerd. Il en restera un possible côté Olympique de Marseille. Et on est dans les 10 dernières minutes. Il y a ces deux buts d'avance, mais Strasbourg est à l'attaque là avec de nouveau Yacine Guessim qui veut y aller avec ce petit extérieur du pied. Ce faux pied, il fait beaucoup penser à Ilan Kebal.
1: Oui, exactement.
0: Un autre joueur du coin, un peu plus âgé, Ilan Kebal, que l'OM apparemment ziotait un peu, mais va rester au Paris FC. Ils veulent le garder.
1: Yann Rosenior, le coach parisien, a été très clair là-dessus.
0: Allez, Baldé là-bas sur le côté gauche, ils sont à l'attaque. Le centre de Baldé, ne pas prendre de but, hein, ce serait bien. Hein. Combien de fois la saison dernière, attention, Guéladoué dans la surface, et il dégage comme il le peut, Emerson Palmieri. Combien de fois la saison dernière, époque de Zerbi, on se disait, allez, il ne faut pas prendre de but, on en prenait un but à la couille, à la con, là, à la fin, là, pour des fois un 4-1 et tout, mais ça fait marronner comme c'est pas permis. Et c'est tellement important, toi qui as été défenseur, Fabien.
1: Oui, bien entendu.
0: Parce que
1: pas prendre de but, c'est important. Hein.
0: Les attaquants se régalent, mais le Graal pour un défenseur, c'est de revenir avec aucun but encaissé. Hein. Avec un centre venu de la droite, ce ballon, il revient sur Guessim. Heureusement, il ne la met pas. Avec la possibilité.
1: Alors, on a reculé un petit peu côté OM, on s'est un peu endormi. Allez, il va y avoir les 3 changements côté marseillais. On l'a dit, Abdallah, Cornelius et Nadji qui vont faire leur entrée. Allez, Kondogbia, Bruno, tu l'avais dit. Remplacé par Cornelius.
0: Allez, Kondogbia qui sort. Un bon match de Mister Kondogbia.
1: Ouais, très bon match.
0: Mais de toute façon, c'est un joueur de qualité. S'il est à 80-90% de ses possibilités, voilà, il faut qu'il soit bien physiquement. Il n'est pas encore à 100% à mon avis, mais c'est déjà très très bien.
1: L'axe central marseillais a été bon.
0: Allez, il y a Amin Harit qui va sortir. Et il y aura Imad Abdelli également. Le Marocain, l'Algérien. Et Nadi qui rentre. Et Kélian Abdallah, parti en Espagne en prêt la saison dernière à Tarragone. Et qui revient là en espérant se montrer un peu, hein, Kélian Abdallah. C'est un jeune et on compte sur les jeunes.
1: Bruno Genesio a cette optique là aussi, hein, de faire confiance aux jeunes. Bien entendu, il faut que les jeunes aient le niveau, mais on a vu pendant les matchs de préparation, il n'a pas hésité, le coach marseillais, à faire appel à la jeune garde olympienne. Ça fait toujours plaisir de voir les jeunes marseillais fouler la pelouse du Vélodrome.
0: Ben en plus, ce sont des minots formés ici. Hein. Et pour le coup, des vrais locaux. Lui, on vous le répète, Kélian Abdallah, c'est le neveu de Toifilou Maoulida. Oui. On l'avait vu à l'époque. Ben, on parlait de Jean-Louis Gasset tout à l'heure, de cette époque-là, notamment. Hein, mais on les voyait petit à petit jouer, ces minots-là. Allez, il est parti justement. Magnifique, là. Sa feinte de corps sur le côté droit. Le centre en retrait. Malheureusement, il est contré par un talon strasbourgeois. Avec Cornelius, là. Ça se chamaille, il se met en opposition face à Ortega, le jeune attaquant.
1: Cornelius qui a pris le côté droit, hein, de l'axe marseillais, Aguerd a basculé à gauche.
0: Pourtant Cornelius, il aime bien jouer avec son pied gauche aussi, de mémoire. Hein. On va re-regarder, mais ça fait tourner là, avec finalement Aguerd maintenant. Mais ouais, Cornelius, c'est pareil, hein, il va servir. Hein. Et cette saison, on le verra, mais bon, l'OM veut peut-être recruter à ce poste-là. D'ailleurs, on parlait de la possible arrivée de Todibo, l'ancien joueur de Nice et de Toulouse, qui était parti à Barcelone et qui joue à West Ham désormais. Mais l'OM ne peut pas recruter tant que la masse salariale n'a pas encore baissé. Hein. Donc, voilà.
1: Apparemment, le club et le joueur sont d'accord déjà.
0: Apparemment, hein, ce sont des informations qui sont sorties, mais il faudra
2: effectivement voir ça. 30%, 40% de moins,
0: quasiment 50%. Enfin, c'est pas 50%. En gros, de 160 millions d'euros à peu près, elle doit passer un peu en dessous de 100. Ouais. À peu près, voilà. D'après les chiffres qui sortent un petit peu, c'est ça. Mais c'est beaucoup, hein.
2: C'est énorme.
0: C'est énorme. Donc du coup, pourtant, il n'y a plus le salaire de Fabien Laurenti, il n'y a plus le salaire de Guica Zadamo. Mais ça reste élevé. Hein. Ça reste élevé. Mais et du coup, l'accord est là. C'est-à-dire que tant que la masse salariale, en plus, l'OM est sous masse salariale encadrée. Hein. Donc non seulement il faut la baisser, mais en plus, dans le recrutement, il faut faire valider par la DNCG tous les recrutements au niveau des salaires. Donc ça, c'est pas évident non plus. Et là, il faut encore la baisser. Il faudrait qu'il y ait des départs pour pouvoir recruter.
2: Et la manne, elle a été payée.
1: Son prochain Abdallah.
0: Comment, Mandy ?
2: Il y a une amende aussi, je crois, de 13 millions d'euros.
0: Oui, mais ça, c'est avec l'Europe, c'est avec l'UEFA.
2: Ah, voilà, d'accord.
0: Mais ça, tout revient un peu au même, c'est-à-dire qu'il y a le gendarme financier français, la DNCG, et puis au niveau européen, c'est un peu pareil, hein, c'est le fair play financier. Mais là, c'est pour les saisons, les trois dernières, avant celle de la saison dernière. Donc voilà, et c'est là où l'OM a échappé à l'exclusion, mais ça lui pend au nez s'il n'y a pas des efforts qui sont réalisés. Oui. Donc là, il y a l'amende. Et d'ailleurs, Strasbourg a pris une amende plus importante encore.
1: Oui.
0: Et Strasbourg est dans le même cas, c'est pour ça qu'ils ont beaucoup vendu. Mais eux, c'est pas trop sur la. Ils doivent pas non plus faire d'énormes efforts sur la masse salariale. C'est plus sur le fait d'avoir beaucoup dépensé, beaucoup, beaucoup dépensé. Et voilà. Mais l'OM aussi, hein, l'OM avec notamment Franck Macourt qui a décidé de revoir un petit peu son engagement. Ça va faire 10 ans qu'il a la tête de l'OM, le propriétaire américain. Là, ce sera en octobre-novembre. Et il aura déjà mis 800 millions, peut-être 900 millions. Et là, il remet 120 millions cette année sur 2026, en 120 et 50 là. On l'a encore reconfirmé cette semaine, ça. 70 et 50, 120 millions. Et donc, à un moment donné, donc il cherche un partenaire stratégique, donc en gros un actionnaire minoritaire. Mais les proches de Macourt parlent de partenaire stratégique, mais pour rentrer de l'argent frais, parce que lui ne veut plus en mettre autant, il ne veut plus que son club, et ça peut se comprendre, perde autant d'argent. 100 millions d'euros, plus de 100 millions d'euros la saison dernière, pareil la saison d'avant. À un moment donné. Alors on ne sait pas avec le foot qu'on gagne de l'argent, on le sait, mais lui veut réduire ses déficits. Quoi. Et c'est aussi pour ça que M. Richard, le nouveau président de l'OM, a été choisi. Donc on est en plein dedans, hein. C'est repartir sur des bases et sur un socle un peu plus solide pour relancer aussi cette OM. Et c'est vrai qu'il y a quand même une cure d'austérité. Ça ne veut pas dire à l'image de ce soir que l'OM n'y arrivera pas.
1: Bien sûr.
0: Mais il y aura peut-être des petits passages difficiles. Et puis il faut s'adapter à tout ça, bien évidemment. Allez, la 88e. Après cette belle parenthèse financière, on est plein axe. Et qui va rentrer ? Nil Mopé, j'ai l'impression, c'est ça. Peut-être à la place de Goury. Parce que là, on s'endort, hein, on joue plus du tout.
1: Là, c'est vraiment dans la gestion, on est en plein dedans. On fait tourner le ballon. Hein. Côté OM, on se limite à ça. On essaye de faire courir les Strasbourgeois. Hein, si on vous rappelle, sur une neutralité numérique, c'est pas le carton rouge.
0: Mais pourquoi pas aller en mettre un troisième aussi, hein, mine de rien.
1: Oui, ça pourrait être. Pourrait clôturer parfaitement cette belle soirée marseillaise.
0: Parce que là, l'OM le garde, le ballon, avec peut-être Pechao dans la surface, le petit ballon au deuxième poteau, il est piqué, trop pour Abdallah, il y a finalement Nadi pour la récupérer, angle droit de la surface, avec Ouya qui veut remettre sur Nadi, ça revient sur Abdallah qui va frapper, et bien voilà. Joué, non ! C'est petit côté fermé, Kylian Abdallah, ça aussi c'est beau, le but d'Amino au Vélodrome, c'est magnifique, 3-0 pour l'OM, on le demandait ce troisième but, quelle frappe soudaine du gauche, Philippe Jorgensen ne peut rien faire, c'est beau quand c'est comme ça une nouvelle fois.
1: C'est beau et c'est encore plus beau quand c'est Amino Marseillais qui vient nous mettre ce troisième but. C'est parfait, ça serait parfait pour nos Marseillais. Magnifique entame de championnat pour nos Marseillais. Alors attention, on le sait qu'on aime bien s'enflammer du côté de la Canebière, mais ça fait plaisir. Beaucoup de sourires, beaucoup de joie dans les tribunes du Vélodrome ce soir. Et sur le terrain aussi, hein, on sent les joueurs soulagés, le coach.
0: Et t'imagines, même le banc, il va et tout, ça prouve l'état d'esprit de ce groupe. Hein,
1: il
0: c'est
1: en
0: beau.
1: A parlé aussi. Genesio, il a dit qu'il n'allait pas employer le terme famille parce que c'était pas encore ça, mais et moi c'est ça ce que j'aime chez lui, c'est qu'il est vraiment en franc quand il parle, il est vraiment honnête.
0: Mais en gros il dit famille, tout le monde l'utilise, donc voilà. Je veux pas dire ça, mais en gros
1: mais on vit tous les jours ensemble et c'est vrai que voilà, il y a quelque chose qui se crée, quelque chose qui se forme et après voilà, ça se
0: 7 minutes de temps additionnel. On va en avoir un quatrième. Purée.
1: C'est ouais.
0: Et puis c'est pas un but à deux balles hein.
1: Ah non,
0: Bruno, une sacrée frappe.
3: Bruno,
0: hein. Oui.
3: Quand est-ce que vous consultez? Parce que moi j'aime bien, vous avez vraiment des pouvoirs, puisque vous annonciez est-ce qu'il y a un troisième but, 22 secondes après, il est là.
0: Non mais Eric, on a l'impression que c'est le premier match que tu fais avec nous. On t'annonce tout à chaque fois avec Fabien. Là on t'annonce que l'OM va se maintenir cette saison. Et ouais, malgré cette équipe un peu brinque-ballante. Non mais... C'est bien cool de voir ça, mais c'est surtout qu'on l'attendait ce but. On l'a pas forcément annoncé, alors que Lozano va revenir, je crois bien. Et en attendant, Nil Mopé est entré à la place d'Angel Gomez. Et sur le côté droit, allez Hoybier. Ils vont peut-être encore attaquer. Hein.
1: Ah ben c'est possible, il y a le temps court.
0: Allez, Lozano qui part du virage de paix, le virage nord, c'est rare.

0: Ça aussi c'est bon, bien évidemment, pour fêter ce 3-0. Mais tu le disais tout à l'heure, Fabien, c'est la soirée parfaite, hein. Il n'y a que le carton d'Aguerd, et encore, maintenant, vous savez, la règle, elle a changé depuis un an. C'est 5 cartons jaunes pour être suspendus, mais avant, c'était 3.
1: Oui.
0: Mais bon, il y a quand même de belles choses ce soir au Vélodrome. Il faut voir l'adversaire aussi, hein. Mais 3 buts marqués, le but d'un Mino. Et là, il va falloir que Genesio calme un peu tout le monde.
1: Ouais,
0: lui qui arrive dans le volcan.
1: C'est son travail, c'est son boulot de maintenir ses joueurs concernés, sans s'enflammer. Après, avec les restrictions qu'on a, ce serait compliqué de s'enflammer, je pense. Voilà, profiter
2: du bon moment.
1: Du moment, et notamment ce soir. Pour le reste, on verra. Allez, attention, les Strasbourgeois qui se projettent.
0: Allez, côté droit avec Guéladoué. Il est servi par Jessim, justement. Guéladoué sur le côté. Ah, il est repris par Nil Mopé. Ça aussi, c'est beau.
1: Ouais. C'est important, hein, ça aussi. Le joueur qui rentre.
0: Pechao. Allez, Oibier.
1: À l'opposé, dommage, il n'a pas vu Amine Bouiri.
0: Allez, on peut repartir avec Emerson. Ah, il a voulu tenter la transversale. C'est contré. La touche pour l'OM. Oh, un clapping, c'est rare ça. Purée.
1: Donc, pris pour le stade entier.
0: Ah ouais, assez rare ça, magnifique. Sur ce score de 3-0 et 7 minutes de temps additionnel, déjà 3 découlés. L'OM qui sera à Monaco dans 8 jours, le dimanche, à 20h45.
1: Karim Elobière, il a des crampes.
0: Ouais, il demande à un adversaire de lui tirer la crampe. Il est sur le dos.
1: Pap Diop, là, qui... ça, c'est fréquent, hein, dans les matchs de reprise, les premiers matchs.
0: Ouais, c'est étonnant, parce que on pourrait penser que, comme ils sont frais, les joueurs, comme c'est le début et tout...
1: Il y a eu énormément de travail, les muscles ont énormément donné, donc c'est là où c'est compliqué.
0: Qui saute pas, n'est pas marseillais, mon Fabien.
1: Ouais. Là, il y a tout le stade qui saute, gagné en face, de partout.
0: Ça, c'est un exercice à faire chez vous, mesdames et mesdames, en cas de reprise progressive du sport, parce que pour travailler les mollets, le qui saute pas n'est pas marseillais, vous vous mettez droit, bien gainé, je peux vous dire que ça bosse. Hein. Allez, Oibière, en parlant de mollets, elle est tirée la crampe. Et du coup, il y a un arrêt de jeu, c'est Nil Mopé qui veut le jouer, ce coup franc dans le rond central, avec la possibilité pour les Marseillais de repartir côté gauche. Emerson Palmieri avec Igor Pechao. Il va percuter le Brésilien. Il n'a pas changé son côté gauche, hein, Genesio. Il a changé à droite avec la sortie d'Arit. Nadi, allez, peut-être une dernière. Oui, en une touche pour Kylian Abdallah, l'auteur du troisième but tout à l'heure. Kylian Abdallah qui vient travailler, qui rejoue plein axe sur Nadi.
1: Il faut aller sur un côté là, faut aller sur un côté.
0: Ouais, parce que les 10 Strasbourgeois qui restent sur le terrain, ils sont tous en train de défendre là. Omar, c'est une bonne fin d'entraînement là, hein, sur ce match. Enfin, cette fin de match est un bon entraînement. Quatrième match de Ligue 1 pour Kylian Abdallah.
1: 17 minutes jouées, ouais, le but.
0: De mémoire, il avait joué à Toulouse, ça me parle à Toulouse à un moment donné. Il était entré, c'est lui qui passe encore par-dessus le petit ballon piqué. Le pied trop court, et Pierre.
1: Ouais, ouais. Magnifique!
0: Le plat du pied d'Oibière pour tromper son compatriote danois, et le quatrième but de l'OM. Jorgensen la touche, mais il a tenté deux fois en première période. Oibière, sacrée revanche pour lui. On lui a enlevé le brassard il y a une semaine. Il fait un gros match et il vient marquer ce quatrième but. La reprise du plat du pied, petit filet.

0: Eh bien, ça fait plaisir tout ça. Hein. 4 buts en seconde période. Hein.
1: Ça fait plaisir et surtout pour lui, parce qu'il a toujours eu franchement un engagement irréprochable sur le terrain, Pierre-Émile Aulbière. Et de lui retirer le brassard comme ça pour une histoire, on va dire, extra-sportive, c'est vrai que ça a peut-être dû lui faire un petit peu de mal, mais il s'en fout. Le Danois, il répond présent, et de quelle manière ce soir encore est fêté par tous ses partenaires. C'est ça aussi qui est beau, Bruno. On sent vraiment ses partenaires très très heureux pour lui. Genesio avec un large sourire. Et il est bien validé le but, parce qu'il y avait Jorgensen qui allait râler à M. Buquet. Parce qu'il y a Pachao qui était positionné un petit peu devant. Il pensait qu'il avait en jeu, mais pas du tout.
0: Allez.
1: Eh ben que c'est beau.
0: C'est bientôt terminé. Il va rester 15 secondes. Va-t-il rajouter du temps, Rudy Buquet, parce qu'ils nous ont mis 7 minutes. On a halluciné. Et écoutez le Vélodrome, les amis. Victoire de l'OM cette saison, 4 buts à 0 pour cette formation olympienne que l'on n'attendait pas à ce niveau-là par moment, avec ses difficultés financières, avec ses recrues qui tardent à arriver, toujours aucune, avec des joueurs qui étaient prêtés, qui sont revenus, on ne savait pas quoi en faire pour le moment, on les garde. Et puis au final, eh bien, il y a en face une équipe de Strasbourg qui a bien débuté, mais qui a eu de plus en plus de mal après le quart d'heure de jeu. 0-0 à la mi-temps, mais d'entrée de seconde période avec Guéry, le doublé, 46e minute sur ce centre d'Angel Gomez, ensuite ce pénalty accordé par la vidéo. Il ne faut pas oublier qu'il y a eu un carton rouge. Hein. Strasbourg a joué la dernière demi-heure à un de moins, après intervention de l'assistance vidéo également. Et puis ça a déroulé avec le doublé de Goury, on l'a dit, à 20 minutes de la fin. Et puis dans le temps additionnel, Abdallah et également Aulbière, vous venez de le vivre. Sacré soirée, Jean-Pierre. Hein.
1: Ouais, sacré soirée, effectivement. Et surtout, quelle deuxième période à part des Marseillais. Alors c'est pas que la première avait été si mauvaise que ça, mais il manquait effectivement de la justesse, notamment dans le dernier. Dernier geste, et là, sincèrement, avec ce retour canon hein, de la part des Marseillais, au retour des vestiaires avec ce but d'Amin Gouiri qui est arrivé très très vite, et puis après, effectivement, ces faits de jeu, mais qui ont été validés à juste titre, je trouve, avec ces deux interventions de la VAR sur le pénalty, sur le second but d'Amin Gouiri, et sur le carton rouge aussi strasbourgeois. Mais après, on a vu encore une fois avec ce magnifique but d'Abdallah et ce quatrième but d'Aulbière. Voilà, c'est une soirée parfaite pour nos Marseillais qui reprennent ce championnat de la meilleure des façons, qui ont fait énormément plaisir à tous les supporters qui étaient là et à tous les amoureux de l'OM. C'est bien, c'est une très très bonne chose, c'est une bonne préparation aussi pour aller défier Monaco dans 9 jours, parce que là ce sera, je pense, autre chose. Mais quoi de mieux que ce genre de match pour se préparer?
0: Ben, ça met forcément confiance, Fabien. C'est ça qui est intéressant, parce qu'on disait que l'OM partait dans l'inconnu il y a encore 2 heures.
1: Hein. Ouais, c'est vrai, effectivement, même si en termes de jeu sur les deux derniers matchs amicaux, notamment contre Bilbao et contre l'Atlético Madrid, on avait vu certaines phases de jeu qui étaient intéressantes et où il y avait de quoi rassurer les supporters. Et maintenant, voilà, là on est dans le championnat, ça compte, il n'y a que ça de vrai. Et là, nos Marseillais nous ont clairement rassurés. Même si, bien entendu, Strasbourg a fait un bon début de match et puis après s'est éteint petit à petit, mais c'est pas grave, il fallait faire le travail et les Marseillais l'ont réalisé de fort belle manière ce soir.
0: Ouais, sacrée première pour Bruno Genesio, qui a su aussi être patient dans ses changements et puis mettre la bonne équipe. Parce que même Delange, on n'a rien à dire dessus. Ouais. Sur lui, hein, il n'a pas eu un arrêt à faire. Allez, un peut-être en première période.
1: Ouais, exactement, hein, c'est vrai. Alors c'est compliqué hein, quand on est gardien comme ça de ne pas avoir beaucoup de travail à faire. Mais le seul arrêt qu'il a eu à faire, il a fait de fort belle manière. Et là, on voit la communion avec le virage sud. Tous les Marseillais sont alignés à hauteur de la surface et sont en train de faire le qui saute pas par Marseillais avec les supporters du virage sud. C'est de belles images hein, qu'on avait envie de revoir forcément.
0: Ben il y a la connexion avec le Vélodrome, et ça c'est important.
1: C'est très très important, et voilà, mentalement ça fait énormément de bien. On va pouvoir aller affronter Monaco dans 8 jours, les yeux dans les yeux.
0: On avait promis, Eric, qu'on se régalerait ce soir. Ça a bien débuté pour l'OM.
2: Merci à tous, ce soir. effectivement. Et vous en perdez même votre voix. Bon, heureusement, il va y avoir plus de 10 jours de repos.
3: Il n'arrive plus, là.
2: Non, mais c'est normal, c'est normal. Bon, Bruno, Fabien, je sais qu'il va y avoir des sons d'après-match, forcément, des supporters heureux. On va vous souhaiter encore une belle soirée. Et demain, dans la matinale, on pourra réécouter, bien sûr, ces buts olympiens.
4: Allez, des bisous à tous et bon week-end. Bye bye.
2: Bon, puisqu'on parle de but, on va se refaire le petit but, le premier but de Gouiri.
4: Allez, dans la surface de l'impact.
2: Et voilà, et oui.
4: Il y a but Gouiri sur ce centre venu de la gauche. Touché, Pechao, Angel Gomez et Gouiri pour l'ouverture du score olympienne d'entrée de seconde période. Ce petit ballon du pied gauche qui évite de justesse le gardien Philippe Jorgensen. L'OM est devant sur son huitième tir de la soirée.
2: Voilà, l'OM va rester devant hein, puisqu'il va y avoir le pénalty de Gouiri suite à la faute sur Pechao en surface de réparation. Abdallah qui va marquer, le minot, et Olbière pour terminer cette belle soirée 4-0.
3: Oui, c'était important. Puis on a vu deux matchs. C'est-à-dire, il y a une première mi-temps que Strasbourg a essayé de nous accrocher. Ça revient à ce que j'ai dit en avant-match. Genesio, à la mi-temps, il a les mots pour faire revenir son équipe. Et en deuxième mi-temps, il y a une OM qui met 4 buts et les Strasbourgeois qui s'écroulent. C'est vrai que c'est un score qui est lourd peut-être pour Strasbourg, mais qui est mérité pour l'OM. Et dans l'ensemble, je pense que c'est une très bonne chose pour le match qui arrive le dimanche prochain à Monaco.
2: Merci à tous les supporters qui nous ont laissé les petits mots sur le WhatsApp Radio. On va se retrouver bien sûr dimanche 30 août pour le déplacement à Monaco avec Guy Casadamon en studio, bien sûr.
3: On sera là et espérons encore une fois que l'OM nous ramène à ses 3 points.
2: Allez, on y espère. En tout cas, passez une belle soirée sur ICI Provence et demain matin dans la matinale, on revient sur cette belle victoire.

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2: Et on retrouve Patrick Citeau qui nous emmène chaque week-end découvrir les communes de notre Poitou. Ce matin, Patrick, vous évoquez l'histoire de Mellerand, une commune des Deux-Sèvres qui a vu naître la femme de lettres Claire Sainte-Soline.
3: Intéressons-nous dans un premier temps aux origines du nom de cette commune située près de Mel. C'est le mot latin mel, qui veut dire miel, qui donne le point de départ de la dénomination de la commune. Une production de ce mets sucré devait ainsi exister aux origines de la bourgade. Le préfixe « rang » proviendrait pour sa part du mot « ranque » qui signifie « boiteux ». On ne sait comment les deux particules se sont trouvées unies pour venir former le nom de la commune. Toujours est-il que cette partie du territoire de Sévrien a vu naître la femme de lettres Claire Sainte-Soline. De son vrai nom, Nelly Eva Fouillet, elle y voit le jour le 18 septembre 1891. Son père, Pierre Fouillet, qui sera maire de Niort de 1932 à 1935, et sa mère, Henriette Léontine Barbeau, sont instituteurs. Jeune fille, Nelly Fouillet fait des études brillantes à Niort. Elle poursuit son parcours scolaire à l'école normale supérieure de Sèvres à Paris. Elle y obtient une double agrégation de sciences physiques et naturelles et de physique-chimie. Suivant les traces de ses parents, Nelly Fouillet devient professeure. Elle enseigne successivement à La Châtre, Blois, Grenoble, Auxerre et Paris.
2: C'est en 1934 qu'elle publie son premier roman sous le pseudonyme de Claire Sainte-Soline, Patrick.
3: Intitulé « Journée », le roman évoque la vie d'un village des Deux-Sèvres. Une des communes du département, Sainte-Soline, située près de son lieu de naissance, lui a d'ailleurs inspiré son nom d'auteur. Tout au long de sa carrière d'écrivaine, elle expérimente de nombreuses formes. Romans, nouvelles, essais, recueils de témoignages, récits de voyages et vulgarisations scientifiques sont ainsi au cœur de ses travaux littéraires. Au total, elle publie une vingtaine d'œuvres dont certaines ont marqué l'époque. Le Dimanche des Rameaux, publié en 1952, est notamment une belle réussite. La parution du recueil de nouvelles Mademoiselle Olga en 1954 reçoit également les éloges des critiques littéraires. En 1957, son écriture précise et rigoureuse, héritée de sa formation scientifique, fait mouche. Avec son roman intitulé « La mort de Benjamin », elle connaît une belle renommée. Le livre manque en effet d'une voix le prix Fémina. Dès l'année suivante, elle entre au jury de ce prix. Elle est également membre du jury du prix du roman populiste. Claire Sainte-Soline s'éteint le 14 octobre 1967 à Paris. Elle est inhumée le 17 octobre suivant au cimetière des Sablières à Niort, où elle repose avec ses parents.
2: Merci Patrick Citeau pour cette découverte de la commune de Mellerand.
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4: Si je vous dis le peuple migrateur, l'école buissonnière ou encore Belle et Sébastien, les animaux de ces films vivent sur un domaine de 10 hectares à Beaumont Village, juste à côté de Montrésor. Je vous les présente avec Élodie.
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6: Donc je m'appelle Élodie Campestrini-Banté, j'ai 48 ans. J'habite en Touraine depuis mon enfance. Très spécifiquement, j'étais de Mouzet. Je suis directrice de la société Les Animaux du Film. Alors au départ, c'est l'entreprise de Monsieur Lefranc qui, dans les années 80, a développé tout ça. Donc aujourd'hui, on en est là. Notre activité, c'est d'imprégner des animaux de la faune sauvage européenne pour le cinéma, les documentaires animaliers, les reportages, les publicités ou autres. C'est un métier de patience, d'affection avec les animaux. C'est un métier qui est une vocation, en fait.
7: Donc là, sur notre gauche, mouton, biquette.
6: Qui sont demandés pour le spectacle des Baudins. Les animaux de la ferme des Baudins, ce sont nos animaux.
7: Les stars à quatre pattes.
6: Les cochons des Baudins. Donald et Junior. Chez nous, c'est tout le monde cohabite. Là, on a des goélands. Deux goélands acteurs qui sont perchés là-haut. Ils ont plein de dates retenues là, pour l'année 2026.
7: Mais comment on fait quand ils n'ont pas envie d'écouter?
6: Dès lors où il y a une caméra, l'animal, il joue le jeu. Et ça, c'est inexplicable. Après, si vraiment l'animal n'a pas envie, il n'a pas envie. Il ne veut pas et nous, on ne le forcera pas. Là, il a l'air de dire oui. Pour le prochain, il a l'air partant. Alors, on est appelé par des productions qui, elles, ont des idées, qui nous demandent souvent des conseils. Est-ce que l'animal peut faire? Est-ce que ce n'est pas possible? Nous, on essaie toujours de les guider pour avoir le plus du naturel chez l'animal.
7: Nature, peinture,
4: comme les sangliers.
6: Et Jeannine et Tima, elles ont fait Candice Renoir, Capitaine Marlowe, etc. Elles ont fait des publicités aussi. Donc, voilà, ce sont des actrices confirmées.
8: Oh.
6: Donc là, on a deux filles.
8: Ouais.
6: Donc la maman, la fille. Des écureuils absolument adorables. Et on a le papa qui, lui, fait beaucoup de réserves de nourriture en ce moment. Il aime bien. D'accord. Donc il va cacher les noisettes dans son hamac. Mais globalement, on a tous un petit peu notre chouchou. Hein. Donc voilà, donc j'avoue que j'ai beaucoup d'affinités avec les écureuils. Archimède, c'est un grand duc.
8: Ouais.

0: Dans Toujours à la page, je vous emmène dans une forêt extraordinaire. Extraordinaire et inquiétante à la fois. Celle de Chimère tropicale, dernier livre de Corinne Morel d'Arleux, paru chez Dalva. Femme politique repentie, écologiste convaincue, Corinne Morel d'Arleux a d'abord écrit des essais pour transmettre ses convictions, mais depuis quelques années, c'est aussi à travers le roman que cette drômoise a choisi d'exprimer sa fascination pour la nature. Et c'est en Inde du Sud, lors d'une résidence d'écriture, que l'autrice a imaginé cette histoire, l'histoire d'Ariane, infirmière en psychiatrie qui n'a jamais quitté ses montagnes, mais rêve de jungle. Alors le jour où un double accident d'avion improbable se produit dans une forêt tropicale éloignée, Ariane trouve l'occasion de rejoindre cet univers fantasmé. Un univers de moiteurs, de crocs, de mystères, de magie, où elle croisera un homme jaguar, des chamans, des morts inaccomplis et l'inquiétant Cadillac qui la poursuit comme une ombre. Vous l'aurez compris, la place de l'imaginaire dans le livre de Corinne Morel d'Arleux est centrale. Alors je lui ai demandé quelle était pour elle la place de l'imaginaire, son importance dans la vie.
1: Ouais, j'ai l'impression que c'est un sujet d'une actualité brûlante, cette question de la place de l'imaginaire. D'abord parce que j'ai l'impression qu'on est nombreuses et nombreux à avoir de plus en plus besoin de se réfugier dans l'imaginaire pour de temps en temps échapper au réel qui semble de plus en plus dystopique et difficile à affronter. Et ensuite parce que l'imaginaire, c'est aussi ce qui nous permet éventuellement d'imaginer autre chose. Comment le monde pourrait être de manière différente, de cultiver une forme d'empathie aussi, de pouvoir se mettre à la place de l'autre, d'envisager qu'il puisse y avoir des réalités multiples et pas une seule manière d'aborder la vie, d'aborder les événements, les faits. Toute ma question, moi, c'est de savoir comment on nourrit nos imaginaires, qu'est-ce que ça nous permet de produire qui n'est pas encore là, qu'est-ce que ça peut faire advenir dans nos vies.
0: Alors dans ce que vous nous racontez, il y a de l'extraordinaire, il y a du magique, il y a cette jungle qui est presque hantée.
1: Oui, cette forêt tropicale, elle est à l'image de la symbolique de la forêt qui est à la fois dans l'imaginaire collectif, un endroit, un milieu qui attire et en même temps qui a souvent provoqué aussi la peur, la crainte, parce que c'est un lieu mystérieux, étrange, sombre. Parce que finalement, je trouve que c'est beaucoup à l'image de notre époque, de nos vies, d'apprendre à cheminer sur cette ligne de crête entre émerveillement et inquiétude. Et donc c'est finalement assez logique que ça se soit retrouvé dans mon écriture et dans l'histoire de Chimère tropicale.
0: Chimère tropicale, c'est un objet littéraire étrange, un roman organique qui nous enlace, nous emporte, sans laisser voir ce qui relève de la réalité ou de l'illusion. C'est sûrement pour cela qu'il est présélectionné pour le prix Ouest France Étonnant Voyageur, verdict attendu le 24 mai 2026. En attendant, à vous de vous plonger dans ces chimères tropicales parues chez Dalva. 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
1: Nous sommes dans les années 1970. Un ovni se pose à Chasseneuil. Dans cette soucoupe volante, attention, pas d'extraterrestres, mais des gens en maillot de bain.
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1: Cette drôle de piscine en forme d'ovni est ce qu'on appelle une piscine tournesol. En fait, il s'agit d'un modèle qui a poussé en France dans les années 70 et qui a pour origine un programme lancé par l'État en 1969. Ce programme, nommé 1000 piscines, intervient dans un contexte marqué par deux événements. D'abord, le fiasco des nageurs français aux Jeux Olympiques de Mexico en 1968. Ensuite, plusieurs noyades tragiques impliquant des enfants. Résultat, eh bien, il faut apprendre à tous les Français à nager, vite et partout. Pour cela, un concours est lancé afin de concevoir des équipements innovants, économiques et facilement reproductibles. Et le type tournesol est l'un des plus caractéristiques. Il est l'œuvre de l'architecte Bernard Scholler. Alors attention, 1000 mètres carrés au sol, 6 mètres de haut, cette piscine était révolutionnaire à l'époque. Il faut imaginer 36 arches métalliques qui soutiennent un dôme de plastique en partie escamotable et pivotant afin de profiter au maximum du soleil, d'où son nom, hein, le tournesol. Dedans, on retrouve tout le nécessaire, un bassin de 25 mètres, des vestiaires, des douches, bref, un vrai vaisseau spatial aquatique.
3: Cette piscine tournesol de Chasseneuil-sur-Bonnieure était-elle le seul modèle construit dans notre région ?
1: En France, entre 1972 et le début des années 80, il y en a eu 183 construites sur les 250 prévues au départ, dont 18 en Nouvelle-Aquitaine. Mais attention, hein, la moitié a déjà disparu, à l'image de celle qu'il y avait à Châtel-Aillon-Plage. Il faut dire aussi que ces piscines tournesol, eh bien, elles ont tendance à mal vieillir. Maintenir ces structures à flot, sans mauvais jeu de mots, coûte cher et les rénovations ne sont pas toujours simples à réaliser. C'est pour cela que la piscine tournesol de Chasseneuil est un vrai petit morceau de patrimoine des Trente Glorieuses, toujours bien vivant avec près de 40 000 usagers par an. Les gens sont sensibles à son charme rétro-futuriste, à ses petits carreaux de faïence ou à ses grands hublots. Alors en cette fin d'été, eh bien, si vous passez du côté de Chasseneuil, n'hésitez pas à aller piquer une tête dans cet ovni.
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4: Bonjour, c'est Christophe Mouton, donc le spécialiste à Brandade sur Nîmes. Je voulais parler d'une petite passion que j'ai, qui me tient à cœur depuis ma plus tendre enfance sur nos côtes languedociennes, c'est la pêche à mer. Voilà, je suis un passionné de pêche à mer, de toutes les pêches.
5: Alors, contrairement à votre métier, puisque vous pratiquez et vous fabriquez la brandade qui est à la base de morue, on n'en trouve pas en Méditerranée, donc vous ne pêchez pas de la morue.
4: Non, mon grand malheur, il est là, quoi. Donc, j'ai essayé avec les carpes du jardin de la Fontaine, ça n'a pas fonctionné
5: non
4: parce
5: plus.
4: Qu'elles devenaient roses et c'était pas terrible, quoi, pour notre brandade. Et donc, je me suis rabattu sur le poisson de Méditerranée, bien sûr. Mais je vais y venir, aller pêcher mes morues bientôt. En Norvège, dans les pays froids.
5: C'est prévu.
4: Ah, c'est la finalité.
5: Ok. Alors, une pêche en Méditerranée, ça se fait comment ? Sur le bateau
4: Ben, y a beaucoup de pratiques, quoi. Hein. Alors, bon, c'est pas une pêche statique, comme on peut le voir, avec sa canne à pêche, son bob et en attente, quoi. Hein. Y a différentes pêches. En plus, on a les poissons actuellement qui sont en train de changer. On a des nouvelles espèces qui sont en train de regagner le rivage.
5: Et le pêcheur est de plus en plus malin. Et on vous a offert un beau cadeau il y a pas longtemps. Racontez-nous.
4: Il était quoi, Olivier ? Ouais, effectivement. Mon cadeau de Noël, j'ai eu la chance de trouver au pied du sapin un drone. Donc, dès que je parle de cet appareil, tout le monde rigole. Me dit, mais qu'est-ce que tu fais avec un drone ?
5: Un drone de pêche.
4: C'est vraiment un drone de pêche. Elles m'ont fait venir ça des États-Unis. C'est un drone qui peut tomber à la mer et qui se relève automatiquement et qui est surtout étanche, quoi, à tous les embruns, à toutes les conditions un peu dures. C'est vrai qu'à ces périodes un peu d'hiver, j'aime bien aller affronter les éléments avec mes grandes cannes et donc j'utilise ce drone pour pouvoir aller déposer mes appâts où je le souhaite parce que il y a énormément de vent, il y a énormément de vagues, donc il faut braver quand la mer est déchaînée. Et maintenant, j'ai plus la force pour jeter très loin et je n'arrive pas à atteindre le poisson. Et avec ce drone, ça me permet de pouvoir positionner mes appâts où je le souhaite.
5: Qu'est-ce que vous mettez comme appât ?
4: Ah ben là, en ce moment, c'est le bibi, c'est le couteau, c'est la coque rouge. Voilà, là, c'est,
5: donc il y a une petite pince sur le drone ?
4: C'est exactement ça. Il y a la pince, ça prend l'appât et ça va le déposer où je le souhaite. Alors les gens, quand ils me voient faire ça, ils me disent « mais c'est pas possible, mais qu'est-ce que c'est cette pêche ?» C'est vraiment pour passer un moment et d'être au cœur de la nature. Moi, c'est ce qui me ressource.
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2: Je rêvais d'avoir une maison à la campagne. Cette maison, c'est comme si j'y étais née. C'est ma maison de famille.
6: Ma maison s'appelle l'Ostao de la Mar.
7: C'est une maison un peu envoûtante.
8: Eh bien, vous voyez, des livres et trois fenêtres qui me donnent le paysage du pays, comme si c'était trois tableaux.
9: Ils ont vécu ici.
0: Thibaut Gaudry.
10: Alain Delon, vous l'aviez rencontré sur un tournage ?
11: Non, je l'ai rencontré dans la rue. Mais on a fait un film ensemble qui était Jeff et qui était un film qu'Alain désirait faire avec moi, donc ça a été aussi une rencontre.
9: En 1968, deux stars du cinéma français sont réunies pour la première fois à l'affiche de Jeff, un film qui ne restera pas dans les mémoires, contrairement à la grande histoire d'amour qui est en train de naître depuis quelques semaines. Mireille Darc et Alain Delon ne se quittent plus.
12: Alain Delon enchaîne les films, dont Jeff et Madly, sur lesquels il a comme partenaire l'égérie de Georges Lautner, Mireille Darc. Ils tourneront 8 films ensemble. Nouveau coup de foudre qui scellera une histoire d'amour qui le marquera à jamais. Il dira de Mireille, près de 40 ans plus tard, lors de sa disparition, « Elle était la femme de ma vie, ma moitié ».
9: 2 ans plus tard, alors que Delon est à Marseille pour tourner Borsalino et que le couple cherche un coin de soleil et de tranquillité, l'ami et agent de l'acteur, Georges Baume, leur fait découvrir Aix-en-Provence où il habite. Ils sont sous le charme et ne tardent pas à s'installer dans un hôtel particulier du quartier Mazarin, le plus ancien de la ville.
13: Pourquoi tu t'en vas ?
14: Parce qu'on est deux.
13: Je comprends pas.
14: Facile à comprendre. Un jour ou l'autre, il n'en restera plus qu'un de nous deux.
13: Faut mieux que je m'en aille avant,
14: on finira par se tirer dessus.
9: Dans l'hôtel de Boisgelin, aux belles pierres ocre, construit en 1650 et classé monument historique, ils louent le vaste rez-de-chaussée qui leur permet de profiter de l'adorable jardin avec son imposante fontaine à vasque. Ils y font même percer une porte dans l'un des murs afin de pouvoir sortir discrètement et éviter les éventuels groupies ou paparazzi, et flâner dans les rues ou aller déjeuner aux Deux Garçons, la plus célèbre brasserie de la ville.
15: Tu sais que tu m'aimes ?
13: Sûr.
15: Même après que tu m'auras fait l'amour.
13: Ça dépend de toi.
9: Ils y mènent une vie paisible, en famille, dans cette ville qui est encore une belle endormie, qu'une polémique va réveiller un peu. Alain et Mireille aimeraient bien pouvoir se baigner au saut du lit et faire construire une piscine. Une faute de goût majeure pour les habitants du quartier et les défenseurs du patrimoine. Une polémique qui en créera une autre. Mireille Darc aime bronzer au bord de sa nouvelle piscine en tenue d'Ève, conduisant un voisin, dont la vue donne sur le jardin, à déposer une main courante pour offense aux bonnes mœurs. Une protestation qui n'empêche pas l'actrice de continuer à lézarder nue sous le soleil aixois.
15: Je voudrais encore un peu de champagne.
13: Sommelier ?
15: Parce que vous avez besoin du sommelier pour me servir. Et doucement, le champagne c'est fragile. C'est mon père qui m'a appris ça.
13: Ah oui ?
15: Tiens, vous n'avez pas besoin du sommelier pour me tenir la main ? Vous ne voulez pas coucher avec moi en plus, là, tout de suite sur la banquette ?
9: Ils passeront 5 ans dans ce lieu dont la beauté laisse interdit, comme le dit Mireille. Et aujourd'hui, il n'y a aucune plaque pour rappeler aux nombreux touristes qui se baladent sur la jolie place des Quatre Dauphins que cet hôtel particulier a abrité l'une des plus fameuses idylles.
16: C'est un mot qu'elle m'a écrit, il doit y avoir 40 ou 35 ans, ou 35 ou 40, peu importe, qui résume à lui seul tout ce qu'est Mireille. Et c'est un mot que j'ai toujours avec moi depuis ces 40 ans et qui m'aide à vivre. Mon amour, il est 3 heures du matin et je n'arrive pas à dormir. Je pense à toi qui as tellement de mal à vivre. Je t'ai donné tout. Et j'ai simplement besoin d'un peu de calme et de tendresse et d'un sourire le matin parce que la vie est là et qu'il faut remercier le ciel d'être l'un en face de l'autre et de s'aimer.

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1: En vous baladant du côté d'Ahun, dans le bourg, peut-être que vous avez déjà fait une petite pause pique-nique au jardin Jacques Lagrange, qu'on appelle aussi le jardin lapidaire. Mais c'est quoi son histoire ?
2: Nathalie Manot, je suis animatrice à l'Office de tourisme Creuse Sud-Ouest. C'était le jardin de la maison qui est là face à nous, ce très bel hôtel particulier, l'hôtel Joran. Mais avant même d'être le jardin de cet hôtel Joran, on imagine qu'ici nous sommes dans les fossés de la ville médiévale. Et ce jardin, il donne de la profondeur avec cette grande allée et ça donne encore plus de valeur et d'importance à cette belle maison. C'est vraiment une mise en scène architecturale. Le premier portail semble suffisamment large pour qu'un petit véhicule y passe. Le deuxième est tout petit, mais ça donne cet effet de longueur.
1: Pourquoi on appelle aussi ce jardin le jardin lapidaire ?
2: Parce que autour de nous, il y a plein de pierres. Alors, ce sont toujours des pierres anciennes qui sont là pour témoigner de l'histoire d'Ahun. C'est un peu comme un musée à ciel ouvert qui nous raconte l'histoire d'Ahun depuis l'époque gallo-romaine, Assitodunum à l'époque, jusqu'à nos jours. Jacques Lagrange, il a acheté dans les années 90 cette maison et à sa mort, sa compagne a légué le jardin à la municipalité et elle a demandé à ce que ce jardin devienne un jardin lapidaire, donc un jardin souvenir, historique, promenade. Jacques Lagrange, c'était un artiste. Alors, il n'était pas creusois d'origine, mais il a beaucoup aimé la Creuse. Il est venu ici pour aller auprès de Jean Lursa faire des tapisseries à Aubusson. Il était peintre, il était cartonnier, il était grand collectionneur. C'est aussi pour ça qu'il voulait une grande maison. Il collectionnait les horloges de gare, les enseignes de magasins. Ça prend beaucoup de place. Il a contribué à l'architecture. Enfin, c'était vraiment un artiste avec plusieurs facettes. Et il aimait se trouver ici, dans la Creuse, dans cet espace très naturel, avec une histoire riche. Alors, je vais te dire mon coup de cœur. Et en regardant bien la frise végétale qui est là sur le pignon, on va le trouver ce cœur. Il est en bas, à gauche, il est très stylisé. C'est vraiment un motif que Jacques Lagrange utilisait beaucoup dans ses tapisseries, dans ses peintures. Donc cette frise, elle représente une branche. Il l'avait dessinée pour illustrer le poème d'un de ses amis, Eugène Guivic. Et ce poème s'intitule « Temple du Merle ».
3: Marie-Ève,
4: et Geoffroy,
3: notre fille prend des cours de piano juste à côté. En attendant son cours, on aime bien se promener ici, oui.
4: Il y a des urnes funéraires. C'est un petit site archéologique. C'est sympa. Puis il y a de jolis des petits buis qui sont bien taillés. C'est un joli jardin.
1: La prochaine fois que vous passez par le jardin Jacques Lagrange, jetez un œil à ce petit cœur sur la façade.
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5: Bonjour, je m'appelle Gérard et je suis l'un des propriétaires donc de ce carrelet depuis plusieurs années. Maintenant, nous rentrons dans notre 11e année là.
6: Gérard est béglé à la fois en tant que propriétaire de sa maison d'habitation et de son carrelet situé sur les bords de Garonne. Un carrelet tout vert qui est un vrai lieu de rencontre entre amis, mais aussi parfois de solitude et de calme. Son carrelet s'appelle Charivari, mais c'est surtout le nom de ce Girondin qui m'interpelle, car Gérard appartient à la famille des Montiel.
5: Oui, c'est mon frère, c'est Bernard, c'est mon frère. Je suis l'aîné, nous sommes 5 enfants.
6: Est-ce qu'il est venu ici ?
5: Pas encore.
6: Il n'aime pas les carrelets ?
5: Je crois que il est très occupé.
6: Qu'est-ce que vous activez là ? Une sorte de manivelle ?
5: Oui.
6: Pour le filet ?
5: Pour le filet, la pêche au carrelet, c'est ça.
6: Et le filet du carrelet, il est carré ?
5: Il est carré, que l'on descend et que l'on remonte pour pêcher les poissons qui auraient l'audace de passer là.
6: Qu'est-ce qu'il vous permet de faire au quotidien ? Pourquoi vous l'avez choisi, vous, personnellement ?
5: Alors ici, justement, parce que c'était le plaisir d'avoir un espace de pied-à-terre, alors où on peut recevoir des amis, de la famille, où on vient passer un moment, on vient parfois pêcher.
6: Lieu de convivialité, mais lieu extrêmement calme, apaisant.
5: Voilà, c'est un endroit paisible, quoi, et à quelques pas de Bordeaux, hein, c'est ça qui est intéressant, quoi.
6: Est-ce qu'on peut le décrire, justement, ce carrelet, qui n'est pas très grand, mais tout de même, il y a 2 cabanes dans le carrelet.
5: Il est comme il est un peu de guingouin. Ce qu'on fait, nous, c'est de le maintenir en l'état et surtout de ne pas le transformer en bois.
6: Ce carrelet Charivari, il est vert.
5: Et comme la nature autour.
6: Vous avez la plancha.
5: Oui, parce que ça nous permet de faire quelques grillades et puis de se reposer tranquillement. Mais effectivement, c'est un lieu paisible. Et alors, il y a beaucoup de gens qui, quand on laisse parfois la porte ouverte et qui voient qu'il y a quelqu'un, sont là, ils viennent voir, ils s'arrêtent un petit peu. Bon, moi, quand je suis là, je leur ouvre la porte. Ils ne savent pas trop ce que c'est vrai, parce que c'est quand même un patrimoine, hein, ces carrelets.
6: Pour ces derniers carrelé, est-ce que ça donne l'impression justement de maîtriser un petit peu la sauvegarde du patrimoine girondin et donc de ces cabanes de pêcheurs?
5: Momentanément, on en fait partie, puisque ce sont des contrats à durée limitée, hein, c'est 5 ans renouvelables.
6: Donc ça veut dire que tous les 5 ans, vous avez un peu la pression.
5: Voilà, c'est un peu normal, c'est des contrats de 5 ans, c'est comme ça.
6: Vous êtes né à Casablanca.
5: Oui.
6: Vous êtes arrivé en Gironde dans les années 60, 1961. Très vite, vous êtes passionné pour la Garonne et pour ses carrelés.
5: Oui, parce que notre premier pied-à-terre a été à la Cité Lumineuse, à Bordeaux-Nord, qui a été démoli maintenant. Déjà, nous, enfants, on jouait sur les bords de Garonne à faire des radeaux, etc. Puis l'eau partout, c'est quand même un élément important dans la nature.
6: Gérard Montiel, copropriétaire de ce carrelé, le Charivari, face à la Garonne et à l'île d'Arcin, le carrelé d'un homme qui a trouvé sa cabane de pêcheur.
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0: orientaliste et d'une bibliothécaire des lycées Jeannot-Écurie de Sens. Chaque année, de novembre à avril, des centaines de jeunes découvrent des mangas sélectionnés avec soin. L'an dernier, 160 établissements y ont participé, et pas seulement dans Lyon. Sayonara organise aussi de multiples rendez-vous tout au long de l'année autour de la culture et des arts japonais. Cette fascination des jeunes pour la culture du pays du soleil levant ne date pas d'hier. Commencé dans les années 80 à la télé avec Récréa 2 et le Club Dorothée, le Capitaine Flamme et Albator ou Goldorak ont marqué toute une génération.
1: Oh, Actarus, ils attaquent en force avec un antirac. Il faut que tu ailles aider Alcor.
2: Bon, je vais y aller.
0: Et puis, les consoles Super Nintendo et Sega ont débarqué. Des consoles avec des personnages cultes comme Sonic et Mario. Dans les années 90 et 2000, Pokémon, Dragon Ball Z et Naruto ont pris le relais, renforçant l'attrait des enfants et des ados pour le Japon. Aujourd'hui, l'influence japonaise s'étend au cinéma, à la BD et même à la musique. Oshii en est l'exemple parfait.

0: Au prix littéraire, les jeunes découvrent des mangas plus originaux ou exigeants que ceux qu'ils lisent d'habitude. Ça stimule leur curiosité, aiguise leur sens critique et leur apprend à varier les plaisirs tout en alimentant leurs rêves de Japon.
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1: Avec la toute nouvelle voie de la salle Climb Up au Mans, imaginez être en fauteuil roulant, mais pouvoir grimper à 10 mètres de haut. C'est l'objectif de cette voie en phase de test pour toute la semaine, avec un système qui défend l'escalade pour tous. C'est appelé le footing vertical. C'est développé par MBS Industries, l'entreprise de Bassa et Michael Mawem, deux frères champions de la discipline. Bassa est donc venu dans la salle Climb Up au Mans présenter son dispositif, et je l'ai testé pour vous. Direction donc l'avenue du Panorama au Mans dans la salle. Un groupe de personnes en fauteuil roulant sont donc devant la voie et attendent de pouvoir y grimper. Une prouesse rendue possible par Bassa qui présente son projet, certifié il y a tout juste quelques jours et fruit de nombreuses années de recherche. Rodolphe, encadrant d'escalade depuis 15 ans et membre lui aussi de MBS, se charge des démonstrations. Alors comment ça se présente? En fait, c'est assez moderne puisque vous avez un boîtier tout en haut et un petit boîtier tout en bas, tous les deux accrochés au mur et connectés en Wi-Fi. On s'approche de la voie et là, deux possibilités. Si vous êtes par exemple en fauteuil et que vous ne pouvez pas bouger vos jambes, on vous place un harnais dorsal. Si vous pouvez bouger vos jambes, on vous équipe d'un baudrier classique. Dans les deux cas, on vous accroche ensuite au système d'enrouleur à moteur. La grosse corde vous soulève d'abord légèrement de manière à pouvoir calculer votre poids pour adapter ensuite l'assistance.
2: En fait, c'est exactement comme un vélo électrique. On peut vraiment dire que c'est le vélo électrique de l'escalade. Hein. C'est-à-dire que si vous ne mettez pas d'action musculaire, la machine ne va pas vous aider. Elle ne vous aidera que si vous mettez une action musculaire. Donc, on a bien les muscles qui fonctionnent, la motricité qui fonctionne. On parle bien d'assistance et on n'est pas treuillé. C'est vraiment la grosse différence qu'il faut noter, et c'est très important de la faire.
1: Et Rodolphe, que vous entendez, peut ensuite contrôler la descente ou la montée directement sur le logiciel de son téléphone. Alors chacun leur tour, des membres d'associations du handicap viennent tester le dispositif. C'est le cas de Louis, 31 ans, atteint d'infirmité motrice cérébrale qui lui rend l'usage difficile de ses muscles et donc de ses jambes. Il redécouvre la discipline qu'il a pratiquée une seule fois dans sa vie.
3: J'ai vraiment senti les sensations comme si, comme normalement en fait, enfin quasiment comme normalement, parce que je suis quand même tracté par le mécanisme.
1: Et à chaque fois, c'est la même chose, des sourires, la sensation d'une liberté retrouvée et la possibilité de prendre de la hauteur bien loin du fauteuil de tous les jours. C'est hyper impressionnant. Je l'ai testé moi aussi en exclusivité mondiale et évidemment, je suis le seul sur qui ça n'a pas marché tout de suite.
2: Ah tiens, on se fait que ça tombe avec toi. Alors, est-ce que tu peux monter un peu?
3: Ouais.
2: Vas-y, monte
3: okay.
2: Un petit peu.
3: Allez.
2: Et laisse-toi redescendre.
1: Ouais, les sensations sont quand même impressionnantes. J'ai réussi hein, finalement à pouvoir le faire. On a l'impression en fait d'une escalade sans risque, en douceur. Parfait d'ailleurs si vous avez peur du vide hein, par exemple. Alors toute la semaine, des groupes ont été invités pour le tester, mais si vous voulez vous aussi essayer individuellement, c'est possible chaque soir à partir de 18h et franchement ça vaut le détour, c'est novateur, inclusif, testé et à 200% approuvé par ici mène.
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4: Bon, tout va bien Sébastien ?
5: Ouais, tout va bien. Oh, mais moi, je fais une belle balade avec vous. Par contre, il va falloir s'arrêter, Claire, pour faire l'interview.
4: Bon, ben attendez, je m'arrête là. J'attends le plat. Ça y est, c'est bon.
5: Ah, ça fait bizarre. Hein. Bonjour, Claire Gombeau.
4: Bonjour, Sébastien.
5: Vous faites partie de l'association À Vélo Sans Âge à Toulouse. Et d'abord, on va raconter un peu votre... Avant de raconter ce qu'est l'association, on va raconter votre parcours. Vous êtes retraitée, mais qu'est-ce que vous faisiez dans la vie?
4: Alors, j'étais institutrice au départ, puis chef d'établissement. Donc, pendant plus de 38 ans, je me suis occupée des pitchounes.
5: Et à la retraite, quand arrive l'heure de la retraite, vous vous dites quoi?
4: Je me dis, oh, chic, je vais me poser. Et... patatras, je lis un article dans un journal qui raconte l'odyssée d'un vélo sans âge. Et je me dis, mais qu'est-ce que c'est que ce truc? C'est génial. Je les appelle et ils me disent, il n'y a pas d'antenne entre Bordeaux et Nice. Claire, il faut que tu en montes une.
5: C'est quoi ce slogan?
4: Du vent dans les cheveux et de la lumière dans les yeux. C'est magique.
5: Ouais. Alors, que fait l'association?
4: On propose aux personnes à mobilité réduite ou personnes âgées, isolées ou en EHPAD, des balades en triporteur. Figurez-vous que vous avez deux personnes devant et un bénévole derrière qui pédale.
5: Et c'est génial parce que, évidemment, vous mettez des étoiles dans les yeux des personnes que vous transportez, notamment des personnes âgées et ce couple qui pourrait en être un. Émile et Gaston, deux copains.
4: Oh, Émile et Gaston, magique. Quand on a ouvert l'antenne, Gaston a inauguré le premier triporteur. Il avait mis la cravate de son mariage, trop fier, en disant « Aujourd'hui, c'est jour de fête ». On est parti place du Capitole, où on a été accueillis par le maire. Gaston était le roi du jour. Tout le monde voulait monter avec lui pour découvrir ce drôle d'engin. À la suite de cette première balade, il ne ratait jamais une balade avec son copain Émile.
5: Avec avec. Quel âge tous les deux?
4: Je pense qu'Émile avait déjà 91 ans et Gaston devait en avoir 92. On a emmené des personnes jusqu'à 104 ans.
5: Ah, magnifique. Il y a aussi la petite Élise.
4: Élise, extraordinaire, une jeune autiste qui, quand elle arrive, elle hurle de joie, de je ne sais. Et à partir du moment où elle s'installe sur le triporteur, elle s'arrête net, les yeux pétillent, elle sourit pendant toute la balade et dès qu'on rentre et qu'on remet le pied à terre, elle se remet à hurler. C'est quand même magique.
5: Et vous alors, le bonheur que ça vous procure, vous nous en parlez ?
4: Honnêtement, ce sont les personnes qui nous le transmettent parce que ce sont que des sourires, que du bonheur. Et j'avoue qu'il y a des jours où on se donne un petit coup de pied dans le derrière pour y aller parce qu'on a la flemme. Mais quand on rentre, on se dit heureusement qu'on y est allé. C'est magique.
5: On repart, Claire ?
4: Allez, on y va. En route.
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1: Le saviez-vous, tous les jours, on prend 2 minutes pour découvrir les histoires méconnues du Vaucluse. Et ça, c'est avec vous, Maxime Perron. Bonjour.
6: Bonjour Mathieu et bonjour à toute l'équipe.
1: Et aujourd'hui, vous nous parlez d'un surnom assez surprenant. Je pense que même les habitants de Villeneuve-les-Avignon ne connaissent absolument pas cette histoire. Alors certains des habitants ont des surnoms. Alors c'est le cas à Nîmes, hein, on les appelle les crocodiles là-bas. Et donc Maxime, vous nous dites qu'à Villeneuve-les-Avignon, les habitants sont surnommés les lézards.
6: Oui. Alors les lézards, ouais, c'est plutôt étonnant parce que derrière en fait ce surnom un peu amusant se cache une véritable histoire médiévale à la frontière entre la réalité et la légende. Une histoire qui commence donc au XIVe siècle avec un personnage aujourd'hui presque oublié, Pierre de Luxembourg.
1: Vous parlez de Pierre de Luxembourg, c'est qui ce monsieur? C'est un roi, un pape, un cardinal?
6: Un cardinal, oui. Oui, c'est ça. Un cardinal très jeune d'ailleurs, connu pour sa vie pieuse, son humilité et sa générosité. Il vit à Villeneuve-les-Avignon, dans un palais où il refuse le luxe et meurt d'ailleurs au même endroit en 1387 à seulement 26 ans. Après sa mort, sa réputation de sainteté est telle que ses reliques deviennent immédiatement un enjeu majeur. Et c'est là en fait que la rivalité avec Avignon commence. La ville d'Avignon souhaite récupérer les reliques pour les honorer, mais les habitants de Villeneuve-les-Avignon considèrent ces restes comme un trésor inestimable, presque sacré. Voilà. Alors les Avignonnais font une proposition spectaculaire. Nous vous donnerons autant d'or que la caisse des reliques peut en contenir. Ah, c'est une proposition alléchante. Et pour les habitants de Villeneuve, cette offre est difficile à refuser. Alors ils vont accepter. L'échange se fait entre les deux rives du Rhône, d'une manière très solennelle. Les reliques partent à Avignon dans l'église des Célestins, construite spécialement pour ces reliques quand même. Et les Villeneuvois repartent avec une caisse identique, censée être donc remplie d'or.
1: Censée, parce que ça veut dire qu'il y a un problème quelque part, c'est ça?
6: Bah oui, parce que selon la légende, une fois la malle ouverte, les pièces d'or se transforment en milliers de lézards. Des lézards qui s'échappent aussitôt, qui filent dans les rochers de Villeneuve et disparaissent autour de la ville. Une histoire racontée dans des archives et des récits anciens comme une punition symbolique de la cupidité. Depuis plus de 6 siècles, on appelle les habitants de Villeneuve donc les lézards. Et aujourd'hui encore, il y a quelques symboles qui se cachent un peu partout, sur certaines façades et sur la place notamment Jean Jaurès, où vous avez une statue de lézard. Je vous ai mis la photo dans l'article web. Comme le disait Frédéric Mistral, gai lézard, bois ton soleil, l'heure passe trop vite et demain, il pleuvra peut-être. À Villeneuve-les-Avignon, être un lézard, ce n'est pas juste une moquerie, c'est presque une philosophie de vie.
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7: Aujourd'hui, on s'offre une balade à Cap-Breton où histoire, nature et patrimoine se rejoignent, la maison de l'oralité. Notre guide, Véronique Gabaud, responsable du pôle culture de la ville de Cap-Breton.
8: Cette maison, en fait, c'est une des rares traces de l'époque du Moyen-Âge à Cap-Breton, avec la maison du Rey, la maison du Roi. On a voulu préserver ce bâtiment en 2013. La ville a choisi de dédier ce lieu à l'histoire de la ville. Et puis, il y a une autre spécificité à Cap-Breton, c'est que depuis 35 ans, on organise un festival du conte. Et puis, surtout, à Cap-Breton, il y a plein de légendes, certainement dues au fait que Cap-Breton soit un port et qu'il y a eu beaucoup d'histoires maritimes. À Cap-Breton, on aime parler. Et du coup, on a un pôle dédié aux arts de la parole et du récit. Et cette maison de l'oralité, on y propose des accueils en résidence d'artistes qui viennent à Cap-Breton pour créer des spectacles. Et on a aussi pas mal d'actions culturelles, de médiation, pour faire découvrir l'art du récit, l'art du conte à tout public.
7: Est-ce que quand on visite la maison de l'oralité, on a accès à des histoires, des contes ?
8: On découvre l'histoire de Cabreton, mais au fil de la visite, il y a parfois des podcasts qu'on peut écouter, issus notamment de ces fameux projets de médiation. On a eu un projet avec des scolaires qui s'appelle Bestiaire du Gouffre. Donc c'est un bestiaire imaginaire autour de ce fabuleux canyon sous-marin. On a aussi un podcast sur la légende de la Tourelle. La Tourelle, c'est une tradition à Cabreton. On se retrouve le soir du 24 décembre autour d'un grand feu. Mais quelle est l'origine de cette tradition ? Ben justement, on est allé à la rencontre des habitants. On a essayé de comprendre d'où ça venait et puis surtout comment ils la vivent. Donc, on peut écouter tous ces témoignages. Et au mois de mai, à la période du festival, on a toujours une exposition temporaire qui fait le lien avec le Festival du Conte. Et cette année, ça s'appellera Radio Estacade, parce que ici, on aime bien les rumeurs dans la ville et les légendes, comme je le disais. Donc, on aura une installation qui nous raconte justement ce patrimoine maritime, la vie des pêcheurs, la vie des habitants et leur attachement au port. Mais c'est élargi aussi au patrimoine naturel et immatériel. Donc, immatériel, vous l'avez compris, c'est un peu l'oralité et les légendes. Et puis, naturel, ben, bien sûr, on parle des traditions de Cabreton, de la forêt landaise, du gouffre. C'est un lieu, en fait, qui permet de comprendre l'évolution de la ville, comment elle s'est construite et ce qui est important aussi pour ses habitants.
7: La maison de l'oralité est ouverte gratuitement toute l'année. Des audioguides en différents langues, y compris en gascon, recommandé par Ici Gascogne.
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9: Là, on est sous la tribune.
10: Sous la tribune gouache, oui, exactement. Donc, la tribune historique du stade Gilbert Brutus. Et on va aller réveiller la mascotte qui sommeille ici depuis le dernier match.
9: Et vous, Nicolas, vous faites quoi ici ?
10: Alors moi, je suis donc président de la peine de Canoës. Et depuis la saison dernière, j'endosse aussi le rôle de mascotte lors des matchs.
9: D'accord, c'est-à-dire on ne vous voit pas.
10: On ne me voit pas.
9: Voilà, et vous enfilez le costume.
10: Le costume là, qui se trouve juste ici. Donc les différents éléments, donc la tête et le reste du corps... qui sort du pressing.
9: Donc là, on est un peu dans votre loge.
10: Voilà, dans ma loge à moi, donc avec mon coéquipier qui fait Drago, moi je fais Drax et on fait l'animation, l'entrée des joueurs, on salue les supporters et donc les photos avant le match.
9: Voilà, les mascottes, l'une est jaune, l'autre voilà, rouge.
10: C'est ça, aux couleurs des dragons, donc avec le nouveau maillot qui va être porté par la mascotte aussi. On fait toutes les animations liées avec les dragons, donc tous les événements qu'il peut y avoir, et les différents matchs tout au cours de la saison.
9: Et alors, comment vous avez eu cette opportunité de devenir mascotte ? Il y a eu un appel d'offres ? Comment ça s'est passé ?
10: Alors non, je connaissais l'ancienne mascotte. Je lui ai demandé si jamais il y avait quelqu'un intéressé pour faire la mascotte, comment ça se passait. Et j'ai testé et ça m'a plu. Et du coup, je continue depuis l'an dernier.
9: D'accord, là on ressort donc.
10: On ressort de la tribune et généralement quand je ressors ici, c'est habillé avec le costume de la mascotte et on va saluer les supporters anglais lors des matchs et on va faire quelques photos près de la boutique et après on revient ici pour aller sur le terrain sortir avec les joueurs.
9: Mais dites-moi, vous aviez une âme d'artiste parce que c'est un petit peu spectacle là ce que vous faites.
10: Non, pas vraiment, mais bon, je suis un peu dans les associations, tout ça, donc ça me plaisait bien. Et une fois qu'on a la tête, ça, on change de rôle et ça permet de faire des gestes, c'est aller serrer les mains avec les supporters, aller prendre les gens dans les bras quand ils nous tendent les bras, aller faire les photos avec des petits, voir les petits aussi contents de nous voir arriver en mascotte, de voir la mascotte, ça réjouit les petits. Les photos, les Anglais, beaucoup de supporters anglais aussi veulent leurs photos avec la mascotte.
9: Donc finalement, les gens ne savent pas que c'est vous à l'intérieur ?
10: Non, ils ne savent pas. Maintenant, certains vont savoir, mais dans mes proches et dans les membres de la peigne, il y en a qui savent que c'est moi à l'intérieur. Oui. Beaucoup ignorent et après j'aime bien leur dire je t'ai vu au match. Et eux, ils m'ont pas vu, mais je leur dis moi je t'ai vu. Moi j'aime bien, ça me fait voir autre chose du match.
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12: Ai-je encore besoin de le présenter ? Arnaud Fromage est avec nous. Bonjour Arnaud.
13: Bonjour, bonjour. Ah,
12: pour votre nécessaire minute comtoise, Arnaud, il y a quelques temps, vous nous avez expliqué pourquoi l'emblème de la Franche-Comté était un lion.
13: Mais je ne suis pas allé au bout du raisonnement. Pour rappel, la Franche-Comté adopte le lion vers 1278-79 quand le comte de Bourgogne-Othon IV décide de se rapprocher du royaume de France. Il décide pour cela d'adopter le lion, le roi des animaux et symbole de la monarchie française. La Franche-Comté n'est d'ailleurs pas la seule région à arborer cet animal que l'on retrouve aussi sur les armoiries de la Normandie ou en Aquitaine et qui est tout autant le symbole de Belfort que de la ville de Lyon parce que oui, il y a une logique là-dedans. Mais voilà, maintenant qu'on a dit ça, reste une question. Pourquoi le lion, qui n'est pas le plus imposant des animaux et qui, soit dit en passant, est une sacrée grosse feignasse, a-t-il pu devenir le roi des animaux et pas la baleine bleue ou le chinchilla ?
12: Bon, déjà, ce n'est pas le cas partout, hein.
13: C'est vrai. En Asie, c'est plus souvent l'éléphant ou le tigre qui sont considérés comme les rois des animaux. En Amérique, c'est l'aigle qui règne aux côtés de l'ours, du jaguar ou du puma. En Afrique, le rhinocéros et le léopard sont aussi dans la place aux côtés, c'est vrai, du roi lion. Et en Europe, eh bien avant le lion, c'était l'ours qui était considéré comme le roi des animaux, mais tout va changer au Moyen-Âge. En gros, ce sont des histoires de symboles. Au Moyen-Âge, on se passionne pour la mythologie grecque, dans laquelle Hercule, qui était méga fort, a tué le lion de Némée, dont la peau était pourtant censée être impénétrable. Et puis, la crinière du lion est vue comme une sorte de couronne, ce qui fait bien plaisir aux souverains du continent, d'autant que bon, l'Afrique, c'est méga loin et que personne n'ira vérifier.
12: Et bon, un roi, c'est très humain, alors comment un animal peut-il être le roi de quoi que ce soit, quelque part, Arnaud ?
13: Là encore, vous marquez un point, mais ce qualificatif de roi des animaux, depuis qu'il s'est débarrassé de sa symbolique royale, est plutôt là pour qualifier ce qu'en zoologie, on appelle les super-prédateurs. Ces animaux qui sont tout en haut de la chaîne alimentaire et qui sont relativement imprenables à la baston contre les autres espèces du coin. Et même dans ces cas-là, on devrait dire que ce sont les lionnes qui sont les reines, parce que ce sont elles qui chassent, mais seulement les reines de la savane. Bah oui, si on va par là, chaque type de terrain a son roi. Celui de la jungle amazonienne, ce serait plutôt le jaguar, et celui de nos forêts à nous, eh ben ce serait plutôt le cerf. Mais au fond, une grosse feignasse qui laisse les autres combattre à sa place, qui se fait nourrir et qui prend la lumière, est-ce que ce serait pas ça, la définition d'un roi ? Bon bah, je retire tout ce que j'ai dit, alors.
12: Voilà, retirez tout, retirez tout. Merci beaucoup, Arnaud.
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1: Vous écoutez Sierra Marios avec Mort à la guerre, chanson co-signée avec Serge Lama.

0: Mario, c'est un artiste complet qui collabore régulièrement avec Fabienne Thibault, Pierre Billon, Gérard Lenormand ou Didier Barbelivien. Et qui partage sa vie entre le soleil d'Ardèche, Marseille, sa ville natale, et Paris. Guerre, premier extrait de l'album Auteur de France de Sierra Marios. Un coup de cœur ici de Romardèche.
1: Mort à la guerre.
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4: Un sacré gang formé autour de Pascal Obispo pour son nouvel album. Un album de chansons originales, interprété en duo avec Julien Clerc, Francis Cabrel, Zazie, Renaud, Axel Bauer, Michel Jonas, Benabar.
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4: Le nouvel album de Pascal Obispo, c'est Héritage, volume 2. Mais j'ai raté le volume 1, vous demandez-vous, incrédule, car normalement la carrière de Pascal Obispo n'a aucun secret pour vous. Eh bien non, les amis, Jurisprudence Star Wars, le volume 2 de ce nouvel album de Pascal Obispo vient de sortir avant le volume 1, qui arrivera à la rentrée. Mais vous en faites pas, il va tout vous expliquer. Il est pas loin, il est assis à côté de moi. Bonsoir Pascal.
6: Bonsoir, ça va bien.
4: Comment ça va?
6: Oui, ben ça va, l'album est sorti, c'est...
4: Oui.
6: C'est toujours, comment dire...